0: se trouve dans les anciens locaux d'une célèbre entreprise arnéenne.
1: C'est les anciens locaux Panard, pour les gens qui connaissent en Mayenne. Vous êtes une petite dizaine dans des locaux qui sont immenses. J'ai l'impression qu'on peut jouer à cache-cache ici, on s'amuserait comme des fous.
2: Ah, c'est sûr, complètement. L'avantage, c'est qu'il y a où se tourner.
1: Bon, il n'est pas caché, on le voit bien, il y a l'un de vos salariés qui est là. Alexandre. Alexandre. Bonjour, Alexandre.
3: Bonjour.
1: Bon, qu'est-ce que vous êtes en train de faire, là?
3: Eh ben là, je suis en train de reponcer un caisson de rangement. Donc, il y a tout ce qui est bouchage du stinto, je suis en train de le reponcer, de relisser.
1: Qu'est-ce qui vous plaît, vous, Alexandre, dans le travail du bois?
3: Bah, c'est la restauration, l'odeur du bois. C'est plutôt satisfaisant de pouvoir restaurer un vieux meuble qui date de très très longtemps, par exemple, et puis de le redonner vie, quoi.
1: Parce que ça fait longtemps que vous faites ça?
3: Ah, bah, c'est depuis que j'ai l'âge de 16 ans. J'ai 40 ans.
0: Chaque meuble est donc nettoyé, parfois réparé, puis poncé, on l'a entendu. Ensuite, pour qu'il soit mis au goût du jour, il change de couleur. Avec David, nous allons dans une autre partie de l'atelier.
2: Voilà, on change de pièce. Donc là, vous êtes sur la partie cabine de peinture où il y a notre pain de Thomas.
1: On change d'odeur un peu parce que c'est vrai qu'on avait la bonne odeur du bois. Là, je vais pas dire que j'aime pas, mais c'est moins agréable au nez.
2: C'est moins agréable, mais c'est ce qui fait la beauté du travail. Et là, on est sur toute la finition de que ce soit meuble. Là, Thomas est en train de finir une chaise.
1: C'est quand même assez incroyable de regarder la métamorphose de certains meubles, parce qu'il y a des meubles, ils arrivent ici, c'est un petit peu le meuble de la grand-mère ou du papy.
2: Bien sûr.
1: Et vous en faites quelque chose très déco, très actuel.
2: Alors on en refait déjà quelque chose de très déco, et c'est surtout qu'on garde très important aussi la qualité de base, parce qu'en règle générale on travaille sur des meubles en chêne, en merisier ou autre essence de bois, donc il y a quand même une certaine qualité au point de départ.
1: On va se rapprocher de votre salarié qui est en train de peindre. Il a une cabine, il fait ça avec un pistolet, c'est plus facile qu'au pinceau.
2: Oui, puis c'est notre Saint Thomas, c'est notre Picasso, voilà, c'est la finition, c'est vraiment son dada, entre guillemets.
1: Non, il y a un Picasso mayennais, ça existe?
2: Ça peut exister complètement, c'est quelqu'un qui bosse très très bien.
1: Et là, ce sont des chaises qui sont en train d'être peintes.
2: Voilà.
1: Donc là, tout ça, ça se fait sur l'ossature en bois, et après, vous remettez l'assise.
2: Alors, on remet l'assise, on a un des salariés aussi qui fait que ça, en termes de tapisserie, c'était une chaise paillée, donc on supprime le paillage. Et par la suite, il va y avoir une nouvelle garniture de chaises, voilà.
1: Ah, donc ce sera du tissu, alors, plutôt?
2: Alors, du tissu, là, ça va être un sky, mais on peut accorder plein de choses, que ce soit du tissu, du sky, de l'alcantara. D'une chaise ancienne, elle devient moderne et à la fois neuve également.
1: Et avec ces chaises, il y a évidemment une grande table qui a été peinte également par votre Picasso, puisque c'est son surnom, et j'observe ça avec beaucoup d'attention. Ah ben, j'ai mis mon doigt, je crois que c'était pas sec, en fait.
2: Oui, ça vient d'être terminé tout juste, donc faut faire attention aux doigts.
1: Ben vous dites c'est pas grave, on voit quand même la marque de mon doigt.
2: Oui, non, c'est pas grave, on va le refaire après, vous souciez pas.
1: Et je vous rappelle que ce week-end, c'est un événement ici Mayenne, il y a le salon Maison et Déco à Espace Mayenne à Laval.
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5: Pour changer, je ne vais pas vous apprendre un mot, mais vous apprendre quelques subtilités pour écrire en breton. Et ensuite, place à un prénom pour changer aussi.
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5: Bon, c'est la journée du changement. Alors, je vous apprends chaque jour des mots. La pratique orale, c'est bien, mais l'écrit, c'est important aussi. Alors, dans l'alphabet breton, il y a deux ou trois petites choses à savoir. En premier, vous verrez une lettre que vous connaissez, mais que vous ne prononcez pas bien. C'est le C'H qui sert à écrire le son RE, et donc pas CHE ni QUE, c'est RE. C'est un gros H aspiré. Pensez à un hangar, hein, voilà, comme ça va vous aider. Ensuite, une autre chose à savoir, pas de bol, le Q n'existe pas en breton, on parle pas de Q, mais à la place, nous avons le K, qui sert à remplacer donc le Q, mais aussi le C, et ça sert à faire le son QUE. Un K, tout simplement. Donc avec ça, vous ne devriez plus confondre C'H, c'est le RE, le hangar, hein. Et si c'est un cas, eh ben là, vous pourrez dire cas. Ça paraît bête comme chou, mais c'est important à connaître pour pouvoir écrire, mais aussi lire et retrouver la bonne prononciation. À vous de répéter, ou alors écrivez-le quelque part pour vous en souvenir.
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5: Et pour changer des noms de lieux de famille, un prénom aujourd'hui, qui est sûrement parmi les plus répandus, ou du moins dans le top des prénoms bretons, c'est Maël, avec sa variante Maëlan. Alors Maël, c'est un très vieux prénom, commun à d'autres langues celtiques. Maël, ça vient du Moyen-Âge, de l'époque du vieux breton, et ce nom était celui des princes ou des chefs de clan. à l'époque où la Bretagne était clanique, évidemment. Mais ce joli prénom est resté. Maël, c'est un prénom masculin, féminisé depuis peu, mais Maël, c'est le chef de clan, et dans Maëlan, eh bien là on a une contraction de Maël et Tan, qui donne Maël Dan, et ensuite Maëlan, c'est-à-dire le chef de feu, donc au caractère bien trempé. Commissaire en Maëlan. Voilà. Il est temps pour moi de vous laisser, de vous dire à demain, même heure, quelle heure quoi.
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7: Alors on est sur le carré La Sauca, c'est pratiquement à côté des Rambles de Figueres, et là nous sommes juste devant le fameux restaurant Duran, un restaurant emblématique de la ville de Figueres, et nous avons rendez-vous avec la Louise, qui va nous recevoir, c'est la sœur du patron, on va dire, qui est en voyage.
8: Allez, nous allons entrer dans cet établissement qui a l'air très très joli, je vois déjà le buste de Dali.
7: Ah ben oui, puis c'était le restaurant de Dali, et ce restaurant est connu pour ça, il venait manger là tous les jours.
8: Alors on peut voir effectivement ici à l'intérieur, hein, l'empreinte de Dali bien présente.
7: Oui, parce qu'on trouve des gravures, on trouve des estampes, comme on dit chez nous, et beaucoup de photos où on voit Dali avec les patrons. Voilà, donc, je vais m'imaginer par parler dans le restaurant, de ce qu'il représente, de ce qu'il est et de ce qu'il est.
8: On est ici, il paraît, dans le restaurant préféré de Dali.
9: Oui, oui, oui, c'est vrai. C'est vrai. Oui, oui. Je vous montre la salle du restaurant, mais au petit coin ici, nous avons qu'on appelle l'essayer. Ici, c'est la table où mangez Dali avec des copains et des personnalités de la musique, de l'art, poètes, du monde de la culture. Ici, nous avons des photos avec Dali à Mandalay. Ce monsieur, c'est mon grand-père, très ami de Dali, parce qu'ils sont de la même
8: génération. Louisa, aujourd'hui, cette table, elle peut être réservée?
9: Oui, bien sûr, chaque jour. Il y a des personnes qui viennent dans la salle l'essayer. Et on réserve ici à la table grande. Et après, là-bas, il y a pour 6 ou 8 personnes.
8: On va quitter le cellier, Louisa, et on va se rendre dans la salle de restaurant avec des chaises qui ressemblent un peu à des trônes.
9: Oui, parce que ce sont des chaises typiques catalanes. Ça, c'est fait pour un carpintero.
7: C'est des chaises sur mesure, faites exprès, par un menuisier.
9: C'est aussi les lampes sont faites à mano. Il y a la fabrica en Mallorca. Il existe encore.
8: Louisa, qu'est-ce qu'on déguste? Quels sont les plats signatures du restaurant?
9: Bon, les plats très typiques, c'est les canards avec poire. C'est une recette de mon grand-père qu'il a fait beaucoup de fois à Salvador Dali. Aussi très typique, c'est les poulets avec cigales.
7: Poulet aux gambas.
9: Ça, on mélange la montagne. C'est les poulets, et après les mers, que c'est avec la langouste petite. Non?
7: Est-ce qu'on peut savoir quel était le plat préféré de Salvador Dali?
9: Surtout des produits d'ici.
7: Terroir.
9: Oui, de terroir. Côtelettes d'agneau, la soupe, le riz, un paella. Nous faisons aussi des petites viandes boules, des viandes hachées, comme ça, avec des sauces. Il aimait beaucoup la cuisine catalane. Prends pas d'alcool. Rien d'alcool, rien du tout. Et pour les desserts, il fait toujours une infusion, c'est digestif.
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1: Ici à la souterraine, en passant devant le tiers-lieu, la maison d'à côté, peut-être que vous vous êtes déjà demandé ce que c'était avant. Eh bien, on a trouvé des personnes pour nous répondre. Annick et
2: Roger Boulba.
1: Je remonte en 1946, où c'était avant un café-restaurant-pâtisserie. Les jeunes filles venaient avec leurs copains et ils mangeaient beaucoup des pâtisseries, notamment des bonnes brioches, qui étaient vraiment délicieuses. Les propriétaires de ce restaurant étaient assez âgés, c'était monsieur et madame Piton. Ils ont revendu leur commerce en 1952. C'est monsieur et madame Poti qui étaient bouchers de profession. Monsieur Poti et sa femme Alice ont repris donc le commerce. Alice tenait la boucherie plus le café qui était resté. Je suis arrivée quand ça a été revendu ici aux personnes qui ont fait la maison d'à côté en 2017.
3: Hein? L'actuel café, c'était là où il y avait le café avant ?
1: Non, pas du tout. Alors, l'actuel café d'aujourd'hui était l'ancienne boucherie. Quand les parents ils se sont mis à la retraite, les enfants n'ont pas repris la succession. Donc, c'est pour ça que ça a été revendu en 2017 pour devenir la maison d'à côté.
4: Ma sœur fréquentait Mademoiselle Pouty, mais le reste, je ne pourrais pas vous en dire plus. Hein.
1: Ici, par contre, c'est que cette grande pièce où nous sommes, dans la maison d'à côté, c'était le café-restaurant-pâtisserie. En 1946, ça, c'était la grande pièce. Et c'était un lieu de rencontre.
4: Ça tenait à côté de la boucherie ou dans la boucherie ?
1: Ici, dans la grande salle. Parce que là où il y a le café actuellement, c'est la boucherie. C'était l'ancienne boucherie.
5: Bonjour ! Bienvenue à la maison d'à côté. Moi, je me présente, je m'appelle Elsa. Je m'occupe avec mes collègues de ce lieu. On est une coopérative et nous avons l'association Bocale et Facelli qui est intégrée. On va proposer plein d'activités, la cuisine, le jardin. On invite les personnes à se retrouver autour d'un café, d'une boisson chaude ou froide. On a aussi des sirops. Et puis après, on va avoir des loisirs créatifs, l'apprentissage numérique, ce rendez-vous gratuit. Et on fait de la location d'espace, en gros.
6: Moi, je m'appelle Océane.
7: Océane, est-ce que c'est toujours un lieu où on vient prendre une pâtisserie avec les copains ?
6: Moi, on peut dire ça, oui, parce qu'on a le lycée qui est juste à côté, donc parfois les étudiants viennent ici avec leurs amis, leurs copains, donc oui. Il y a beaucoup de pâtisseries faites maison et elles sont excellentes.
1: Le goût pour le partage et les pâtisseries, ça perdure dans le temps.
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8: Bonjour à toutes et tous, bienvenue dans Affaires Classées, le podcast. Nous sommes en janvier 1879. Le sympathique garde champêtre du village de Laguinge, en Haute-Soule, est poignardé de 5 coups de couteau dans une auberge. Les gendarmes arrivent et son meurtrier a disparu.
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8: Les bohémiens. Ces individus migrants en groupe d'un village à l'autre ont longtemps alimenté les conversations, les polémiques, les peurs au Pays Basque et au-delà. Les historiens situent leur arrivée dans le coin en l'an 1602. C'est le seigneur d'Urtubi à Urugne et le vicomte d'Etchaus à Baïgorry qui accueillirent en nombre ces descendants du peuple tzigane ou rome venus de Bohême grâce au sauf-conduit que le roi de cette contrée d'Europe centrale délivrait. Nombre d'entre eux vont finir par s'implanter en Soule ainsi que dans les pays de Cise et de Nick. Vivant à l'écart des villages, ils offraient leurs services aux villageois, bien contents de leur donner du travail contre très peu d'argent. Selon les saisons, ils étaient employés chez les paysans. D'autres œuvraient comme vanniers, empailleurs de chaises ou tondeurs de mulets. Leurs épouses fabriquaient des chapeaux, de la vannerie aussi. Elles ne tardèrent pas à susciter la curiosité, voire la peur,
2: lorsqu'elle disait disposer de pouvoirs magiques, de remèdes naturels ou jurant prédire l'avenir en lisant dans les lignes de la main. Frappant à la porte des fermes, on les disait mendiants, voire chapardeurs. Dans les gendarmeries du secteur, les plaintes des villageois affluaient pour vol d'animaux, de l'écuaille ou de linge. Leur présence finit par agacer le préfet palois qui décide de lancer en 1802 une gigantesque rafle. 475 bohémiens sont arrêtés et jetés en prison dans l'attente de les expédier outre-Atlantique en Louisiane. Mais le projet du préfet tourne court et la plupart des rescapés de la rafle reviendra vivre au Pays Basque où ils désigneront leur propre roi.
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2: Il se nomme Pierre Aguerre. Il vit en Haute-Soule, dans le petit village de Laguinge, et partage son existence avec une femme, encore jeune, qu'il dit être son épouse, même si les registres d'état civil du secteur ne trouvent nulle trace de leur mariage. Chez les bohémiens, point n'est besoin de s'ennuyer avec les formalités. On est libre depuis des lustres, et la loi que l'on reconnaît, d'abord, est celle des traditions. La modeste masure qui lui sert de quartier général, à Laguinge, ne l'empêche toutefois pas de faire de fréquentes excursions ailleurs. Pour tondre les mulets, officiellement, comme il le clame, à ceux qui l'approchent, et peut-être aussi pour tondre les bourses et les biens des paysans du secteur. Combien de fois, en effet, son premier voisin n'a-t-il pas déploré des vols d'objets agricoles ou d'animaux dans sa propre ferme ? Le dit voisin aurait bien aimé récupérer ses biens en signalant ses méfaits aux gendarmes de Tardette. Mais Aguerre traîne une sale réputation. Maintes fois condamné pour vol, violence, il pourrait bien se venger. Aguerre sait cultiver ses relations et, pour asseoir son autorité, il va lier amitié avec un homme influent au village. Le garde champêtre, un certain monsieur Iriard. Le brave fonctionnaire est au courant de tous les potins du village. Son goût immodéré pour la bouteille fait de lui un informateur facile, de premier choix. Ce 9 janvier 1879, Aguerre accoste le garde champêtre. Il l'invite sans peine à boire ensemble dans le premier cabaret venu. Les deux larrons y retrouvent le vieux Albex, un paysan du coin, et l'instituteur du village, qui a momentanément déserté sa classe. C'est alors parti pour une série de plusieurs tournées de vin.
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2: Dans le canton de Tardette, chacun sait que le garde champêtre, Iriard, est de ces muets à qui la picole alimente surabondamment les paroles. Ce soir de janvier, la nuit tombe tôt et la conversation s'éternise. Ivre à l'excès, Iriard dévoile toutes sortes de fâcheux secrets sur tel ou tel habitant du village. Ses amis, tout aussi ivres, en rajoutent. Soudain, Iriard explose de colère. Il menace ses acolytes de comptoir en ces termes. « Pour un peu, je vous battrai comme on taille le lin !» À peine a-t-il fini sa phrase que Pierre Aguerre, le roi des bohémiens, se retourne. Il lui assène 4, voire 5 coups de couteau en hurlant « Ah, puisque tu le veux, c'est comme ça !» Celui qu'on surnomme le roi des bohémiens prend, sans attendre, la poudre d'escampette, sans doute en direction de son domicile. Dans le troquet, c'est la panique absolue. Le pauvre garde champêtre hurle de tous ses poumons. Il scande des mots de peur, conscient sans doute qu'il vit ses derniers instants. Quelques secondes suffiront pour qu'il s'effondre, baignant dans son sang. On accourt des maisons voisines, le médecin de Tardette arrive peu après, mais il est trop tard. Le malheureux Iriard accuse plusieurs plaies profondes. L'une d'elles a perforé l'abdomen, causant la libération d'une partie de ses intestins. Les gendarmes rappliquent à cheval. Avant d'expirer, Iriard réussit malgré tout à leur balbutier quelques mots, dont le nom de son meurtrier. On se lance aussitôt à la recherche d'Aguerre. Voyant de la lumière à l'intérieur de sa ferme, les gendarmes l'encerclent avec prudence. Qui sait si le roi des Bohémiens n'a pas encore quelques armes qu'il pourrait utiliser pour s'enfuir.
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2: Malin, Aguerre s'éclipse par la porte arrière de la demeure. Il marche à pas de loup avant de se blottir dans les broussailles, espérant tromper la vigilance des gendarmes et s'évanouir dans la nature, afin peut-être de se planquer plus tard en Espagne. Hélas, le bruit de ses pas sur les feuilles desséchées va le trahir. On le saisit avant de le coucher au sol sous la menace d'un fusil. Les gendarmes imaginaient qu'une telle posture lui ôterait toute envie de résistance. Que nenni ! La perspective de sombres lendemains réveille son audace. Aguerre tente les plus violents efforts pour se soustraire à ses gardiens. Usant de coups, de nouveaux coups de poing à dessein. Mais la vaillance des gendarmes aura raison de lui. Le voilà maintenant conduit à Tardette, où son interrogatoire commence. Et la première question qui se pose, pourquoi a-t-il tué Iriard ? Le roi des Bohémiens aurait fort bien pu être en proie à des remords, formuler des regrets au besoin. Pas un instant. Il livre une fable ingénieuse à ses yeux. À l'écouter, le garde champêtre l'a d'abord frappé avec un bâton, jeté à terre et menacé de mort. C'est pour se défendre et seulement pour cela qu'il s'est emparé d'un couteau qu'il range habituellement dans sa poche. Il avoue donc son forfait, sans hésitation, mais entendez-le bien, son seul regret est de ne pas lui avoir tranché la gorge. Iriard l'avait saisi au bras et serré si fortement qu'il n'avait pas le choix, dit-il. Hélas, pour Aguerre, cette jolie fable ne convainc personne. Les piliers de comptoir présents le soir des faits démentent formellement son récit. Et le médecin venu l'examiner ne trouve sur son corps aucune trace de plaie, de contusion ou d'ecchymose. Conclusion, Aguerre ment.
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2: Le procès du roi des Bohémiens s'ouvre à Pau le 21 février 1879. Une foule nombreuse a fait le voyage pour l'occasion. Des congénères venus du Pays Basque, des amis et aussi des proches du malheureux garde champêtre que chacun appréciait en Haute-Soule. Le procès d'un Bohémien n'a rien d'une première à la cour d'assises des Basses-Pyrénées, mais cette fois, on juge l'autoproclamé roi des Bohémiens. Âgé de 58 ans, il a le teint cuivré, l'air astucieux et même féroce, selon l'un des journalistes parisiens présents au procès. Les préjugés contre les Bohémiens ne manquent pas. Le président de la cour, par exemple, M. de Lagéry, pose en préambule, je cite, « qu'au milieu de la race noble et loyale des Basques vit la race maudite et dangereuse des Bohémiens ». Aguerre, selon les témoins, aurait été proclamé roi des siens à cause de ses innombrables méfaits. Il était si redouté en Soule que même le maire du village de Laguinge en avait peur. L'élu lui délivrait son certificat de bonne vie et de bonne mœurs, non parce qu'Aguerre était vertueux, mais pour qu'il aille migrer ailleurs. Le procès vire au mauvais spectacle. Tantôt calme, Aguerre justifie sa royauté bohémienne et tente de lui donner quelque chose d'imposant. Tantôt en colère, il se dresse sur son banc. Saisissant la rampe des deux mains, il insulte, il menace les témoins qu'il dit être des suppôts du diable. Ses regards menaçants n'épargnent personne, pas même son avocat. Aucune émotion n'affecte son visage quand on lui présente les vêtements ensanglantés du défunt. Avec un tel client qui ne rêve que de représailles et de vengeance, la cour d'assises n'aura aucun état d'âme à envoyer le roi des Bohémiens au bagne.

0: voix des Bohémiens. C'était ce nouvel épisode en podcast. Merci de l'avoir écouté. Dans un prochain rendez-vous, je vous emmènerai en 2018 du côté de Pau avec une intervention policière qui va faire couler beaucoup d'encre.
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2: Ils sont jeunes, ils ont un avis sur tout. Ici Picardie donne la parole au Tio Picard. Annick Bonhomme, à quoi servent les maths?
3: Par exemple, si on est coiffeuse, pour faire payer ses clients, au lieu que de prendre une calculette, le faire de tête comme ça le plus rapidement, comme ça on n'utilise pas trop notre téléphone. Puis c'est intéressant les mathématiques.
4: Moi je trouve que ça sert à tout et à rien. Les profs disent faut savoir convertir, mais ça sert à rien quand on est grand en fait. Dans n'importe quel métier, il faut savoir les maths. Convertir, si il faut, parce que ça se trouve, à un moment donné, l'occasion elle va venir, tu vas pas savoir et ça va être compliqué. Et moi je préfère les maths que le français.
5: Moi je me dis que comme toutes les autres matières, plus tu sais de choses et tu es bon en maths, français, grammaire, plus tu auras plusieurs métiers à ta disposition.
6: J'ai jamais trop aimé les maths, mais je sais que je pense que ça va beaucoup servir.
7: En fait, les maths c'est une des premières matières à être inventée. Les maths c'est la base de l'école.
8: Pour payer quelque chose, il faut se servir des maths pour par exemple compter les pièces, les billets, etc. En fait, les maths, il y a beaucoup de choses qui servent à beaucoup de choses. Il y a des choses où tu vas jamais t'en servir en mathématiques, quoi. Par exemple, la géométrie, tu t'en sers que dans quelques métiers, tu vas pas t'en servir dans tous les métiers du monde.
9: On était parti à Cultura et j'avais pris des sous, mais j'avais mal compté. Donc, je demandais à ma mère de payer parce que j'avais pas assez. Mais du coup, faut compter tout, faut compter les centimes et les euros et tout ça.
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1: Me voilà devant le gymnase Honoré et Jean Fleury. Quartier Coubertin, quoi. Alors, il y a les gars de la ville, là, qui sont en train de nettoyer tout ça, les rues. Bon, je vais aller les embêter un petit peu, peut-être même essayer de conduire, aller savoir. Sur un malentendu.
2: Bonjour, je voulais savoir si je peux monter avec vous pour voir comment ça marche, votre petite machine.
3: On n'a pas, on a vraiment, vraiment pas le droit.
1: On met juste un petit tour.
3: Si vous voulez. Oui, ok, d'accord.
1: Merci. Le volant est à droite.
4: Oui, quand on n'est pas habitué, ça fait drôle la première fois, en fait.
1: Eh ben, il faudrait aller conduire en Angleterre.
4: Oui.
1: Comment ça marche, cette affaire?
4: C'est un joystick, c'est-à-dire qu'on fait descendre le joystick, les balais descendent, la machine démarre, on passe la vitesse 1, et puis voilà.
1: Alors, bon, les balais nettoient, donc ça envoie de l'eau et tout.
4: Ça envoie de l'eau, puis après... ça ramasse toute la merde, si on peut dire comme ça, oui.
1: Voilà. Et ça la met où, toute la merde?
4: Ça la met dans la... Il y a une cuve à l'intérieur, ça la met tout à l'intérieur, et après, quand on fait de matinée, on va vider.
1: Vous la videz où?
4: On la vide au jardin, le coq, il y a une benne affrétée exprès pour...
1: Ah, d'accord.
4: Voilà.
1: Vous êtes en train de faire un gros bouchon.
4: Mais c'est le service public. Mais après, c'est les premiers à être contents quand c'est propre.
1: Je peux conduire?
4: Non.
1: Eh bien, il y a une autre petite voiturette, tiens, on va aller le voir.
5: Bonjour.
1: Ah, c'est pas la même que celle de Jocelyn?
5: Non, parce que lui, c'est une balayeuse et nous, c'est une nabeuse. Et il passe derrière nous.
1: Ah, ça y est, j'ai compris le truc. Tu peux conduire?
5: Ah non, là, je peux pas, là.
1: Il y a un degré de conducteur. Il y a des conducteurs, ils conduisent les balayeuses et les autres, ils conduisent les laveuses.
5: Oui, parce que là, il faut passer un casse-tête. Parce que pour une balayeuse, il faut le voir, et voilà.
1: Bon, Fabrice, il paraît que c'est vous le rigolo de la bande.
4: Peut-être. Vaut mieux rire au boulot que ça la gueule.
1: Moi, quand on a un carter comme ça dans les mains, on n'a pas envie parfois de donner un petit coup de carter de temps en temps, de faire des blagues, quoi.
4: On n'a pas trop le temps.
1: Bon, une petite blague vite fait sur un passant. Tu peux essayer?
4: Non.
1: Oh, non. J'ai essayé de conduire, mais personne ne veut me prêter son matériel.
4: Non, c'est interdit.
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6: Alicia Bremonde, et oui, notre expression du jour, est-ce ou est-ce entre Gallia que Ravastens en français? Bon, c'est assez simple à comprendre.
7: Oui, mais moi, je l'ai compris.
6: Ben oui,
7: être tout entre Gaillac et Ravastens.
6: Voilà, cette expression, vous pouvez l'utiliser quand une personne a abusé d'un peu trop de vin, des billes, loubis. Qui, mais je dis le vin, mais ça peut être quelque chose d'autre. Notre alcool, il est tabé, qui sera, ben, que la personne entre Gaillac et Ravastens.
7: Ouais, alors, toujours avec modération, on est d'accord, mais c'est quand quelqu'un est un petit peu peut-être. Voir beaucoup pompette.
6: Eh oh, vous m'avez entendu, vous avez compris. Bon, le mec qui ne buffait pas, il a le coup de test. Il vaut mieux que cette personne ne souffle pas dans le ballon. À qui? Pour revenir à l'expression, il y a à Bistodenas, 20 km entre Gaillac et Rabastens. Donc ça fait 20 km environ. La route est un peu sinueuse entre Gaillac et Rabastens. Et surtout, elle longe le vignoble gaillacois, d'où l'origine de l'expression est entre Gaillac et Rabastens.
7: Jérôme, il y a d'autres expressions dans le même style?
6: Ben, nous cita Gascou, qu'est-ce qu'on dit, c'est peut-être qu'à Cargat en Madira. Littéralement, il a chargé à Madiran. Le vignoble de Madiran se situe en Gascogne, aux confins des départements du Gers, des Hautes-Pyrénées et des Pyrénées-Atlantiques. Aoué ou Abé Cargat à Madira, littéralement, donc avoir chargé à Madiran, c'est être ivre, tout comme être... Est bewet et bewet du verbe bewet qui veut dire boire en occitan gascon.
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8: Ce sont les jumeaux les plus connus des Pays de Savoie, Philippe et Jean-Noël de Paris. Ils partent depuis des années à la rencontre des Savoyards, des Hauts Savoyards avec leurs caméras. Et chaque jour, ils nous racontent leur anecdote croustillante dans la place du village. Et c'est Philippe qui est avec nous. Bonjour.
9: Bonjour Laurent.
8: Alors aujourd'hui, pour la place du village, comme vous, beau et fort, on va parler d'un jeune agriculteur passionné à Beaufort-sur-Doron.
9: Merci Laurent, je vous ramène le compliment. Nous nous dirigeons dans le Beaufortin et plus précisément sur la commune de...

0: Beaufort et même le village d'Arèche. Et là, on s'arrête sur la route du Planet. On est à 1100 mètres d'altitude et on rencontre Rémi Gachet, un tout jeune agriculteur en GAEC, comme on dit, GAEC de l'Argentine. C'est le nom du torrent qui coule derrière la ferme. Et Rémi est associé dans la ferme avec sa maman et son frère. Il possède une quarantaine de vaches, toutes de race tarine.
1: Et les vaches sont encore à l'étable.
0: Eh oui, l'hiver est particulièrement long, nous dit Rémi. Et on vous rappelle qu'on est le 25 avril. Les vaches de Rémi sont rentrées depuis les premières neiges au début du mois de novembre, et elles ne ressortiront qu'au début du mois de mai, soit 6 longs mois à l'étable. Et l'étable de Rémi a une particularité. Elle est toute récente. Elle possède carrément une baie vitrée, comme dans les beaux chalets de montagne, qui donne beaucoup de lumière et beaucoup de soleil aux bêtes. Source, nous dit-il, de bien-être, de bonne santé pour les bêtes.
1: Et puis là, il va vous décrire la particularité physique de la race tarine.
0: Évidemment, il les aime, ces vaches, et il nous rappelle que les tarines sont toujours les yeux fardés. Il nous dit que ce sont les plus belles vaches, on veut bien le croire. Il nous explique aussi que la couleur noire autour des yeux est une protection contre le soleil en montagne et qu'elles n'ont pas des yeux irrités. Autre particularité, elles ont toute la langue grise. C'est une caractéristique de la tarine. Et chez les tarines, toutes les extrémités sont noires ou grises, le bout des cornes, autour des oreilles, le bout du nez, le museau, la langue, on l'a dit, et même le bout des pieds, le bout des sabots est noir, nous dit-il.
1: Et à Beaufort, on pense forcément au fromage.
0: On reconnaît Laurent le gourmand ici, et oui, avec ce brûlé Rémi, fait bien sûr les bons fromages de Beaufort, un lait qui est transformé par la célèbre coopérative de Beaufort, juste à côté. On rappelle qu'il s'agit là d'un des meilleurs fromages de France, appelé le prince des gruyères. Et c'est incontestablement un lait qui est le mieux valorisé de toute la France. Rémi est également moniteur de ski pendant l'hiver, uniquement pendant les vacances, 15 jours à Noël, un mois en février, double actif pendant la saison, et nous dit voilà, vache le matin, ski la journée, vache le soir, sans oublier quelques descentes au flambeau. Et ce jour-là, il est 16h quand nous quittons Rémi. Rémi va attaquer le travail, et nous, on sentait bien que les vaches avaient qu'une envie, c'était d'aller brouter l'herbe fraîche dehors, mais il était encore assez tôt pour le faire, il fallait attendre encore un petit peu.
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1: La dernière fois que vous y êtes allé, je suis sûr que vous aviez un kawé fluo et un petit goûter dans un sac en plastique préparé par maman. Avec plus de 80 oiseaux de proie et 30 espèces différentes, et surtout un spectacle où le seul effet spécial, ah bah c'est la nature elle-même, aujourd'hui je teste pour vous la volerie des aigles. Nous sommes dans les ruines du château de Kilsheim, c'est juste sous le haut Königsbourg, et je grimpe les derniers mètres à pied vers la volerie, où je suis déjà accueilli par Eric Renaud, le directeur du site, et une équipe de soigneurs passionnés, et quelques cris que j'entends au loin, assez impressionnants, d'oiseaux qui ont l'air quand même assez gros. Et on commence par les coulisses, derrière la zone qui est accessible au public. Et Alexandre, qui est soigneur, est équipé d'un gant en cuir sur tout le bras, et surtout, il est d'un calme absolu. Et je crois que c'est nécessaire. Et autour de nous, plein d'oiseaux. Et chacun d'entre eux est identifié, suivi, observé quotidiennement. Et j'apprends d'ailleurs que les oiseaux ne sont jamais forcés à voler. Ah non, non, non. Ils participent volontairement grâce à un entraînement basé sur la confiance et le renforcement positif. On les encourage et on leur donne des petites gâteries pour les remercier quand même. Et c'est ainsi qu'Alexandre me propose évidemment de tenir le gant. Oui, alors pas pour sortir la tarte du four, hein, mais pour tenir non pas un pigeon non plus, hein, mais bel et bien un aigle, oui, qui passe tranquillement du gant d'Alex et au mien. Voilà. Battement d'ailes XXL. Je sens les plumes sur ma face. Ah oui, parce qu'il fait son petit poids, hein, le petit bonhomme. Et heureusement que je suis accompagné, hein. Et étonnamment, je n'ai pas eu trop peur, parce que le regard de l'aigle est si perçant que j'étais quelque peu fasciné. Même si mon bras, lui, l'était un peu moins. La volerie des aigles, c'est la première volerie créée en France. C'était en 1968. Et à l'époque, elle avait été créée surtout pour changer l'image qu'on avait des rapaces, qui ont été longtemps persécutés. Allez, hop, le spectacle commence, je m'installe dans les gradins et je constate que pas de musique spectaculaire, hein. Juste une voix, des explications sur la vie et les comportements des rapaces et soudain, un mouvement lointain dans le ciel au-dessus de nous, un vautour apparaît au-dessus des remparts, silence total. Et même les enfants arrêtent de parler, ça c'est pas mal. Le soigneur explique que certains oiseaux dépassent même les 2 mètres d'envergure. Et c'est grand 2 mètres, hein. Et il demande au public de rester bien immobile pour faire un passage encore plus près de nos têtes. Alors j'applique, je reste immobile, et sauf que ma tête, elle continue de regarder l'oiseau au-dessus de nous, un peu comme au tennis. Mauvais réflexe. Et j'entends mon voisin qui me chuchote. Faut pas bouger. Ah oui, en effet, hein, parce que plusieurs rapaces s'élancent, hein. Chouette, aigle, pigargue. Et on en prend plein les yeux. En tout cas, moi, j'ai retenu une chose, hein. C'est qu'ici, c'est pas les humains qui regardent un show d'oiseaux. C'est plutôt l'inverse, hein. C'est les oiseaux qui nous observent en train d'essayer de rester calme. Et ça, c'est tout un spectacle.
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2: Nicolas Dan, gérant de l'entreprise Rêve en Van basée à Nexon.
3: Les Limousins sont formidables. Stéphane Pigato.
2: Ma première formation qui a été un DUT génie civil à Aigleton, en fait, ça a été un peu le tremplin et ça m'a boosté et motivé pour continuer dans ce sens-là. C'était plutôt le BTP et notamment les travaux publics. L'envie d'aller sur le terrain, de faire du chantier, des projets de construction.
4: Les études se poursuivent, vous passez vos diplômes. Ensuite, les jobs arrivent, donc là dans le BTP toujours.
2: Dans le BTP tout de suite pendant 7 ans. 2 ans dans le Cantal et 5 ans sur la région bordelaise. Conducteur de travaux, donc c'est-à-dire que j'avais en gestion plusieurs équipes de travaux. Que ce soit de l'assainissement, du terrassement, des réseaux d'eau, des travaux routiers, gestion d'équipe on va dire. Entre 30 et 40 personnes, suivant le pic d'activité un peu de l'entreprise.
4: À cette époque-là, vous êtes plutôt heureux, bien dans votre boulot, bien dans votre vie, vous faites ce que vous aimez depuis tout petit.
2: Exactement, je fais ce que j'aime. Mais avec le temps, l'amplitude horaire devient importante, des chantiers de jour, des chantiers de nuit. Au bout d'un moment, il y a un semblant de ras-le-bol et l'envie de penser à autre chose et de prendre du temps peut-être pour soi.
4: Vous prenez des sabbatiques et alors là, c'est voyage au bout du monde.
2: Tour du monde, ouais. L'envie, un billet aller pour le Pérou et puis on verra ce qui va se passer. Puis après, un passage en Asie et un grand stop en Océanie, notamment en Nouvelle-Zélande.
4: Et puis là, en Nouvelle-Zélande, vous trouvez du travail, vous restez un peu sur place pour visiter.
2: Pour visiter, du travail pour faire un peu d'argent, pour continuer le voyage et pour s'acheter un premier petit camion à aménager. Parce que voilà, la Nouvelle-Zélande, c'est un peu comme l'Australie, c'est deux pays qui sont connus un peu pour la van life.
4: Vous êtes avec votre compagne, c'est ça?
2: Exactement.
4: Ouais, et tous les deux, vous n'y connaissez rien en aménagement de van. Donc vous achetez ce petit camion en Nouvelle-Zélande pour faire le tour de l'île. Vous l'aménagez vous-même?
2: Ouais, on l'aménage nous-mêmes. C'est-à-dire que la journée, on bosse et le soir, dans l'exploitation, on garde quelques outils, quelques palettes. Et puis on bricole un bout de meuble, un bout de plan de travail pour faire un semblant de cuisine. Et puis voilà, c'est très sommaire, mais ça fait notre premier van aménagé, on va dire.
4: Donc là, vous faites le tour de la Nouvelle-Zélande, vous visitez, vous profitez. Et puis quand même, dans votre tête, vous vous dites, revenir en France, repartir sur les chantiers, j'ai plus envie, quoi.
2: Moins d'envie, enfin, surtout l'envie de changer et de faire autre chose. Trois mois sur la route avec notre petit camion. Allez, on va rentrer en Limousin et pourquoi pas lancer cette activité.
4: Et là, directement en rentrant, c'est-à-dire que vous savez avec votre compagne que vous allez rentrer en France et que c'est ça que vous allez faire?
2: L'idée, ouais, elle est concrète. Quand on atterrit en France à l'été 2019, je sais que objectif début 2020, c'est de lancer une boîte d'aménagement de camions. Et janvier 2020, donc 6 mois après, création de l'entreprise Rêve en Van.
4: 3 mois après, c'est le Covid, c'est le confinement. Qu'est-ce qui se passe dans votre tête à ce moment-là? Vous réagissez comment?
2: À l'instant T, il y a forcément un moment de doute, hein. Et puis en fait, avec le temps, confiné, donc création du site internet, se lancer sur les réseaux sociaux, aménager l'atelier.
4: Et c'est quoi de ce dont vous êtes le plus fier dans tout ce parcours?
2: J'avais un bon train de vie, j'avais un salaire correct, une voiture de fonction, etc. Enfin voilà, tout allait bien. Il y a des personnes qui n'y ont pas cru, qui m'ont dit non mais tu vas te planter. Aujourd'hui, de leur dire 6 ans après que je suis toujours là, je suis toujours en vie et que je m'éclate dans ce que je fais, je pense que c'est une petite fierté, ouais.
4: Voilà, mais le van, ce sera jusqu'au bout de votre vie?
2: Ah ouais, bon, on va essayer.
4: Après,
2: peut-être que si on se revoit dans 10 ans, je serai sur autre chose, mais en tout cas, pour l'instant, je vais y rester, ouais.
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1: Bonjour Julie, bonjour tout le monde. Il y a un débat, Lucie, sur l'origine de la Loire. Je ne sais pas si vous qui nous écoutez, vous êtes au courant, mais c'est ce que vous nous racontez en tout cas aujourd'hui.
2: Oui, alors je parle bien du fleuve. Le plus long fleuve qui s'écoule entièrement en France. 1020 km de long. Fleuve légendaire, royal, qui a vu naître ses fameux châteaux. Fleuve sauvage aussi, puisque c'est l'un de ses surnoms. Est-ce que vous savez où la Loire prend sa source, Julie?
1: Mais oui, carrément, je le sais, Lucie mieux sait qu'elle prend sa source au Mont Gerbier de Jonc.
2: Excellente réponse, bravo, c'est en Ardèche, dans le Massif central. Plus précisément, c'est une montagne, le Mont Gerbier de Jonc, très reconnaissable avec sa forme arrondie. C'est un ancien volcan qui semble avoir été posé là, comme ça, par un géant. La Loire prend apparemment sa source à environ 1400 mètres d'altitude. Et je dis environ parce que, encore une fois, il y a débat. Sur place, il y a trois sources différentes qui sont indiquées comme étant la source de la Loire. Il y a l'authentique source de la Loire, la géographique source de la Loire et la véritable source de la Loire. Les trois sont des filets d'eau ou au mieux des ruisseaux. Et là, c'est le moment de se souvenir de vos cours de primaire. Pour former un fleuve, il faut qu'il y ait une source, rejointe par d'autres sources affluentes, puis par des rivières affluentes, etc., etc., pour finalement que tout ça aille se jeter dans la mer. Mais alors, comment il peut y avoir une source géographique, une source véritable et une source authentique de la Loire? Eh bien, parce que les propriétaires des terrains sur lesquels sont situées ces sources se sont chamaillés pendant longtemps pour savoir lequel était le propriétaire de la source de la Loire. Question certainement d'argent et de tourisme.
1: Bah, bien sûr, aujourd'hui, Lucie, c'est fini quand même les chamailleries. Tout le monde s'est mis d'accord.
2: Bien sûr que oui, tout ça c'est terminé. Aujourd'hui, on parle des sources de la Loire. En fait, la Loire prendrait sa source dans la nappe phréatique sous le mont Gerbier de Jonc. Nappe phréatique qui fait jaillir non pas trois sources, mais une trentaine au pied du mont. Alors, il n'y a pas de source officielle en fait. Et cerise sur le gâteau, certains bénévoles se sont mis à chercher quelle était la vraie source de la Loire. Et ils se sont rendus compte que le premier affluent du fleuve prenait sa source plus haut et plus loin que ces fameuses sources dont je vous parlais tout à l'heure. Même si on n'est pas sûr de sa source principale, on est sûr qu'elle se jette à Saint-Nazaire. Et là, il n'y a pas besoin d'investigation.

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1: Timéo, le chasseur.
2: Il était 5h du matin, on avançait dans les marais.
1: Révélé par The Voice Kids, Timéo Béas est un jeune chanteur originaire de Cran. L'interprète de Canaillou a aussi su séduire les studios Disney en prêtant sa voix au personnage de Mufasa le Roi Lion. Pour l'un de ses enregistrements, il rend hommage à Michel Delpech.

0: de Timéo. 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

0: Le créateur et producteur du spectacle Gospel pour 100 voix, Jean-Baptiste Guyon. Le spectacle est en tournée dans toute la France jusqu'en 2027. L'occasion de parler de cette musique peu représentée dans les médias, alors que, vu le taux de remplissage des salles de concert, vous adorez ça.
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0: Salut à tous, et bienvenue dans Décibel. Merci d'être avec nous. On est ensemble en direct jusqu'à 21h. L'actu musicale du jour, c'est l'anniversaire de Renaud. Notre coup de cœur pour la Maison Terrier. C'est le début de la semaine spéciale Eurovision. Vous le savez, votre radio ici est partenaire du plus grand concours de chant du monde. Et notre expert Laurent Petit-Guillaume viendra vous donner ses premiers pronostics et les derniers potins. Tout à l'heure, il est encore en France pour le moment, Lolo. Il partira pour Vienne mercredi. Il sera tous les soirs de la semaine dans l'émission. Enfin, des nouvelles de Michel Polnareff. Ça fait jamais de mal et ça fait toujours plaisir. C'est à suivre dans Décibel. Mais d'abord, comme promis, Gospel. Jean-Baptiste Guyon, bonsoir.
3: Bonsoir.
0: Bienvenue dans Décibel. Vous êtes le créateur et le producteur du spectacle Gospel pour 100 voix, comme son nom l'indique, sur scène. Une centaine de chanteurs, qu'ils soient choristes ou solistes, des musiciens live aussi, et une énorme tournée, quelques dates là avant les grandes vacances, et puis surtout ensuite à la rentrée et jusqu'en février 2027. Ce projet de mettre tous ces musiciens, toutes ces voix ensemble sur scène, ça remonte à quand pour vous ?
3: 15 mai 1998.
0: Ah, vous avez le jour précis.
3: Oui, c'était le 15 et 16 mai 1998 pour fêter les 150 ans de l'abolition de l'esclavagisme. Au départ, c'était un one-shot, juste une représentation, enfin deux représentations, puisque la première a été complète immédiatement.
0: Ouais, donc des concerts commémoratifs.
3: Commémoratifs. Le principe, c'était de réunir toutes les chorales de gospel un petit peu des États-Unis françaises qui vivotaient chacune dans leur coin. Et puis de deux concerts, c'est devenu 10, c'est devenu 50, c'est devenu 100, c'est devenu 200, c'est devenu 500, c'est devenu 600. Et ça fait 28 ans que ça dure.
0: Incroyable. Bravo, bravo pour ce succès gospel pour 100 voix qui s'exporte dans le monde entier. Chez nos amis anglo-saxons, vous vous appelez 100 Voices of Gospel et vous êtes passé à l'équivalent de la France, un incroyable talent, mais en Grande-Bretagne, Britain's Got Talent.

0: jeu de Voices of Gospel, c'est donc Gospel pour 100 voix. La télé-réalité télé-crochet anglaise a été bluffée. On voit dans les images, alors le son n'est pas terrible, vous m'excuserez, mais on a enregistré la télé. Mais le jury est en transe, le public est en transe. C'est incroyable, c'est un souvenir fort pour vous, comme ça, ces grands moments de télévision avec, avec les 100 voix.
1: Ouais, c'est un souvenir incroyable, surtout que ce qui s'est passé, ça ne s'était jamais passé dans l'émission de Britain Got Talent, c'est-à-dire on n'a pas eu un Golden Buzzer, mais deux Golden Buzzer.
0: Alors Golden Buzzer, ça veut dire quoi?
1: Vous savez, c'est quand on appuie et qu'on est qualifié directement pour la finale, la demi-finale.
0: On est intouchable, quoi.
1: Ouais. Voilà, on est intouchable et non seulement c'était très rigolo parce qu'ils se sont vraiment disputés Alexa Dixon et Simon Cowell, parce que Simon Cowell, le créateur de l'émission, qui avait fait toutes les règles, et donc dans les règles, il y a le fait que à la fin de la prestation, chaque juré donne son sentiment, et une fois que tout le monde a donné son sentiment, celui qui veut appuyer sur le Golden Buzzer appuie sur le Golden Buzzer, ce qu'avait décidé de faire Simon Cowell, donc le créateur de Britain Got Talent, et sauf que Alexa Dixon n'a absolument pas suivi la règle, et à peine on avait fini, elle a appuyé sur le Golden Buzzer, rendant complètement hystérique Simon Cowell, qui a considéré qu'on lui avait volé son Golden Buzzer. Voilà.
0: Et dans ce sens-là, c'est plutôt bien, les engueulades.
1: Oui, voilà,
0: qui vous a aimé en premier et le plus fort. J'avoue que c'est assez incroyable. Donc, vous avez fait avec ce gospel pour 100 voix de grandes émissions de télé, donc au Royaume-Uni, on l'a dit, en France, évidemment, en Suisse, en Belgique, en Allemagne, en Italie, aux Pays-Bas, en Autriche, en Tunisie, en Martinique, enfin bon, partout, en gros, partout dans le monde. Les tournées aussi, hein, vous emmène absolument partout dans le monde. En tout, vous avez calculé qu'il y a à peu près 1 million de personnes qui sont déjà venues voir un de vos spectacles.
1: Ah oui,
0: on
1: a dépassé le million de spectateurs.
0: C'est magnifique. Alors le gospel en France, hein, je le disais, c'est marrant parce que c'est plutôt une musique noire américaine. En France, on peut chanter du gospel. Nicoletta l'a fait, évidemment, son Mamie Blue, qu'est-ce que c'est à part du gospel ? Nicoletta, d'ailleurs, qui fait régulièrement des concerts accompagnés par une chorale gospel. On pense aussi à Florent Pagny, qui a repris un des standards du gospel, Oh Happy Day.

standard Oh Happy Day, chanté par Carole Fredericks, l'amie très proche de Jean-Jacques Goldman. Ils avaient fait un trio ensemble, hein, Fredericks, Goldman Jones, Carole Fredericks, donc elle, chanteuse noire américaine, maîtrisait parfaitement son Oh Happy Day sur l'album Springfield en 80.

0: parle de standards comme dans le blues ou dans le jazz, mais c'est le cas. Il y a des chansons, des chants gospel qui sont, j'imagine, incontournables. Celui-ci fait partie systématiquement de vos spectacles.
1: Alors,
0: tournée après tournée.
1: J'ai essayé une année de ne pas mettre, parce qu'on n'en pouvait plus, au Happy Day ou End of Sense. Ça a été l'émeute. On a fait deux dates et j'ai remis tout de suite. Tout de suite, non, mais les gens attendaient. Enfin, le concert n'était pas fini tant qu'il n'y avait pas eu au Happy Day. Donc voilà, j'ai compris la leçon et on l'a remis immédiatement. Voilà.
0: Alors on va faire pareil, on veut pas de manif devant les studios d'ici pour tous les fans de gospel et même ceux qui ne connaissent pas tellement bien cette musique. C'est vrai que c'est une chanson incroyable. Ici elle est chantée par les Edwin Sawkins Singers avec Dorothy Coombs Morrison en soliste. Oh Happy Day. Et sachez donc que vous pourrez entendre cette chanson si vous allez applaudir gospel pour son voix, ce que je vous recommande de faire. Évidemment, on va vous en dire un petit peu plus sur le spectacle avec Jean-Baptiste Guyon, créateur et producteur de gospel pour son voix. Il est ce soir l'invité de Décibels.

0: Edwin Hawkins Singer, Oh Happy Day, avec Dorothy Combs Morrison. Vous écoutez ici, c'est Décibel, et avec mon invité Jean-Baptiste Guyon, qui est le créateur et producteur du spectacle Gospel pour 100 voix. On a une bonne nouvelle à vous annoncer. Les prochains concerts, c'est très très très bientôt, samedi 30 mai à Paris au Dôme. Ensuite, rendez-vous le 5 juin à Niort, le 6 juin au Zénith de Toulouse, le 7 au Zénith de Pau, toujours au mois de juin, le 20 à Laval, oui, à l'espace Mayenne. Et puis ensuite, après les grandes vacances, alors là, vous enchaînez les zéniths et les arénas, Brest, Rennes, il y a également Saint-Brieuc, Lille, Le Havre, Dunkerque, à nouveau Laval, visiblement, vous avez des fans là-bas, Le Mans, Boulogne-sur-Mer, Bourges, et puis ensuite, en 2027, Clermont-Ferrand, La Baule, Bordeaux, Limoges, etc., etc. C'est un carton, ce gospel pour 100 voix. Visuellement, on a donc tous les choristes face à nous, c'est ça, quand nous sommes dans la salle, tous les choristes sur scène, un groupe live, les lumières, la totale.
1: Des danseurs.
0: Des danseurs.
1: Des danseurs, 8 danseurs, et puis des surprises, dont je ne parle pas. Mais je voulais que le spectacle soit en 3 dimensions. Donc il y a une première dimension qui est évidemment la scène, avec les musiciens et les danseurs. La deuxième dimension, c'est effectivement le chœur qui est surélevé. Et puis il y a une troisième dimension, mais ça, il faut venir voir le spectacle.
0: Ah, c'est le côté divin du gospel. À quoi ça ressemble, gospel pour 100 voix? Des chansons que vous allez découvrir et d'autres que vous connaissez.

0: Même si on ne parle pas anglais, c'est une musique qui nous touche au cœur. On comprend tout de suite de quoi ça parle. Ça donne de l'élan, le gospel. À quoi c'est dû, d'après vous, cette modernité, cette connexion avec nous
1: Alors, le gospel, c'est pas un simple concert. Hein. C'est surtout un message, le gospel. C'est un message d'amour, de paix, de tolérance et de partage. Oui, il y a le fond. Oui, il y a la forme qui est la musique, mais il y a aussi le fond. Et en fait, je crois que c'est ça qui fait que depuis 28 ans, il faut vraiment voir la réaction du public. Après, on invite certaines personnes à venir nous rencontrer. Et c'est toujours la même chose, c'est qu'ils ne s'attendent pas à recevoir ça. Ils s'attendent à voir un concert.
0: Et des performances vocales exceptionnelles.
1: Ils s'attendent à voir des performances vocales exceptionnelles, ça c'est sûr. Mais il y a autre chose qu'ils reçoivent. C'est notre message. Et c'est pour ça que c'est très facile pour moi d'emmener cette troupe de 130 personnes, parce qu'il y a 100 personnes sur scène, mais il y a aussi 30 techniciens. C'est parce qu'on va tous dans le même sens.
0: Ouais. Ce sont des chants qui, traditionnellement, sont chantés dans les églises, hein, les chants gospel. Ceci dit, ça va au-delà de la religion.
1: Oui, parce que le message est universel. Gospel, c'est God speaking, les paroles d'évangile. Mais le gospel a pris toutes les formes musicales possibles et imaginables. La seule chose qui compte, c'est effectivement le message. Elvis Presley a fait 2 albums de gospel et c'est pas un chanteur noir américain mais voilà. Alors, et plus près de nous, vous avez des gens comme Eminem, vous avez des rappeurs comme Tupac qui ont fait Beyoncé, évidemment, a commencé dans le gospel, Michael Jackson, enfin ils sont tous nés dans le gospel. Et
0: oui, je pense même à dans Like a Prayer, Madonna, chorale gospel.

0: gospel, c'est une musique assez récente, hein, finalement, Jean-Baptiste.
1: L'acte fondateur du gospel, c'est 1949.
0: Ah oui, c'est très récent.
1: C'est hyper récent. C'est un bluesman qui s'appelle Thomas Dorsey. Il va faire une convention de blues. Il laisse sa femme en train d'accoucher de ses enfants. Sa femme en train d'accoucher de son enfant. Il sort de scène pour savoir comment s'est passé l'accouchement et il apprend que sa femme et son enfant sont morts dans l'accouchement. Et il écrit la première chanson de gospel, des paroles d'évangile sur de la musique blues, qui s'appelle Take My Hand, I Love the Lord. Et à partir de ce moment-là, tous les bluesmen noirs américains, tous les musiciens, tous les chanteurs noirs américains se sont engouffrés dans ce nouveau style musical qui avait la forme, mais qui avait aussi le fond. Et ils ont puisé dans le répertoire du Negro Spiritual, qui lui était le chant que chantaient les esclaves noirs dans les champs de coton, non seulement pour se donner du courage, parce que la soul, c'est l'état d'âme. Mais le gospel, c'est l'espoir. Alors, ils chantaient dans les champs de coton, non seulement pour se donner de l'espoir, mais aussi pour pouvoir communiquer entre eux, parce qu'ils n'avaient pas le droit
0: de dialoguer.
1: Ils n'avaient pas le droit de se parler. Ouais. Mais comme ils venaient tous du même endroit, ils parlaient tantôt Swahili, tantôt Wolof, tantôt un dialecte, et ça leur permettait de communiquer dans les champs, dans leur dialecte, et de se passer des messages. Alors voilà, c'est tout le monde s'est engouffré, mais le vrai acte fondateur, c'est 1949.
0: Et quand est-ce que ça devient ces chorales incroyables que tout le monde admire?
1: Alors, on l'a chanté surtout dans les églises, ce qu'on appelle les mass choir, parce que dans les églises, pendant les messes, évidemment protestantes, tout le monde a le droit de chanter. Ouais. On n'est pas forcément professionnel. Tous ceux qui font partie de l'église ont le droit de chanter. Donc évidemment, si vous aviez 100, 200, 300 personnes, vous aviez des chorales de 100, 200, 300 personnes.
0: Ah là là, c'est beau. Et qui sont vos chanteurs ?
1: Ils viennent de 45 nationalités ou origines différentes.
0: Ah mais c'est les Nations Unies, votre truc. C'est incroyable.
1: Oui, alors ils viennent. Pourquoi ? Parce que le gospel se chante partout dans le monde.
0: Ouais, bien sûr.
1: Il se chante effectivement aux États-Unis, mais il se chante surtout en Afrique. Et il se chante actuellement. Vous savez, ceux qui sont précurseurs du chant gospel à travers le monde, c'est ceux de Nouvelle-Zélande. C'est les Néo-Zélandais. Oui. On a deux titres qu'on reprend de Nouvelle-Zélande et c'est une musique incroyablement forte. Donc c'est des gens qui viennent, il y a des gens qui viennent du Venezuela, qui viennent du Mexique, du Brésil, des gens qui viennent d'Italie, des Comores, qui viennent des Antilles, qui viennent de Madagascar, qui viennent de, je pourrais pas tous vous les citer, mais qui viennent du Sénégal, qui viennent du Ghana, qui viennent de Guinée-Bissau, enfin voilà, évidemment des Américains, des Italiens, enfin voilà.
0: Comment ça fonctionne, gospel pour 100 voix? Est-ce qu'il y a des chanteurs, alors soit dans le chœur, soit des solistes, qui sont avec vous depuis 28 ans? Ou est-ce que vous faites des castings pour renouveler les voix?
1: Alors, on fait les deux. Vous avez notamment Emmanuel Pidjob qui a fait les beaux jours de The Voice, comme Dominique Magloire à l'époque, et qui est là depuis le premier jour.
0: Incroyable.
1: Depuis 1998. J'ai quelques choristes, mais beaucoup sont partis, parce que évidemment, bien sûr, 28 ans dans la même. Puis moi, j'ai besoin d'énergie. J'ai besoin que ce qui revient le plus souvent, c'est on prend une bouffée d'énergie incroyable. Parce que quand vous avez 100 gamins, la moyenne d'âge, c'est 28-29 ans quand même dans la chorale, et des danseurs de 20 ans qui vous amènent pendant 2 heures cette énergie-là, il faut pouvoir tenir la route, chanter et danser pendant 2 heures.
0: Gospel pour 100 voix, le prochain spectacle, c'est samedi 30 mai, c'est très bientôt à Paris, au Dôme, l'ancien palais des sports. Et en parlant de jeunesse et d'entrain et d'allant, et aussi de la relative jeunesse de la musique gospel, j'avais envie qu'on écoute les Joubert Singer, ça c'est un tube, mais ça date de 1985, donc c'est pas plus vieux que Madonna ou Michael Jackson. C'est une chanson qui s'appelle Stand on the Word, qui a été créée en 1982 à l'église baptiste de Crown Heights à New York, et qui a été remixée par Larry Levan, adaptée par Kids. Vous la connaissez par cœur, et c'est du gospel.

0: Man on the World. Au milieu des années 80, les Joubert Singers, remixés par Larry Levan. Ça, c'est du 100% New York. Et puis, donc, la version Kids que vous entendez, notamment, il me semble, dans une des seules scènes réjouissantes et où on respire bien, de Police, le film de Mai Wen sur la Brigade des Mineurs. Voilà, c'est la chanson qui permet à toute l'équipe de la Brigade des Mineurs de lâcher un peu les chevaux, de rigoler et de chanter. Ça fait ça aussi, n'est-ce pas, le gospel. Il y a un côté où les gens sortent plus détendus avec un plus grand sourire que quand ils sont arrivés.
1: Oui, ils ont l'impression d'avoir vécu quelque chose de différent qu'un simple concert. Et il y a beaucoup d'émotions, hein, attention, hein, parce que le message est fort. Mais oui, effectivement, ça danse beaucoup aussi.
0: Gospel pour 100 voix en tournée partout dans le monde, mais précisément en France jusqu'en février 2027. On continue à en parler dans moins d'une minute sur votre radio ici. Et oui, bien sûr, on va parler de Sister Act.
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0: Et avec Jean-Baptiste Guillon, qui est créateur et le producteur du spectacle Gospel pour 100 voix, on parle de son spectacle en particulier, mais du gospel aussi en général. Bientôt 30 ans, hein, vous nous le disiez, que ce spectacle fait le tour du monde. Le gospel, c'est donc une musique qui existe absolument partout. Est-ce qu'il y a encore des zones de la planète qui sont hermétiques?
1: Écoutez, partout où on passe, ouais, L'accueil est le même. Ça a été, évidemment, quand on a fait cette émission en Angleterre, j'étais un peu sceptique, enfin, j'étais un peu angoissé, mais moins que quand on a joué à Berlin. On a fait une émission en Allemagne qui s'appelait The Schlagerboom, qui est une émission qui est vue par 17 millions de personnes devant 30 000 spectateurs.
0: Ah oui, d'accord.
1: Et quand on a joué à Berlin ou à Munich ou à Leipzig, j'avais un peu d'angoisse en me disant, mais comment va réagir le public allemand, comment va réagir le public autrichien, mais l'accueil est le même.
0: Ouais. Et les Américains, alors, puisqu'évidemment c'est leur musique, alors vous avez dit, vous avez des choristes américains, vous avez des choristes de tous les pays, mais vous n'êtes pas américain, alors est-ce que c'est la French Invasion quand vous débarquez là-bas?
1: Sincèrement, ils sont fans.
0: C'est vrai, ils sont contents, ouais, ils disent pas que vous leur avez piqué.
1: Non, je vais vous dire pourquoi. Parce que, en fait, le spectacle est construit comme un voyage dans le temps et dans l'espace. Dans le temps, parce qu'on remonte aux origines du gospel pour aller jusqu'au chant que l'on chante actuellement dans les églises, dans les temples noirs américains. Mais c'est aussi un voyage dans l'espace parce que il se joue, le gospel se joue au Brésil, il se joue en Afrique, il se joue aux États-Unis, il se joue aux Antilles, mais il se joue aussi en Nouvelle-Zélande. Et en fait, les Américains, ils adorent le spectacle parce que ils réécoutent des chants qu'ils n'entendent plus dans les temples. Dans les temples, on entend du Kanye West, on entend les nouveaux auteurs et compositeurs noirs américains, mais on n'entend plus When the Saints, on n'entend plus Happy Day, on n'entend plus Jericho, on n'entend plus This Line of Mine. Et c'est pour ça qu'ils adorent le spectacle, parce que pendant deux heures, c'est un changement d'ambiance, c'est un changement de message, c'est un changement de sonorité.
0: Alors il faut le voir et l'entendre en live pour le croire, mais pour le plaisir, petit extrait gospel pour 100 voix, So Many Times. So many...

gospel pour 100 voix. Whitney Houston a chanté le gospel dans le film The Bodyguard. C'est une chanteuse à succès, une pop star qui tombe amoureuse de son garde du corps, mais c'est aussi une chanteuse de gospel. Oh

0: Jésus m'aime, oh oui, il m'aime, et d'ailleurs la Bible me le dit, voilà, c'est des paroles, oui, religieuses, très simples en fait, le gospel. Je disais tout à l'heure, si on ne parle pas anglais, on ressent de toute façon les vibrations, mais même en fait, c'est un vocabulaire hyper simple, on n'est pas perdu à un spectacle de gospel.
1: Non, et puis nous on a une particularité, c'est qu'on ne fait pas de prosélytisme, on n'est pas là pour ça.
0: C'est pas une messe.
1: Non, c'est oui. Pas une messe. J'ai pas voulu. Vous savez, quand j'ai commencé en 1995, Nicoletta, par exemple, chantait le gospel dans les églises.
0: Ouais.
1: Et moi, je refusais. Pour une simple et bonne raison, c'est que dans les années 50, on prenait tous les producteurs français, prenaient tout ce qui marchait aux États-Unis, le francisait, et on en faisait du Johnny Hallyday, etc., du France Gall, et voilà. Et donc, les producteurs français ont eu l'idée de faire venir le gospel et de faire la même chose, c'est-à-dire de les mettre dans des églises, sauf que les constructeurs de cathédrales et d'églises n'avaient pas travaillé sur l'acoustique comme on travaille dans les temples américains qui sont en bois,
0: ouais.
1: Et l'acoustique n'était pas du tout le même, et donc le rendu n'était pas du tout le même. Et moi, j'ai refusé de faire ça en 95. J'ai décidé de prendre le gospel, de le retirer de l'église et de l'amener dans les salles de spectacle pour que ce soit un lieu neutre, parce qu'il y a des gens qui refusent d'aller dans les églises,
0: ouais.
1: Mais pas dans les salles de spectacle, et d'amener le gospel aux gens. Et c'est ce qu'on fait avec Gospel pour son voix. On amène l'église aux gens et non pas...

0: magnifique, échappée de Las Vegas, qui se retrouve chez les Bonnes Sœurs et qui chante du gospel.
1: Oui, oui, bien sûr. Et puis, ça a été Aretha Franklin dans les années 50-60. Puis, ça a été Sister Act. Et puis, après, ça a été Kanye West qui a sorti un album de gospel il n'y a pas très longtemps. Oui, bien sûr. Et puis, c'est ça qui est fantastique, c'est que à chaque époque correspond quelque chose de nouveau, un vent nouveau du gospel, mais qui date des origines du Negro Spiritual.
0: On a hâte de les retrouver sur scène, tous ces artistes gospel pour 100 voix. La tournée continue, donc J-19 pour Paris, le Dôme. Et puis ensuite, vous enchaînez au mois de juin et vous reprenez au mois de novembre, après les grandes vacances. Et entre-temps, j'imagine que vous partez à l'étranger en tournée aussi.
1: Non, là, on va faire une pause. On a commencé le 9 janvier. Et tous les week-ends, trois jours par semaine. Vous savez, il faut tenir, chanter et danser pendant deux heures. Et il faut faire attention aux voix, il faut faire attention aux petits cœurs. Donc même s'ils sont jeunes,
0: ils ont droit à des vacances.
1: Donc on a une pause là pendant l'été.
0: Formidable. Merci d'être venu nous parler de ce spectacle et du gospel, Jean-Baptiste Guillon. On va se quitter en écoutant Dolores and the Sisters, extrait donc de Sister Act, le film. C'est une vraie chanson de gospel, Chariot, I Will Follow Him, version Sister Act en 1992 avec la voix gouailleuse de Whoopi Goldberg.

0: Avec les plus jeunes, grand kiff de la musique et des blagues de Whoopi Goldberg. Bah oui, ça fait du bien les blagues.
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0: Tous les étés, à New York, il y a un événement qui est génial à Central Park qui s'appelle la Summer Stage, la scène d'été en plein cœur de Central Park. Une énorme scène de concerts et des concerts gratuits tous les soirs. Bon, certains payants, mais quand même pas mal gratuits. Et chaque année, autour du 14 juillet, il y a un soir de cette Summer Stage qui est réservé à la France pour le Bastille Day. Cette année, ça tombe le 12 juillet, donc on est très proche du 14 juillet. Et la programmation française de ce grand concert gratuit, écoutez, c'est plutôt éclectique. Il y a Black M, la troupe de Star 80, avec notamment début de soirée David et Jonathan et Gold, Laurent Voulzy, oui, madame, monsieur, et Michel Polnareff. Oui, Michel Polnareff, qui avait pourtant annoncé qu'il prenait sa retraite, mais évidemment pour aller représenter la France et peut-être même chanter Lettre à France depuis les États-Unis, là où il a écrit cette chanson, ça valait le coup, effectivement, de ressortir de la maison.

si vous avez vu Sister Act dans les années 90, il est grand temps de le revoir, et surtout si entre-temps vous avez eu des enfants, des petits-enfants, des neveux, des nièces, voilà un film qu'il faut partager.

une beauté comme ça à Central Park le 12 juillet, c'est possible et c'est gratuit. La Summer Stage, le Bastille Day à Central Park. Si vous y allez, prévenez-nous, envoyez-nous des photos. Je pense que ça va être absolument sublime.

0: Michel Polnareff sera sur scène à New York à Central Park le 12 juillet, tout comme Laurent Voulzy, Black M et la troupe de Star 80. Ça y est, c'est ainsi que démarre notre grande semaine spéciale Eurovision. Votre radio ici est partenaire du plus grand concours de chant du monde. Et nous avons un ambassadeur à l'Eurovision, l'ambassadeur Laurent Petit-Guillaume.
1: Présent.
0: Comment ça va, Laurent?
1: Ah, je suis bien, je suis en pleine forme, je suis ravi.
0: Ah, il est au taquet. Alors, dans deux jours, il prend l'avion.
1: Qu'est-ce que j'aime ça, toutes ces chansons affreuses.
0: Ah oui, pour aller à Vienne. Alors, il y a des chansons affreuses, évidemment. Il y a des looks de l'enfer, bien sûr.
1: C'est ça, l'Eurovision.
0: Mais il y a aussi, voilà, de vrais moments de grâce. Donc, Lolo, mercredi, tu seras en direct de Vienne. Là, ce soir et demain, tu es encore avec nous en studio à Paris. Tu nous prépares psychologiquement à cette Eurovision 2026.
1: Mais oui, on est angoissés, on a envie de gagner comme tous les ans.
0: Oui, et on va perdre comme tous les ans.
1: Non, écoute, on est quand même en ce moment, les bookmakers nous ont mis dans les trois premières places. On peut y croire, puis c'est vrai qu'on a tous les atouts cette année, on a une jeune artiste.
0: Oui, elle est bien, la petite Monroe.
1: Elle chante sublimement bien, on a mélangé un petit peu le lyrique et le pop, il y a une chorégraphie spectaculaire.
0: Tu nous en parleras cette semaine de Monroe.
1: Parlons de l'Autriche.
0: L'Autriche, puisque comme tu pars en Autriche, petite impératrice, tu vas pouvoir t'éclater là-bas. L'histoire de l'Autriche à l'Eurovision.
1: Alors, je résume. Donc, cette année, on fête les 70 ans de l'Eurovision. 70 ans. Et pourquoi on va en Autriche? Eh bien, parce que l'an dernier, c'est le pays qui a gagné avec le fameux Gigi, qui lui, déjà, l'année dernière, mélangeait le lyrique, le pop, avec une chorégraphie, une mise en scène absolument géniale. Souvenez-vous, ça donnait ça, Gigi. J'avoue que c'était très impressionnant cette fois. Je me dis que si ça a plu l'an dernier, la voix de Monroe, qui est également une voix de soprano, de lyrique, ça peut plaire aussi au jury. Allez, on croise les doigts.
0: Et sinon, dans l'histoire de l'Autriche à l'Eurovision, t'en as d'autres en stock?
1: Ils ont gagné en 66 avec Hugo Jürgen, qui a chanté une chanson qui s'appelait Merci chérie en français dans le texte.
0: Oh, j'adore.
1: C'est mignon, ils aiment bien le français. L'année suivante, le concours s'est donc tenu à Hofburg. Et ensuite, il a fallu attendre 48 ans pour que Conchita Wurst.
0: Oui,
1: tu connais.
0: Ma star.
1: Ah là là là, Conchita Wurst. Alors pour ceux qui ne connaissent pas Conchita Wurst, c'est effectivement le candidat autrichien qui a gagné en 2014. C'est un garçon assez costaud, barbu, mais qui s'habille en femme et qui chante sublimement bien. Voilà, Rise Like a Phoenix.

0: C'était impressionnant, hein. Franchement, là, c'était vraiment prévu, pas prévu, mais on y croyait vraiment à cette année-là, parce que c'était impressionnant. Et puis voilà, il y a tout le look qu'il faut pour l'Eurovision, on adore ça. Bon. On mélange tous les styles et on adore ça.
1: Donc Vienne, voilà, bon endroit pour l'Eurovision. Oui. Ils ont déjà un petit stock de victoires.
0: Exactement. Alors, on résume, 35 pays sont représentés cette année, 5 pays boycottent, l'Irlande, l'Espagne, l'Islande, les Pays-Bas et la Slovénie. Mais la Bulgarie et la Moldavie reviennent, la Roumanie fait son retour. Je rappelle que l'Eurovision est organisée par l'UR, parce que souvent on me dit, non mais je comprends pas pourquoi il y a l'Australie. Eh bien non, il faut savoir que ce ne sont pas les États qui participent au concours, mais les diffuseurs.
1: Pour l'Union Européenne des Radios, voilà, UER.
0: Exactement, ouais. et la France, c'est avec France Télévisions. La finale, c'est samedi prochain, c'est avec Monroe, on croise les doigts. C'est la troisième fois d'affilée que la France votera et chantera lors de la deuxième demi-finale. Donc, ça sera diffusé sur tous les réseaux, etc., sur Internet. Vous verrez la chorégraphie et la prestation avant samedi de Monroe, puisqu'elle participe à la demi-finale, mais elle n'est pas notée.
1: Oui, puisque de toute façon, elle est qualifiée d'office, voilà. Elle fait partie des gros pays. Alors, on peut le voir avant, si on veut. Sinon, on peut attendre samedi.
0: Oui, vaut mieux. Voilà. C'est vrai. La France pourrait également voter pour l'Arménie, à qui le pays donne régulièrement beaucoup de points. Il faut penser à tous ces pays qui, généralement, nous soutiennent et penser à ceux qui ne nous soutiennent pas. Je pense à la Belgique, par exemple.
1: Ah oui, les Belges, on vous kiffe, mais vraiment, vous êtes avare de points.
0: Exactement. Lors des demi-finales, alors c'est demain et jeudi, seront éliminés à chaque fois 5 pays. Et ça, on verra bien. Alors moi, je croise les doigts pour les représentants du Portugal. Alors, je vous explique. Les représentants du Portugal, je dis ils parce que c'est un groupe d'hommes, ils s'appellent Bandidos do Cante.
1: Oh, les bandits de la chanson, ça m'excite, Laurent. Dites-moi, alors, ils sont barbus, tatoués, les bandits.
0: Non. Attends, tu me fais rire.
1: Ah, pardon. Ils sont comment?
0: Ils sont barbus, mais ils sont pas du tout tatoués. Ah. C'est plutôt costume pas terrible.
1: C'est quoi, c'est les sept nains? J'ai peur.
0: C'est hyper classique, mais trop classique. Attends, tu me fais pleurer. Non.
1: Enfin,
0: ils sont pas habillés de manière extravagante, mais c'est ça leur force. Parce que d'abord, c'est un chant, c'est l'Alentejano, qui est un chant traditionnel. C'est un chant traditionnel d'une région du Portugal, bien évidemment. Miguel, Duarte, Francisco, Luis, Francisco. Il y a deux Francisco.
1: Ils sont mignons, ils ressemblent un peu à des premiers communiants.
0: C'est gentil.
1: Ils ont des, oui.
0: Mais justement, moi, je trouve que c'est leur force. Ils sont très connus. Ils ont eu déjà un premier grand succès là-bas au Portugal. Ils ont donné plein de concerts. C'est toujours à guichet fermé. C'est vraiment le chant traditionnel de cette région. Alors,
1: on écoute un petit extrait.
0: On va écouter. Moi, je trouve ça joli.
1: Bandido. Do Cante.

0: écoute. Eh ben pourquoi pas. Moi j'aime bien les choses comme ça, à contre-courant de l'extravagance obligée, les paillettes, les cheveux de toutes les couleurs, etc. etc. Ah, pourquoi pas.
1: Oui, bon. Oui, ils ont des petits costumes pastels.
0: Et voilà. Et puis ça serait bien qu'on s'en ira au Portugal l'année prochaine.
1: Ah, c'était pas mal. Allez, on termine avec la Finlande. Alors Finlande. Eux, ils sont favoris, hein, Laurent.
0: Attention, cette année, la Finlande a demandé de revenir sur une règle très importante. Linda Lampenius, c'est la joueuse de violon. Et c'est un duo, hein. C'est ouais. Un homme et une femme. Elle, elle joue de violon, lui, il chante. Eh bien, pour la première fois, et ça l'UR l'a accepté, elle va jouer en live. D'habitude, ce sont les voix qui sont en live, mais tout le monde chante.
1: Ouais,
0: tout le monde. Même si vous voyez des gens avec des guitares, des batteries, tout ça, c'est du... Ouais. C'est de la bande.
1: Il y a que le micro-chant qui est ouvert.
0: Exactement. Donc, la force de Linda Lampenius, c'est effectivement son originalité. Elle, elle est très connue. Hein. Elle a joué avec Céline Dion, avec plein d'artistes internationaux en tant que violoniste. Bon, ben voilà, une belle blonde... bien sculpté, on va dire, très jolie femme, très glamour, violoniste.
1: Violon de mime, ouais, la c'est... dame. Et ben, elle joue bien du violon, je peux vous dire.
0: C'était pas de l'accordéon que je faisais. C'était... Et lui, bon bah c'est le beau gosse, brun, chemise torse poil, voilà,
1: ça
0: et ça chante. Hein, comment?
1: Pet.
0: Oui, ça s'appelle Pet.
1: Pet.
0: C'est Linda ou Pete. Pete.
1: Ah,
0: et il chante,
1: ouais.
0: Alors je parle toujours pas finlandais, Likin-Aitin. Franchement, c'est un tube. Et ils sont numéro un. Tous les bookmakers les voient gagnants. Même les Eurofans les voient gagnants. Mais, parfois on se trompe. Et en fait, j'ai appris également, selon les statistiques, que 56% des chansons gagnantes ont été interprétées par des femmes et plus de 73% ont été chantées en solo. Donc là, on a un duo et c'est un mec qui chante. Donc peut-être qu'ils ne vont pas gagner.
1: Allez, c'est
0: ça serait bien que Monroe prenne cette petite place numéro 1.
1: On envoie évidemment nos meilleures pensées à Monroe. À demain, Lolo.
0: À demain.
1: On se retrouve tous les soirs pour cette semaine spéciale Eurovision. Et faites-vous une petite idée donc de Linda Lampenius et Pet Parkkonen.
0: Voilà.

0: violon et Pete Pet Parkkonen, les Finlandais favoris des bookmakers pour cette Eurovision 2026. La suite demain.
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0: Allez maintenant, on est beaucoup moins loin que Vienne et l'Eurovision. Nous sommes à Rouen en Normandie. On va retrouver un groupe actif là-bas depuis une vingtaine d'années. Il s'appelle La Maison Tellier. J'ai une passion pour eux et pour leur mélange de chansons françaises, de rock avec un petit peu de folk, un petit peu de country. J'adore, on entend des trompettes de temps en temps et je sais pas, ça me fait voyager. C'est merveilleux. La Maison Tellier vient de sortir un nouvel album qui s'appelle La Timidité des Arbres et je vous propose d'en découvrir la chanson titre. C'est vraiment un immense coup de cœur. Ils sont en tournée. Je vous donnerai les dates une fois que vous aurez découvert cette chanson. Voici La Maison Tellier, coup de cœur du jour.

0: La maison Tellier, c'est somptueux, la timidité des arbres. Ils seront en concert toute l'année, hein, jusqu'à la fin de l'année, notamment à la Clé Saint-Germain-en-Laye le 5 juin, Paris, l'Élysée, Montmartre le 24 septembre, encore le Shabada d'Angers le 3 octobre.
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0: C'est l'anniversaire de Renaud, les amis, notre cher Renaud qui fête aujourd'hui ses... Non, allez, on compte pas. On écoute juste Mistral gagnant, on l'embrasse très fort et on vous annonce qu'il fête aussi cette année, ça c'est un beau nombre rond, c'est 50 ans de carrière.

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3: Bonjour à toutes et à tous, ravie d'être avec vous cette semaine. J'espère que vous allez bien et que vous avez pu profiter d'un week-end prolongé. Valérie Damido et Eric Bastien sont partis en vacances quelques jours, alors j'en profite pour revenir et vous proposer une sélection des meilleurs moments de l'émission, de quoi vous donner le sourire à l'heure du déjeuner et de découvrir ou redécouvrir les anecdotes de nos candidats qui ont toujours un truc à raconter. Aujourd'hui, vous avez rendez-vous avec une championne de pétanque, un auteur de romans policiers, un fan de l'OM qui a toute la panoplie, même le caleçon, ou encore deux candidats qui aiment cuisiner. C'est aussi l'occasion de voyager près de chez vous. Nous serons dans les Landes, les Bouches-du-Rhône, le Morbihan, mais aussi en Isère sur votre radio ici.
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3: Mais avant de retrouver Valérie, Eric et nos candidats à musique, maintenant avec Bernard Lavillier qui invitait Nicoletta sur ce titre Idée Noire sur votre radio ici.

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0: Vous écoutez ici Idées Noires, Bernard Lavilliers qui sera d'ailleurs en tournée en 2027. Première date à Uzès, Reims et Grenoble. Alors nous avons toutes et tous des petites phobies. Généralement ce sont des petites bêtes. C'est le cas de Karine d'ici Paris-Île-de-France qui expliquait en octobre dernier à Valérie Damido et Eric Bastien sa technique pour les chasser de chez elle. Quant à Mickaël d'ici Armorique, il devait trouver la définition d'un polotarien. Est-ce que vous savez, vous, d'ailleurs, ce que c'est d'être polotarien?
1: Alors attention. Karine, tu es comme moi, tu as la phobie des araignées.
2: Moi, les araignées, mon vrai palais, ma chambre d'or.
1: Tu n'aimes pas les araignées, tu as peur?
3: Oui,
1: mais alors je vois que avant tu les tuais et maintenant tu essayes de les mettre dehors. Mais comment tu fais pour les mettre dehors?
3: Alors, c'est toute une technique, hein. C'est un verre, une feuille de papier. Je mets le verre, je glisse la feuille de papier sous le verre.
1: Oui, mais...
3: Et j'essaye de les mettre dehors pour pas les tuer.
1: Mais oui, mais du coup, t'es obligée de t'approcher d'elles?
3: Bah ouais, mais je vieillis, donc je deviens un peu plus sage.
1: Ah, j'ai 60 ans, j'ai toujours pas la feuille et le verre. Hein. Moi, je quitte la pièce. Hein, si l'araignée est dans ma chambre, bien, je dors.
4: Tant que ma femme prend la patte. Mais vraiment, je te jure, il y a une araignée, elle la voit, elle va pas essayer de la chauffer, elle prend la patte et elle la
1: Ta femme est folle.
4: Ah, oui.
1: Alors, donc toi.
3: C'est pas possible encore.
1: Ouais, mon frère, tu t'approches d'elle. Moi, je pourrais jamais. Hein. Ça, c'est pas possible. Alors, il paraît que tu fais aussi, tu regardes beaucoup de tutos et que tu essayes de faire de la couture.
3: Ouais, oui, en fait, quand je ne sais pas faire quelque chose, je regarde les tutos. Alors, la couture, c'est un exemple, mais oui, pour me lancer, pour avoir des modèles, pour avoir des idées, j'aime bien.
1: Bah, c'est bien, j'adore. Quelle fille curieuse de tout, j'adore. Tu m'expliqueras comment tu pourras approcher les araignées, on se reparlera après l'émission. Alors, là, c'est le moment où tu peux marquer 3 points d'un coup, c'est la question à choix multiples. Je te pose la question, je te fais des propositions. Et à mon top chrono, tu as 10 secondes pour me donner ton choix. Je te mets une petite chanson de Jojo.
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1: Voilà, c'est la chanson de Le Cornu, il y a encore 3 secondes.
0: On va parler de Johnny Hallyday.
4: De
0: attention. Alors Karine, combien d'albums studio Johnny Hallyday a-t-il publié dans sa carrière? Combien il y a eu d'albums de Johnny Hallyday? 25, 38, 51, autant de Perfecto dans son armoire et de Harley dans son garage. Allez, combien d'albums Johnny? 25, 38, 51, top chrono 10 secondes.
4: Oui. Allez,
1: réponds-moi.
4: Karine?
3: Bah, 38?
1: Non, c'est 51. Entre 1960 et 2018, de Hello Johnny à Mon pays, c'est l'amour, sorti quelques mois après sa disparition, c'est presque 60 ans de chansons françaises et 51 albums. Voilà. C'est quoi ton morceau préféré de Johnny, toi, Karine?
3: J'aurais pas dû changer d'avis, finalement.
4: Je la connais
3: pas. Vous l'avez entendu, le premier 51, en fait, c'est ça, hein?
1: Ouais, 25, 38, 51.
3: Plein de morceaux.
1: Et ben voilà, bon bah pas... Maître Coupès, voilà. T'as entendu 51 toi? Non, Maître Coupès n'a pas entendu. Allez, c'est à Mickaël.
4: Oui, Mickaël, avec ici Armorique. Mickaël qui habite à Brec dans le Morbihan, qui est notre boucher, qui aime faire du ch'ti parmentier, du poulet tandoori aussi. Il sait cuisiner la blanquette et le bourguignon. Pareil que t'es un peu un spécialiste de l'hypnose, parce que t'as été voir Mesmer en spectacle. Et toi Mika, mon petit cri-cri-cri, t'es très réactif. Et il a joué de toi.
6: C'est ça.
1: Qu'est-ce que t'as fait?
4: C'est-à-dire, t'as été son cobaye?
6: Ouais, il était son cobaye pendant la moitié du spectacle.
4: Ah ouais?
1: Qu'est-ce qu'il t'a fait faire? Le dauphin?
4: Raconte.
6: Non, il m'a mis en couple avec un autre homme que je voyais comme une femme et qui a couché un enfant.
4: D'accord.
6: Entre autres.
4: Alors, il t'a demandé de te transformer en australopithèque également.
6: Oui.
4: Et il t'a demandé de revivre ta naissance. Donc tu t'es retrouvé à faire le bébé quoi, quand t'arrives au monde.
6: Tout à fait, oui.
4: Est-ce que très honnêtement, t'en as gardé un bon souvenir ou pas?
6: Oui.
4: Ah bon, ça va.
6: C'est du spectacle. Hein,
4: oui, c'est du spectacle.
1: Ouais. Non, c'est du spectacle.
4: Ouais, pas convaincu. Voici la question. Qu'est-ce qu'un polotarien? Voici 4 propositions même. Un végétarien qui mange quand même du poulet. Un végétarien qui ne mange rien, qui a des poils. un végétarien qui ne se nourrit qu'avec des épluchures de fruits et légumes, ou un fan de Volkswagen qui prend tous ses repas dans sa polo. Top chrono, 5 secondes. Un polotarien.
6: Qui
4: se nourrit avec des épluchures de fruits et légumes.
6: Ouais, c'est ça.
4: Eh bien non, malheureusement, un polotarien est un végétarien qui mange quand même du poulet, voilà, qui évite la viande rouge, le porc, le poisson, les fruits de mer, et qui inclut donc la volaille, donc la dinde et le poulet, tu connais bien puisque t'es charcutier. Je suis désolé, pas de point là.

0: sera en concert à partir du mois d'octobre. Il passera notamment à Valence, Troyes, Roubaix ou encore Nantes. Renan Luce, Les Voisines, dans la playlist de votre radio ici. Valérie Damido et Eric Bastien sont à présent avec Guillaume d'Issy-Gascogne, qui de son propre aveu ressemble à un comédien humoriste français très célèbre, et Cécile d'Issy-Isère, dont le père collectionne les pins. Comme vous et moi, fut un temps, me direz-vous, sauf que lui, il en a vraiment beaucoup, beaucoup, beaucoup.
1: Voilà. Alors, Guillaume a deux points, Cécile a deux points. Guillaume, attention, il a un petit rituel. Et Guillaume, le café du matin avant la douche.
2: Pour commencer ma petite journée et me réveiller, moi j'ai pris un café.
1: Eh oui, parce que sinon, si tu prends pas ce café, qu'est-ce qui se passe, Guillaume?
3: Je suis de mauvaise humeur.
4: Mais chaque fois.
1: Oui. Et pourquoi? Parce qu'il paraît que tu es un petit peu râleur.
3: Un petit peu, oui, un petit peu, alors.
1: C'est-à-dire, tu râles sur quoi, par exemple?
3: Ah, bah, par moment, je râle tout seul, hein. Je râle sur tout, en fait.
1: Ah oui?
3: Et, ouais, c'est pas mal, l'endroit, les noms.
4: Bah, je confirme, hein.
1: Je sais pas, moi, je partage l'antenne avec quelqu'un qui ronchonne et qui râle tout le temps. Les auditeurs, comment
4: ça? Vous survivez?
1: Bon, faut écouter, j'ai beaucoup de mal, hein. Elle dit rien, ta femme, que tu râles?
3: Ah bah si, elle râle aussi.
1: D'ailleurs, on parle de ta femme. Tu es avec elle depuis 14 ans et tu l'as rencontrée dans un camping.
3: Oui, c'est ça, tout à fait.
4: Ah, carrément, camping, ouais. Comme ça, David et Jonathan.
1: La la la la la. Bah oui, parce que c'est pendant les vacances.
4: Ah.
1: Parce que toi, t'étais animateur de soirée, c'est ça?
3: C'est ça, tout à fait.
1: Et c'était ton job d'été et elle faisait quoi?
3: Alors c'est elle était salariée du camping, en fait. Elle faisait l'accueil, la réception, elle guidait les clients, enfin voilà quoi.
1: Alors c'était en 2011, ça fait 14 ans que vous êtes ensemble, c'est bien, c'est un vrai amour là, on est quand même hein. Ouais.
3: Ah oui, c'est plus l'amour de vacances.
1: Non, c'est un vrai love. Alors il y a un petit truc qui me fait rire, c'est que quand même il paraît que tu ressembles à Danny Boone.
3: Oui,
1: c'est vrai.
3: On peut me le dire souvent, oui.
1: C'est-à-dire dans la rue, il y a des gens qui t'arrêtent, c'est ça?
3: Oui, c'est ça. Ou quand je me sers d'un truc, ils me disent « Mais vous avez un air de ressemblance ». Je leur dis « Oui, oui, je sais, merci, mais j'ai pas le même compte en banque ».
1: Ça, c'est sûr.
3: Voilà, quoi.
1: Voilà. Ben, tu ressembles à Danny Boone. Je veux une photo de toi immédiatement sur le téléphone du professeur Coupez.
4: Ah oui, d'ailleurs, on a eu les petits chats de Cécile.
1: Ah, on a eu tes petits chats. Je te jure, je suis à deux doigts de prendre le plus clair, là, dans les trois, là. Alors, on va jouer à la question qui peut te rapporter 3 points. C'est la question à choix multiples. Je te pose la question. Je te fais des propositions à mon top chrono. Tu auras 10 secondes pour me donner ton choix. Tiens, je te mets une petite chanson d'un agent fort. Et oui, on va parler de whisky. Alors, Guillaume, quelle céréale est à la base du whisky? Le blé, l'orge, le seigle, les cornflakes. Voilà. Quelle céréale est à la base du whisky? Blé, orge, seigle, top chrono 10 secondes. Et tu me dis quoi?
3: L'orge.
1: Est-ce l'orge?
4: Je sais pas, moi je connais pas la réponse. Hein.
1: Oui, c'est l'orge, bien sûr que c'est l'orge, absolument. C'est de l'orge maltée pour être plus précis, c'est le maltage, c'est-à-dire la fermentation, la distillation, qui vont donner les arômes différents et uniques au whisky. Eh ben bravo, 3 points de plus, tu as 5.
4: Cécile, on parle du côté chonchon là, de Guillaume, t'as bien des petits défauts toi quand même, Cécile?
5: Bon, non, pas du tout, hein, voyons.
4: Et on en parle de ton côté un peu maniaque qui ressurgit de temps en temps?
5: Oui, bon, c'est vrai que j'aime bien replacer les choses qui sont pas droites.
4: Oui.
5: Voilà, on va dire ça comme ça.
4: Donc, par exemple, quand tu vas chez le médecin, t'as une espèce de petite phobie. Chez le médecin, il faut que
5: les tableaux soient droits dans la salle d'attente, les encadrements, donc peux replacer...
4: Tu te lèves dans la salle d'attente pour les remettre, les tableaux, t'es sérieuse, là?
5: Oui, les magazines, faut que ça soit droit.
1: Eh ben, tu sais que moi, je sais ça.
4: Car. Ah ouais.
5: Ah, et ça m'étonne pas parce que tu es une super décoratrice.
1: Oh, merci ma chérie, mais je peux pas supporter un tableau de travers ou les trucs.
4: Mais alors, elle, par exemple, elle supporte pas quand elle va chercher, je sais pas, elle va chez le buraliste, genre il a un pendentif de Trabiol, elle ne le supporte pas.
1: Eh ben moi aussi,
4: Tu lui remets ou t'oses peut-être pas ou...
5: Pour lui dire ton pendentif il est à l'envers.
4: Ah oui,
5: voilà, faut le remettre.
4: D'accord. Bon, il y a aussi une petite particularité, t'es la fille d'un collectionneur unique de pins.
6: Mec, t'as vu mon fils qui collectionne?
4: Et d'ailleurs, le titre, ça s'appelle les copines, copains. Jeu de mots. Alors attends, tiens-toi bien. Combien il a de pièces, ton papa?
6: Il avoisine les 35 000 pins, ça en fait 34 000 et 35 000.
4: 35 000 pins,
1: 35 000 pins, ouais.
4: Tu les mets où?
6: Et comme vous avez dit, je suis l'enfant unique.
4: Ah ouais, ouais, non, ah ouais. 35 000 pins, c'est quand même énorme, quoi.
1: Ah oui, énorme.
4: Bravo.
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Drive Me Crazy, Fine Young Cannibals. Pour la petite anecdote, l'un des clips de cette chanson a été réalisé par le danseur et chorégraphe français Philippe Découflé. Vous connaissez peut-être son travail, c'est lui qui avait mis en scène la cérémonie d'ouverture des JO d'Albertville en 1992. À suivre, quelques infos près de chez vous, puis Alain Souchon et puis la suite des meilleurs moments de Taquet avec Valérie Damido et Eric Bastien. Si jamais vous avez vous aussi envie de participer à Taquet, va vous amuser à répondre à des questions, mais il suffit d'appeler votre radio locale pour vous inscrire. Et puis on vous rappelle et vous participerez peut-être, sûrement, sur votre radio ici.

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1: Soyez les bienvenus si vous nous rejoignez. Peut-être que certains d'entre vous ont profité du pont de la fin de la semaine dernière pour prendre quelques jours de congé. Profitez-en bien. Pour les autres, nous vous changeons les idées cette semaine avec les meilleurs moments d'Otaquet. À l'heure du déjeuner, on retrouve Valérie D'Amido et Eric Bastien juste après le baiser d'Alain Souchon sur votre radio ici.

0: écoutez ici Alain Souchon, Le Baiser. Il est 12h34, peut-être êtes-vous en train de déjeuner ou de réfléchir à ce que vous allez bien pouvoir manger. Noadine d'ici Provence et Martine d'ici Normandie ont des idées pour vous. Tous les deux aiment cuisiner, ce qui fait saliver Eric Bastien et Valérie Damido sur votre radio ici.
1: Alors, Noureddin habite à Trets, dans le 13, hein, dans les Bouches-du-Rhône. Il jouait avec ici Provence. Et Noureddin, il travaille dans le bâtiment, évidemment, donc forcément, c'est mon chouchou. Et tu es fan de l'OM, tu jouais au foot, mais t'as arrêté, mais t'es toujours complètement fan.
2: Ah ouais, je suis à fond.
3: Génial.
1: C'est-à-dire que tu vas voir tous les matchs, quoi.
2: Les voir, ouais, ça m'arrive, mais sinon, ouais, c'est à la télé.
1: Ah ouais, tu rates pas un match.
2: Je rate pas un match, exactement.
3: T'as vu le Classico contre Paris ou pas?
2: Eh oui.
1: Ouais. Là,
2: ça a changé la donne. Hein.
3: Ah bah ça va, détends-toi. Hein. Ça va.
1: À jamais, les premiers.
2: Après, détendu.
1: Oui,
3: on a perdu quand même à Paris.
1: Alors, il paraît que t'as les maillots, les survêtes, les caleçons de l'OM.
2: Ouais, j'ai eu la chance de travailler pour un joueur, deux joueurs de l'OM.
1: Et bah, du coup.
2: Et du coup, j'ai eu la chance d'avoir des maillots.
1: Ouais, mais alors je savais pas qu'il y avait des caleçons de l'OM, mais bon, écoute, voilà.
2: Ouais, un caleçon, ouais. Par contre, ça fait.
1: Ça c'est...
3: Un haut sur la fesse gauche, le M sur la fesse droite. Caleçon, quoi.
2: Là, tout autour.
1: Non, voilà, la bonne soirée à tous. Voilà, j'ai cru que t'allais.

0: à micro-ondes chez les clients, donc ça va, tu vois.
1: Oh là là là là. Alors, mon petit nounou, mon petit cordonnier, deuxième question à un point. J'aimerais bien que tu marques, s'il te plaît. Je t'emmène en Thaïlande. Écoute bien cette question. Une fois par an, en Thaïlande, une ville organise un buffet à volonté pour les singes. Une fois par an en Thaïlande, une ville organise un buffet à volonté pour les singes. Est-ce que c'est vrai? Est-ce que c'est faux? Top chrono, 5 secondes.
0: Ouais, je dirais vrai, par hasard.
1: T'as bien raison, ça s'appelle le Monkey Buffet Festival. Ça a lieu à Lop Buri en Thaïlande. On rend hommage aux singes du temple et on leur sert un banquet géant de fruits, de légumes. Et voilà, donc bravo, un point.
2: Ouais. Vous savez quoi? On va continuer à parler de bonne bouffe parce que vous nous avez vraiment donné faim. Et notre Martine, avec ici Normandie, adore cuisiner une spécialité normande très connue, le couscous, bien sûr. Connu, couscous normand.
1: Voilà, j'adore le couscous normand. Moi.
2: Alors, t'es une fan du pro du couscous, c'est vrai?
3: Oui, j'adore ça. Et puis, paraît-il qu'il est très bon.
2: Alors, je sais pas, tu mets quoi dedans? Qu'est-ce qui fait qu'il se distingue des autres?
1: Non, déjà, est-ce que tu prépares la semoule la veille comme tout bon cuisinier de couscous?
3: Non, pas vraiment.
2: Bon, en tous les cas, c'est le plat que tu adores faire et tu le fais notamment pour tes enfants. Oui. Mais on avait un Noureddine qui n'est pas spécialiste de dessert. Toi, en revanche, les tartes, ça, c'est, tu sais faire, toi.
3: Oui, les tartes au citron, tartes au chocolat.
2: Ok, gâteau au chocolat, ben voilà, on les met tous les deux, puis on a un bon petit repas.
1: Ah bah on a le buffet spécial au taquet, on va dire.
2: Et puis on pourra se faire cette petite partie de pétanque, je l'ai évoqué tout à l'heure, mais j'ai pas eu l'occasion de dire, en fait t'es une championne de pétanque toi.
3: Championne non, mais je me débrouille pas mal.
2: Alors attends, excuse-moi, t'as participé à divers championnats, t'es arrivée deux fois vice-championne en mix en Seine-Maritime, pour moi t'es une championne quoi, pardon hein.
3: Bon, bah écoutez, si vous le dites.
2: Bah oui, non, mais c'est énorme, c'est
1: parce qu'en fait, tu sais, il a jamais réussi à marquer un point, donc il sait pas, il comprend toujours pas le cochonnet, tout ça.
2: Moi, je t'ai lancé le cochonnet, après je m'arrête là, c'est là, je ne sais plus.
1: Allez,
2: collectionneuse de pins et des timbres, Martine, on y va avec les pins et les timbres. Est-ce qu'on a une question sur ça? Pas du tout. On va s'intéresser aux Français. Le tout premier texte écrit en français était un sketch. Selon toi, vrai ou faux, 5 secondes.
1: Top chrono.
3: Vrai.
2: Non, non, non. Le tout premier texte écrit en français remonte à 842. Il s'agissait du serment de Strasbourg.
1: Un accord politique entre les petits-fils de Charlemagne.
2: Bref, le français est né dans un contrat, Valérie, mais pas dans un... Exactement. Désolé, pas de toi, Martine.

0: un des derniers titres de Gauvin Serres, Silence Radio. Gauvin Serres qui est aussi en tournée pour présenter son nouvel album. Vous pourrez le voir sur scène à partir de la rentrée. Il démarrera à Montrouge, Grenoble et Château-Renard. Alors, si vous avez un petit peu de mal à faire du rangement chez vous, je ne peux que vous conseiller de devenir ami avec Linda d'ici Paris-Île-de-France. C'est d'ailleurs ce que Valérie Damido envisage, vous allez voir pourquoi. Quant à René d'ici de Romardèche, il a un certain talent pour l'écriture, ce qui plaît beaucoup à Eric Bastien sur votre radio ici.
1: Alors, Linda à 2 points, René à 3 points, Linda via Gennevilliers, Linda range les maisons de ses amis. Je vais de ce pas demander ton téléphone personnel à Maître Coupez. Voilà, alors il paraît que tu aimes aussi les activités à sensation. Tu fais du parapente.
2: Je m'en fais pas tous les jours, hein. Mais oui, bah, je me suis offert ça, ouais.
1: C'est à quel juillet, c'est compliqué le parapente tous les jours, mais bon.
2: Non, je me suis offert ça parce que ça vient du fait qu'à 15 ans, on m'a proposé, et ma mère a mis son veto, et du coup, bah, je me suis offert ça, et j'avais 44 ans, et j'étais en vacances en Savoie, dans la Maurienne, et voilà, il y a quelqu'un qui proposait ça, et je me suis dit, allez, on y va. Et il paraît que j'étais hyper à l'aise, parce qu'il prenait des photos avec sa petite caméra perche, et en fait, moi, je commentais tout, enfin, vraiment, il m'a dit, mais franchement, c'est hyper rare. Donc, je suis bien dans les airs, je vous confirme.
1: Ah ben, c'est super. Moi, je vous raconterai un jour mon expérience en parapente, où j'ai failli mourir, voilà. Alors, ça va bien avec ton super
3: c'est
1: pouvoir.
3: C'est quel jour, à quelle heure,
1: parce que ça m'intéresse. Je te dirai, je te raconterai.
3: C'est jogger,
1: ouais. Ton super pouvoir, bah, ça serait de voler.
4: Oui.
1: Bah oui, j'aimerais voler, mais donc du coup être un oiseau, avoir des ailes et tout ça, c'est ça?
2: Ouais, exactement. Après, les ailes que je pourrais ranger quand même, hein, faut pas que ça soit tout le temps visible, mais
1: ah oui, pas pratique pour les fringues.
3: C'est moins glamour. Personne n'a révélé, mais elle est très bonne la blague de Valérie, hein, avec les ailes comme ça. Moi j'aime beaucoup.
1: Oui, voilà. Allez. Bon, alors là, c'est la question qui peut te rapporter 3 points. C'est la question à choix multiple. Je te pose la question, je te fais des propositions. À mon top chrono, tu as 10 secondes pour me donner ta proposition. Alors, écoute bien. Quel est l'instrument de musique le plus ancien jamais découvert? Alors, je te propose un tam-tam en peau de zébu, un xylophone en terre séchée, une flûte en os de vautour ou l'accordéon d'Yvette Horner sculpté par Cro-Magnon. Top chrono, 10 secondes.
2: Je pense que c'est une flûte.
1: La flûte?
2: Ouais.
1: Eh ben, on va écouter immédiatement la réponse.
2: Ah, cool.
1: Eh oui.
3: Oh là là. Oh là non.
1: Ah oui, c'est la flûte en os de vautour, hein. Ça a été découvert en Allemagne, elle a 40 000 ans, et ça montre que les premiers homo sapiens d'Europe pratiquaient déjà la musique, voilà.
3: Eh bien, dites donc...
1: 3 points de plus, ça fait 5.
3: Oui, voilà. C'est très bien, ça veut dire, René, qu'elle est en train de prendre la tête, c'est normal, elle vient de jouer. On va continuer, hein, d'ici 13 heures. Ouais. T'as envie d'aller à Reims, tu aimes Clara Luciani, tout te plaît cette semaine, ça va?
5: Bon, Clara Luciani, oui, on peut aller voir. Je préfère encore Pomme ou Suzanne que Luciani, mais bon.
3: C'est vrai que tu es très nouvelle génération. C'est vrai que tu écoutes Suzanne, justement. Ça fait partie des artistes que tu adores. Tu aimes Pomme, tu aimes Santa. On a un extrait de Suzanne avant 13h. On veut lui préparer ça pour lui faire plaisir à notre René. Vous savez quoi, Valérie? Et ça va vous faire plaisir.
1: Ah,
3: René.
1: Ça, c'est Suzanne, voilà.
3: C'est pour toi, René. Hein. Elle est sympa, Céline.
5: Oui, oui, merci, gentil. Merci,
3: Je sais que tu suis l'épisode très souvent sur Au Taquet, sur ici, de nos aventures, de la grande saga. Oui, après les romans policiers de...
1: Nadine Mousselet.
3: Nadine Mousselet. Après ceux de Linda Riley.
1: Linda.
3: Valérie, que va-t-il se passer? Est-ce que le frère de la sœur de l'oncle sera présent au château?
1: Je ne sais pas, peut-être que Saint-Priest est attaqué par des Manon.
3: Est-ce que René sera là avec son chien Undo? Est-ce que Undo Tresse, bien sûr? Je dis ça parce que tu écris des romans policiers, René.
5: Oui, depuis 4 ans.
3: C'est génial, ça. T'en as sorti combien de romans?
5: J'en ai sorti 4.
3: 5? Ah oui, oui, le 5e est en cours, hein, c'est ça?
5: Oui, le 5e est en cours et je vais venir un peu sur mon village.
3: C'est quoi l'histoire en 2 secondes du dernier, là, le pitch, là, en 30 secondes?
5: En 30 secondes, c'est l'histoire de personnes qui sont assassinées. Enfin, c'est des cambriolages où il y a des personnes qui sont assassinées. Et voilà. On se demande si c'est des cambriolages qui tournent mal ou mal si c'est une vengeance très ancienne.
3: La vengeance sera-t-elle au rendez-vous ?
1: Eh ben, disons, c'est bien d'écrire comme ça. Bravo, René.
3: Tu connais déjà le titre ? Tu sais comment il va s'appeler, ce livre ?
5: Non, j'hésite. J'écris en impro. J'ai pas de plan, j'ai rien. Donc j'écris au jour le jour.
3: Écoute, on suivra donc, ça avec plaisir.
5: Je découvre moi-même l'histoire au fur et à mesure. Donc voilà.
1: Ah, c'est génial. Bon, c'est super, ça. Super.
3: En tous les cas, après Nadine Mousselet, René de Dromardèche, on a hâte de découvrir les aventures. Vous écoutez.

0: Topfel et Paint in Love. Merci d'écouter votre radio ici. Allez, dans un instant, ensuite, des meilleurs moments d'Otaka avec Valérie Damido et Eric Bastien qui ont fait une petite impro sur Staying Alive des Bee Gees, ce qui a bien fait rire Linda d'ici Paris. Vous allez voir, ils étaient très inspirés. Je pense qu'ils étaient capables de tenir encore plusieurs minutes. Quant à René d'ici Dromardèche, il a une histoire de bouc et d'ânesse à vous raconter. Alors oui, je sais. 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
2: Alors, Linda, il paraît que tu as une phobie qui est venue en vieillissant, c'est quoi ?
3: En fait, la phobie, c'est d'être enfermée dans les ascenseurs. C'est mieux parce que la même année, il y a genre 10 ans, j'ai été enfermée dans un ascenseur à mon bureau, dans un ascenseur chez moi, chez une amie. Et pendant 2-3 ans, j'avais vraiment du mal. Et même s'il fallait monter 6 étages, je les faisais. Alors, je me soigne, hein, mais je pense sur moi. Mais c'est vrai que je suis très vigilante quand je suis dans un ascenseur.
4: Tu te soignes comment ? C'est important pour les gens qui ont peur comme toi. Tu fais quoi ?
3: Je prends sur moi et je me dis, c'est ok, t'es pas en danger, ça va quoi, ça, tu vas survivre. Mmh. Et puis j'ai pas été coincée depuis ce triste événement là, où j'ai eu un cumul d'incarcération. Et en plus, je sais comment, même si on n'a pas le droit de le faire, je sais comment se désincarcérer. Donc quand on est entre deux étages.
2: Ah ouais.
4: Oui, alors on en parlera sur une prochaine émission.
2: Se désincarcérer d'un ascenseur. Vous m'écoutez ici, vous écoutez la désincarcération. Ouais, non mais moi je suis comme toi, j'ai peur des ascenseurs et je me soigne en montant dans les ascenseurs de Radio France. Et comment te dire. Voilà, alors pour t'encourager à gagner, je sais que tu aimes bien Lucky Love, tu aimes bien Goldman, tu aimes bien Elton John et tu aimes aussi ça.
4: On va mettre ça comme musique dans les ascenseurs, ça détendra tout le monde.
3: Staying Alive.
2: Oui, Staying Alive, c'est vrai.
4: Je suis coincé, mon
2: fais une choré, ouais.
4: J'appuie sur le bouton, j'ai coincé.
3: Avec la boule à facette.
4: Je me fais un carcéré.
2: C'est sûr que ça, ça me désangoisse.
4: Tout de suite, on n'a plus peur.
2: Bah ouais, t'as raison. Alors, Linda, c'est le bingo. Aujourd'hui, on est sur des célébrités. À mon top chrono, je vais te demander de me citer un maximum de Michel, célèbre. Un maximum de Michel. Ce que tu veux. Michel.
4: Les deux, mon capitaine.
2: Les deux, mon capitaine. Michel, célèbre. C'est parti.
3: Michel Audiard, Michel Blanc, Michel Jonas, Michel Sardou, Michel Polnareff, Michel Thor, Michel
2: Laroche. Il y en a 6, c'est magnifique.
4: Bravo, moi.
2: Six.
4: Et on salue Michel Otis, bien sûr.
2: Oui, il y a Michel Serrault, il y a Michel Legrand, Michel Barnier, Michel Boujna, Michel Galabru. Mais c'est très bien.
4: Mais Michel Otis, tu as eu des ascenseurs.
2: Oui, bien sûr. Le frère
4: de Joe Malongo.
2: De Joe Malongo,
4: évidemment. Voilà. Patrick, qu'est-ce que c'est que ça ? Envoyez-moi la musique de la chèvre. Avant de jouer. Pourquoi je dis Patrick ? René. René, la chèvre.
5: Oui.
4: Mais alors, c'est pas vraiment de la chèvre, mais t'as un bouc. Tu avais un bouc libanais.
5: Oui, il était avec sa copine Annès depuis 12 ans.
4: Oui, et ils avaient l'habitude de s'échapper rapidement. Seul,
5: Oui, l'Annès ne pouvait plus vivre seul, et comme on voyage beaucoup, on l'a donné à des gens qui la gardent dans un bar.
4: L'anecdote, c'était qu'un jour, tu étais en train de boire un café, ou je ne sais pas ce qui s'est passé, les deux bêtes se sont échappées de l'endroit où elles étaient avec toi, et elles se sont posées sur une place handicapée devant un café, et on t'a appelé pour dire, je peux pas me garer, quoi, enlevez votre bouc.
5: Oui, mais c'était, je me rappelle, c'était à 6h30 du matin, on a reçu le téléphone
4: ça fait bizarre.
5: Du barman qui est un peu plus bas chez nous. Il a dit, bon, avoir un bouc blanc et une ânesse, je suppose que c'est les tiennes. Je fais, oui. Il m'a dit, si tu veux, là, ils sont stationnés sur la place handicapée. Si tu veux les récupérer, t'attends.
4: Entre la désincarcération de l'ascenseur et le stationnement des boucles, là, aujourd'hui, on est royal au bar. Bon, allez, on y va, on joue pour 10 secondes. Juste après avoir écouté Santa, que tu adores, évidemment. Et comme t'es hyper dans la solidarité, que tu vas faire rire des personnes âgées dans les EHPAD, que t'es bénévole au Resto du Cœur, rappelons que Santa sera la marraine du Téléthon les 5 et 6 décembre prochains. Ton bingo, le voici, 10 secondes pour me citer un maximum de prénoms, enfin non, pas de prénoms, mais de célébrités portant le prénom que je vais te donner. Score à battre, 6 points, c'est celui de Linda. C'est pas anodin si j'ai parlé de Patrick, parce que c'est Patrick, top chrono, Patrick.
5: Patrick Bruel, Patrick Juvet, Patrick Hernandez, Patricia Cart, Patricia...
2: Patrick
5: Newman.
4: Non, alors, pour le coup, c'était vraiment les Patrick, donc Patricia Cart.
2: Et Paul Newman, non.
4: Et Paul, Paul, c'est Paul, c'est pas Patrick. Par contre, j'en ai trois. Il y en avait d'autres, hein. Patrick Chirac, personnage, Patrick Swayze, Patrick Roy.
2: Patrick Devers, Patrick Dupont, Patrick Topalap.
4: Patrick Chabotier.
2: Il y en a trois.
4: Ça suffira pas, je suis désolé.

0: Souvenir de 1974 avec Michel Jonas. Dites-moi, merci d'avoir passé cette heure avec nous. Rendez-vous demain pour une autre sélection d'instants savoureux d'au taquet avec Valérie Damido et Eric Bastien. Il sera question de jeux société, de marée montante en Bretagne ou encore de nuit sur la plage. À demain.
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2: Il est très en forme, Yoann Guérin. Il vous accompagne jusqu'à 6h du matin. Donc c'est dans les prochaines minutes. On vient quand, nous, Valérie?
1: Oh bah nous, on revient à midi, mon chat.
2: Ah bah on va se faire une petite chaise quand même avant.
1: Évidemment.
2: À tout à l'heure.

0: magnifique titre, Michel Berger, Diego, libre dans sa tête. Soyez les bienvenus. 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
0: Bonjour, très bon réveil, on espère que vous avez pu profiter de ce long pont de l'Ascension. C'est le retour au travail ce matin, on vous accompagne avec le sourire évidemment, avec l'équipe des Leftos, Emeline, Severia, Mélodie, Christophe et Aude Radeau. Bonjour Aude.
3: Bonjour Johan Guérin, bonjour à tous. On parle foot ce matin parce que ça y est, on sait qui jouera la Ligue des Champions la saison prochaine et qui se maintient en Ligue 1. Je ne vous dis rien.
0: Ah bon?
3: Suspense.
0: Ah.
3: Réponse dans le journal de 5h.
0: Ça c'est ce qu'on appelle du tease. Ce matin on parle de votre assurance auto. Valère Correa vous donne une astuce pour faire baisser vos cotisations. Explication dans Paris City, les économies dans 5 minutes. Et justement, vous avez envie d'économiser sans bouleverser toutes vos habitudes. La boîte de jeu Paris City, les économies vient de sortir. Elle contient 60 cartes illustrées qui vous accompagnent pas à pas avec des astuces simples, des actions rapides. Vous allez créer votre propre routine d'économie. Et ce jeu, on vous l'offre ce matin. 0810 055 056.
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0: Lundi 18 mai, bonne reprise, bon réveil, 5h. Patrick Bruel sort de son silence.
3: Après la plainte pour viol annoncée par l'animatrice Flavie Flamand, le chanteur et acteur dénonce, je cite, des rumeurs parfois absurdes et écœurantes. Il dit qu'il se battra pour défendre la vérité et qu'il continuera à faire son métier. Yannick Falt.
4: Vendredi, après la plainte annoncée par Flavie Flamand, Patrick Bruel avait laissé ses avocats monter au front. Cette fois, le chanteur assure lui-même sa défense. Dans ce message publié sur son compte Instagram, le comédien évoque une brève histoire avec l'animatrice, ni violente, ni contrainte, ni sournoise. Il n'y a eu ni viol, ni drogue, assure-t-il, référence aux faits relatés par Mediapart, témoignage sous pseudonyme d'abord, avant que Flavie Flamand décide de sortir de l'anonymat. 1991, elle a 16 ans, Patrick Bruel en a le double. Ils se sont croisés un peu plus tôt sur un plateau de télé. Selon son récit, elle se rend au domicile parisien du chanteur, prend un thé, blackout. Patrick Bruel lui reboutonne son pantalon quand elle se réveille, dans un état de sidération totale, comme une poupée de chiffon selon sa plainte. La cinquième en France contre le chanteur, une sixième a été déposée en Belgique.
3: Les précisions de Yannick Falt. Des dizaines de députés de droite demandent une commission d'enquête parlementaire sur les prix des carburants. Pourquoi ont-ils augmenté si vite après le déclenchement de la guerre? Qui en a profité? Faut-il mieux les encadrer? Cette commission d'enquête pourrait voir le jour avant l'été et ce serait une première, Jérôme Val.
5: J'ai comme un doute légitime, résume Antoine Vermorel-Marquez. Le député Les Républicains, à l'origine de cette proposition de commission d'enquête, le soupçonne, ces hausses de prix à la pompe dès le mois de mars ont profité à quelques-uns. Il veut savoir qui et comment.
6: Il y a clairement eu en début de crise un effet spéculatif et on constate aujourd'hui qu'il y a des interrogations sur les marges. Et moi, ça m'intéresse de savoir s'il y en a qui s'enrichissent sur le dos des Français. S'il y en a, il faut qu'ils sachent que, on va les pointer du doigt.
5: Mais ce ne sera pas la seule cible. L'élu de la Loire compte aussi évaluer l'impact des aides de l'État, comme les ristournes octroyées en 2022, elles avaient coûté à l'époque 8 milliards d'euros.
6: Sans aucune évaluation, moi ça m'étonne d'ailleurs que dans un pays au 21e siècle, on puisse lâcher des milliards comme ça sans regarder si ça a été utile, si ça a été efficace, à qui ça a été, si ça a vraiment été aux consommateurs ou si ça a été à d'autres acteurs.
5: Deux tiers des députés LR ont signé ce texte, suffisant pour créer une commission dès juin, 6 mois de travaux, un rapport à l'automne au moment des débats budgétaires. Timing idéal, avertit Antoine Vermorel-Marquez.
6: C'est aussi une manière de mettre la pression sur tous les distributeurs, les raffineurs, pour leur dire on mettra notre rapport au moment du budget 2027, donc potentiellement il y aura des conséquences fiscales pour qu'on puisse rendre l'argent aux Français.
5: Cette proposition de commission devrait recueillir aux yeux du député le consensus le plus large possible à l'Assemblée.
3: Et c'est cette semaine, jeudi précisément, que le gouvernement doit dévoiler des mesures d'aide supplémentaire pour le carburant, aide à certaines professions et aux plus gros rouleurs.
0: La Ligue 1 a rendu son verdict. Finalement, c'est Lille qui décroche la troisième place.
3: Précieuse troisième place, synonyme de qualification directe pour la prestigieuse Ligue des Champions. Le LOSC pourtant a perdu hier contre Auxerre 2-0, mais Lille profite de la lourde défaite de Lyon contre Lens, Jean-Pierre Blimont.
1: Il a fallu quelques minutes aux supporters lillois pour digérer la défaite, mais ils se sont très vite remis à chanter, acclamant les joueurs du LOSC qui ont fini par un tour d'honneur, même si dans les tribunes, certains comme Romain ont eu un peu de mal.
7: Je pense qu'il y avait mieux à faire, mais bon, la Ligue des Champions, c'est l'objectif de la saison, donc c'est intéressant, on a réussi à atteindre l'objectif, on verra la saison prochaine.
1: Le LOSC finit sur une fausse note, mais restait sur 13 matchs sans défaite en championnat, et cette troisième place, c'est ce qui compte le plus, estime l'attaquant Olivier Giroud.
8: La déception n'a pas été très longue à la fin du match, quoi. Dans son ensemble, ça reste une très belle saison.
1: L'entraîneur du LOSC, Bruno Genesio, a même remercié le RC Lens, grand rival régional, pour sa victoire à Lyon, décisive pour la qualification des Lillois.
9: Merci aux Lensois, au passage. C'est aussi grâce à eux si deux clubs du Nord vont participer directement à la Champions League, ce qui est quand même assez extraordinaire pour la région.
1: Et les supporters du LOSC, comme Louis, rêvent déjà à la suite.
10: Ah bah, ça va être fantastique, hein. L'année prochaine, on sera là pour supporter l'équipe en Ligue des Champions. Bon, malgré la défaite, la joie est là quand même. On va pouvoir célébrer la qualification.
1: Une 10e Ligue des Champions s'annonce donc pour le LOSC, peut-être avec Olivier Giroud. À 39 ans, l'ancien international se sent bien physiquement et ne ferme pas la porte.
3: Le bilan de cette toute dernière journée de Ligue 1, parce que oui, c'est fini, Lyon 4e jouera donc les tours préliminaires de la Ligue des Champions, Marseille 5e jouera la Ligue Europa. En bas du classement, soulagement pour Auxerre et Le Havre qui décroche le maintien. C'est Nice qui risque de descendre, Nice 16e jouera la semaine prochaine les deux matchs de barrage contre Saint-Étienne. La météo, pas terrible pour un début de semaine, c'est encore humide.
0: Ouais, c'est ça, la perturbation de la veille se retrouve entre le nord des Alpes et le Grand Est en cours de matinée. Dans le même temps, sur une large moitié nord, le ciel reste mitigé avec encore quelques averses possibles. Sur un tiers sud, le temps est pour l'instant sec, voire ensoleillé entre le Languedoc et la Corse. À cet après-midi, l'instabilité se renforce sur la façade est du pays avec des orages qui éclatent entre les Hauts-de-France et la Corse, en passant par le Grand Est, la Bourgogne-Franche-Comté, le Rhône-Alpes et la Provence. Dans le nord-ouest, l'ambiance reste plutôt maussade avec une perturbation qui approche, elle, par l'Atlantique. Seule l'Occitanie et l'Aquitaine sont globalement épargnées par les pluies pour cet après-midi. Côté Mercure, ce matin à Limoges, 7 degrés relevés. À Paris, Lille, Rennes, Caen, Nantes et Clermont-Ferrand, 8. À Strasbourg, Bordeaux, Tours et Reims, 9. Nous avons 11 à Toulouse, 15 à Marseille. Pour cet après-midi, les maximales atteignent entre 14 et 18 sur une large moitié nord, de 17 à 20 degrés au sud et jusqu'à 24 dans le Var. L'amélioration est attendue à partir de mercredi.
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0: 5h06, un plaisir de vous retrouver après ce long week-end. On espère que vous avez pu en profiter, vous reposer surtout. C'est reparti pour une nouvelle semaine et on est là pour l'accompagner de la meilleure des façons. Info, musique, bonne humeur. Côté météo, je vous le disais, c'est le début de l'été qu'on va connaître à partir de mercredi avec soleil et chaleur. Vous voyez, ça fait plaisir. Bah oui. Et ce lundi matin, vous allez aussi l'apprécier avec Thelma Houston. Vous entendez ce son qui arrive. Don't leave me this way. Bon réveil, bon début de semaine avec toute l'équipe ici des 5.

0: Thelma Houston, Don't Leave Me This Way, 5h09, très bon réveil.
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0: Et si je vous disais que le secret de la jeunesse éternelle ne se trouve pas dans une crème, mais dans votre sac de sport? Oui, une récente étude a classé les sports selon leur capacité à prolonger notre vie. Alors, si le jogging et la natation vous offrent environ 3 zones bonus, bah ouais, c'est plutôt pas mal. Ils sont loin derrière les grands vainqueurs, les sports en fait d'interaction. Médaille de bronze, on commence avec le football, avec près de 50 vies gagnées. Médaille d'argent pour le badminton qui vous offre 6 ans de plus. Et le grand champion à contester, il va faire l'actualité à partir d'aujourd'hui. Vous avez une idée ou pas?
3: Il y a les qualifs de Roland-Garros.
0: Exactement, le tennis.
3: Ah,
0: le tennis avec un bonus spectaculaire de 9 ans et demi.
3: Ah,
0: le secret, alors c'est pas seulement fait l'effort physique, c'est vraiment le lien social. Courir seul sur un tapis, c'est bien, mais échanger des balles et partager une émotion en fait avec un partenaire, c'est un rempart massif contre le stress et donc le vieillissement. Bref, pour vivre centenaire, ne cherchez plus. Trouver un partenaire, une raquette, je nous réserve un cours, Aude.
3: Oh bah oui, vous pouvez, mais alors par contre, je risque de vous stresser un peu parce que j'ai jamais joué.
0: C'est vrai?
3: Vous allez vous prennent une balle en pleine tête.
0: Bon, écoutez,
3: ça va finir comme ça.
0: Ça va être génial. Bah, c'est très bien. Écoutez, non mais ça tombe bien parce qu'en plus, Roland-Garros, c'est vrai, les qualifs débutent aujourd'hui. On va en parler aussi avec le journal de l'équipe tout à l'heure à 5h49. En attendant, à 5h11 dans l'actualité ce lundi, Aude.
3: Les élèves de terminale sont en plein bachotage, en pleine préparation de leur grand oral du baccalauréat. Reportage dans quelques minutes. Des comédiens viennent parfois leur donner un petit coup de main.
0: Ouais, parce que là aussi, il y a du stress. Bon, pour la musique, on se réveille au son de Garou. Face à sa copie, oui, pour les lycéens, pour ça vous, Garou, on l'écoute dans un instant, dans 5 minutes, mais avant, par ici, les économies.
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0: Bonjour Valère Coréard.
4: Bonjour Johan, bonjour Aude.
3: Bonjour.
0: Chaque jour avec vous. Pour notre pouvoir d'achat, aujourd'hui, vous vouliez nous parler assurance voiture.
4: Avec la participation de Thierry qui m'a écrit sur mon mail parici-les-économies@radiofrance.com. Je suis un fidèle auditeur matinal de votre chronique et de ici, puisque là c'est top Thierry, merci. Voici une action simple qui peut potentiellement concerner tous les retraités. Pour ma part, j'ai gagné 60 euros par contrat assurance auto auprès de mon assureur en déclarant simplement que je venais d'être en retraite. Le gain correspond à la suppression de la clause déplacement pour aller au travail des contrats. Ils sont maintenant uniquement en usage privé. Bien joué Thierry, hein, il n'y a pas de petites économies et surtout on n'aime pas jeter notre argent par les fenêtres dans Paris City des économies et c'est bien ce que vous allez nous éviter de faire.
3: Valère, comment on sait si on a une option domicile-travail dans notre contrat?
4: C'est une bonne question parce que ce n'est pas sûr que vous ayez cette option. Regardez votre contrat ou le résumé de vos garanties, notamment sur votre compte en ligne. Et si vous ne trouvez pas, contactez un conseiller et vous lui demandez si vous avez cette option et surtout combien elle coûte parce qu'elle peut aussi être inclue dans un package dans votre contrat. Et si vous payez 50, 60 euros par an pour avoir une option dont vous n'avez pas besoin comme l'assurance de votre véhicule pour les trajets domicile-travail, vous savez ce qu'il vous reste à faire, la supprimer. Alors un petit rappel aussi au passage, n'oubliez pas qu'il est vraiment important de vérifier une fois tous les 2 ans, même une fois par an, c'est encore mieux, la position de votre assurance sur le marché. Parce qu'en matière d'assurance, la fidélité, en général, ne paye pas. Vous connaissez cette astuce, vous avez un bon plan pour payer moins cher notre assurance voiture, pensez à m'écrire par ici leséconomies@radiofrance.com.
0: Merci Valère, et demain focus sur les revenus d'appoint qu'on peut se faire l'été. On vous donnera quelques pistes par ici les économies. Le rendez-vous à votre service et c'est chaque matin sur votre radio ici et sur ici.fr.
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0: 5h14, Aude, on retourne au lycée ce matin.
3: Tic-tac, tic-tac, le grand oral du bac approche à grands pas et on serait bien en peine de donner des conseils à nos ados, vu que nous, les vieux, on n'a jamais connu ça. À direction le lycée du Barp en Gironde, où des comédiens entraînent les élèves. Oui, oui, lecture à voix haute, gestion du stress. Stéphanie Scocchietti.
8: Et cet homme qui essuie les plâtres, il s'est lancé dans la lecture d'un texte plutôt ardu du 19e, Mémoire de deux jeunes mariés, de Balzac.
9: Tu sors d'un couvent pour entrer dans un autre.
10: Regarde, tu me redis ces phrases. Sans nos promesses mutuelles, tu sors d'un couvent pour entrer dans un autre.
9: Tu sors d'un couvent pour entrer dans un autre.
10: Vous entendez la différence ? Quand je lui ai dit, tu me parles comme à une amie, simplifiez les choses.
8: Elisabeth Mas, comédienne professionnelle, captive son auditoire. Tour à tour, les élèves passent derrière le micro. Cette fois-ci, c'est un texte de Victor Hugo.
11: Noir dans la neige et dans la brume, au grand soupirail qui s'allume. Leur cul en rond, à genoux, cinq petits. Misère, quand ce trou chaud souffle la vie, ils ont leur âme si ravie sous leur haillon. On doit les sentir. Victor Hugo, des misérables, on sent les enfants qui sont accrochés comme ça, qui ont faim. Et ça, avec la parole, tu peux le faire. Reprends le début.
8: Deux heures d'atelier, on entendrait une mouche voler. À la sortie, on demande à Mohamed ce qu'il a appris.
12: À mieux m'exprimer, honnêtement. À mieux faire ressortir mes émotions. M'exprimer, surtout, laisser mon corps vivre aussi. Par le biais de la parole. J'ai ressenti, honnêtement, de la liberté. Et honnêtement, c'est tellement mieux avec.
8: Et Louise aussi se sent plus à l'aise.
13: J'ai tendance à laisser parler le stress à ma place, bloqué sur des choses. Et au final, je sais qu'en dehors, sans ce stress, je sais que je les maîtrise et que c'est pas un souci, mais sous la pression du stress, j'ai tendance à perdre mes moyens. Et c'est justement ces exercices qu'elle nous a montrés qui m'ont permis de pouvoir améliorer et de faire en sorte qu'ils ne prennent pas le dessus sur ma parole.
8: Un dernier conseil de la comédienne.
14: La plupart des élèves ne savent pas respirer. Quand je leur fais faire un exercice, tout le monde respire en bloquant tout, en l'air. Si on respire, on stresse moins, on a une voix plus posée. Plus paisible, plus agréable à écouter aussi. Et ça, il faut qu'ils s'entraînent.
8: Devant leur miroir ou leurs copains, ils ont encore plus d'un mois pour trouver le bon ton. Le grand oral du bac aura lieu cette année du 22 juin au 1er juillet.
0: Pas évident, ça, ce grand oral. Bon courage au terminal dans cette dernière ligne droite. Tiens, j'ai un petit questionnaire pour vous. On va rester au lycée ce matin. Si je vous parle de l'année 1936, de l'été 36, vous pensez à...
3: Les congés payés, le meilleur truc qui
0: existe. Franchement, bravo. Ben oui, ce soir, TF1 nous replonge dans l'ambiance mythique de l'été 36 avec l'arrivée des congés payés. Mais que nous réserve vraiment cette série événement? On passe de l'autre côté du miroir pour vous révéler les coulisses du tournage et les secrets de cette fresque historique. Mais avant, c'est Garou et son titre seul. Bon lundi, bon réveil.

0: Et le titre seul sur votre radio ici, moi je voulais saluer ce matin Nicolas qui est à Rouen, qui nous écrit un petit message sur la page Facebook ici, vraiment que du bonheur de me réveiller avec vous tous les jours de la semaine. Franchement, ça fait hyper plaisir. Merci beaucoup Nicolas. 5h21, l'éphéméride de ce 18 mai, bonne fête au Eric aujourd'hui, bon anniversaire à l'actrice et chanteuse Elena Noguera, 57 ans. Une pensée aussi pour Yannick Noah, 66 ans. C'est vrai que ça donne envie de danser comme ça de bon matin.
1: Le matin, j'aime bien, c'est doux, ça réveille doucement.
0: Ça, c'est vrai, c'est parfait pour entamer la journée. Bon anniversaire également à l'humoriste Popette, 91 ans. Tiens, Bernadette Chira, 93 ans aujourd'hui. 1938, première du film Quai des Brumes, c'est le jour où le public entend pour la première fois la réplique culte de Jean Gabin à Michel Morgan.
1: T'as de beaux yeux,
0: tu sais. Ah, mais ouais, franchement, elle est mythique, celle-ci. Et puis, tiens, 7e art, toujours 2001, Shrek débarque au cinéma.
1: J'adore.
0: Ben ouais, le premier opus du plus célèbre des ogres sort aux États-Unis. Il va révolutionner le film d'animation en se moquant très clairement des contes de fées traditionnels et rapporter près de 500 millions de dollars de recettes.
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0: On retrouve Patrice Gascon avec ses coulisses télé. Aujourd'hui, Patrice, c'est une série historique à la, un petit peu à la Agatha Christie que vous nous proposez de découvrir. Ce soir, TF1 lance donc une série de prestige, Été 36.
3: L'été 1936, c'est celui des premiers congés payés. À Nice, un crime dans le très chic hôtel Riviera va bouleverser la vie de quatre femmes de milieux différents.
4: Adrien Jacquard, 45 ans, tué entre minuit et 1h du matin. Personne ne quitte l'hôtel sans mon accord.
3: On a donc un meurtre et quatre héroïnes, dont l'une est peut-être la coupable. Nolwenn Leroy dans le rôle de la gouvernante de l'hôtel, en proie à des difficultés financières. Julie de Bonnat dans celui d'une grande bourgeoise en quête de passion amoureuse. Sophie Saïdi dans le rôle de sa sœur, qui s'est éloignée de sa puissante famille bourgeoise. Et Constance Gay, auxiliaire de police, cachant un secret. Auxiliaire auprès du commissaire que l'on vient d'entendre, joué par François-Xavier Demaison. C'est la même équipe de production que pour le Bazar de la Charité et pour les combattantes qui est aux commandes de L'été 36 pour TF1. Mais cette fois, on est dans un genre plutôt Agatha Christie, avec plusieurs coupables potentiels, avec une enquête que l'on mène aux côtés des personnages. Et parmi ces héroïnes, donc, j'ai joint Constance Gay, dont le personnage a pour sœur celui joué par Nolwenn Leroy, ce qui a ravivé quelques jolis souvenirs à Constance Gay.
5: Bah c'est drôle parce qu'avec Nolwenn, on n'a pas tant de différence que ça, mais quand elle a gagné la Star Academy, Nolwenn, c'était vraiment petite pour le coup. Oui, Nolwenn Leroy, c'était quelqu'un que j'admirais, que j'adorais. Enfin, je chantais ses chansons dans la cour de récré et aujourd'hui, c'est mon amie. C'est une femme que j'aime infiniment et lui donner la réplique et jouer sa sœur, ça a été un clin d'œil à mes karaokés avec mes copines dans la cour de récré, quoi. Et en même temps, bah, ça me fascine. C'est-à-dire que je ris avec l'enfant que j'étais et en même temps, bah, c'est le travail. Donc, que ce soit Nolwenn Leroy ou quelqu'un d'autre qui n'est pas connu et qui n'a pas eu la carrière de Nolwenn Leroy, pour moi, c'est exactement la même chose. Mais qu'on joue des sœurs, je trouve ça... ironiquement si joli. Et mon grand-père était fan de Nolwenn Leroy et j'avoue que c'est un joli clin d'œil à mon grand-père, quoi.
3: Les émotions de Constance Gay que l'on retrouve ce soir aux côtés de Nolwenn Leroy, Sophia Saïdi, Julie de Bonnat, mais aussi Miu Miu, François-Xavier Demaison et Pascal Elbé. La série va vous tenir en haleine, les reconstitutions sont magnifiques. L'été 36 ce soir sur TF1. À demain pour de nouvelles coulisses télé.
0: Et on sera au rendez-vous. Merci Patrice. 5h25. Certaines communes prennent parfois des arrêtés un peu particuliers. C'est vrai, on a pu le constater parfois quand le Père Noël passe, par exemple, pour l'autoriser à stationner.
1: Mais ouais,
0: c'est important. C'est le cas aussi d'un village du Vaucluse avec un arrêté contre les soucoupes volantes.
1: Très important aussi.
0: Aussi, Stéphane Bern vous révèle tout sur cette histoire, mais avant, c'est Louane et son titre Conduire.
6: Je sais pas.

0: Conduire, le nouveau titre de Louane qui met en garde sur les dangers d'une relation toxique. Et Louane, qu'est-ce qu'elle a fait samedi dernier? Elle s'est mariée.
1: Oui,
0: elle s'est mariée à Pertuis dans le Vaucluse. Ben ouais, il y avait franchement des super invités. Il y avait Mika, Stromae ou encore M. Pokora. On n'a pas reçu par contre le carton.
1: Mais je pense qu'il s'est perdu.
0: Je pense aussi. Il faut qu'on aille voir dans le courrier de Radio France. Justement, le Vaucluse, on en parle ce matin avec Stéphane Bern. On voyage le temps où un petit village a déclaré la guerre aux extraterrestres. Avant Hollywood.
2: À Châteauneuf du Pape, il est officiellement interdit d'atterrir en soucoupe volante. Oui, c'est un arrêté municipal. Très sérieux. Châteauneuf du Pape était 1954. Au milieu des vignes et des galets roulés par le Rhône, le village vit surtout de son vin. Mais cette année-là, la France lève les yeux vers le ciel. On parle d'objets mystérieux, de cigares volants, de soucoupes lumineuses. La presse régionale multiplie les témoignages. Des paysans qui avaient peut-être trop forcé sur la cuvée locale jurent avoir vu des engins se poser dans les champs.
3: Tu crois voir des soucoupes volantes, des extraterrestres?
2: Le maire, Lucien Jeune, prend l'affaire au sérieux. Le 25 août 1954, il signe un arrêté municipal. Le survol, l'atterrissage et le décollage de tout engin volant non identifié sont interdits sur le territoire de la commune. Contrevenant, mise en fourrière. Les extraterrestres sont priés d'aller se garer plus loin. Derrière l'humour, il y a aussi un sens aigu de la communication. En pleine saison viticole, l'affaire attire journalistes et curieux. Le nom du village circule dans toute la France. Un coup de projecteur inattendu pour le vin de cette région. Bref, un bon coup de pub pour un bon coup de rouge. L'arrêté n'a jamais été abrogé. Théoriquement, aujourd'hui encore, une soucoupe volante ne peut toujours pas s'y poser. En France, des maires ont depuis signé des arrêtés contre la pluie, contre les moustiques ou les déserts médicaux. Des textes souvent ironiques qui servent à mettre en lumière leur commune.
0: Merci Stéphane Bern. 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Nous sommes le lundi 18 mai. Dans l'info du jour, on parle des violences dans le périscolaire. Les cas révélés se sont multipliés à Paris, mais c'est un problème qui concerne plus largement la France. On y revient en détail dans deux minutes, mais avant 5h30, toute l'actualité en France et dans le monde, c'est le 90 secondes avec vous, Drazo.
1: Patrick Bruel dénonce des rumeurs parfois absurdes et écœurantes visées par 6 plaintes désormais en France et en Belgique. Le chanteur et acteur sort de son silence. Il assure ne pas avoir violé ni drogué Flavie Flamand et que leur relation n'était ni violente ni contrainte. De nouvelles fouilles démarrent aujourd'hui à Rouvray, près d'Auxerre, là où le tueur en série, Émile Louis, avait avoué avoir enterré 7 jeunes femmes. Seuls 2 squelettes ont été retrouvés à ce jour. Le crâne d'une 8e victime potentielle avait été découvert fin 2018. Canal Plus ne veut plus travailler avec les 600 professionnels du cinéma qui ont signé une tribune anti-Vincent Bolloré. Juliette Binoche, Adèle Haenel, Swann Arlo, ils avaient dénoncé l'emprise grandissante de l'extrême droite sur le cinéma. Je n'ai pas envie de travailler avec des gens qui me traitent de crypto-fasciste, réaction du patron de Canal Plus. Le ministre de la Justice, Gérald Darmanin, est en Algérie aujourd'hui, nouveau signe d'un dégel des relations entre les deux pays. Il doit notamment demander la libération du journaliste français Christophe Glaise. Lille jouera la Ligue des Champions la saison prochaine. Le LOSC finit 3e de Ligue 1 grâce aux défaites de Lyon et de Rennes hier soir. Ultime journée de championnat. Marseille 5e jouera la Ligue Europa. Auxerre et Le Havre décrochent leur maintien. Nice jouera sa survie en Ligue 1 la semaine prochaine face à Saint-Etienne. En rugby, les Françaises échouent à soulever le trophée du tournoi Destination, battu par les Anglaises qui réalisent un 8e grand chelem consécutif.
0: L'info du jour, ce sont les violences dans le périscolaire. Les révélations se multiplient partout en France.
1: Violences, viols, agressions sexuelles. Il ne se passe pas une semaine sans que de nouveaux cas, de nouveaux soupçons soient révélés, laissant les parents en colère et désemparés. Écoutez ce témoignage éloquent, celui d'une maman contactée par Agathe Mahué.
4: Caroline Alirol préfère taire le nom de sa commune, un village du Nord où sa fille, 11 ans en 2024, change soudain de comportement à la maison.
5: Elle a commencé à dormir du jour au lendemain, porte de sa chambre.

0: Plainte est déposée. L'animateur de périscolaire est condamné pour agression sexuelle sur mineur.
1: Condamné à un sursis probatoire, un bracelet électronique pendant 6 mois et puis une interdiction de contact à vie de travailler avec les mineurs. Ça a été notre grande victoire.
0: Mais Caroline s'interroge. L'animateur travaillait là depuis 20 ans. Pourquoi son comportement a-t-il perduré si longtemps sous les yeux d'autres professionnels de l'école?
1: C'est vraiment le principe de la responsabilité diluée. En fait, on voit. Et puis, comme personne ne réagit, eh bien, on se dit c'est peut-être pas si grave.
0: Caroline Alirol en est sûre. L'absence de protocole et de protection qu'elle a constaté n'est pas propre à l'école de ses enfants.
1: Le problème, il est national, en fait.
0: Et elle estime qu'un principe de précaution avec éloignement devrait systématiquement s'appliquer dès qu'un enfant dénonce de telles violences.
2: Que faire? Quelles mesures prendre contre ces violences dans le périscolaire? La ville de Paris lance ce soir une convention citoyenne avec 80 parents pour travailler à des solutions.
3: Un Paris où des enquêtes sont ouvertes dans plus d'une centaine d'écoles et même une dizaine de crèches. À 5h35, un coup d'œil à la météo avec la perturbation de la veille qui se retrouve entre le nord des Alpes et le Grand Est ce matin. Dans le même temps, une large moitié nord. Le ciel est mitigé avec quelques averses possibles sur un tiers sud. Le temps est pour l'instant sec, voire ensoleillé entre le Languedoc et la Corse. Cet après-midi, ça va se gâter avec une instabilité qui se renforce sur la façade est du pays. Des orages qui éclatent entre les Hauts-de-France et la Corse en passant par le Grand Est, la Bourgogne, Franche-Comté, l'Auvergne-Rhône-Alpes et la Provence. Dans le Nord-Ouest, ambiance qui reste aussi maussade avec une perturbation qui approche par l'Atlantique. Seule l'Occitanie et l'Aquitaine sont globalement épargnées par les pluies. Les températures ce matin à Paris, Lille, Rennes, Caen, Nantes et Clermont-Ferrand, 8 degrés. À Bordeaux, Tours et Reims, 9. Nous avons 11 à Toulouse, 15 à Marseille. Vos messages aussi sur la page Facebook ici. 0 degrés, tiens, relevé dans le département de l'Aube à Aix-en-Othe, nous dit Michel. 7 à Limoges, on salue Lionel. 8 degrés à Saintes, c'est dans le nord. Merci Marie-André. 8 degrés 2, on salue Kevin qui est à Mulhouse. Et puis 10 degrés dans le Pays Basque, relevé par Marie-Laure. Pour cet après-midi, les maximales atteignent entre 14 et 18 sur une large moitié nord, de 17 à 20 au sud et jusqu'à 24 dans le Var.
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3: Merci de démarrer la journée avec l'équipe ici des 5h. Il va falloir vous y faire. C'est une semaine complète qui vous attend. Mais oui, pas de pont. C'est vrai qu'on y prend vite goût. Ça, on est d'accord avec vous. Pour vous donner la bonne énergie, en tout cas ce matin, on a ce qu'il vous faut. Rick Astley, Never Give You Up. Et ça, forcément, on ne vous abandonnera jamais. Bon réveil.

0: Never Give You Up avec Rick Astley, 5h39. Bon début de semaine avec votre radio ici.
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0: Vous avez un doute sur un SMS ou un email reçu, soyez vigilants parce que les arnaques concernent se retrouvent en tout cas dans nos offres aussi d'emploi, Aude.
3: Oui, oui, c'est assez fou. Des escrocs essayent de nous piéger avec des fausses annonces pour des faux emplois. Comment les repérer? Je vais vous expliquer.
0: Pour la musique du réveil, c'est avec Stilto.
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0: Faut que tu m'aimes arrive dans 5 minutes et de l'amour, nous on vous en offre chaque matin dans votre rendez-vous ici dès 5h. Ce matin nous sommes tiens avec Sabine qui est dans le Puy-de-Dôme. Bonjour Sabine.
5: Bonjour Johan.
0: Soyez la
3: bonjour.
0: Soyez la bienvenue. Comment ça va Sabine ce matin?
5: Moi ça va tous les jours, ça va bien, je travaille.
0: Ah, qu'est-ce que vous faites?
5: Je distribue la montagne dans le Puy-de-Dôme.
0: Ah, le journal La Montagne.
5: Oui, oui.
0: Génial. Et donc, ce matin, quelle est la une, tiens? Qu'est-ce qu'on découvre?
5: Alors, qu'est-ce qu'on découvre de beau ce matin? Oh, il y a une jolie corisque-t-on quand on téléphone au volant.
0: Ouais, ça concerne évidemment, oui, vous qui partez peut-être au travail ce matin. Sabine, ça fait combien de temps que vous distribuez le journal La Montagne?
5: Moi, ça fait une dizaine d'années.
0: Ah ouais, donc il y a un vrai lien aussi avec les lecteurs. Vous arrivez à vous faire payer le café de bon matin ou pas?
5: Ça dépend, oui. Non. On va pas le dire.
0: Monsieur, mais en même temps, profitez de ces moments aussi, ça c'est vrai que c'est sympa. Sabine, je découvre que vous avez une passion pour la lecture, pour la couture, et vous adorez aussi les jeux de cartes.
5: Eh ben, j'ai découvert les jeux de cartes quand j'ai eu mes enfants, puisque je jouais avec eux, fallait bien les occuper.
0: Justement, vous allez pouvoir partager aussi d'autres moments avec vos enfants, Sabine, puisque nous, ce matin, on vous offre le jeu de cartes par ici, les économies, avec Valère Correard, qui arrivera bientôt chez vous. Comme ça, vous trouverez plein de combines pour faire des économies, il y a plein d'astuces, et c'est vraiment très malin comme jeu. On vous l'offre ce matin, Sabine, et on vous souhaite une bonne journée.
5: Merci.
0: Bon courage dans la tournée pour la distribution.
5: Ça fait 11 ans que je vous écoute. Vous ouvrez l'antenne à 5h et le samedi à 6h.
0: Ah, ben ça, c'est adorable en tout cas. Sabine, on vous embrasse bien fort et merci de votre fidélité. À très bientôt.
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0: C'est pas vrai, le rendez-vous anti-arnaque. Aude, vous nous alertez sur les pièges à l'offre d'emploi.
3: Oui, il y en a beaucoup en ce moment et je m'adresse tout particulièrement à ceux qui partent en quête d'un job d'été. J'ai trouvé pas mal d'alertes sur des groupes Facebook de saisonniers, des jeunes qui tombent sur une offre d'emploi dans un hôtel par exemple. Mm-hmm. Très bon salaire, prise en charge à 50% des frais de transport, repas gratuit, logement gratuit et un recruteur qui leur demande le versement d'une caution. 150€ pour le logement, justement. C'est là que ça doit vous mettre la puce à l'oreille, parce que l'objectif numéro un d'une fausse annonce, c'est quoi? C'est de vous piquer de l'argent. Ouais. C'est souvent une histoire de caution, d'ailleurs, pour un appartement ou pour le tablier, l'uniforme qu'il va vous fournir pour servir les clients.
0: Et objectif numéro deux?
3: Objectif numéro deux, récupérer un maximum d'infos sur vous. Carte d'identité, carte vitale, votre RIB, tout un tas de choses qu'il pourra utiliser un jour pour vous arnaquer ou pour carrément usurper votre identité.
0: Mais Aude, comment on fait pour démasquer ces fausses annonces? Parce que c'est pas évident.
3: Premier réflexe, vous prenez, Johan, avec des pincettes toujours le mail ou le numéro de téléphone qui est mis dans l'annonce. Mm-hmm. L'an dernier, un restaurateur, un vrai, s'était demandé pourquoi il recevait là tout d'un coup tout un tas d'appels de candidats pour un job de serveur, une annonce pourtant qu'il n'avait jamais postée. En fait, ces candidats sont tombés sur une fausse annonce, ils ont eu le bon réflexe, ils ont cherché sur Google le vrai numéro du restaurant, ils ont appelé et ils ont découvert le poteau rose. Méfiez-vous aussi d'un recruteur qui vous dit oui tout de suite, aucun entretien, rien du tout, c'est ultra suspect. N'envoyez jamais de RIB, de numéro de sécu, de carte d'identité avant de l'avoir rencontré et ne versez jamais d'argent avant la signature d'un contrat, jamais.
0: Merci beaucoup Aude, il y a une adresse en tout cas qui elle est bien valable et qui est sûre, c'est ici.arnaque avec un s@radiofrance.com pour nous écrire si vous êtes témoin ou victime d'une arnaque. C'est pas vrai, la chronique est à retrouver sur ici.fr et pour vous accompagner en musique, c'est Stilto.

0: Faut que tu m'aimes, Stilto. Tiens, c'est aujourd'hui que débute le tournoi de Roland-Garros, en tout cas les phases de qualification. Que faut-il attendre de cette édition 2026? Réponse avec le journal L'Équipe qui sort un hors-série. Rendez-vous dans moins de deux minutes. 5h48, retrouvons l'équipe d'ici matin pour un point sur l'actualité qui va marquer votre journée. L'info près de chez vous, c'est ici. Bonjour.
1: Bonjour, évidemment, nous sommes en Normandie. L'actualité, Jean-Baptiste Marie. Un mouvement de grève au sein de chez Astrobus, le réseau de transport en commun de Lisieux et de son agglomération. Les conducteurs sont appelés à débrayer plusieurs revendications, l'état des bus et un changement de convention collective moins favorable. Pascal L'Enfant est délégué CGT chez Keolis, Lisieux-Normandie.
2: Moi, je veux bien qu'on nous mette la pression, mais qu'on ait du bon matériel. Parce qu'en ce moment, c'est panne sur panne, dont des pannes qui sont assez graves. Nous avons les mécanos qui n'ont pas les moyens de bosser et qui sont aussi en manque de personnel. Ils ont certainement fait avec l'agglo un contrat à des pâquerettes, ça c'est leur problème. Mais, entre guillemets, c'est le personnel qui prend.
1: Attention donc aux perturbations. Si vous avez l'habitude de prendre le bus à Lisieux, ça concerne aussi le ramassage scolaire. On reparle de ce mouvement de grève dans l'info d'ici. Mais c'est quoi au juste la maladie cœliaque? C'était la journée internationale ce week-end. Bien, le docteur Kerzek vient nous en parler à 6h15, une maladie qui touche près de 2% des Français. 5 minutes plus tard, nous serons dans le quartier de la Pierre-Osée, à Caen, avec notre premier Normand d'ici de la semaine. On va découvrir un tissu associatif très fort dans ce quartier, avec de belles initiatives pour aider notamment et intégrer de jeunes étudiants, vous allez le comprendre. 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
0: Ici, dès 5h. 5h49, la une de la presse.
3: C'est la petite balle jaune qui nous intéresse ce matin. Dans son nouveau hors-série, l'équipe donne la parole aux anciens joueurs et anciennes joueuses de tennis qui ont marqué l'histoire de Roland-Garros.
0: Oui, parce que le tournoi débute aujourd'hui. On en parle avec le chef de service tennis à l'équipe. Bonjour Julien Reboulet.
4: Bonjour.
0: Merci d'être avec nous ce matin pour ce grand moment de sport, parce qu'aujourd'hui s'ouvrent les qualifications de Roland-Garros. Déjà, comment ce tournoi est-il devenu un incontournable dans le milieu du tennis?
4: Bah, il est devenu au fil du temps, parce que évidemment aujourd'hui personne n'ignore que c'est le plus grand tournoi du monde sur terre battue. Il est devenu international il y a un peu plus de 100 ans, en 1925, et puis il a pour cadre Roland-Garros, le stade Roland-Garros depuis 98 ans maintenant. Et il faut savoir qu'il a été un petit peu en danger dans les années 70 notamment, où on s'était presque posé la question de garder la terre battue dans ce tournoi, qui était une surface compliquée à entretenir. Mais avec les années 80 et Björn Borg notamment, voilà, le tournoi est devenu vraiment immense et au même niveau que les autres tournois du Grand Chelem, que sont l'Open d'Australie, Wimbledon et l'US Open.
0: Ouais, les légendes évidemment qui sont attendues chaque année sur la terre battue. On parle de terre battue justement. Ça a quel impact ça pour les tennismen, les tenniswomen? Ça influe comment le jeu?
4: On dit souvent que la terre battue est la surface la plus exigeante physiquement, parce que c'est une surface déjà qui est vivante, qui varie en cours de match, parce que la terre qui est sur la surface se déplace légèrement avec les rebonds, avec les glissades. C'est la surface sur laquelle la balle rebondit le plus haut, donc c'est la surface sur laquelle finalement il est le plus difficile de faire des coups définitifs, et donc c'est là qu'il y a des échanges plus longs qu'ailleurs, même si les surfaces dites artificielles comme le dur sont devenues un peu plus lentes au fil du temps. Mais vraiment, c'est à Roland-Garros qu'on dit qu'il faut faire le plus d'efforts sur la durée. C'est là qu'il y a des combats qui peuvent dépasser facilement les 4 heures avec le format des 5-7 pour les garçons. Et c'est un jeu qui demande une maîtrise plus globale à la fois des trajectoires, des effets, des angles, et bien sûr aussi de la puissance et de la précision.
0: Bon, il y a une question qui nous intéresse évidemment ce matin concernant nos Français et nos Françaises. Quelles sont nos chances dans ce tournoi cette année?
4: Alors on a un Français qui a fait un début de saison assez fantastique, qui est Arthur Fils, qui revenait d'une très longue période de blessure. Il a eu un petit coup d'arrêt à Rome la semaine dernière avec une alerte à la hanche. Alors lui, c'est le dos qui avait été touché assez gravement, mais il est revenu très très fort, à tel point qu'il est dans les 5 meilleurs joueurs du monde depuis le début de l'année 2026. On a rarement vu un Français arriver vers Roland Garros avec une telle impression de solidité, parce qu'il ne perd jamais contre moins fort que lui. Et à part pour l'instant le plafond de verre vraiment du gratin mondial, il gagne tous ses matchs. Donc on attend énormément de lui, d'autant que c'est un garçon qui, a priori, aime les attentes, la pression, le public. Et il n'est pas intimidé, on va dire, par l'ambiance qui parfois pèse sur les Français à Roland Garros. Donc c'est un peu l'attraction numéro 1, en espérant qu'il soit à 100% physiquement. Et côté féminin, c'est plus compliqué. Et évidemment, on se souvient tous du parcours incroyable de Loïse Boisson jusqu'en demi-finale l'année dernière. Elle aussi a été victime d'une longue période de blessures, et c'est peu dire que sa reprise de la compétition a été très compliquée ce printemps. Elle cherche vraiment ses réglages, et honnêtement, côté féminin, si on a une joueuse qui arrive au troisième tour cette année, on pourra déjà se dire que ce n'est pas si mal.
0: Bon, en tout cas, on va suivre ça évidemment de très très près. Julien Robles, merci de votre présence. À noter le hors-série donc spécial Roland Garros qui est à la une des kiosques et qui est signé l'équipe. Merci beaucoup et à bientôt. 5h53. Tiens, ce matin, on s'intéresse aux cahiers de vacances pour adultes.
3: Je n'aimais pas ça quand j'étais enfant.
0: Alors, c'est pas pour vous. Une tendance sur laquelle revient Muriel Jordan. Mais avant, on file sur la route de Memphis. Avec qui ? Avec Eddie Mitchell, évidemment. Bon début de semaine avec toute l'équipe ici des 5h. On est heureux d'être avec vous.

0: Ça donne envie de fredonner de bon matin sur la route de Memphis. C'est Eddie Mitchell, titre enregistré à Nashville en 1976. Tiens, 5h56, on file sur la route des tendances avec Muriel Jourdan pour tout comprendre des phénomènes de notre société et moins nous sortir largués. Aujourd'hui, Muriel, on pense déjà au cahier de vacances.
1: Ah, aussitôt, je vous vois, vous transpirez. Vous n'êtes pas à l'aise. Hein. Le cahier de vacances vous rappelle peut-être trop de souvenirs de journées à la plage plombées par la nécessité de pratiquer le calcul mental. Danny Boone en a même été traumatisé.
2: 120 pages avec toutes les matières scolaires, toutes. Et quand même, en fin de paragraphe, des pages détente, avec du calcul mental. Tout est pensé pour saccager tes vacances et ton enfance. C'est pour ça que je ne foutais rien à chaque rentrée scolaire et que fin de premier trimestre, j'avais toujours dans mon bulletin « Daniel vient en touriste ». Ah ouais, j'ai pas eu de vacances.
1: Que Dany et toutes les victimes des devoirs de vacances se rassurent, les cahiers de vacances pour adultes mettent beaucoup moins la pression. Ce sont les stars de l'été, ils se vendent tous les ans comme des petits pains. Cette libraire du sud de la France que j'ai rencontrée nous le confirme.
3: Mais c'est moi qui ai fait la sélection parce qu'on reçoit pas tous les éventails. Donc moi je prends surtout ce qui a trait à la littérature, la géographie, l'histoire. Il me semble que l'an dernier, en juillet, j'avais vendu tout ce que j'avais commandé.
1: Vous avez des souvenirs de cahiers de vacances?
3: Oui, j'avais le passeport tous les étés, c'était l'enfer.
1: Pourquoi on s'y remet à l'heure adulte?
3: Parce que c'est plus des jeux, on s'amuse, c'est comme des quiz, des choses comme ça, ou c'est plus des jeux.
1: Donc d'ici quelques semaines, vous allez les voir partout en vitrine.
4: Ils ont généré, Muriel, un chiffre d'affaires de 5 millions d'euros en 2024. C'est deux fois plus qu'en 2021. Leur succès est grandissant, surtout en ce qui concerne les cahiers de quiz de culture générale.
1: Oui, incroyable, hein, le chemin parcouru depuis l'apparition du cahier de vacances dans les années 30. C'est un représentant de commerce en papeterie de la Creuse qui cherchait à l'époque comment vendre des cahiers en été. Après avoir demandé conseil à des instituteurs, il a créé le cahier Magnard, vedette des années 50, et qui a désormais beaucoup de concurrents. Et Michel, cette retraitée de 72 ans que j'ai croisée dans la rue, elle avait un cahier de vacances dans les années 60.
5: Pour moi, c'était un jeu au début, c'était sympa, il y avait des belles images, je croyais que c'était tout neuf. Je me suis dit, quand j'aurai tout fini, je serai contente. Et puis après, j'en avais ras-le-bol à la fin.
1: Aujourd'hui, les cahiers de vacances pour adultes cartonnent en librairie.
5: Alors moi, l'été, j'aime bien regarder les cahiers de vacances. J'en ai déjà acheté un ou deux. J'aime bien aussi l'histoire, celle de Stéphane Bern. Je trouve ça très bien parce que j'apprends l'histoire et c'est très ludique. Ensuite, tout ce qui est orthographe, livre.
1: Bref, le cahier de vacances pour adultes, c'est tendance. Moi, je vous conseille quand même d'en prendre un avec des maths et du calcul mental dedans. Parce qu'aujourd'hui, vu le prix des beignets et du morceau de pastèque sur la plage, vous avez tout intérêt à bien savoir compter.
0: Merci Muriel. On a une chance de vous réconcilier ou pas, Aude, avec
4: non,
0: les carnets de vacances?
4: Non, pas du tout. J'ai traumatisé des cahiers de vacances.
0: Hein. Je suis désolé. En tout cas, il y en a une qui a 10 sur 10 chaque matin sur le quiz de l'actualité locale. C'est évidemment l'équipe d'Ici Matin qui arrive en studio. Très bon lundi.
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0: Et oui, c'est nous, ça y est, nous sommes là, bienvenue. Et bon réveil, surtout Jean-Baptiste Marie, bonjour.
8: Bonjour François, bonjour à toutes et tous.
0: L'info avec vous dans quelques instants. Salut Gwendoline qui réalise l'émission, Fanny qui vous appelle le standard. Bonjour. 02 31 44 48 44. Et un coucou aussi à Estelle qui se prépare aussi, qui prépare l'émission, qui va la mettre en image à partir de 6h30. Nous sommes prêts pour une toute nouvelle semaine avec aussi de tout nouveaux cadeaux. On s'approche doucement de l'été, hein, Jean-Baptiste.
8: C'est vrai.
0: On a hâte. Et on a hâte aussi de vivre les festivals aux quatre coins de la Normandie, et notamment le plus grand, l'un des plus grands de France d'ailleurs, le festival Beauregard et Roulis-Saint-Clair. Et bien ça commence aujourd'hui. 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
8: C'est le before, c'est ça. Ouais.
0: Vous connaissez la programmation?
8: Et Nakamura, Bob Sinclair,
0: Michael Moore. Oh là là là là, ça va être beau, ça va être beau. 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
0: Bon réveil, merci très écoute de votre radio locale. Ici Normandie, il est 6h. Le lundi 18 mai, dans l'actualité, Jean-Baptiste Marie, le projet de loi d'urgence agricole arrive à l'Assemblée nationale cette semaine.
8: Oui, après les manifestations de l'hiver dernier, souvenez-vous, un peu partout en France, le texte de loi sera examiné à partir de demain par les députés. 23 articles pour libérer le quotidien des agriculteurs, promet le gouvernement. Parmi les mesures annoncées, celles visant à sécuriser l'accès à l'eau en construisant davantage de retenues d'eau à usage agricole. Toutes les régions, tous les exploitants sont concernés. comme ce producteur de pommes à cidre que vous avez rencontré, Édouard Margui, à Pierrefitte en Cinglé. On est là près de Pont-d'Ouilly, dans le Calvados.
9: Sur cette exploitation, il y a d'un côté les pommiers et de l'autre une clairière qui forme une cuvette. C'est là que Samuel Courvalet va construire sa retenue d'eau.
10: Toutes les eaux de la colline arrivent ici et l'idée c'est de les récupérer pour pouvoir irriguer les cultures de pommiers dans l'été aux périodes les plus sèches.
9: À 54 ans, ce producteur normand n'aurait jamais pensé en arriver là, mais le réchauffement climatique a changé la donne.
10: Oui, on l'a vu l'été, quand j'étais jeune, on avait deux jours à 30 degrés, un petit orage. Maintenant, on a 10 jours à 35 facilement. Hein.
9: La construction de cette retenue de 40 000 mètres cubes d'eau va coûter plusieurs centaines de milliers d'euros. L'État en subventionnera plus de la moitié parce qu'il veut multiplier ce genre d'équipement à travers le pays. Le fonds hydraulique agricole qui y est dédié s'élève à 60 millions d'euros cette année. C'est trois fois plus que l'an dernier. L'eau, c'est fondamental en agriculture, rappelle Samuel Courvalet.
10: Bon, il y a l'aspect production de pommes, hein, et puis il y a l'aspect technique. L'arbre stresse moins, ça évite moins de maladies.
9: Son projet ne fait l'objet d'aucun recours dans cette commune de 250 habitants, contrairement aux méga-bassines remplies par pompage dans les nappes phréatiques, comme celle de Sainte-Soline, dans les Deux-Sèvres.
8: Et dans le journal de 7h, on entendra le président de la coordination rurale du Calvados, qui n'attend pas grand-chose de cette énième loi sur le monde agricole. Dans l'Orne, un bâtiment agricole a été détruit par un incendie hier. Près de 150 tonnes de fourrage sont parties en fumée. C'était passé à Méry, près de Train. Quinzaine de sapeurs-pompiers des centres de secours de Train, mais aussi de Falaise et Argentan ont été dépêchés sur place pour éteindre les flammes au moyen de trois lances à incendie.
0: Dans le pays d'Aujavisieu, des perturbations seront à prévoir aujourd'hui et demain sur le réseau Astrobus.
8: Oui, réseau de transport en commun de l'agglomération Lisieux-Normandie, ça concerne aussi les lignes scolaires. Alors attention donc ce matin pour vos enfants. La CGT appelle à deux jours de débrayage pour dire son opposition à la chasse aux économies imposée par Keolis Lisieux-Normandie, gestionnaire du réseau Astrobus depuis 2023. Le syndicat dénonce l'état des bus régulièrement en panne et une convention collective moins favorable.
0: Tenez toujours à Lisieux cette question. Près de 50 ans après, un pape va-t-il venir à Lisieux ?
8: Léon XIV va venir en France, on le sait, du 25 au 28 septembre prochain, c'est certain. Le Vatican l'a confirmé ce week-end. On parle de Paris, de Lourdes. Et nous, ici en Normandie, on se demande s'il ne fera pas un crochet par Lisieux. La ville de Sainte-Thérèse n'a plus eu de visite papale depuis 1980. Le 2 juin 80 précisément, Jean-Paul II y avait célébré une messe à la basilique. Alors qu'en est-il pour septembre prochain ? Eh bien les spéculations vont bon train, Martin Cotta.
11: D'abord parce que le Saint-Siège explique dans son communiqué que le pape viendra à Paris et qu'une visite à Lourdes s'organise. De plus, d'après le journal Le Monde, un troisième endroit est envisagé mais pas encore arrêté. Contacté par Esti Normandie, le recteur du sanctuaire de Lisieux indique que pour l'heure, il n'y a aucun signe d'une possible venue du pape dans la ville de Sainte-Thérèse, mais que la porte est grande ouverte. Même son de cloche au diocèse, le père Laurent Berthoud rappelle qu'une invitation est envoyée au Vatican depuis l'année dernière. En 2027, le centenaire de la déclaration de Sainte-Thérèse comme patronne universelle des missions sera célébré. Les missions, la sainteté, ce sont justement des thèmes qui guideront Léon en France en septembre, d'après Jean-Marc Aveline, le président de la Conférence des évêques, dans une vidéo diffusée ce week-end sur YouTube.
12: Ce pays a une grande tradition aussi de sainteté, souvent d'ailleurs des saints qui ont été des saints dont la charité a contribué aux prémices de la doctrine sociale de l'Église. Et donc ça c'est aussi très, très important. Et puis à la mission.
11: Faisceau d'indices ou spéculation sur un potentiel voyage dès 2026 de Léon XIV en Normandie, sa venue serait en tout cas un clin d'œil personnel. La grand-mère du pape est née au Havre. Un de ses arrière-grands-pères est originaire du Calvados, passé par Saint-Pierre-sur-Dive notamment.
8: Affaire à suivre donc. Une cagnotte en ligne ouverte pour la famille de Johan, ce supporter du Saint Malherbe Caen, a disparu le 9 mai dernier, dont le corps a été retrouvé ce week-end dans le canal de Caen à la mer, sous l'égide de Calix. L'enquête, l'autopsie devront d'ailleurs rapidement confirmer qu'il s'agit bien de son corps. Nous ouvrons cette cagnotte dont l'intégralité de la somme récoltée sera versée à la famille. C'est ce qu'écrit le groupe Malherbe Normandie COP, le MNK, forcément qui pleure la disparition de l'un des siens.
0: Ici matin, 6h06, certains ont dû prendre leur mal en patience hier sur la route.
8: Ben oui, parce que c'était la fin d'un week-end de l'ascension assez dense, notamment sur l'autoroute A13. Alors, Bison Futé a cumulé, a calculé, comptabilisé 70 km de bouchons cumulés entre la Normandie et la région parisienne sur cette autoroute. 28 km rien que pour le département du Calvados, aux alentours de 18h hier. Il faut dire que Bidon Futé voyait rouge dans le sens des retours du pont de l'Ascension. Avec un week-end de l'Ascension plutôt gris, plutôt humide, les températures qui n'ont guère dépassé les 15 degrés, mais malgré tout, il y avait du monde, notamment dans les campings. C'est le bilan que fait la Fédération régionale de l'hôtellerie de plein air, avec une fréquentation sensiblement identique à celle de l'année dernière à même époque. Écoutez Christophe Lelièvre, son président, qu'il reste un bilan plutôt positif en termes de fréquentation de notre région.
13: On a eu un petit peu peur, mais finalement, c'est toujours un week-end d'abord très prisé parce que c'est un des plus gros week-ends de mai avec les 4 jours. Et donc, du coup, il y a de la réservation qui est sur ce week-end-là qui se fait très longtemps en amont du week-end. Et puis, pour ce qui est de la dernière minute, en effet, la météo n'était pas très favorable, mais on sent quand même que les gens ont besoin de sortir et de s'aérer l'esprit, et donc du coup ils sont quand même venus. Donc on en tire un bilan plutôt positif, en tout cas dans l'hôtellerie de plein air, ça a plutôt été un très bon week-end.
8: Et à 6h30 dans l'info d'ici, on ira dans un camping de Longny-au-Perche dans l'Orne, où vous l'entendrez, les touristes ont apprécié le pont de l'Ascension chez nous, malgré l'humidité.
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8: Ce long week-end est terminé, retour au boulot à l'école ce matin, mais pas l'humidité donc, François, ouais, début de semaine encore sous la pluie.
0: En effet, un peu de pluie au réveil sur une partie de la Normandie, nous y mettez au France, ensuite de petites averses par intermittence, quelques éclaircies aussi. C'est seulement en soirée que le temps redeviendra totalement sec, tout ça avec un vent de sud assez fort, jusqu'à 55 km/h pour les rafales aujourd'hui.
8: Les températures pour ce matin,
0: 8 à 10 degrés, nous y mettez au France, 8 degrés relevés en ce moment même dans le Pays d'Auge à Orbec, à Mésidon-Vallée d'Auge, 9 également à Lisieux, à Falaise et Vire. 10 degrés dans l'agglomération cannaise, dans le Bessin, sur la côte fleurie, 8 degrés dans l'Orne, à Vimoutiers, à Bellem, 8 également pour Cé et Flers ou encore Domfront, 9 degrés à Argentan et à Alençon, et dans le Sud-Manche, 8 degrés à Villedieu-les-Poêles. Entre 12 et 16 degrés cet après-midi pour les maximales.
8: Et pour demain,
0: de la pluie le matin, un peu en fin de journée aussi, entre deux, quelques trous et ciel bleu, nous y mettons en France. Les températures qui vont grimper ce mardi jusqu'à 20 degrés. Mercredi, une belle journée malgré les nuages, ce sera pareil pour jeudi.
8: Sur la route, signalons des travaux qui vont démarrer aujourd'hui dans le Bessin.
0: Mmh, exactement, départemental 123. On est là au nord de Bayeux, dans les communes de Surin et Hors-sur-Mer. Départemental 123 dans les deux sens de circulation. À partir d'aujourd'hui jusqu'au 29 mai inclus, donc prudence en arrivant dans ce secteur. Ailleurs, d'après nous, ça roule bien. Évidemment, adaptez votre vitesse avec cette pluie qui tombe en ce moment aux quatre coins de la Normandie. Si vous rencontrez un souci, 02 31 44 48 44, vous connaissez le réflexe. Et puis autre réflexe à avoir, si vous devez faire le plein, tenez, pour reprendre le boulot ce matin, et bien passez par ici.fr d'abord pour consulter les prix à la pompe grâce à notre carte interactive.
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0: Retour du boulot, retour d'une semaine de 5 jours, Jean-Baptiste.
8: Oui, ça a piqué.
0: Vous êtes prêts?
8: Oui, vous la nuit ce matin.
0: Allez, bon réveil, c'est Queen.

0: C'est toujours bien de commencer la journée par Queen, n'est-ce pas? 6h13.
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0: Chaque semaine, on découvre une commune par ses habitants. 5 portraits en 5 jours. Et jusqu'à vendredi, nous sommes à Caen, dans le quartier de la Pierrosée. Et à 6h20, tenez, dans 5 minutes, on commence par les missions d'une association qui a de belles idées, hein, comme cette colloque proposée contre du bénévolat. On vous explique tout à 6h20.
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0: Voilà, docteur Kierzek, comme chaque matin, vos conseils santé. Et ce matin, on va parler de la maladie cœliaque. C'est quand on ne supporte pas le gluten, c'est ça, docteur? Bonjour.
5: Bonjour à toutes et à tous. Vous en avez peut-être entendu parler ce week-end, car c'était la journée mondiale de la maladie cœliaque. Et ce n'est pas du tout un caprice alimentaire, ou juste une petite intolérance, ou un petit inconfort, voire un effet de mode. C'est une véritable maladie auto-immune chronique. Ça touche 1% de la population, c'est 700 000 personnes en France. Imaginez votre système immunitaire qui est censé vous protéger contre les bactéries et les virus, ben, il est un peu trop zélé. Et une personne qui est atteinte de la maladie cœliaque, quand elle ingère du gluten, cette protéine qu'on trouve dans le blé, dans l'orge, dans le seigle, son système immunitaire se met à attaquer ses propres cellules, et en particulier les cellules de l'intestin grêle. Résultat, la muqueuse intestinale va devenir inflammatoire, les petites villosités qui servent à absorber les nutriments et à se nourrir finalement sont peu à peu détruites, et tout ce qu'on mange passe alors à travers sans être correctement assimilé. C'est ce qu'on appelle la malabsorption, et c'est là que les ennuis commencent. Les symptômes, ils sont variés. Chez certains, c'est purement digestif, des diarrhées chroniques, des ballonnements, des douleurs abdominales. Mais pour d'autres, il y a une anémie, il y a une carence en fer, il y a une grande fatigue, des aphtes à répétition. Et parfois, il n'y a même aucun symptôme digestif. C'est ce qu'on appelle la forme silencieuse. Vous imaginez que c'est compliqué pour faire le diagnostic. Et le patient, lui, il vit avec des douleurs ou une fatigue chronique sans comprendre pourquoi. Mmh. Et personne ne pense à chercher de ce côté.
0: Bah justement, docteur, comment on fait le diagnostic et comment on traite ?
5: Ne supprimez surtout pas le gluten tout seul avant d'avoir consulté, parce que cela fausserait les résultats du bilan sanguin, bien sûr. Allez voir votre médecin traitant. Il va prescrire justement une recherche d'anticorps spécifiques pour voir si votre système immunitaire surréagit, si vous avez une allergie au gluten ou pas. Il va prescrire ensuite une fibroscopie pour faire des biopsies, pour aller chercher des petits morceaux d'intestin et confirmer ça. Et si ça se confirme, bah, le traitement, il existe. C'est un régime strict sans gluten à vie. Il n'y a pas de médicament miracle. Et dès qu'on supprime totalement le gluten de son alimentation, l'intestin va se régénérer en quelques mois, les symptômes vont disparaître et la plupart des complications sont réversibles. Alors le hic, c'est que ce régime est très contraignant, le gluten est partout, hein. Il y a le pain, les pâtes, la pizza, etc. On trouve maintenant de plus en plus de rayons, il faut bien regarder les étiquettes. Et bonne nouvelle aussi, en France, la maladie cœliaque est reconnue comme ouvrant droit au remboursement d'une partie des aliments sans gluten, parce que ça coûte cher. Allez, d'ici là, portez-vous bien.
0: Merci Doc. 6h16, et peut-être vous vous réveillez avec une sensation désagréable dans la bouche, vous avez un aphte. Ah, c'est très désagréable ça. Alors comment le traiter, comment aussi faire baisser rapidement la douleur? Eh bien, le docteur Kierzek a des conseils à vous donner. Rendez-vous sur ici.fr, en podcast, bien sûr. Ça, c'est Alain Souchon, Full Sentiment.

0: de votre radio préférée, 6h21. Il fait 10 degrés à Caen.
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0: Et nous y sommes toute cette semaine. Julia, bonjour.
2: François, bonjour.
0: Oui, chaque semaine, nous mettons en avant une ville, un bourg ou même un quartier. Bah, tenez, justement, nous sommes à Caen, dans le quartier nord, plus précisément la Pierre-Rosée.
2: Oui, la Pierre-Rosée, c'est un quartier populaire marqué par une forte densité d'habitats collectifs, la présence de nombreux équipements et aussi un tissu associatif très riche.
3: Bien, bonjour, moi je suis Clémence Durand, je travaille donc à l'AFF sur le programme des colocations à projet solidaire CAPS.
2: Clémence est chargée de projet à l'AFF sur des problématiques en lien avec l'environnement, l'intergénérationnel, l'isolement des seniors, la vie des quartiers. L'idée, c'est de mettre en relation des étudiants avec les habitants.
3: Donc l'AFF, c'est une association qui est nationale et ici sur le pôle de Caen, on propose à des jeunes de s'engager de trois manières différentes. Donc on a des services civiques qui s'engagent quotidiennement. C'est des missions qui vont de 8 à 9 mois et qui s'engagent quotidiennement sur les quartiers, sur les différents projets qui sont vraiment au cœur des quartiers. On a le mentorat, donc qui permet à des jeunes étudiants principalement d'accompagner un enfant dans sa scolarité, dans son parcours de vie. Et le dernier volet d'engagement, c'est les colocations à projet solidaire CAPS, qui permettent à des jeunes d'intégrer du coup des colocations dans les quartiers et de faire des projets avec et pour les habitants des quartiers.
2: Une aventure associative qui met en action l'envie d'engagement des étudiants et le besoin de solidarité. Parmi les différents programmes, il y a les colocations à projet solidaire CAPS.
4: Moi, je m'appelle Jean-Christian Capot, je suis originaire du Bénin et je suis arrivé à Caen il y a quelques années directement et j'ai rencontré la FEV. Et je suis CAPS depuis quelques années. C'est vraiment un engagement personnel qu'on fait. Moi, je suis un jeune depuis 3 ans à peu près et il est un peu comme mon petit frère en fait. Et on fait beaucoup d'activités scolaires, par exemple, l'aider à faire ses devoirs. On fait pas ça à sa place, mais on est là pour l'aider à plus avoir confiance en lui, etc.
2: Jean-Christian est un capseur, comme de nombreux étudiants. En échange d'une coloc à prix modéré, eh bien, il s'engage à faire du bénévolat, à venir en aide aux habitants du quartier, en s'investissant dans les associations ou dans l'aide aux devoirs.
4: C'est le fait d'aider les autres. Fait partie d'un organisme ou d'une association qui lutte pour les inégalités sociales, et également le fait de vivre avec les autres, ça aide aussi beaucoup, surtout pour moi qui venais à peine d'arriver en France. J'avais besoin aussi d'être entouré de jeunes qui partagent la même vision de vie que moi. Et c'était super sympa. Et j'ai toujours aimé la vie associative. Et depuis, je suis tombé amoureux de l'association, en fait. Contrairement, effectivement, à ce que j'ai entendu avant d'arriver, c'était un peu, on me disait, c'est un quartier prioritaire, parfois c'est pas très sécurité. Enfin, il n'y a pas assez de sécurité, mais depuis que je suis ici, j'ai jamais vu quelque chose de tel. Et j'aime bien être ici.
2: L'engagement, ça a du sens pour Jean-Christian. Actuellement, il est étudiant en dernière année à l'université de Caen. Il se destine à devenir professeur d'allemand. En attendant, il continue le bénévolat dans le quartier de la Pierre-Rosée.
0: Merci Julia.
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0: Bon, ben, merci d'être avec nous, évidemment. Vous ne pourrez commencer la journée sans l'horoscope. Il arrive là, juste avant les infos de 6h30, avec Catherine Liguier.

0: de ce mardi, 6h27.
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0: Catherine Villiers, bonjour.
4: Bonjour François.
0: Il y a du changement pour notre zodiaque.
4: Mercure s'envole dans un signe qu'il aime bien, celui des Gémeaux. Bélier, alors si vous aviez du mal à communiquer, c'est parti, c'est reparti. Cher Taureau, vous pouvez vous offrir matériellement le confort dont vous avez besoin. Gémeaux, excellente nouvelle que Mercure, votre planète maîtresse, dans votre signe. Vous serez irrésistible de par vos mots et vos écrits. Cancer, et si vous preniez le temps en sourdine de revoir ce qui vous plaît et vous déplaît, de manière à vous sentir bien. Lion, vous soignez avec succès votre image publique et vos fans, vos soutiens à court. Vierge, votre côté soigné, appliqué dans votre expression, vous le mettez au service de votre côté professionnel et de votre vie sociale. Balance, c'est top, Mercure est en signe ami, vous voyez la vie en bleu, vous mettez les voiles. Scorpion, vous songez à vendre un bien ou vous avez perdu une somme, en tout cas vous allez relativiser. Sagittaire, c'est avec l'autre que tout se passe. Parler vous soulagera, elle ou lui, comme vous. Capricorne, alors vraiment, il sera bon d'exprimer vos mots, M-A-U-X, ne délaissez pas votre jolie personne. Verseau, parfait orateur, sur le plan créatif, vous exprimez avec talent tout ce qui vous émeut. Poisson, vos bonnes idées ne manquent pas au sujet de la famille et de possibles travaux à commencer. Et pour nous tous, ça virevolte dans notre esprit et on est gai, joyeux, inventif.
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0: Voilà, déjà, bah oui, il est presque 6h30, ça y est, c'est une nouvelle semaine qui commence, et surtout une semaine de 5 jours, oh oui, on prend les choses sérieuses, au moins pour cette semaine, en attendant un prochain jour férié. Ça va Jean-Baptiste Marie?
5: Ça va, vous vous rendez mal?
0: Très bien, en forme, ravi de vous retrouver, on est ensemble jusqu'à 9h, on a plein de cadeaux à vous offrir, on vous emmènera à tenir aux Élites de Caen pour Black Legends, un show musical époustouflant qui fait le tour de la France, mais aussi des places pour le Festival Beauregard. On vous en dit plus dans quelques instants. Pour le moment, l'info d'ici.
5: Moi, je vous emmène dans l'Orne dans un instant à Longny, au Perche. On va aller au camping, François, ça vous va? Après ce week-end de l'Ascension, c'est vrai qu'il a pas mal plu, il pleut encore aujourd'hui d'ailleurs. Mais malgré tout, les touristes étaient au rendez-vous, les vacanciers étaient là. On va aller le vérifier donc dans un camping de la... du Perche dans un instant, avec évidemment le retour sur les routes hier, hein, et pas mal de bouchons aussi. Ça sentait la fin de ce long week-end.
0: Pour l'instant, 90 secondes, l'actu en France et dans le monde avec vous, Drazo.
6: Patrick Bruel sort de son silence. Jamais je n'ai forcé une femme à des relations sexuelles. Il dénonce des rumeurs parfois absurdes et écœurantes. Il assure que sa relation avec Flavie Flamand n'était ni violente ni contrainte. Patrick Bruel qui exclut aussi de quitter la scène. Il est considéré comme l'un des plus gros narcotrafiquants français. Le procès de Félix Bingui s'ouvre ce matin à Marseille, soupçonné d'être le patron du clan Yoda qui gérait plusieurs points de deal marseillais. 19 membres présumés de son réseau sont aussi jugés pendant 3 semaines. La FCPE, la Fédération des parents d'élèves, dénonce des faits glaçants et d'une ampleur inédite après les chiffres des violences dans le périscolaire. Des enquêtes sont ouvertes dans plus d'une centaine d'écoles et crèches parisiennes. Les révélations se multiplient partout en France. La FCPE demande un signal fort pour que cela ne se reproduise plus. Le MV Ondius, le bateau de croisière touché par un foyer d'antivirus, doit accoster ce matin au port de Rotterdam avec son équipage. Aucun d'entre eux n'a de symptômes et le risque sanitaire est toujours faible selon l'OMS, l'Organisation Mondiale de la Santé. Les footballeurs lillois joueront la Ligue des Champions la saison prochaine. Le LOSC finit 3e de Ligue 1 grâce aux défaites de Lyon et de Rennes hier soir. Marseille 5e jouera la Ligue Europa. Soulagement du côté du Havre et d'Auxerre, ils décrochent le maintien. Nice jouera sa survie en Ligue 1 la semaine prochaine face à Saint-Étienne qui espère revenir dans l'élite du foot français.
5: Merci au Drazo et l'info d'ici ce matin. C'est la pluie qui continue comme une grande partie de ce week-end de l'Ascension qui s'est achevée hier. Des bouchons sur les routes, des touristes qui ont quitté la région, les campings comme celui de Longny-au-Perche. Malgré le temps, les températures pas si élevées que cela, les vacanciers étaient au rendez-vous, Martin Cotta.
7: Voilà.
8: Son propriétaire Bruno Ney nous emmène faire un tour du camping en voiturette électrique.
7: Et on y va.
8: Sous un bon crachin, mais...
7: Ça n'a pas freiné les envies de week-end. Ça a peut-être un peu empêché les gens de profiter.
8: Sa vingtaine de mobilhomes a trouvé preneur tout le week-end, mais peu de touristes pour planter la tente.
7: Dès qu'il fait beau, les gens appellent du jour pour le lendemain. Contrairement au mobilhome où les choses se préparent bien à l'avance, et là on était complet en col de tente, on était à 50%.
8: Cette famille des Yvelines se réveille sous la pluie, le petit déjeuner sous le haut vent du camping-car, mais Mickaël et Sébastien prennent du plaisir en Normandie.
9: Un indien, bon camping, bonne ambiance, s'amuse bien, à part le temps.
10: On a passé quand même un bon moment, mais bon, on aurait aimé avoir du beau temps. On s'est quand même amusé, quoi.
9: Oui, oui, on a été à la piscine, on a été à la pêche.
10: Le loto, ouais, qui était bien aussi, voilà. Bon, on l'a pas gagné, mais bon.
8: La pluie au camping, c'est se couper du monde pour Nancy. Et cette mère de famille y voit un bel avantage.
11: Alors, ça fait que les enfants, ils peuvent pas traîner sur leur téléphone parce qu'il n'y a pas d'internet, il n'y a pas de réseau, il n'y a rien du tout. Donc, ce qui est pas mal, c'est qu'on les retrouve. Vous voyez ? Ils ont une obligation, au final. Donc, on a pu profiter un peu plus de nos enfants et les voir dépenser.
8: Pas d'écran donc pour Yanis à l'Ascension.
12: Ah, ça c'était pas très grave, mais juste j'aurais su, j'aurais pris plus de jogging et moins de shorts. Je m'attendais à un peu plus de chaleur, pas trop de la pluie. J'ai pu faire des potes et tout, et moins être sur mon téléphone, c'est sûr.
8: Les clients sont globalement satisfaits, et malgré son expérience dans l'hôtellerie de plein air, Bruno Ney est toujours surpris de voir du monde au camping malgré la météo humide.
7: Voilà, c'est vraiment une passion, hein. C'est ancré, vous avez vu. Et le but de tout ça, c'est la rencontre, et ça on le voit beaucoup, ça fait plaisir.
8: Le plaisir se prolongera dès le week-end prochain avec le retour du soleil et un camping Monaco Park qui affiche presque complet déjà.
5: Un reportage ici Normandie à Longny-au-Perche signé Martin Cotta. Dans le journal de 7h, on ira à Lisieux où le réseau de transport en commun Astrobus sera perturbé aujourd'hui et demain. Un mouvement social pour dénoncer notamment les rémunérations et l'état des bus qui multiplient les pannes en ce moment d'après la CGT. Quelle équipe pour le Stade Malherbe?

0: jusqu'à 55 km/h.
1: Côté Mercure, qu'est-ce que ça donne?
0: C'est plutôt doux, en tout cas ça commence. Ce matin, 8 à 10 degrés relevés par Météo France. On a 8 degrés du côté de Pont-l'Évêque et de Saint-Pierre-en-Auge. 9 degrés également à Cabourg, à Falaise et à Vire. 10 degrés à Hérouville-Saint-Clair, à Grand-Camp-Mézy, dans la baie de Salnelles aussi. Dans l'Orne, 8 degrés du côté de Vimoutier et Mortagne-au-Perche. 8 également à Carouge, à Flers, à Domfront et Briouze. 9 degrés à Argentan et Alençon. Et dans le sud Manche, 9 degrés à Avranches actuellement. Dans l'après-midi, 12 à 16 pour les maximales. On atteindra les 20, voire peut-être qu'on dépassera par endroits demain mardi. Mais on gardera en ce temps humide de la pluie demain matin. Un peu en fin de journée, entre les deux, quelques trous et ciel bleu, nous dit Météo France. Promis, à partir de mercredi, on retrouvera un temps sec. Et une plutôt belle journée, même s'il y aura des nuages. Mercredi et jeudi avant probablement le retour de la pluie en fin de semaine.
1: Et sur la route, François, y a-t-il des difficultés à signaler à 6h35?
0: Non, d'après nous, non, ouais, ça roule bien, c'est tranquille.
1: Attention, chaussée glissante.
0: Exactement, parce qu'il pleut, donc adaptez aussi votre vitesse et surtout respectez les distances de sécurité. Ça, c'est des bons réflexes à avoir. Il y a d'autres bons réflexes aussi si vous êtes auditeur et auditrice d'ici Normandie. C'est de nous appeler en cas de souci, vous le savez, 02 31 44 48 44. Et aussi de passer sur ici.fr, notre site ou sur notre application. Pourquoi? Consulter la carte interactive qui est mise à jour plusieurs fois dans la journée et qui vous donne le prix à la pompe. Donc voilà, savoir quel prix à la pompe près de chez vous et faire le plein à moindre coût, entre guillemets.
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0: C'est le 18 mai, on attend avec impatience le festival de l'été, mais au printemps, c'est pas mal non plus. Vous qui êtes du côté de Vierre, ne manquez pas le festival Ado qui démarre demain avec du théâtre, de la danse, des concerts, avec des tout petits prix. Rendez-vous à Vierre à partir de demain. Ça, c'est Philippe.

0: Fontaine à 6h40. Mais alors pourquoi? Pourquoi votre chien se gratte parfois trop souvent? Explication avec notre véto Florence Desachy à 6h45 dans Les Animaux d'ici.
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0: 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Olivier Duc, le dernier match de la réserve du Stade Malherbe-Caen était chargé d'émotions ce week-end. Oui, ce match a marqué la fin de contrat de plusieurs éducateurs de la formation cannaise, à commencer par Romain Leroux, l'entraîneur de la réserve.
3: Les applaudissements des 160 spectateurs et une aide d'honneur constituée de ses joueurs mais aussi de jeunes pros qui l'aura formé comme Léo Minener ou Gabin Thomé ont accompagné la sortie de Romain Leroux pour son dernier match sur le banc de la réserve. Mais le coach a su garder les yeux secs.
4: Oui, oui, je suis pas très adepte de ces choses-là, pas très fan de... Je m'en excuse, mais oui, ça fait toujours plaisir, bien sûr. Une belle surprise avant le match avec une petite vidéo aussi où ils se sont amusés à donner des petits mots. Voilà, et comme je leur ai dit, ils sont tous pleins de merci, mais il n'y a pas besoin de nous remercier. Nous, on est là pour les accompagner. Et dès qu'on les voit sur Dornano ou à la télé, c'est comme ça qu'ils nous remercient. Hein. C'est eux qui font le job, c'est pas nous. Nous, on les accompagne, donc ils doivent se dire merci à eux.
3: En fin de contrat, après 12 ans passés au Stade Malherbe, cet ancien professeur n'a pas été prolongé malgré un maintien de la réserve en N3 que beaucoup pensaient impossible à mi-saison. Pudique, Romain Leroux a eu du mal à contenir son émotion.
4: Depuis ce matin, on croise des gens qui sont pleins de sympathie et puis on a l'impression qu'on a quelque chose de grave qui nous est arrivé. Tellement il y a de compassion, mais voilà, donc du coup, c'est pas facile. C'est la fin d'une période de ma vie ici à Caen. Donc je sais pas trop en fait, il y a plein de choses qui se mélangent. Voilà, j'ai de la reconnaissance vraiment parce que il y a 12 ans de ça, j'ai eu l'opportunité de venir en tant que formateur dans ce club-là qu'auparavant je supportais. Je suis heureux de l'avoir fait. Je suis un peu fier aussi d'avoir pu le faire, puis voilà, puis forcément je suis un peu triste que ça s'arrête.
3: Son staff non plus n'est pas conservé, car le Stade Malherbe-Caen a souhaité renouveler les formateurs et les préparateurs physiques en fin de contrat, avec pour justification la mise en place d'un nouveau projet, mais Romain Leroux n'a pas envie d'exprimer toute idée d'amertume.
4: Ah, c'est comme ça, c'est le football, tout simplement, il y a des cycles, il y a des projets, c'est pas simple, il n'y a pas de problème. Il y a toujours un regret quand il y a des projets qui se mettent en place, quand c'est un endroit que vous avez dans le cœur, bien sûr qu'il y a des regrets, c'est comme ça, c'est la vie, je m'accroche à ce que m'ont dit beaucoup de personnes. Il y a des chapitres qui se ferment et puis normalement, on espère que ça amène d'autres choses et puis j'espère une longue période de 12 ans qui me fera connaître d'autres choses et d'autres gens.
3: Romain Leroux n'est pas le seul historique à quitter la formation cannaise. Après avoir mené les U19 en quart de finale de la Coupe Gambardella, Fabrice Vandeput n'a pas non plus été prolongé et Fred Péterin, l'entraîneur des gardiens, n'est toujours pas fixé sur son avenir.
0: Merci Olivier Vidal, ça va bouger dans les prochaines semaines et les prochains mois pour le Stade Malherbe en préparation de la nouvelle saison. Bien sûr, toutes les infos sport à retrouver aussi sur votre application ici.
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0: Les années ici. Et chaque lundi, nous sommes avec notre veto du Pays d'Auge. Florence Desachy, bonjour.
12: Bonjour.
0: Parlons ce matin de notre chien qui se gratte beaucoup. Mais alors pourquoi, Florence? Parce qu'il a des allergies, des parasites. C'est dû à quoi?
11: Alors, il y a beaucoup de raisons. C'est vrai que c'est très énervant, même quand on aime beaucoup son chien, d'entendre ses coups de pattes par terre. Donc, la première chose, bien sûr, auquel il faut penser, ce sont les parasites, notamment les puces. Ça peut être aussi les aoutas. Donc, il faut absolument bien le déparasiter. Une fois par mois, vous donnez ce que vous voulez, des comprimés, des petites pipettes, enfin, comme vous voulez. Et puis, ça peut aussi être, surtout en ce moment, des allergies. Donc, des allergies à des produits dans l'herbe, des allergies, justement, j'en parlais aux aoutas, qui sont des petites larves d'araignée un petit peu et qui grattent. Alors, la différence entre les allergies et les parasites, c'est que les allergies, on voit quand même un petit peu, notamment au niveau du ventre, des petits points de boursouflure, et puis la peau est vraiment très très rouge. Donc, la première chose à faire, c'est vraiment de le déparasiter. Et puis ensuite, voir un petit peu quelle allure a la peau.
0: Et Florence, est-ce qu'il y a des chiens plus allergiques que d'autres ?
11: Alors, effectivement, il y a des chiens plus allergiques que d'autres, notamment les chiens blancs. Les chiens blancs à poils courts, vous savez qu'ils peuvent même attraper des coups de soleil. Donc en fait, sur cette peau blanche, le soleil, il faut y faire attention, c'est pas vraiment une allergie, mais quand même un petit peu, c'est des coups de soleil, et donc on peut mettre d'un écran total. Par exemple, sur les chats également, ils attrapent des coups de soleil au niveau des oreilles, et il y a un laboratoire qui a développé donc une crème solaire pour les chats. Oui, oui, oui. Il y a aussi des allergies parfois alimentaires. Alors c'est pas forcément que la nourriture est mauvaise, mais c'est que le chien est fragile au niveau digestif. Là encore, les allergies très graves, on les voit, l'animal gonfle, notamment au niveau de la tête, c'est ce qu'on appelle un œdème de coin. Dans ce cas-là, il faut aller chez le vétérinaire qui va prescrire ou injecter un produit qui va faire dégonfler l'animal. Donc, pas d'inquiétude, sauf si l'animal gonfle. Et alors, il y a très impressionnant les allergies aux piqûres d'abeilles chez les boxers qui ont des grosses babines. Oh, on a l'impression qu'ils vont s'envoler tellement ils doublent de volume. C'est pas très grave. Mais il faut faire une injection pour stopper ça.
0: Merci Florence Zachy, vétérinaire dans le Pays d'Auge. On vous retrouve évidemment dans la rubrique Les animaux d'ici sur ici.fr. Belle journée, 6h47.
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0: ça ne fait que commencer. Il est 6h50.
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0: Dans l'Orne, c'est le centre hospitalier organise une journée consacrée aux bienfaits de l'activité physique dans la lutte contre le cancer. C'est ce jeudi, de 10h à 16h, événement gratuit bien sûr, ouvert à toutes et tous, organisé en 3 pôles. Géraldine Fage, coordinatrice du pôle de santé des sources de l'Orne.
3: Il y a un petit pôle qui va être plus ciblé un petit peu sur l'éducation thérapeutique. On sait comment on va pouvoir améliorer sa santé au travers de la nutrition, des soins de bien-être et aussi l'activité physique. Il va y avoir un autre atelier qui va être plus sur l'information, la prévention et tout ce qui est dépistage sur les cancers. Et un autre atelier qui va être sur le sport, un peu plus sur le sport adapté et donc qui va donner des infos sur les bienfaits de l'activité physique. Et il y aura une possibilité de réaliser des tests de conditions physiques en fait.
0: Alors, rendez-vous dans le hall de l'EHPAD du centre hospitalier de C ce jeudi de 10h à 16h. C'est gratuit, ouvert à toutes et tous. Pensez-y. Éducation à la pêche, sortie kayak en mer, stage d'équitation, camping, char à voile, surf. Ils sont nombreux. Les séjours d'été proposés par la commune de Bayeux pour vos enfants. Ça commence dès 6 ans jusqu'aux ados. Et vous qui êtes habitant de Bayeux, vous êtes chanceux parce que vous serez les premiers servis. Les inscriptions s'ouvrent aujourd'hui pour cet été. C'est juste pour vous à partir de 13h30 jusqu'à 18h au 3-18 à Bayeux. Et à partir de mercredi pour tout le monde, toutes les infos, consultez le catalogue aussi sur bayeux.fr. Et puis on peut commencer la semaine par une bonne action en donnant son sang avec l'établissement français du sang. Et dans le Calvados, il y a une collecte entre Caen et Ouistreham du côté d'Anfreville. On est là près de Bénouville, à la salle polyvalente d'Anfreville ce lundi 18 mai entre 16h et 19h. Ah, c'est peut-être un petit peu dur ce matin, je vous l'accorde, c'est lundi, et puis on se dit, bon, là, cette fois-ci, il n'y a pas de jour férié. C'est une vraie semaine, 200 jours de boulot. Bienvenue si vous nous rejoignez, Michael Jackson. Ça nous fait penser au cinéma, bien sûr, à son biopic actuellement, mais aussi à ce spectacle Black Legends, au Zénith de Caen le 5 juin. J'y pense parce qu'on a des invitations à vous offrir dans Ici Matin, oui, dans moins d'une demi-heure.

0: C'est Jackson un café et c'est reparti pour une nouvelle semaine. 6h56. Pas sûr qu'il ait son bus, votre enfant. Ce matin à Lisieux démarre 2 jours de perturbation sur le réseau Astrobus. La raison, un climat tendu, très tendu au sein de l'entreprise depuis près de 2 ans. Une partie des salariés en grève. Les précisions dans le journal de 7h.
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0: Franchement, qui n'a jamais eu une excuse, une envie de trouver une bonne excuse, pardon, pour ne pas sortir du lit le lundi matin? Alors pour celles et ceux qui sont à court d'idées, Fred Ballard a trouvé quelques excuses bidons pour rester sous la couette un lundi matin à tout âge. Écoutez.
9: À l'école, il y a toujours un prof qui picole. Qui pue de la gueule. Enfin, en même temps, ça rentre souvent, tu vois. Moi, ouais, j'avais ma prof de bio. Elle pue de la gueule, c'était une horreur, ma prof de bio. Je te jure, c'est tout. Ah, tu peux pas travailler dans ces conditions-là.
10: Alors, même si cette excuse est un chouïa limite, hein, au niveau crédibilité, c'est vrai qu'une haleine de boule d'égout peut provoquer vomissement, maux de tête et évanouissement sur le lieu de travail, mais aussi sur le trajet du travail. Donc, oui, l'haleine fétide est un filon à creuser.
9: Souvent, le matin, c'est le genre de gens que tu rencontres le matin à 7h du matin. Le métro, tu sais, quand tu vas bosser, que t'es là sur la barre, là, au milieu, là, c'est qu'il y a déjà toute pleine d'huile, là. Et là, le mec qui pue la gueule, il est là. Et pour toi, il est là.
10: Voilà, visiblement, Arnaud Ducret a bien exploité l'excuse foireuse des odeurs nauséabondes pour se faire porter pâle. Une excuse qui aura bien servi à Julien Santini pour zapper les réunions du lundi qui commençaient toujours par un tour de table pour se présenter.
11: On se connaissait tous. On se présentait et j'étais stressé. Et je me disais, mais Julien, ça n'est pas normal de se mettre dans des états pareils, alors que dans le fond, tu sais comment tu t'appelles.
10: Oui, alors quand on en arrive à ce point-là, plutôt que de trouver une bonne excuse pour pas les botter, il faut trouver un autre boulot. Hein. Faire marrer les gens le soir, par exemple, c'est moins stressant comme boulot. Et c'est beaucoup plus rigolo, surtout le lundi matin.
0: Merci, c'est Fred Ballard. Ce sera rigolo aussi à 7h40 avec notre humoriste Adrien Beltoise. 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
0: Bon réveil, merci d'être à l'écoute de votre radio locale. Ici Normandie, il est 7h.
12: Bonjour
0: François, bonjour à toutes et tous.
12: Nous sommes le lundi 18 mai. Dans l'actu, certaines lignes de ramassage scolaire suspendues dans l'agglomération de Lisieux.
13: Oui, attention ce matin, en raison d'un mouvement de grève qui touche une partie des lignes principales et complémentaires du réseau Astrobus, la CGT appelle à 2 jours de débrayage aujourd'hui et demain dans les transports en commun desservant la ville de Lisieux, mais aussi l'ensemble du sud Pays d'Auge, jusqu'à Orbec, Livarot, Mésillon et Saint-Pierre-en-Auge. Le réseau Astrobus est géré depuis 2023 par Keolis. Et depuis 3 ans, Didier Charpin, le climat social y est tendu.
14: Depuis septembre 2023, il y a un changement de délégation de services publics. Le réseau est piloté par Keolis Lisieux-Normandie. Un changement de nom, accompagné surtout d'un changement de convention collective. Les accords passés sous l'entité des bus verts ont été remplacés par la convention collective des transports. Résultat, plusieurs avantages ont disparu ou ont été rabotés. On travaille pour progresser, pas pour régresser, s'énerve aujourd'hui un délégué de la CGT. Selon lui, les économies à tous les étages concerne également l'entretien des véhicules. En ce moment, c'est panne sur panne, dit-il, les mécanos n'ont pas les moyens de bien travailler. Impossible de vérifier auprès de la direction, elle n'a pas souhaité nous répondre. Le climat social tendu va donc se traduire par des perturbations sur le réseau ce lundi et demain, y compris dans les transports scolaires. La CGT parle d'une grève en forme d'avertissement et si rien ne change, dit-elle, elle menace de relancer le mouvement en septembre au moment de la rentrée scolaire.
13: Et attention, hein, donc consultez bien les prévisions de circulation, notamment sur le site d'Astrobus, le réseau de transport en commun de l'agglomération de Lisieux.
12: Fin d'un long week-end de l'ascension sous la grisaille en Normandie.
13: Oui, globalement, même si c'est vrai qu'il y a eu quelques éclaircies, c'était plutôt gris, de la pluie, des températures qui ont guère dépassé les 15 degrés. Malgré tout, il y avait du monde, d'après les professionnels du tourisme que l'on a notamment entendu tout à l'heure à 6h sur ici Normandie. Côté route, ça a été très chargé hier soir. La Bison Futé avait vu rouge hein, dans le sens des retours de ce pont de l'Ascension, avec notamment 28 km de bouchons en cumulé aux environs 18h sur la partie calvadosienne de l'autoroute A13, un chiffre qui est monté jusqu'à 70 km là quand on prend en compte l'autoroute jusqu'à la région parisienne. Mais ce matin, c'est le retour au boulot et à l'école.
12: Ici matin, 7h03, faciliter le quotidien des agriculteurs. Une loi d'urgence débarque à l'Assemblée nationale cette semaine.
13: Oui, le texte est porté par le gouvernement qui entend à travers lui répondre aux problématiques des agriculteurs exprimés. Vous en souvenez peut-être, de nouveau dans la rue et sur les routes. C'était l'hiver dernier. Retenue d'eau agricole, possibilité d'interdire l'importation de produits utilisant des pesticides interdits en Europe, allègement administratif pour la construction de bâtiments d'élevage, 23 articles en tout, parfaitement inutiles, selon Jean-Jacques Pesquerel, agriculteur et président de la coordination rurale du Calvados, lui ne croit absolument pas à cette énième loi agricole, on l'écoute.
7: Faut pas rêver, ça va pas être accepté, ça. Si on prend l'alimentation importée, visiblement ils ont l'air de vouloir créer une brigade de contrôle pour contrôler les denrées alimentaires qui correspondent pas aux normes françaises et puis ne pas les laisser entrer sur notre territoire. Enfin, ça sera une brigade au niveau européen. Mais bon, j'y crois vraiment pas du tout. Il n'y a pas une volonté de la part de nos politiques de sauver l'agriculture, c'est pas vrai. Ils veulent sauver leur peau, eux et leur siège surtout. Voilà.
13: Pour vous, ce texte, ça va encore être un coup dans l'eau.
7: Exactement. Et cette loi d'urgence, c'est encore un truc qui aura mobilisé du monde. Ils auront dépensé beaucoup d'énergie pour rien du tout. Ça fait 38 ans que je suis installé. J'ai connu ça toute ma vie, des situations où on met un pansement sur une jambe de bois et on espère que ça va calmer le jeu. Là, je pense qu'aujourd'hui, le paysan qui reste, ben non, ça va pas les calmer comme ça. Hein.
13: Et qu'en pense la présidente de la FRSEA de Normandie, un autre syndicat d'exploitants agricoles? Eh bien, on lui demandera à 7h47. Anne-Marie Denis sera l'invitée de votre radio locale. Et dans l'info d'ici tout à l'heure, à 7h30, on se rendra chez un agriculteur du Calvados qui, lui, s'apprête à construire une petite retenue d'eau pour irriguer ses vergers. Dans le département de l'Orne, à Méry, près de Train, un incendie est survenu hier dans un bâtiment agricole qui était totalement détruit, ainsi que les 150 tonnes de fourrage qu'il contenait. Elles sont parties en fumée hier. L'incendie a lieu en début de soirée vers 18h. Plusieurs sapeurs-pompiers ont été dépêchés sur place, une quinzaine en tout, à mobiliser au moyen de 3 lances à incendie.
12: Un héros de la Seconde Guerre mondiale fête ce lundi ses 108 ans.
13: Ouais, il s'appelle Ernest Buist, vétéran canadien du North Shore Regiment du Nouveau-Brunswick. L'homme avait débarqué le 6 juin 1944 à Bernières-sur-Mer pour libérer Saint-Aubin-sur-Mer. Il est le deuxième homme le plus âgé du Canada et le doyen des vétérans du D-Day. Le 5 juillet 1944, il avait été blessé ensuite à la jambe droite lors d'une attaque allemande à Carpiquet. Il avait d'ailleurs été amputé. Et bien pour son 108e anniversaire, le fils d'Ernest Buist appelle tous ceux qui veulent lui écrire un message à le faire par email. On détient l'adresse mail si vous souhaitez par exemple écrire à Ernest Buist. Appelez-nous 02-31-44-48-44, on vous confiera son email.
12: Le sport, Jean-Baptiste Marie, en football, rendez-vous ce soir pour le dernier Allo Ballard de la saison sur ici Normandie.
13: Oui, après la défaite 3-1 vendredi dernier pour l'ultime match de la saison en national à Aubagne, conclu à une triste 8e place, les grandes manœuvres vont commencer en coulisses pour former la future équipe du Stade Malherbe, celle qui aura pour objectif de remonter en Ligue 2, c'est en tout cas la volonté du coach Gaël Clichy. Il avait dit à ce micro même il y a une semaine. Gaël Clichy qui va devoir remodeler son effectif. Un effectif appelé à fortement bouger durant l'intersaison, Olivier Duc.
15: Il va falloir jongler entre besoin de renforcer un groupe qui ne valait pas mieux que le milieu de tableau de National et les impératifs économiques. Il reste des joueurs sous contrat, embauchés en Ligue 2, avec les salaires qui vont avec. La qualité d'un Anthony Mandrea dans les bus se paye. Il faudra lui trouver un numéro 2 en attendant son retour de blessure courant août après le début du championnat. Et si Malherbe se verrait bien prolonger son capitaine, pas sûr que les gros efforts financiers qui sont demandés à Yann Mvila lui conviennent. Il faudra donc revoir une défense qui a déjà perdu Didi Gaucho, parti en Pologne et sous les Mansagnan en fin de prêt. Ce qui coûte cher aussi, ce sont les attaquants capables de dépasser les 10 buts par saison. Si Ivan Botella a atteint cette dizaine en marquant à Aubagne et va rester, il faudra remplacer Alexandre Duville-Parsemin, prêté par Lugano, et sans doute Armand Nianduillet en fin de contrat. Et puis, quel milieu défensif viendra pallier le départ probable de José Kimboma, à peine révélé chez les pros, mais que Malherbe n'a pas réussi à prolonger. Le coach Gaël Clichy n'a pas caché non plus ses craintes de devoir se séparer de son latéral, Diabé Bouloumbou, et de son milieu offensif Mohamed Hafid. Des départs anticipés pour ne pas les laisser partir libres sont ainsi évoqués.
13: Est-ce que ces dossiers, ceux des futurs recrues, seront gérés par un certain Mathieu Bodmer, l'ancien milieu de terrain malherbiste, mais aussi du PSG et de Lyon, a annoncé hier qu'il démissionnait de son poste au Havre. Le HAC qui a obtenu son maintien en Ligue 1 hier soir, Mathieu Bodmer avance des divergences avec ses dirigeants pour justifier son choix. Lui qui depuis 4 ans construisait l'équipe havraise, eh bien son nom revient avec insistance. Alors l'intéressé n'a pas démenti ni confirmé hier, expliquant seulement que les seuls clubs normands avec lesquels il pourrait travailler sont Évreux et Caen. Une déclaration qui évidemment continuera d'alimenter les spéculations sur un probable retour en Normandie du bon côté de la Seine, pourrait-on dire.
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13: La couleur du ciel en Normandie, vous nous l'a dévoilé François, un petit peu couvert ce matin, la grisaille.
12: En effet, ce matin, et surtout un peu de pluie au réveil, vous allez peut-être le remarquer en sortant de chez vous dans les prochaines minutes. Ce sera comme ça, une bonne partie de la journée par intermittence, avec quand même quelques éclaircies cet après-midi, et même le retour d'un véritable temps sec, mais ce sera en soirée, on sera déjà devant la télé ou déjà couché. Donc voilà, un lundi pluvieux en Normandie, il y a un vent de sud-est qui souffle fort jusqu'à 55 km/h. Côté température, vous allez voir, ça va remonter après un week-end de l'ascension plutôt frais. 8 à 10 degrés ce matin, relevé par Météo France. On a 8 degrés pour vous dans le pays d'Auge à Arbec, mais aussi à Mézidon-Vallée d'Auge. 9 degrés à Pont-l'Évêque, à Potigny près de Valaise, à Soulèvre en Bocage. 10 degrés à Cormel-le-Royal, à Grand-Camézy, à Cabourg. On a 8 degrés aussi dans l'Orne, à Vimoutiers et Bellem. 8 également à Flers, Cébrioux et Domfront. 9 degrés à Argentan et Alençon. Et dans le Sud-Manche, on relève 10 degrés à Pont-Orson en ce moment. 12 à 17 degrés pour les maximales cet après-midi. Et on attendra même le 20 degrés demain, mais toujours sous des risques d'averse. Oui, de la pluie le matin pour ce mardi. Un peu en fin de journée, entre les deux, quelques trous et ciel bleu. Nous avons ce Météo France. Mercredi, c'est promis, c'est un temps sec, une belle journée malgré les nuages. Il sera même plus découvert jeudi, nous annonce Météo France, avec températures qui seront en hausse, plus de 22 degrés.
13: Et sur la route, on va savoir ce qui se passe dans l'agglomération cannaise, François, grâce à nos amis des taxis à Bayacan.
12: Romain est avec nous ce matin, bonjour.
17: Bonjour François, bonjour à tous.
12: Dites-vous Romain, comment ça roule?
17: Pour l'instant ça va, je suis place Saint-Sauveur, ça se réveille doucement.
12: Bon,
17: ça réveille doucement.
12: Pas de soucis.
17: Ça commence un petit peu à charger, Parc Expo, le rond-point du Zénith, voilà.
12: Oui, évidemment, avec les travaux, sur le boulevard Yves Guillou, ça se charge, mais c'est vrai que d'après mes écrans, ça roule encore bien dans le camp. Ça ne va pas tarder, je pense que dans les prochaines minutes, ça va déjà commencer à se coincer, on sera là pour vous le signaler. Donc ça roule bien dans la Glocanesse, c'est la bonne nouvelle. Pareil sur les autres routes de la région. Bisous. Nous signale juste un véhicule en panne, prudence sur l'autoroute A84 en direction de Caen à hauteur de Villers-Bocage sur la bande d'arrêt d'urgence. Voilà, ça n'est pas surprise en avance sur le secteur, mais sinon c'est vrai que dans l'ensemble le réveil est en douceur pour vous automobilistes en Normandie. Merci Romain, on se rappelle dans une heure.
17: Ok, à tout à l'heure.
12: Merci, bonne route. 02 31 44 48 44 si vous rencontrez un souci et s'il faut passer par la pompe, rendez-vous sur ici.fr. avec la carte interactive, vous avez le prix à la pompe près de chez vous.
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12: 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Ils sont allés reconnaître le parcours sur les plages du débarquement. 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

0: Mirage à Alençon avec Daniel Balavoine. Et du côté du Vire, ne manquez pas l'exposition Sois belle quand la mode raconte la condition des femmes entre 1830 et 1914. C'est au musée de Vire et c'est jusqu'au 1er novembre.
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0: Bon, inutile de vous le rappeler, hein, la Normandie a des atouts et c'est toujours bien se placer dans les concours. Hein. Par exemple, dans le domaine des paysages, oui. On est assez balèze, on vous explique pourquoi à 7h20 avec Julia.
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0: David Desnieux à 7h16, comme tous les jours, vous nous rejoignez pour votre coup d'œil sur l'actu. Alors David, des files d'attente samedi pour acheter une montre Swatch en série limitée. Dans plusieurs villes de France, la police a même dû intervenir.
4: Eh bien moi, ça m'a rappelé ce que dit Louis de Funès dans La Folie des Grandeurs. Les pauvres, c'est fait pour être très pauvres, les riches pour être très riches. Samedi, visiblement, des centaines de Français ont eu envie de lui donner tort, parce qu'il fallait voir en effet les files d'attente devant les boutiques Swatch à Marseille, à Lyon, à Paris, à Lille, des gens qui font la queue toute la nuit même pour acheter une montre née d'une collaboration avec Audemars Piguet, l'une des plus grandes maisons de l'horlogerie suisse de luxe. Certaines montres valent plusieurs dizaines de milliers d'euros. Des tensions, des boutiques fermées face à la foule et des policiers appelés sur place. Et là, mention spéciale à Lille, un adjoint au maire menace de porter plainte contre Swatch pour entrave à la circulation et problème de propreté. Pardon, mais il devrait presque leur remettre une médaille. Ça fait des années que les élus cherchent comment faire revenir les gens dans les commerces physiques, comment redonner vie au centre-ville. Et quand enfin une marque réussit à faire sortir des centaines de personnes de chez elle, on menace de porter plainte. Parce qu'au fond, cette histoire révèle peut-être la seule vraie recette capable aujourd'hui de relancer le commerce, créer un événement, faire en sorte qu'il se passe quelque chose. Mais surtout, cette histoire raconte notre éternelle folie des grandeurs. Honnêtement, cette montre flashy à 400 euros ne devrait pas provoquer des mouvements de foule. Mais derrière cette Swatch, il y a un petit morceau de luxe suisse, un parfum de grande horlogerie inaccessible, le sentiment, pendant quelques heures, de pouvoir toucher du doigt un monde réservé d'habitude aux très riches. Et finalement, le commerce, ça fonctionne toujours quand il réussit à provoquer ça, un événement et un peu de rêve.
5: Il est là, lors de ce réveil.

0: des grandeurs. Pour clore ce billet, merci David aussi. On vous retrouve sur ici.fr, 7h18.
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0: Ah, peut-être une envie de danser pour démarrer la semaine. Bah, montez le son. Voici John Travolta et Olivia Newton-John sur ici Normandie.

0: Mais vous avez fredonné ce titre. Vous en fredonnerez d'autres le 5 juin prochain, Zénith de Caen, parce qu'on vous emmène au Zénith dans quelques instants pour Black Legends avec le grand tube qui vous font danser et chanter depuis des décennies. Spectacle qui s'est arrêté pendant plusieurs mois et qui a rempli une grande salle parisienne, bien qu'il fait le tour de la France et qui passe à Caen. C'est un événement. On vous y emmène dans quelques instants. Pour l'instant, ici, ça marche. Bonjour, Julia.
1: Bonjour, François. Oui, bonjour à tous.
0: On aime les initiatives qui donnent le sourire. Et en Normandie, il y en a plein. On vous en parle tous les jours. Et aujourd'hui, on s'intéresse aux Victoires du Paysage 2026.
1: Les Victoires du Paysage sont organisées par Valor, l'interprofession française de l'horticulture, de la floristerie et du paysage. Elles mettent en lumière des aménagements paysagers exemplaires à travers toute la France. Et devinez quoi, notre région, avec ses 17 projets déjà récompensés, figure parmi les plus dynamiques du pays. Ce concours est l'occasion idéale pour valoriser vos réalisations, montrer comment le végétal peut transformer durablement nos territoires. Du littoral au centre-bourg, des espaces urbains aux territoires ruraux, la Normandie dispose d'un fort potentiel pour faire rayonner encore davantage ses savoir-faire à l'échelle nationale. Et les exemples ne manquent pas, notamment en Seine-Maritime, mais aussi dans le Calvados. Prenez l'aménagement végétal du centre Baclès, médaille d'argent en 2014. Vous avez aussi la revitalisation du centre-bourg historique d'Orbec, lauréat en 2022. Ce projet a redonné vie à un tissu urbain ancien en repensant les espaces publics, en réintroduisant la nature au centre-bourg et en revitalisant les commerces de proximité. Résultat, un lieu plus vivant, plus attractif, une belle démonstration de la façon dont le paysage peut améliorer notre cadre de vie et renforcer l'attractivité locale. Les Victoires du Paysage, c'est bien plus qu'un simple concours, c'est une véritable vitrine pour montrer que le végétal est une solution concrète face aux enjeux climatiques, sociaux et environnementaux. Que ce soit pour lutter contre les îlots de chaleur en ville, favoriser la biodiversité ou simplement embellir nos villages, chaque projet compte. Vous avez jusqu'à ce soir minuit pour participer à ce concours unique. Et on attend bien sûr les résultats prochainement avec un lauréat en Normandie. Et qui sait, peut-être que la prochaine pépite paysagère normande, ce sera la vôtre. Ici, on ne se contente pas de préserver nos paysages, on les sublime. Mmh. Et ça marche.
0: On a tous les détails sur le site lesvictoiresdupaysage.com.
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2: C'est à 7h29, nous sommes près de Coramondeville. Bonjour Laetitia.
3: Oui, bonjour.
2: Dis-moi, qui chante ça? Oui, Laetitia.
3: Alors les Jackson 5.
2: Mais oui, bien sûr. Probablement vous l'entendrez cette chanson dans ce spectacle Black Legends. Vous allez vraiment en prendre plein les yeux, plein les oreilles. C'est le 5 juin prochain, Zine de Caen. Bravo Laetitia.
3: Merci beaucoup.
2: Ça commence bien la semaine, hein?
3: Oui, ça commence très bien.
2: Je vous souhaite une belle fin de semaine. Amusez-vous bien, Laetitia, à bientôt.
3: Merci, vous aussi, au revoir.
2: Dans moins d'une heure, c'est vos invitations pour le Festival Beauregard. Oui, première journée à gagner sur Ici Normandie. Pour l'instant, Jean-Baptiste Marie, l'info d'ici.
4: Loi d'urgence agricole qui arrive cette semaine à l'Assemblée nationale, notamment sur la question de l'eau, l'accès à l'eau pour les agriculteurs. On va aller en reportage dans le département du Calvados à ce sujet.
2: Pour l'instant, 90 secondes de l'actu en France et dans le monde avec vous, Drazo.
5: Patrick Bruel dénonce des rumeurs parfois absurdes et écœurantes, visées par 6 plaintes désormais en France et en Belgique. Le chanteur et acteur sort de son silence. Il assure ne pas avoir violé ni drogué Flavie Flamand. Jamais, dit-il, je n'ai forcé une femme. De nouvelles fouilles démarrent aujourd'hui à Rouvray, près d'Auxerre, là où le tueur en série Émile Louis avait avoué avoir enterré 7 jeunes femmes. Seuls 2 squelettes ont été retrouvés à ce jour. Le crâne d'une 8e victime potentielle avait été découvert fin 2018. Canal Plus ne veut plus travailler avec les 600 professionnels du cinéma qui ont signé une tribune anti-Vincent Bolloré. Juliette Binoche, Adèle Haenel, Swann Arlo, ils avaient dénoncé l'emprise grandissante de l'extrême droite sur le cinéma. Je n'ai pas envie de travailler avec des gens qui me traitent de crypto-fasciste, répond le patron de Canal+. Le soulagement immense des parents du petit Elio, 4 ans, atteint d'une leucémie rare et agressive. Un donneur compatible a été trouvé, mobilisation exceptionnelle. Près de 70 000 personnes se sont portées volontaires à des dons de moelle osseuse après l'appel lancé par les parents. Lille jouera la Ligue des Champions la saison prochaine et Marseille jouera la Ligue Europa, bilan de cette ultime journée de Ligue 1. Auxerre et Le Havre décrochent le maintien. Nice jouera sa survie en Ligue 1 la semaine prochaine face à Saint-Etienne. Roland-Garros, top départ aujourd'hui des qualifications. Les joueurs classés au-delà de la 100e place mondiale vont tenter de décrocher une place dans le tableau final.
4: Merci Audrazo. L'info d'ici ce matin, c'est le projet de loi d'urgence agricole qui arrive à l'Assemblée nationale cette semaine. C'est la réponse du gouvernement à la colère exprimée par les agriculteurs l'hiver dernier. L'une des mesures envisagées vise à sécuriser l'accès à l'eau dans un contexte de réchauffement climatique en construisant davantage de retenues d'eau à usage agricole. C'est ce que va faire ce producteur de pommes à cidre que vous avez rencontré, Édouard Marguier, à Pierrefitte-en-Cinglé, près de Pont-d'Ouilly, dans le Calvados.
6: Sur cette exploitation, il y a d'un côté les pommiers et de l'autre une clairière qui forme une cuvette. C'est là que Samuel Courvalet va construire sa retenue d'eau.
7: Toutes les eaux de la colline arrivent ici et l'idée c'est de les récupérer pour pouvoir irriguer les cultures de pommiers dans l'été aux périodes les plus sèches.
6: Nous sommes à Pierrefitte-en-Cinglé au sud de Caen. À 54 ans, ce producteur normand n'aurait jamais pensé en arriver là, mais le réchauffement climatique a changé la donne.
7: Oui, oui, on l'a vu l'été, quand j'étais jeune, on avait 2 jours à 30 degrés, un petit orage. Maintenant, on a 10 jours à 35 facilement, hein, quand il y a les canicules. Alors que quand j'étais jeune, canicule, on n'entendait pas parler. Hein.
6: La construction de cette retenue de 40 000 mètres cubes d'eau va coûter plusieurs centaines de milliers d'euros. L'État en subventionnera plus de la moitié parce qu'il veut multiplier ce genre d'équipement à travers le pays. Le fonds hydraulique agricole qui y est dédié s'élève à 60 millions d'euros cette année. C'est 3 fois plus que l'an dernier. L'eau, c'est fondamental en agriculture, rappelle Samuel Courvalet.
7: Bon, il y a l'aspect production de pommes, hein, il y a l'aspect technique. L'arbre stresse moins, ça évite moins de maladies. On récupère des pommes qui ont beaucoup plus de calibre.
6: Son projet ne fait l'objet d'aucun recours dans cette commune de 250 habitants, contrairement aux méga-bassines remplies par pompage dans les nappes phréatiques, comme celle de Sainte-Soline, dans les Deux-Sèvres.
7: On ne prend pas dans un ruisseau, on ne dévie pas une rivière, on ne prend pas dans les nappes, donc ça me paraît logique. Je pense qu'à l'avenir, c'est des choses à étudier pour emmagasiner de l'eau, et puis ça évite que les villages soient inondés. Hein, donc c'est peut-être des choses à reprendre en considération.
6: Sa retenue d'eau alimentera un réseau de tuyaux pour arroser au goutte à goutte ces milliers de pommiers étalés sur 70 hectares.
4: Et on va continuer de parler de la loi d'urgence agricole qu'examine à partir de demain les députés avec notre invitée Anne-Marie Denis, présidente de la FRSEA Normandie, premier syndicat agricole de la profession dans la région. On l'interroge dans un quart d'heure. Dans le journal de 8h, on ira à Lisieux. La ville de Sainte-Thérèse rêve d'être sur l'itinéraire de la prochaine visite du pape en France. Léon XIV viendra bien en septembre prochain. Le Vatican l'a confirmé ce week-end. 7h34 minutes, François, on passe à la météo de ce lundi 18 mai, post-pont de l'Ascension. Toujours humide, hein.
2: Ouais, c'est pas terrible hein, ce matin avec de la pluie encore.

0: entre les deux. Nous allons se mettre au France. Et mercredi, c'est promis, c'est une journée au sec avec de belles éclaircies. Pareil pour jeudi, les températures qui vont encore grimper. Hein. On sera au-delà des 22-23 degrés, nous y mettons au France.
1: Et sur la route, François?
0: Ça commence, c'est le retour hein, des bouchons quotidiens. Ça y est, nouvelle semaine de 5 jours cette fois-ci, avec déjà des ralentissements sur le périphérique sud de Caen, entre If et Cormel-le-Royal, et même un peu plus loin entre la porte de Paris, le viaduc direction Cherbourg. À l'ouest, ça ralentit comme tous les matins autour de Bréville-sur-Redon, du parc Festiland sur la chaussée intérieure. Et dans Caen, évidemment, le point noir, ou plutôt orange pour l'instant, c'est au niveau du boulevard Evignoux, avec les travaux jusqu'au zénith. Ça coince déjà, d'après nos écran. Attention, rive droite, rue de Caen et rue de Falaise, il y a un petit peu de monde. Voilà, ça se densifie doucement mais sûrement. Il est probable que dans la prochaine demi-heure, ce soit bien plus compliqué dans l'agglomération cannaise. Ailleurs, ça roule bien, c'est la bonne nouvelle. Si vous êtes témoin d'un problème sur les routes, le réflexe ici Normandie, 02 31 44 48 44.
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0: Alors, si la saison est terminée pour le SMC, le CBC, à Caen, on reste mobilisé pour les Vikings, oui, les handballeurs, qui sont en quart de finale des playoffs de Pro League, avec un match retour face à Créteil dimanche au Palais des Sports. Et j'ai vérifié, il reste un peu moins de 100 places. Alors allons-y, remplissons-le, ce Palais des Sports.

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2: C'est déjà 7h40.
3: Eh bien, c'est déjà l'heure du piment normand.
2: Comme lundi, et le lundi, c'est avec Adrien Beltoise.
3: Bonjour Adrien.
4: Bonjour messieurs.
3: Le piment normand avec Adrien Beltoise qui revient d'un week-end en famille.
4: Oui, plus précisément d'un samedi en famille, puisque c'est avec pas moins de 15 personnes que je me suis rendu à Festiland. Mm-hmm. Et 16 personnes à Festiland en

0: prochain week-end de l'Ascension, c'est une sorte de colonie de vacances interâge où tu sais d'avance que tu vas en perdre un ou deux dans la mêlée. Et c'est ok, c'est peut-être même un peu le projet. Festiland, donc le plus grand parc d'attractions de Normandie qui valorise l'histoire de notre région avec des thématiques comme les années 1900, le Moyen-Âge, les Vikings, sans oublier bien sûr les pirates et les fameux dinosaures normands. Oui, oui, souvenez-vous de ces dinosaures Turgulovor qui, quand ils ont vu la météorite de leur extinction dans le ciel, ont juste dit « Eula !» Mais bon, c'est clairement un parc normand car c'est le seul parc où l'accès aux attractions est interdit aux personnes en état d'ébriété. Et ça, tu vois, ils se sentent pas obligés de le préciser chez Mickey. Nous, c'est marqué sur les panneaux. Tu sens que c'est un parc régional qui connaît bien son public. Un peu hypocrite d'ailleurs cette restriction sur l'alcool quand on voit que la mascotte, c'est un stégosaure habillé en viking. À mon avis, les concepteurs du parc eux-mêmes, ils ont pas tourné qu'à la cristalline. Et puis c'est sûr que c'est pas au futur qui vont te faire un alcotest avant la Vienne dynamique. Hein. Et en même temps, tant mieux, car la seule manière de supporter le parc, c'est de le faire charger comme un tacos 3 viandes.
1: Alors Adrien, vous avez testé la nouvelle attraction Valkyrie ?
0: Bien sûr, Valkyrie, cette nouvelle montagne russe qui se fait dans un sens aller, puis dans le sens retour. J'imagine que vous avez déjà dû la tester, François, vous qui n'êtes jamais contre un coup de ça va, ça vient. Valkyrie donc, qui remplace un autre projet qui s'appelait initialement SMC. Une montagne russe aussi, qui devait appuyer son tracé sur les résultats de la saison du Stade Malherbe. Problème, il y avait une longue descente et seulement quelques petites montées vers la fin. Une montagne russe tellement plate que c'était plutôt une montagne belge. Valkyrie donc, que j'ai pris grand soin de faire avec ma nièce de 4 ans et demi, elle qui a tout pile la taille limite pour monter dans cette attraction. Quel plaisir d'assister à la naissance d'un nouveau traumatisme chez elle. Moi qui m'en voulais d'avoir raté la mort de son chaton, me l'a consolé. Une telle expérience n'a vraiment pas de prix. Enfin si, 27,50€. Ah ok, j'ai compris le côté pirate normand maintenant, c'est bon, je l'ai. Au final, une belle journée en famille, terminée avec des pizzas devant l'Eurovision. Un peu déçu du score de la France, surtout quand on voit que c'est les Bulgares les grands gagnants, alors que franchement, ça se voyait, je chantais en yaourt. En yaourt bulgare. Ouais, 0 point pour
2: celui-là.
0: Je m'en doutais.
1: Adrien Beltoise.
2: Fallait bien chuter.
1: Ouais, c'est bien
2: toujours
1: chuter.
2: Plus compliqué en ce moment de chuter.
0: Chuter, tout à fait.
1: Bon, c'est bien fait celui-là, on a la
0: C'était formidable. Non, écoutez.
1: Pas de mal de
0: l'air. Non, c'était vrai. Je me souvenais de la chronique de l'année dernière. Oui. Non, cette fois-ci, c'est bon. J'ai évité les pièges.
2: Et le yaourt bulgare au village, très bon.
0: Très, très bon. Bon, on le conseille à tout le monde. C'est un petit conseil.
1: Adrien.
2: Mercredi
1: sur vous, on se dit mercredi.
0: À mercredi, monsieur.
1: Demain, c'est chaud.
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0: Rouen à Public, 7h45.
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0: Un gros dossier cette semaine à l'Assemblée nationale Jean-Baptiste Marie. Les députés examinent à partir de demain le projet de loi d'urgence agricole. Le texte doit apporter des réponses aux problèmes des agriculteurs. Il doit devoir concilier environnement et la nécessité de produire. Alors pour en parler ce matin, notre invitée est la présidente de la FRSEA, Anne-Marie Denis.
3: Bonjour Anne-Marie Denis.
4: Bonjour.
3: Que pensez-vous de cette loi? On va rentrer un petit peu dans le détail, mais ne craignez-vous pas que ce soit une énième loi agricole qui ne règle pas les problèmes?
4: Alors, le souci depuis un certain temps, c'est que les lois qui doivent être mises en place sont toujours arrivées à l'étude, soit à l'Assemblée, soit à tout niveau différent, mais elles n'arrivent jamais à aller jusqu'au bout avec les éléments qu'on souhaite obtenir sur cette loi-là.
3: Par exemple, parmi les éléments que vous souhaitez
4: Alors,
3: obtenir
4: parmi les éléments, on a 4-5 sujets. Comme vous le savez, vous parliez de l'équilibre avec l'environnement, mais nous, notre problème sur les produits qu'on utilise sur nos plantes, c'est qu'on travaille avec un système d'inégalité totale avec les autres pays, par exemple l'Espagne, l'Allemagne, qui ont des autorisations de produits que nous, on n'a pas d'autorisation, ce qui fait qu'on protège moins bien nos plantes, pour un, et pour deux, on est moins efficace sur le coût final du produit pour le consommateur.
3: La loi doit le changer ?
4: Eh bien, elle doit faire évoluer les choses. Ce qui est accordé en Europe doit pouvoir être accordé en France. Et si on ne l'accorde pas en France, il faut qu'on ait la charge de la preuve du motif, en fait, parce qu'aujourd'hui, ce n'est pas clair du tout.
3: Il y a aussi la question des produits, effectivement, qui incluraient des pesticides produits en dehors d'Europe. Là, le gouvernement pourrait tout simplement interdire leur importation. Ça vous satisfait ?
4: Ah mais de toute façon, nous on a toujours demandé l'interdiction d'importation de produits qui sont pas produits agricoles,
3: avec les mêmes normes.
4: Qui ne sont pas produits dans les mêmes normes, que ce soit sur les produits de traitement, mais aussi en dehors des produits phytosanitaires, il y a les conditions de production, il y a l'emploi, il y a tous ces sujets-là, et on a toujours demandé une réciprocité là-dessus, et qui n'est toujours pas appliquée.
3: Il y a la question de l'eau aussi, de l'accès à l'eau, la préservation de la ressource en eau, c'est indispensable évidemment pour les cultures, notamment chez nous en Normandie. On a d'ailleurs entendu un producteur de pommes à cidre tout à l'heure qui nous expliquait voilà, qu'il allait construire une petite retenue d'eau, ça n'a rien à voir avec ce qu'on a pu voir notamment en Occitanie avec Sainte-Soline et puis les débordements qui sont liés. Ça c'est important pour vous aussi, c'est un sujet crucial, la question de la ressource en eau pour les productions agricoles.
4: Bien sûr, même si on a l'image en Normandie d'avoir beaucoup de pluie, mais on en a beaucoup moins qu'avant, et puis on voit bien que la ressource s'épuise. Donc nous, ce qu'on veut, c'est que au niveau de la ressource en eau, qu'on ait suffisamment, qu'elle soit utilisée raisonnablement où il faut et comme il faut. Pour ça, il faudrait faire des études socio-économiques avec une planification et voir quel volume consacré on doit mettre à chaque production et comment on l'organise.
3: Et plutôt dans la rétention d'eau de pluie et pas du pompage dans les nappes phréatiques, c'est surtout ça aussi qui dérange, en tout cas notamment les défenseurs de l'environnement.
4: Oui, non, mais tout à fait. Mais je pense qu'à partir du moment où on utilise l'eau, on dérange à tous les niveaux, quelles que soient les conditions. Et le problème, c'est qu'aujourd'hui, sur, par exemple, les comités de bassin en eau, le monde économique n'est pas du tout représenté, les agriculteurs, mais aussi le reste du monde économique. Et en fait, il faudrait au moins 30% de plus de représentants du monde économique, que ce soit équilibré, équitable, entre tous les types de représentants, comme on fait sur d'autres commissions.
3: Anne-Marie Denis, la présidente de la FRS de Normandie, premier syndicat d'exploitants agricoles et l'invité de votre radio locale ici ce matin. Justement, est-ce que cette loi, en tout cas dans ce qu'elle contient, 23 articles, je le rappelle, peut bien contenir, en tout cas répondre à la colère qui avait été exprimée par les agriculteurs l'hiver dernier ?
4: Bien, si elle arrive à son but, parce que bon, on a ces deux sujets-là, mais on a aussi d'autres sujets. On a les zones humides, on a les haies. C'est pas normal qu'on nous demande 2 à 3 fois linéaire de haies qui est déplacée quand on en replante. On a aussi les compensations on est un peu la barrière d'ajustement environnemental. Hein. Les entreprises qui prennent du terrain pour construire, on doit faire la compensation environnementale si on dépend des agriculteurs. On prend des terres agricoles alors qu'aujourd'hui, on est quand même inquiet sur l'avenir de la sécurité alimentaire, donc on a besoin de notre terrain. Tous ces sujets-là s'allongent et il y a un tas de réglementations, mais toujours à charge. Et derrière, il faut absolument que cette loi-là déboute quelque part. On a d'autres sujets, hein. On a les sujets sanitaires comme la tuberculose, où là aussi on demande un tas de choses et on n'arrive toujours pas à notre but. Donc oui, il y a des petites choses qui sortent, mais c'est pas assez efficace, ça n'arrive pas sur le terrain. Donc nos agriculteurs ne savent pas ce qui se passe. L'État les laisse rêver qu'ils vont tenir des réglementations différentes, des lois, de l'assouplissement, le droit de, comme sur les produits, il y a la loi Egalim qui a été mise en place, mais derrière...
3: On a bien compris que vous souhaitez que ça aboutisse vraiment concrètement, en tout cas que le chemin parlementaire de cette loi soit terminé et que, enfin, aille à son terme et que la loi décidée soit appliquée. Merci beaucoup Anne-Marie Denis, présidente de la FRSEA de Normandie, d'avoir été notre invitée. Je vous souhaite une bonne journée.
4: Bonne journée.
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0: 7h52, si des extraterrestres nous écoutent, oui, c'est possible. Bah attention, il vous est interdit d'atterrir avec votre soucoupe volante dans une commune française. On vous dit laquelle dans 2 minutes, c'est très très sérieux. Alors soyez rassurés, c'est pas Normandie. Ici, vous pouvez venir, atterrisser. On a du bon calva. Voici Mylène Farmer à 7h52.

0: Werner, 7h56. Passera-t-il ou pas, ou ne passera-t-il pas en Normandie? On se pose la question, hein. Au mois de septembre prochain, Léon XIV, le pape, sera en France et on se demande s'il passerait par la Normandie. Quelques éléments de réponse ou plutôt de spéculation dans le journal de 8h.
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0: 7h58, Stéphane Bern, bonjour.
6: Bonjour François, bonjour la Normandie.
0: Alors ce matin, pour démarrer la semaine, on voyage au temps où un petit village du Vaucluse a déclaré la guerre aux extraterrestres avant Hollywood.
6: À Châteauneuf-du-Pape, il est officiellement interdit d'atterrir en soucoupe volante. Oui, c'est un arrêté municipal. Très sérieux. Châteauneuf-du-Pape, été 1954. Au milieu des vignes et des galets roulés par le Rhône, le village vit surtout de son vin. Mais cette année-là, la France lève les yeux vers le ciel. On parle d'objets mystérieux, de cigares volants, de soucoupes lumineuses. La presse régionale multiplie les témoignages. Des paysans qui avaient peut-être trop forcé sur la cuvée locale jurent avoir vu des engins se poser dans les champs.
7: Ils croient voir des soucoupes volantes, des extraterrestres.
6: Le maire, Lucien Jeune, prend l'affaire au sérieux. Le 25 août 1954, il signe un arrêté municipal. Le survol, l'atterrissage et le décollage de tout engin volant non identifié sont interdits sur le territoire de la commune. Contrevenant, mise en fourrière. Les extraterrestres sont priés d'aller se garer plus loin. Derrière l'humour, il y a aussi un sens aigu de la communication. En pleine saison viticole, l'affaire attire journalistes et curieux. Le nom du village circule dans toute la France. Un coup de projecteur inattendu pour le vin de cette région. Bref, un bon coup de pub pour un bon coup de rouge. L'arrêté n'a jamais été abrogé. Théoriquement, aujourd'hui encore, une soucoupe volante ne peut toujours pas s'y poser. En France, des maires ont depuis signé des arrêtés contre la pluie, contre les moustiques ou les déserts médicaux. Des textes souvent ironiques qui servent à mettre en lumière leur commune.
0: Merci Stéphane Bern. Eux vont atterrir en Normandie et ils ont bien le droit. On les attend le 1er juillet prochain à Ian Will Sinclair, à Bob Sinclair, à Yana Kamura, Macklemore. C'est l'affiche de la première soirée du Festival Beauregard. Je vous en parle maintenant ce 18 mai parce que on a vos deux passes à vous offrir juste avant 8h30.
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0: Merci d'être avec nous. Très belle journée à l'écoute de votre radio locale. 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
8: Bonjour, près de 50 ans après la dernière visite, un pape va-t-il venir à Lisieux? Léon XIV sera en France du 25 au 28 septembre prochain, c'est certain, le Vatican l'a confirmé ce week-end. On parle de Paris, de Lourdes, et nous ici en Normandie, on se demande s'il ne ferait pas un crochet par Lisieux. La ville de Sainte-Thérèse n'a plus eu de visite papale depuis 1980. Le 2 juin 1980 précisément, Jean-Paul II y avait célébré une messe à la basilique. Alors qu'en est-il pour septembre prochain? Les spéculations vont bon train, Martin Cotta.
9: D'abord parce que le Saint-Siège explique dans son communiqué que le pape viendra à Paris et qu'une visite à Lourdes s'organise. De plus, d'après le journal Le Monde, un troisième endroit est envisagé mais pas encore arrêté. Contacté par SI Normandie, le recteur du sanctuaire de Lisieux indique que pour l'heure, il n'y a aucun signe d'une possible venue du pape dans la ville de Sainte-Thérèse, mais que la porte est grande ouverte. Même son de cloche au diocèse, le père Laurent Berthoud rappelle qu'une invitation est envoyée au Vatican depuis l'année dernière. En 2027, le centenaire de la déclaration de Sainte-Thérèse comme patronne universelle des missions sera célébré. Les missions, la sainteté, ce sont justement des thèmes qui guideront Léon en France en septembre, d'après Jean-Marc Aveline, le président de la Conférence des évêques, dans une vidéo diffusée ce week-end sur YouTube.
10: Ce pays a une grande tradition aussi de sainteté, souvent d'ailleurs des saints qui ont été des saints dont la charité a contribué aux prémices de la doctrine sociale de l'Église. Et donc ça, c'est aussi très, très important. Et puis à la mission.
9: Faisceau d'indices ou spéculations sur un potentiel voyage dès 2026 de Léon XIV en Normandie, sa venue serait en tout cas un clin d'œil personnel. La grand-mère du pape est née au Havre. Un de ses arrière-grands-pères est originaire du Calvados, passé par Saint-Pierre-sur-Dive notamment.
8: Reportage de Martin Cotard. Toujours à Lisieux, des perturbations sont à prévoir aujourd'hui et demain sur le réseau Astrobus.
11: Réseau de transport en commun de l'agglomération Lisieux-Normandie. Ça concerne aussi les lignes scolaires. Attention donc, ce matin, au moment d'envoyer les enfants à l'école ou au collège, la CGT appelle à deux jours de débrayage pour dire son opposition à la chasse aux économies imposée par Keolis Lisieux-Normandie, gestionnaire du réseau Astrobus depuis 2023. Le syndicat dénonce notamment l'état des bus, régulièrement en panne, et une convention collective moins favorable. Pascal Lenfant est délégué CGT chez Keolis Lisieux-Normandie.
12: C'est surtout pour faire un avertissement à la direction qui met la pression de plus en plus aux collègues. Alors moi je veux bien qu'on nous mette la pression mais qu'on ait du bon matériel. Parce qu'en ce moment c'est panne sur panne, dont des pannes qui sont assez graves. Nous avons les mécanos qui n'ont pas les moyens de bosser et qui sont aussi en manque de personnel. On avait signé un accord sur les fériés. Lui il a changé ça en mettant sur les RH, sur les repos hebdomadaires. Donc là c'est plus la même musique. Donc nous les gars veulent récupérer leurs fériés comme c'était avant et qu'ils soient payés double sur le temps décompté comme c'était avant aussi. Mais un truc tout bête, quand on lui prouve par A plus B que si on déclare moins d'impôts d'année en année, c'est qu'on gagne moins. Il dit non, c'est pas possible. Ben, écoutez, on va vous ramener nos fiches d'impôts puis vous verrez. Ils ont certainement fait avec l'aglo un contrat à des pâquerettes, ça c'est leur problème. Mais entre guillemets, c'est le personnel qui prend. Alors pour l'aglo, très bien, parce que ce sont nos impôts, donc je comprends. Mais il faut aussi penser au personnel. Normalement, ils bossent pour progresser, on bosse pas pour régresser.
11: Et attention, parce que les perturbations concernent les lignes principales, complémentaires, et je vous l'ai dit aussi, scolaires. Rendez-vous notamment sur le site d'Astrobus. Dans l'Orne, un bâtiment agricole a été détruit par un incendie hier. Près de 150 tonnes de fourrage sont également parties en fumée. Ça s'est passé à Méry, près de Train. Une quinzaine de sapeurs-pompiers descendent au secours de Train, mais aussi de Falaise et Argentan ont été dépêchés sur place pour éteindre les flammes au moyen de trois lances à incendie.
8: Certains ont dû prendre leur mal en patience hier sur la route.
11: Et oui, la fin du pont de l'Ascension, compliquée hier sur les grands axes de la région, notamment l'autoroute A13, 70 km de bouchons cumulés sur la 13 entre la Normandie et la région parisienne d'après Bison Futé, dont 28 km rien que pour sa partie calvadosienne hier soir aux environs de 18h. La journée était classée rouge hier. Et dans notre région, les touristes étaient au rendez-vous pour ce pont de l'Ascension, malgré le ciel gris, la pluie et des températures maximales guère plus élevées que les 15 degrés. Pas de quoi freiner les amateurs de camping. D'après la Fédération régionale de l'hôtellerie de plein air, la fréquentation a égalé sensiblement celle de l'année dernière à même époque. Christophe Lièvre, son président, dresse un bilan plutôt positif en termes de fréquentation touristique en Normandie.
13: On a eu un petit peu peur, mais finalement, c'est toujours un week-end d'abord très prisé parce que c'est un des plus gros week-ends de mai avec les 4 jours. Et donc du coup, il y a de la réservation qui est sur ce week-end-là qui se fait très longtemps en amont du week-end. Et puis pour ce qui est de la dernière minute, en effet, la météo n'était pas très favorable. Mais on sent quand même que les gens ont besoin de sortir et de s'aérer l'esprit. Et donc du coup, ils sont quand même venus. Donc on en tire un bilan plutôt positif, en tout cas dans l'hôtellerie de plein air, ça a plutôt été un très bon week-end.
11: Et à 8h30 dans l'info d'ici, nous partirons au camping à Longny-au-Perche, dans l'Orne, où les touristes ont apprécié le pont de l'Ascension chez nous, donc malgré l'humidité.
8: 8h05, une cagnotte en ligne ouverte pour la famille de Johan.
11: Oui, ce supporter du stade Malherbe-Caen, disparu le 9 mai dernier, et dont le corps a été retrouvé ce week-end dans le canal de Caen à la mer, sous le viaduc de Calix. Nous ouvrons cette cagnotte dont l'intégralité de la somme récoltée sera versée à la famille. C'est ce qu'écrit le Malherbe Normandie COP, le MNK, groupe de supporters supporter cannais donc qui pleure la disparition de l'un des siens. L'ancien milieu de terrain Mathieu Bonnemer va-t-il faire son retour au Stade Malherbe? L'actuel directeur sportif du Havre, qui s'est maintenu hier soir en Ligue 1, a annoncé sa démission du HAC. Mathieu Bonnemer avance des divergences avec ses dirigeants pour justifier son choix. Et son nom revient avec insistance depuis plusieurs semaines pour, pourquoi pas, un rebond au Stade Malherbe de Caen. Écoutez, Mathieu Bonnemer, c'était hier soir, donc après son annonce, lui qui a décidé de démissionner du Havre.
14: Il n'y aura pas de suite, malheureusement, parce que j'ai décidé d'arrêter. J'avais prévenu le président depuis quelques semaines. Il y a des choses que j'ai du mal à accepter en interne. Donc j'ai pris la décision d'arrêter. On verra ce que je ferai plus tard. J'étais peut-être un petit peu égoïste sur ce coup-là, mais pour une fois, j'ai pensé à moi. Parce que je préfère l'année trop. Je pars, j'ai besoin de rien, pas besoin d'argent. Juste du respect. On verra ce que je ferai de ma vie. Je vais juste aller voir ma femme et mes enfants, déjà. Pour l'instant, je les ai pas vus. Passer un peu de temps en famille, couper, ça va faire du bien.
11: En profiter de ses proches, mais revenir aussi à Caen. La question lui a été posée hier soir également lors de cette interview. L'intéressé n'a pas démenti ni confirmé. Il a simplement expliqué que les seuls clubs normands avec lesquels il pourrait travailler sont Évreux et Caen. Affaire à suivre donc, on en parlera à n'en pas douter ce soir dans Allô Malherbe, dernier épisode de la saison de votre émission consacrée aux Rouges et Bleus. C'est chaque lundi soir sur Ici Normandie.
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11: 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Passe à la météo de ce lundi, François. Comment ça se passe dans le ciel?
0: Un peu pluvieux, il faut le reconnaître. Vous allez remarquer dans les prochaines heures, avec de la pluie par intermittence en Normandie, des nuages, oui, mais aussi quelques éclaircies, surtout cet après-midi. Et on retrouvera, nous dit Météo France, un temps sec, totalement sec, en début de soirée. Le vent de sud souffle assez fort, jusqu'à 55 km/h, nous dit Météo France. Et au thermomètre, ça va grimper. 8 à 10 ce matin, jusqu'à 16 cet après-midi. Et on va encore gagner des degrés demain, mardi, jusqu'à 20 degrés, voire même un peu plus dans les prochains jours. Il fera donc plus chaud que la semaine dernière et pour ce long week-end de l'Ascension. En revanche, on garde la pluie demain, oui, toujours, avec quand même quelques éclaircies ici ou là. Mercredi, c'est promis, c'est un temps sec, mercredi et jeudi, avec là de belles éclaircies, nous dit Météo France. Et sur la route, François? Dans l'agglomération canaise, tout d'abord, Romain est avec nous. Bonjour.
16: Bonjour François, bonjour à tous.
0: Le taxi Abeille, vous êtes où?
16: Oui. Au bout de la rue de Bonville, en haut de la prairie.
0: À droite, ouais. Voilà, ça commence déjà à coincer, hein?
16: Ah là, je dois m'en aller au place de la main, rue de Jaule. Je pense que ça va être compliqué. Il va y avoir du monde sur la route.
0: En effet, parce que le chemin de la Caveille, il y a du monde déjà. Et puis quand on descend vers la prairie, c'est complètement saturé. On sait pourquoi, à cause des travaux sur le boulevard Yvignou. C'est vraiment le secteur à éviter parce que, quel que soit le sens que vous choisissez, c'est rouge sur nos cartes. Et vous confirmez qu'il y a du monde. Hein.
16: Oui, tout à fait, il y a beaucoup de monde partout. Là, ce matin, c'est bien chargé.
0: Ouais, c'est le retour au boulot et à l'école pour pas mal de monde après un long week-end. Il y a du monde aussi, donc rive gauche, avenue Henri Chiron, c'est du classique, boulevard du Noir aussi, et sur le périphérique. Alors, c'est plus compliqué parce qu'il y a aussi un accident, je le vois sur nos écrans, et c'est confirmé par vision futée, accident en hauteur de Mondeville sur la chaussée extérieure. La voie de droite est neutralisée, nous dit vision futée. Donc du coup, ça coince, c'est avant le viaduc de Calix, hein, juste après la porte de Paris. Et d'ailleurs, quand vous arrivez de Paris par l'autoroute A13, ça ralentit fortement dans le dernier kilomètre à hauteur du centre commercial Mondeville 2. Donc là aussi, c'est compliqué. Chaussée intérieure à l'ouest, du monde à hauteur de Fleury-sur-Orne et de Bréville-l'Orgueilleuse. Et puis sinon, ailleurs, ça rentre bien sur les routes normandes. Merci Romain, bonne route!
16: Bonne journée. Bonne route à tous, bonne journée.
0: Bon courage. 02-31-44-48-44. Si on prend dans la voiture ce matin, vous rencontrez un souci, on veut le savoir.
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0: Oui, je vous le rappelle, hein, c'est une journée, une semaine à 5 jours de travail. Hein.

0: 8h13, il fait 10 degrés à Alençon.
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0: Si vous nous écoutez tous les jours, vous le savez, chaque semaine, on découvre une commune par ses habitants, 5 portraits en 5 jours. Et jusqu'à vendredi, nous sommes à Caen, dans le quartier de la Pierrezaie. Et vous allez l'entendre à 8h20, on commence par l'émission d'une association qui a de belles idées, comme cette colloque proposée contre du bénévolat. Explication en 5 minutes.
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0: 8h15, grâce de vous nous rejoignez pour C'est pas vrai, notre rendez-vous anti-arnaque. Et Aude, vous nous alertez ce matin sur les pièges à l'offre d'emploi. Oui, parce qu'il y en a beaucoup en ce moment.
6: Effectivement, et là je m'adresse tout particulièrement à ceux qui partent en quête d'un job d'été. J'ai trouvé pas mal d'alertes sur des groupes Facebook de saisonniers, des jeunes qui tombent sur une offre d'emploi dans un hôtel par exemple, très bon salaire, prise en charge à 50% des frais de transport, repas gratuits, logement gratuit, et un recruteur qui leur demande le versement d'une caution, 150€ pour le logement justement. C'est là que ça doit vous mettre la puce à l'oreille, parce que l'objectif numéro un d'une fausse annonce, c'est quoi? C'est de vous piquer de l'argent, et c'est souvent une histoire de caution pour un appartement ou pour le tablier, l'uniforme que l'établissement va vous fournir pour servir les clients. Objectif numéro 2, récupérer un maximum d'infos sur vous, carte d'identité, carte vitale, votre RIB, tout un tas de choses que l'escroc pourra utiliser un jour pour vous arnaquer ou pour carrément usurper votre identité.
0: Mais alors Aude, comment on fait pour démasquer ces fausses annonces? C'est pas évident.
6: Alors, premier réflexe, vous prenez avec des pincettes toujours le mail ou le numéro de téléphone qui est mis dans l'annonce. L'an dernier, un restaurateur, un vrai, s'était demandé pourquoi il recevait là tout d'un coup tout un tas d'appels de candidats pour un job de serveur, une annonce qu'il n'avait pourtant jamais postée. En fait, ces candidats sont tombés sur une fausse annonce, ils ont eu le bon réflexe, ils ont cherché sur Google le vrai numéro du restaurant, ils ont appelé et ils ont découvert le poteau rose. Méfiez-vous aussi d'un recruteur qui vous dit oui tout de suite, aucun entretien, rien du tout, c'est ultra suspect. N'envoyez jamais de RIB, de numéro de sécu, de carte d'identité avant de l'avoir rencontré et ne versez jamais d'argent avant la signature d'un contrat, jamais.
0: Merci pour ces conseils, prudence donc, merci Aude.
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0: Bob Sinclair, Aya Nakamura, McElroy. Mais c'est quoi cette soirée de folie? C'est la toute première soirée du festival Beauregard le 1er juillet. Vos deux passes à gagner sur Ici Normandie pour 5 minutes.

0: 8h20.
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2: Julien, bonjour.
3: François, bonjour.
2: Chaque semaine, on met en avant une ville, un bourg, un quartier, ses habitants. Bah, tenez, nous sommes dans un quartier de Caen cette semaine, le quartier Nord, plus précisément, la Pierre-Eusée.
3: Oui, la Pierre-Eusée, c'est un quartier populaire marqué par une forte densité d'habitats collectifs, la présence de nombreux équipements et aussi un tissu associatif très riche.
4: Bien, bonjour, moi je suis Clémence Durand, je travaille donc à l'AFF sur le programme des colocations à projet solidaire CAPS.
3: Clémence est chargée de projet à l'AFF sur des problématiques en lien avec l'environnement, l'intergénérationnel, l'isolement des seniors, la vie des quartiers. L'idée, c'est de mettre en relation des étudiants avec les habitants.
4: Donc l'AFF, c'est une association qui est nationale et ici sur le pôle de Caen, on propose à des jeunes de s'engager de trois manières différentes. Donc on a des services civiques qui s'engagent quotidiennement. C'est des missions qui vont de 8 à 9 mois et qui s'engagent quotidiennement sur les quartiers, sur les différents projets qui sont vraiment au cœur des quartiers. On a le mentorat, donc qui permet à des jeunes étudiants principalement d'accompagner un enfant dans sa scolarité, dans son parcours de vie. Et le dernier volet d'engagement, c'est les colocations à projet solidaire CAPS, qui permettent à des jeunes d'intégrer du coup des colocations dans les quartiers et de faire des projets avec et pour les habitants des quartiers.
3: Une aventure associative qui met en action l'envie d'engagement des étudiants et le besoin de solidarité. Parmi les différents programmes, il y a les colocations à projet solidaire CAPS.
5: Moi, je m'appelle Jean-Christian Capo, je suis originaire du Bénin et je suis arrivé à Caen il y a quelques années directement et j'ai rencontré la FEV. Et je suis CAPS depuis quelques années. C'est vraiment un engagement personnel qu'on fait. Moi, je suis un jeune depuis 3 ans à peu près. Et il est un peu comme mon petit frère, en fait. Et on fait beaucoup d'activités scolaires, par exemple, l'aider à faire ses devoirs. On ne fait pas ça à sa place, mais on est là pour l'aider à plus avoir confiance en lui, etc.
3: Jean-Christian est un capseur, comme de nombreux étudiants. En échange d'une coloc à prix modéré, eh bien, il s'engage à faire du bénévolat, à venir en aide aux habitants du quartier, en s'investissant dans les associations ou dans l'aide aux devoirs.
5: C'est le fait d'aider les autres. Fait partie d'un organisme ou d'une association qui lutte pour les inégalités sociales, et également le fait de vivre avec les autres, ça aide aussi beaucoup, surtout pour moi qui venais à peine d'arriver en France. J'avais besoin aussi d'être entouré de jeunes qui partagent la même vision de vie que moi, et c'était super sympa. Et j'ai toujours aimé la vie associative, et depuis je suis tombé amoureux de l'association, en fait. Contrairement effectivement à ce que j'ai entendu avant d'arriver, c'était un peu, on me disait, c'est un quartier prioritaire, parfois c'est pas très sécurité, enfin il n'y a pas assez de sécurité, mais depuis que je suis ici, j'ai jamais vécu quelque chose de tel. Et j'aime bien être ici.
3: L'engagement, ça a du sens pour Jean-Christian. Actuellement, il est étudiant en dernière année à l'université de Caen. Il se destine à devenir professeur d'allemand. En attendant, il continue le bénévolat dans le quartier de la Pierre-Eusée.
2: Ouais, pour en savoir plus sur les CAPS, les colocataires à projet solidaire, rendez-vous sur le site de l'AFEV, afev.org. Demain, nous irons découvrir l'école Brasseur, une école d'art appliqué. Merci, Julia. On vous retrouve aussi en photo sur ici.fr.
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2: J'ai hâte de vous retrouver dans quelques instants parce qu'on va jouer ensemble notre jeu dans ma rue. On va s'amuser à retrouver le nom de votre rue, à Jean-Baptiste. Mais vous, surtout, vous avez l'occasion de repartir avec vos deux passes pour le premier soir du Festival Borgia. Cherchez pas, il n'y a pas d'autres passes à acheter. Ils sont à gagner les derniers sur Ici Normandie. Ça se passe dans moins de 5 minutes. À tout de suite.

0: 8h27, la saison à peine terminée au Stade Malherbe. Il y a déjà des mouvements, à commencer par la formation. Ce week-end, pour le dernier match de la réserve, le score importait peu. L'important était sur le banc, en bord de terrain, pour les derniers instants d'un coach qui est là depuis 12 ans. Nous y étions, reportage à 8h45.
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0: 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C'est la toute première au Festival Beauregard. Connaît l'artiste Bob Sinclair.
8: Exactement.
0: Il sera là au Festival Beauregard le 1er juillet, accompagné de Aya Nakamura, Michael Moore. Mais quelle soirée pour démarrer ce Festival 2026. 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On vous offre vos deux passes pour cette soirée du 1er juillet.
8: Comment faire?
0: Pas de question. On fait ça très simplement. Juste un coup de fil. Vous nous appelez. 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Ensuite, tirage au sort. 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Et c'est gagné. Vous serez en direct à 8h40 sur votre radio locale et on vous félicitera, d'accord, on vous dira bon concert, belle soirée et puis on jouera ensemble pour... Pourquoi ?
8: Pour trouver la rue des auditeurs qui nous appellent. Pardon, je ne suivais plus.
0: On aura une minute, plein de questions à vous poser, on fera une proposition si c'est la bonne. Vous aurez vous aussi l'occasion de nous offrir un cadeau en retour.
8: Voilà, vous devrez choisir entre François et moi pour vous accompagner.
0: Exactement. Allez, bonne chance, c'est le numéro.
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0: 8h30. Sur l'info d'ici, dans un instant, on va aller au camping, François. Je n'en dis pas plus. Voilà. On va vous dans 90 secondes. L'actu en France et dans le monde, avec vous, Honorazo.
9: Patrick Bruel sort de son silence. Jamais je n'ai forcé une femme à des relations sexuelles. Il assure que sa relation avec Flavie Flamand n'était ni violente ni contrainte et dénonce des rumeurs parfois absurdes et écœurantes. Le président du CNC, le Centre National du Cinéma, regrette la réaction du patron de Canal+, Maxime Saada, qui ne veut plus travailler avec les 600 signataires d'une tribune anti-Vincent Bolloré. Pour Gaëtan Bruel, cette prise de position de Canal+ pose question sur le plan de la liberté d'expression. Il est considéré comme l'un des plus gros narcotrafiquants français. Le procès de Félix Bingui s'ouvre ce matin à Marseille. Soupçonné d'être le patron du clan Yoda qui gérait plusieurs points de deal marseillais, 19 membres présumés de son réseau sont aussi jugés. Le ministre de la Justice, Gérald Darmanin, est en Algérie. Aujourd'hui, nouveau signe d'un dégel des relations avec Paris. Il doit notamment demander la libération du journaliste français Christophe Glaise, condamné à 7 ans de prison après un reportage en Kabylie. En Haute-Garonne, les établissements scolaires de Castelginestre rouvrent ce matin, annonce de la préfecture, près d'une semaine après l'alerte au cobra, un cobra venimeux en liberté sur la commune. Le serpent ne se trouve pas dans la zone du collège et des établissements scolaires, assure la préfecture. Lille jouera la Ligue des Champions la saison prochaine et Marseille jouera la Ligue Europa. Auxerre et Le Havre décrochent le maintien en Ligue 1. Nice jouera sa survie en Ligue 1 la semaine prochaine face à Saint-Étienne qui espère revenir dans l'élite du foot français.
8: Merci Audrazo. L'info d'ici ce matin, c'est la pluie qui continue comme une grande partie de ce week-end de l'Ascension qui s'est achevé hier. Des bouchons sur les routes, des touristes qui ont quitté la région, les campings comme celui de Longny-au-Perche. Malgré le temps, les températures pas si élevées, eh bien les vacanciers étaient au rendez-vous, Martin Cotta.
10: Voilà.
8: Son propriétaire Bruno Ney nous emmène faire un tour du camping en voiturette électrique.
10: Et on y va.
8: Sous un bon crachin, mais...
10: Ça n'a pas freiné les envies de week-end. Ça a peut-être un peu empêché
4: Hop, les gens ne vont pas profiter.
11: Sa vingtaine de mobil-home a trouvé preneur tout le week-end, mais peu de touristes pour planter la tente.
4: Dès qu'il fait beau, les gens appellent du jour pour le lendemain. Contrairement au mobil-home où les choses se préparent bien à l'avance, et là on était complet, en toile de tente, on était à 50%. Grosso modo.
11: Cette famille des Yvelines se réveille sous la pluie, le petit déjeuner sous le haut vent du camping-car, mais Mickaël et Sébastien prennent du plaisir en Normandie.
12: Un indien. Bon camping, bonne ambiance, s'amuse bien, à part le temps.
13: On a passé quand même un bon moment, mais bon, on aurait aimé avoir du beau temps. On s'est quand même amusé, quoi. Oui, oui, on a été à la piscine, on a été à la pêche, le loto, ouais, qui était bien aussi, voilà. Bon, on l'a pas gagné, mais bon.
11: La pluie au camping, c'est se couper du monde pour Nancy, et cette mère de famille y voit un bel avantage.
14: Alors, ça fait que les enfants, ils peuvent pas traîner sur leur téléphone parce qu'il n'y a pas d'internet, il n'y a pas de réseau, il n'y a rien du tout. Donc, ce qui est pas mal, c'est qu'on les retrouve. Vous voyez, ils ont une obligation au final. Donc on a pu profiter un peu plus de nos enfants et les voir dépenser.
11: Pas d'écran donc pour Yanis à l'ascension.
15: Ah, ça c'était pas très grave, mais juste j'aurais su, j'aurais pris plus de jogging et moins de shorts. Je m'attendais un peu plus de chaleur, pas trop de la pluie. J'ai pu faire des potes et tout, et moins sur mon téléphone, c'est sûr.
11: Les clients sont globalement satisfaits, et malgré son expérience dans l'hôtellerie de plein air, Bruno Ney est toujours surpris de voir du monde au camping malgré la météo humide.
4: Voilà, c'est vraiment une passion, hein. C'est ancré, vous avez vu. Et le but de tout ça, c'est la rencontre, et ça on le voit beaucoup, ça fait plaisir.
11: Le plaisir se prolongera dès le week-end prochain, avec le retour du soleil et un camping Monaco Park qui affiche presque complet déjà.
8: Voilà, reportage ici Normandie à Longny, au Perche dans l'Orne, signé Martin Cotta. Dans le journal de 9h sur votre radio locale ici Normandie, on parlera notamment de ce qui va se passer à l'Assemblée nationale cette semaine, l'arrivée de l'examen de la loi d'urgence agricole. On va entendre ce qu'en pense Anne-Marie Denis, c'est la présidente de la FRSEA de Normandie, principal, en tout cas premier syndicat agricole de la profession, à cette nouvelle loi agricole. Et puis on parlera également football avec le Saint-Malherbe de Caen. On parlera dans un instant, François, vous l'avez dit, du centre de formation du Saint-Malherbe de Caen. On parlera aussi des pros où les grandes manœuvres vont commencer maintenant que la saison est terminée, notamment pour Gaël Clichy, entraîneur, qui va devoir reconstituer un effectif pour espérer monter en Ligue 2 la saison prochaine. On passe à la météo d'abord, François, de ce lundi 18 mai. C'est assez gris, quelques pluies possibles ce matin.
0: Ouais, possible même toute la journée, nous dit Météo France. Hein. Par intermittence, quelques averses en Normandie, des éclaircies aussi hein, dès ce matin. Vous le voyez peut-être en sortant de chez vous. Et un peu de vent aussi, hein, ce vent de secteur sud, sous jusqu'à 55 km/h. Aujourd'hui, les températures 8 à 10 au lever du jour, jusqu'à 16 cet après-midi, et jusqu'à 20 demain. Oui, ça va remonter au thermomètre. Avec toujours un peu de pluie. Demain matin, en fin de journée aussi, entre deux, on aura quelques trouées de ciel bleu, nous dit Météo France.

0: ça coince même sur l'autoroute A13 dans le dernier kilomètre, ne soyez pas surpris. Attention donc, vous qui arrivez par l'autoroute A13. Chaussée intérieure, ça coince à la sortie de la 84 en remontant jusqu'au parc Festidand, comme chaque matin. Et puis au nord, c'est compliqué à hauteur du CHU ou encore des Prons et de la départementale 7. Dans Caen, bon, c'est rouge hein, sur nos cartes, au niveau de l'hippodrome de Caen, de la Prairie et du boulevard Villou, avec les travaux qui continuent bien sûr. Il y a du monde dans le quartier de la gare, boulevard Dunois ou encore avenue Henri Chiron. Voilà, c'est du classique, c'est comme chaque matin. Retour au boulot, c'est lundi. 02 31 44 48 44, si ailleurs en Normandie vous rencontrez un souci, on compte sur vous.
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0: 8h37, bonjour Brigitte, ça va?
3: Oui, bonjour.
0: Bienvenue sur Ici Normandie, on se retrouve dans quelques instants pour jouer ensemble.
3: D'accord.
0: Nous serons près de Flers, à Caligny, dans notre jeu dans ma ruche. Et des places pour le festival Beauregard à offrir à Brigitte. A tout de suite.

0: Le trio magique de la chanson française, Frédéric Goldman et Jones, 8h41.
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0: Jean-Baptiste Marie, nous sommes près de Flers à Caligny avec Brigitte. Rebonjour Brigitte.
3: Bonjour Brigitte.
4: Bonjour.
0: Bravo Brigitte, vous serez au festival Beauregard.
3: Quelle chance.
4: Super.
0: Incroyable, hein, le 1er juillet, lors de la toute première soirée avec Bob Sinclair, Aya Nakamura, Michael Moore. Oh là là, vous allez vous amuser, vous allez danser, chanter.
4: Oui, ça va bien.
0: Avec la personne de votre choix. Brigitte, bravo, félicitations encore. Vous êtes à Caligny depuis 2017, c'est ça?
4: Oui.
0: Et vous avez retapé, vous seul, la maison?
4: Oui.
0: Ouais, mais ça vous a pris combien de temps? Qu'est-ce qu'il fallait faire?
4: L'électricité, la plomberie, faire des salles de bain, créer des salles de bain, parce qu'il n'y avait rien. Hein.
3: La totale, quoi.
0: D'accord.
4: La totale.
0: Et vous avez
4: c'était
0: fait
4: une maison des années 30 où il n'y avait rien dedans.
0: Et vous avez fait ça toute seule, Brigitte?
4: Ah oui, mais beaucoup de choses toute seule.
0: Ouais. Comment vous avez appris les rudiments de l'électricité,
3: la plomberie?
4: Ah bah l'électricité, j'ai eu l'aide d'un tonton. Hein, une fois que les fils étaient positionnés, c'est lui qui a branché sur le compteur, parce que ça, moi, je connais pas.
0: Waouh, incroyable, bravo. C'est hyper gratifiant, hein, de faire ça soi-même et puis voilà, d'avoir sa propre maison. Et ça a pris combien de temps?
4: Eh ben, ça a pris 7 ans.
0: Ah ouais, quand même. Waouh. Et là, retraite paisible, au soleil, près de Flers.
4: Maintenant, oui.
0: À la campagne. Voilà. On est bien.
4: Et au calme, surtout.
0: Oh là là.
4: Plus la cohue des usines, de la circulation, c'est un changement du tout, tout.
0: Bon, au moins pour une soirée, il y aura un petit peu de cohue, un peu de
3: bruit, du monde.
4: Ah, oui, de temps en temps, si, c'est pas ça.
0: Bah oui. Bon, Brigitte, félicitations, quand vous êtes au Festival Beauregard. On est bien.
4: Et au calme, surtout.
0: Oh là là.
4: Plus la cohue des usines, de la circulation, c'est un changement du tout, tout.
0: Bon, au moins pour une soirée, il y aura un petit peu de cohue, un peu de bruit, du monde.
4: Ah oui, de temps en temps, si, c'est pas ça.
0: Bah oui. Bon, Brigitte, félicitations, quand vous êtes au Festival Beauregard, avec la personne de votre choix pour le 1er juillet. Et vous qui nous écoutez, restez à l'écoute parce qu'on aura encore d'autres passes à vous offrir. Alors, c'est maintenant à nous de jouer, Brigitte. On change de rôle. On va devoir retrouver le nom de votre rue à Caligny. On aura une minute avec Jean-Baptiste pour vous poser plein de questions. Vous ne répondrez que par oui, non ou je ne sais pas. À la fin,
4: d'accord,
0: une proposition de réponse. Si c'est la bonne, bah nous aussi, on reçoit un cadeau, d'accord?
4: Ah, mais pas de souci.
0: C'est parti, une minute, Jean-Baptiste.
3: Est-ce que vous avez été près de la zone industrielle où il y a Forestia, Forvia, Thermoquoi?
4: Non.
0: Est-ce qu'on est proche de Saint-Georges-des-Groseilliers?
4: Non.
0: Mm-hmm. Ah,
3: on est plus proche du département du Calvados, alors?
4: Oui.
3: Ah, tout proche, tout proche. Vous habitez route de quelque chose?
4: Oui.
0: Route qui porte le nom d'une commune?
4: Oui.
3: Est-ce que c'est une commune du département de l'Orne?
4: Non.
0: Ah.
3: Donc, du Calvados, hein, c'est une vraie info.
0: Parce que je l'avais aussi, celle-là.
3: D'accord. Est-ce qu'il est question de la couleur noire dedans?
4: Non. Couleur noire dans la ville, la commune?
3: Oui.
0: Ouais.
4: Ouais.
0: Ok.
3: Bah oui, je vais trouver, je pense. Hein.
0: Ça y est, 5 secondes.
3: D'accord. Et il y a le mot noir dans votre rue, on est d'accord?
4: Oui.
0: c'est pas encore gagné. Gwendoline en technique qui.
3: Pense qu'on a la bonne réponse.
0: Ouais,
3: non, mais c'est bien, ça nous encourage.
0: T'as peut-être raison. Jean-Baptiste, c'est à vous.
3: Bah écoutez, on a parlé donc d'une commune qui serait celle du Calvados.
0: Mm-hmm.
3: Alors, fallait faire attention parce que, oui, il y a la route de Condé, la route du Noireau, et il y a Condé sur Noireau. Il ne faut pas se tromper, ça que j'ai insisté sur le Noireau.
0: Mais aussi.
3: Oui, mais Tingebré, c'est dans l'Orne.
0: Ah oui, c'est ça, c'est pour ça. Donc, heureusement qu'elle nous a dit.
3: Voilà, on peut être sûr que c'est pas celle-ci. Donc, moi, je tente. Brigitte, vous habitez à Caligny, dans la maison que vous avez refaite vous-même, où vous y sentez bien. Et je suis sûr que cette maison, elle est route du Noireau?
4: Non.
0: Oh là là là.
3: Route de Condé, alors?
4: Oui.
0: Oh là là là là là.
3: C'est pour ça que j'ai insisté sur le Noireau.
0: Dommage.
4: Le lieu-dit, exactement, c'est la Croix à la Main.
0: Ah oui, Croix à la Main.
4: Il y a une maison avec une croix. Il est sculpté dans sur la maison.
0: Non, c'est la vôtre?
4: Non, c'est pas la mienne.
0: Juste à côté.
4: C'est pas la mienne, ça.
0: Bon, on a perdu, mais vous avez gagné. Le 1er juillet, avec la personne de votre choix, vous serez au Festival Beauregard avec des dizaines de milliers d'autres personnes festivaliers. Vous allez vraiment vous éclater, Brigitte.
4: Ouais, je vous amènerai quand même des croissants.
0: Oh, de
4: la boulangerie
0: sympa.
4: De ma fille.
0: Avec
4: les boulangeries d'hippodrome à Caen.
0: Très bien. Ouais.

0: Eh bien, un grand plaisir, Brigitte. On vous embrasse. On salue les Caliniens et Caliniennes, habitants de Caligny qui nous écoutent ce matin. Bonne journée, Brigitte.
1: Merci.
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2: Ici matin, 8h46. 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
0: Sport avec le dernier match de la réserve du Stade Malherbe-Caen. C'était ce week-end et il était chargé d'émotions, Olivier Duc. Ce match a marqué la fin de contrat de plusieurs éducateurs de la formation caennaise, à commencer par Romain Leroux, l'entraîneur de la réserve.
6: Les applaudissements des 160 spectateurs et une aide d'honneur constituée de ses joueurs mais aussi de jeunes pros qui l'aura formé comme Léo Millener ou Gabin Thomé ont accompagné la sortie de Romain Leroux pour son dernier match sur le banc de la réserve. Mais le coach a su garder les yeux secs.
7: Oui, oui, je suis pas très adepte de ces choses-là, pas très fan de... Je m'en excuse, mais oui, ça fait toujours plaisir, bien sûr. Une belle surprise avant un match avec une petite vidéo aussi où ils se sont amusés à donner des petits mots. Voilà, et comme je leur ai dit, ils sont tous pleins de merci, mais il n'y a pas besoin de nous remercier. Nous, on est là pour les accompagner. Et dès qu'on les voit sur Dornano ou à la télé, c'est comme ça qu'ils nous remercient. Hein. C'est eux qui font le job, c'est pas nous. Nous, on les accompagne. Donc, ils doivent se dire merci à eux.
6: En fin de contrat, après 12 ans passés au Stade Malherbe, cet ancien professeur n'a pas été prolongé malgré un maintien de la réserve en N3 que beaucoup pensaient impossible à mi-saison. Pudique, Romain Leroux a eu du mal à contenir son émotion.
7: Depuis ce matin, on croise des gens qui sont pleins de sympathie et puis on a l'impression qu'on a quelque chose de grave qui nous est arrivé. Tellement il y a de compassion, mais voilà, donc du coup, c'est pas facile. C'est la fin d'une période de ma vie ici à Caen. Donc je sais pas trop en fait, il y a plein de choses qui se mélangent. Voilà, j'ai de la reconnaissance vraiment parce que il y a 12 ans de ça, j'ai eu l'opportunité de venir en tant que formateur dans ce club-là qu'auparavant je supportais. Je suis heureux de l'avoir fait. Je suis un peu fier aussi d'avoir pu le faire, puis voilà, puis forcément je suis un peu triste que ça s'arrête.
6: Son staff non plus n'est pas conservé, car le Stade Malherbe-Caen a souhaité renouveler les formateurs et les préparateurs physiques en fin de contrat, avec pour justification la mise en place d'un nouveau projet. Mais Romain Leroux n'a pas envie d'exprimer toute idée d'amertume.
7: Ouais, c'est comme ça, c'est le football tout simplement, il y a des cycles, il y a des projets, c'est pas simple, il n'y a pas de problème. Il y a toujours un regret quand il y a des projets qui se mettent en place, quand c'est un endroit que vous avez dans le cœur, bien sûr qu'il y a des regrets, c'est comme ça, c'est la vie, je m'accroche à ce que m'ont dit beaucoup de personnes. Il y a des chapitres qui se ferment et puis normalement, on espère que ça amène d'autres choses et puis j'espère une longue période de 12 ans qui me fera connaître d'autres choses et d'autres gens.
6: Romain Leroux n'est pas le seul historique à quitter la formation caennaise. Après avoir mené les U19 en quart de finale de la Coupe Gambardella, Fabrice Van de Putte n'a pas non plus été prolongé et Fred Peterins, l'entraîneur des gardiens, n'est toujours pas fixé sur son avenir.
0: Merci Olivier, on vous retrouve bien sûr ce soir pour le dernier Allo Malherbe de la saison, 18h05 sur votre radio locale. L'événement ici, nous sommes dans le Calvados. Cabourg fait partie cette année des 24 marchés sélectionnés pour l'opération Votre plus beau marché, porté par l'équipe du journal de 13h de TF1. Christelle Nigron, adjointe au maire délégué au développement économique, au commerce et à l'artisanat, à Cabourg est avec nous, bonjour.
8: Bonjour François et bonjour à tous les auditeurs d'ici Normandie. Mmh. Ravi de pouvoir échanger avec vous ce matin.
0: Ravi que vous soyez là avec nous. Comment la ville a accueilli cette nouvelle ?
8: Écoutez, d'abord, la ville de Cabourg est très honorée d'avoir été sélectionnée pour participer à la 9e saison de l'opération nationale. C'est une première pour la participation pour Cabourg. Et une grande fierté pour la commune, puisque cette sélection a été faite à la recommandation des correspondants locaux TF1. Et Cabourg représente l'ex-base Normandie parmi les 24 marchés retenus dans toute la France. Donc cette annonce, elle a été faite par Marie-Sophie Lacaro le 27 avril, devant en fait près de 4 millions de téléspectateurs.
0: On parle d'environ 80 exposants, c'est ça ?
8: Oui, environ 80 exposants. Et bah, écoutez, moi, je vous invite à venir et à y goûter, par exemple, nos fromages onctueux, comme le camembert AOP ou le Pont-l'Évêque affiné avec amour par des producteurs locaux. En fonction des saisons, on y retrouve, en fait, différents produits. Bien évidemment, les coquilles Saint-Jacques, les coques, les homards, mais également, en fait, toute la fraîcheur des poissons, comme le barbu. Et puis, on peut aussi y trouver et se laisser tenter par les pommes stars de notre région. Ces pommes sont transformées en cidre doré, en compote maison, en calvados aux arômes complexes. Enfin voilà, on a toute une variété avec nos charcuteries, nos boulangeries, toute la qualité en fait de notre produit et de notre artisanat qui a plein de caractère. C'est avant tout ça que je veux mettre en avant dans ce marché.
0: Ouais, Christelle, Cabourg, c'est aussi un décor exceptionnel. On est au cœur de la côte fleurie, entre mer et nature. Est-ce que le cadre joue un rôle dans l'expérience du marché ?
8: Oui, tout à fait, décor exceptionnel, puisque effectivement, nous avons à la fois une halle intérieure donc qui existe depuis 1907, qui a été créée sous l'impulsion de Georges Bertrand, qui est l'ancien maire de Cabourg. Et cette halle, qui est d'environ 1200 m², elle a été complètement en fait revisitée, modernisée, elle est beaucoup plus fonctionnelle, elle a été modernisée en 2009. Et puis on a également une halle extérieure en fait, enfin c'est une halle, on va dire un marché extérieur qui est très animé et aussi en fait très fréquenté puisque le marché est ouvert on va dire environ 250 jours sur l'année, donc c'est assez conséquent. Il est ouvert le mercredi, le vendredi, le dimanche et puis aussi pendant toutes les vacances des zones parisiennes. Voilà, donc c'est à la fois en fait conséquent, très fréquenté, très dynamique, puisqu'il y a aussi des animations sur ce marché.
0: Alors qu'est-ce qu'on peut dire ce matin aux auditeurs et auditrices pour les inciter à voter ?
8: Voter pour que Cabourg soit parmi, déjà dans un premier temps, parmi les 10 élus, donc début juin, et si on a la chance d'être sélectionné pour une finale qui doit avoir lieu pour la fin juin.
0: Allez, le marché de Cabourg en lice pour devenir le plus beau marché de France. Christelle Nigron, adjointe au maire, déléguée au développement économique, au commerce et à l'artisanat de Cabourg. Merci Christine.
8: Je vous remercie beaucoup et je vous souhaite une excellente journée François.
0: Merci.
8: Au revoir.
0: Christelle, 8h53.
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0: Retour des infos près de chez vous dans un petit peu plus de 5 minutes. Pour l'instant, c'était l'heure Swift sur Ici Normandie.

0: 8h55. Docteur Kerzak, c'est à vous de jouer, de vous donner, tous les jours vos conseils santé. Et tenez, ce matin, on va parler de la maladie cœliaque. C'est quand on ne supporte pas le gluten, c'est ça? Bonjour docteur.
1: Bonjour à toutes et à tous. Vous en avez peut-être entendu parler ce week-end, car c'était la journée mondiale de la maladie cœliaque, et c'est pas du tout un caprice alimentaire, ou juste une petite intolérance, ou un petit inconfort, voire un effet de mode. C'est une véritable maladie auto-immune chronique. Ça touche 1% de la population, c'est 700 000 personnes en France. Imaginez votre système immunitaire qui est censé vous protéger contre les bactéries et les virus, il est un peu trop zélé. Et une personne qui est atteinte de la maladie cœliaque, quand elle ingère du gluten, cette protéine qu'on trouve dans le blé, dans l'orge, dans le seigle, son système immunitaire se met à attaquer ses propres cellules, et en particulier les cellules de l'intestin grêle. Résultat, la muqueuse intestinale va devenir inflammatoire, les petites villosités qui servent à absorber les nutriments et à se nourrir finalement sont peu à peu détruites, et tout ce qu'on mange passe alors à travers sans être correctement assimilé. C'est ce qu'on appelle la malabsorption, et c'est là que les ennuis commencent. Les symptômes, ils sont variés. Chez certains, c'est purement digestif, des diarrhées chroniques, des ballonnements, des douleurs abdominales. Mais pour d'autres, il y a une anémie, il y a une carence en fer, il y a une grande fatigue, des aftes à répétition. Et parfois, il n'y a même aucun symptôme digestif. C'est ce qu'on appelle la forme silencieuse. Vous imaginez que c'est compliqué pour faire le diagnostic. Et le patient, lui, il vit avec des douleurs ou une fatigue chronique sans comprendre pourquoi. Et personne ne pense à chercher de ce côté-là.
0: Alors docteur, comment on fait le diagnostic justement et comment on traite ?
1: Ne supprimez surtout pas le gluten tout seul avant d'avoir consulté, parce que cela fausserait les résultats du bilan sanguin, bien sûr. Allez voir votre médecin traitant. Il va prescrire justement une recherche d'anticorps spécifiques pour voir si votre système immunitaire surréagit, si vous avez une allergie au gluten ou pas. Et il va prescrire ensuite une fibroscopie pour faire des biopsies, pour aller chercher des petits morceaux d'intestin et confirmer ça. Et si ça se confirme, le traitement, il existe. C'est un régime strict sans gluten à vie. Il n'y a pas de médicament miracle. Et dès qu'on supprime totalement le gluten de son alimentation, l'intestin va se régénérer en quelques mois, les symptômes vont disparaître et la plupart des complications sont réversibles. Alors le hic, c'est que ce régime est très contraignant, le gluten est partout, il y a le pain, les pâtes, la pizza, etc. On trouve maintenant de plus en plus de rayons, il faut bien regarder les étiquettes. Et bonne nouvelle aussi, en France, la maladie cœliaque est reconnue comme ouvrant droit au remboursement d'une partie des aliments sans gluten, parce que ça coûte cher. Allez, d'ici là, portez-vous bien.
0: Merci docteur, on retrouve vos conseils sur ici.fr bien sûr, et on se retrouve demain, dès 6h à la radio, 6h30 à la télé. Bonne journée Jean-Baptiste.
2: Bonne journée à demain.
0: Salut.
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0: La suite avec vous, Nathalie Morel, bonjour.
8: Oui, bonjour. Bonjour François,
0: bien
8: bonjour Jean-Baptiste, bonjour à vous.
0: Bonjour, bonjour. Nous sommes sur les routes ce matin.
8: Oui, absolument, avec un avocat du droit routier pour vous parler infraction, amende, délit de fuite, stage, contravention, permis à point, retrait de permis, conduite sous CVD. Et j'en oublie, parce que forcément, ça devient compliqué de conduire.
0: Tout ce qu'il ne faut pas faire sur les routes.
8: Exactement, et évidemment, si vous avez des petits soucis avec ce sujet, eh bien, c'est peut-être l'occasion d'apporter une réponse concrète à vos questions. Donc 02 31 44 48 44. N'hésitez pas à nous appeler. C'est Jérémy Villeneuve, donc mon invité jusqu'à 10h.
0: Belle émission, à demain.
8: À demain.
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8: Et sur votre radio locale, ici Normandie, il est pile 9h. Bonjour Baptiste Marie.
0: Faciliter le quotidien des agriculteurs, une loi d'urgence débarque cette semaine à l'Assemblée nationale. Le texte est porté par le gouvernement qui entend à travers lui répondre aux problématiques des agriculteurs exprimées. Vous en souvenez peut-être de nouveau dans la rue, sur les routes l'hiver dernier. Retenue d'eau agricole, possibilité d'interdire l'importation de produits utilisant des pesticides. Interdit en Europe, allègement administratif pour la construction de bâtiments d'élevage. Des mesures qui doivent aller à leur terme, selon Anne-Marie Denis, la présidente de la FRSE à Normandie, premier syndicat de la profession. Elle veut que cette loi aboutisse et ne reste pas qu'une promesse.
2: Il y a des petites choses qui sortent, mais c'est pas assez efficace. Ça n'arrive pas sur le terrain. Donc nos agriculteurs ne savent pas ce qui se passe. L'État les laisse rêver qu'ils vont tenir des réglementations différentes, des lois, de l'assouplissement, le droit de, comme sur les produits, il y a la loi Egalim qui a été mise en place. Le souci depuis un certain temps, c'est que les lois qui doivent être mises en place sont toujours arrivées à l'étude, soit à l'Assemblée, soit à tout niveau différent, mais elles n'arrivent jamais à aller jusqu'au bout avec les éléments qu'on souhaite obtenir sur cette loi-là.
0: Anne-Marie Denis, présidente de la FRSE à Normandie, invitée d'ici matin à 7h47. Interview à lire sur ici.fr. Près de 150 tonnes de fourrage et un bâtiment agricole détruit dans un incendie hier survenu dans l'Orne vers 18h sur la commune de Méry, c'est près de Train, non loin de Falaise. Une quinzaine de sapeurs-pompiers ont été mobilisés. Notamment, ils ont pu éteindre les flammes grâce à trois lances d'incendie.
8: 70% de grévistes chez les conducteurs des astrobus.
0: Oui, ils sont rassemblés en ce moment devant le bureau de Lisieux. La CGT appelle les salariés du réseau de transport en commun qui dessert la ville de Lisieux, mais aussi l'ensemble du sud Pays d'Auge jusqu'à Orbec, Livarot, Mésidon et Saint-Pierre-en-Auge, à débrayer pendant deux jours, aujourd'hui et demain. Certaines lignes de ramassage scolaire ont ainsi été suspendues ce matin. Des lignes principales et complémentaires du réseau Astrobus sont aussi perturbées. Le syndicat dénonce une baisse des rémunérations et du matériel régulièrement en panne. Un retour du pont de l'Ascension compliqué sur les routes hier. Bison Futé a comptabilisé près de 70 km cumulés de ralentissement sur l'autoroute A13 entre la Normandie et la région parisienne hier, dont 28 km. Rien que pour sa partie calvadosienne aux environs 18h, la journée était classée rouge.
8: Un héros de la Seconde Guerre mondiale fête ce lundi ses 108 ans.
0: Ernest Buist, vétéran canadien du North Shore Regiment du Nouveau-Brunswick. L'homme a débarqué le 6 juin 1944 à Bernières-sur-Mer pour libérer Saint-Aubin. Il est le deuxième homme le plus âgé du Canada et le doyen des vétérans du D-Day. Il avait été grièvement blessé à la jambe le 5 juillet 44 lors d'une attaque allemande à Carpiquet. Il avait dû être amputé. Et pour son 108e anniversaire, son fils appelle tous ceux qui veulent écrire un message à Ernest Buist à le faire par mail. On vous donne l'adresse au standard d'ici Normandie, 02 31 44 48 44.
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0: Et oui, après la défaite 3-1 vendredi dernier pour l'ultime match de la saison nationale, conclu à une triste 8e place, les grandes manœuvres vont commencer en coulisses pour former la future équipe du Stade Malherbe, celle qui aura pour objectif de remonter en Ligue 2. C'est en tout cas la volonté affichée par le coach Gaël Clichy. Sur ici Normandie, il nous l'avait dit il y a une semaine. Alors, l'entraîneur va devoir remodeler son effectif, qui est appelé à fortement bouger durant l'intersaison, Olivier Duc.
9: Il va falloir jongler entre besoin de renforcer un groupe qui ne valait pas mieux que le milieu de tableau de National et les impératifs économiques. Il reste des joueurs sous contrat, embauchés en Ligue 2, avec les salaires qui vont avec. La qualité d'un Anthony Mandrea dans les buts se paye. Il faudra lui trouver un numéro 2 en attendant son retour de blessure courant août après le début du championnat. Et si Malherbe se verrait bien prolonger son capitaine, pas sûr que les gros efforts financiers qui sont demandés à Yann Mvila lui conviennent. Il faudra donc revoir une défense qui a déjà perdu Didier Gauchot, parti en Pologne, et Souleymane Sagnan en fin de prêt. Ce qui coûte cher aussi, ce sont les attaquants capables de dépasser les 10 buts par saison. Si Ivan Botella a atteint cette dizaine en marquant à Aubagne et va rester, il faudra remplacer Alexandre Duville-Parsemin, prêté par Lugano, et sans doute Armand Nduyé en fin de contrat. Et puis, quel milieu défensif viendra pallier le départ probable de Josué Kimboma, à peine révélé chez les pros, mais que Malherbe n'a pas réussi à prolonger. Le coach Gaël Clichy n'a pas caché non plus ses craintes de devoir se séparer de son latéral, Diabé Bouloumbou, et de son milieu offensif Mohamed Hafid. Des départs anticipés pour ne pas les laisser partir libres sont ainsi évoqués.
0: Et est-ce que ces dossiers, ceux des futurs recrues, seront gérés par un certain Mathieu Bodmer, l'ancien milieu de terrain malherbiste, mais aussi du PSG et de Lyon, a annoncé hier qu'il démissionnait de son poste de directeur sportif au Havre. Le HAC qui a obtenu hier soir son maintien en Ligue 1. Mathieu Bodmer avance des divergences avec ses dirigeants pour justifier son choix. mais son nom revient avec insistance du côté de Caen depuis plusieurs semaines. Alors l'intéressé n'a pas démenti ni confirmé hier, expliquant seulement que les seuls clubs normands avec lesquels il pourrait travailler sont Évreux et Caen.
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0: Nathalie, quel est le programme météo de ce lundi?
8: Ben aujourd'hui et demain, c'est pas encore top. Mais ça commencera à le devenir mercredi, puis surtout à partir de jeudi pour un très très beau week-end prochain. C'est déjà ça. Donc on a un ciel couvert toute la journée. Les averses qui tombent ce matin sur la plaine de Caen, dans le Pays d'Auge, Pays d'Ouche, sur la côte de Nacre, ainsi que l'ouest de la région, cessent à la mi-journée. Et puis les températures donc oscillent entre 13 et 15 degrés. On gagnera déjà 3 à 4 degrés demain, c'est pas mal. Et puis là, ce sera chaud pour la fin de semaine. Pour aujourd'hui, 13 à Vimoutier, Mortagne au Perche, 14 à Vimibon, Cajonnet-sur-Odon, les Sifflères, la Ferté-Massé, Alençon, Avranches, 15 à Bellem, Lisieux-Camp, Ouistreham, Maromanche, Honfleur et Sartilly dans le sud de Manche. Voilà, merci Jean-Baptiste, à tout à l'heure. 10h, prochain rendez-vous avec l'info. Bon, tout le monde a repris le travail visiblement parce que ça bouchonne hein, sur le périphérique de Caen, en chaussée extérieure d'If et jusqu'à la sortie Hérouville-Saint-Clair et puis aussi en chaussée intérieure de Bretteville-sur-Odon jusqu'à Saint-Germain-la-Blancherbe au moins. Vous avez également des travaux qui sont prévus sur la 13 la nuit prochaine de 20h à 6h du matin. Prévoyez la fermeture de la 13 en direction de Caen hauteur de Mondeville et une déviation sera mise en place via la RD675 puis par le périph. Prudence donc à l'approche du chantier et sur l'itinéraire conseillé. Et puis attention également jusqu'à demain, forte marée, courant dangereux sur le littoral manche, mer du nord. Vigilance pour les pêcheurs à pied, promeneurs et baigneurs. Enfin, je vous rappelle que pour suivre l'évolution des prix près de chez vous et en trouvant le carburant le moins cher, bah c'est possible sur notre site ici.fr. Ayez le réflexe.
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8: Bonjour, j'espère que vous avez bien profité du long week-end de l'Ascension malgré la météo. Maintenant, merci de rallumer doucement vos cerveaux en mode lundi et courage en vous souhaitant une très belle journée avec Amy McDonald. This is life.

0: This is Life, Amy McDonald. 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Si vous êtes dans le Calvados à Ville, vous pouvez découvrir une exposition, ma foi, fort sympathique. Ça s'appelle Sois belle, quand la mode raconte la condition des femmes entre 1830 et 1914. Et c'est au musée de Vire jusqu'au 1er novembre.
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0: Code de la route, infraction, amende, délit de fuite, stage, contravention, demander le programme, permis à point, retrait de permis, conduite sous CBD. Et oui, jusqu'à 10h, nous sommes là pour répondre à toutes vos questions concernant le droit routier. C'est en compagnie de Jérémy Villeneuve, avocat en droit routier à Caen. Vos questions et témoignages 02 31 44 48 44. Jérémy Villeneuve, bonjour.
3: Bonjour Nathalie Morel.
0: Les journées de la sécurité routière au travail ont lieu à partir d'aujourd'hui jusqu'au 22 mai. En quoi cette campagne nationale vise à sensibiliser les employeurs et les salariés?
3: Eh bien, sur la semaine, au niveau de la sécurité routière, il a été remarqué qu'il y avait 4 millions de journées perdues en arrêt de travail liées à des accidents, soit de trajet, soit des accidents liés à la circulation des professionnels. Donc, le but de ces journées, c'est d'encourager les employeurs à sensibiliser les salariés par différentes actions pour prévenir tout ce qui est sécurité routière, problèmes de consommation, problèmes de vitesse, vraiment pour adapter tout ça et justement limiter cet impact important qu'est les problèmes de voies à sécurité routière au niveau professionnel.
0: Voilà, c'est vrai que c'est impressionnant le chiffre que vous nous donnez quand même. Depuis plusieurs mois, la justice française parle désormais d'homicide routier et non plus simplement d'homicide involontaire dans certains accidents mortels. Une réforme née après plusieurs drames qui ont marqué l'opinion publique. Qu'est-ce qui change concrètement avec ce nouveau délit d'homicide routier dans la forme, on va dire?
3: Alors, vous avez raison de souligner, c'est surtout une question de forme. Donc la réforme est entrée en vigueur en juillet 2025 et donc il y a trois nouveaux délits qui ont été créés. Le délit d'homicide routier et le délit de blessure supérieure à 3 mois, donc blessure par engin roulant supérieure à 3 mois, et de blessure par engin roulant inférieure à 3 mois. L'idée de ces nouvelles infractions, c'est de venir sanctionner certains comportements particuliers, comme les excès de vitesse, les consommations d'alcool, ou les consommations de stupéfiants ou de protoxyde d'azote, puisque c'est quelque chose d'important aujourd'hui, qui vont venir en fait sanctionner les comportements qui entraînent ces accidents.
0: Les peines sont plus lourdes aujourd'hui ou pas?
3: Alors c'est ce que j'allais vous dire. Au niveau des peines, en réalité, on est sur les mêmes peines que les infractions qui existaient déjà pour les principes, c'est-à-dire 7 ans pour l'homicide routier, 5 ans pour les blessures ayant entraîné une ITT supérieure à 3 mois, et 3 ans pour les blessures ayant entraîné une ITT inférieure à 3 mois. Par contre, les peines avec des circonstances aggravantes, elles, ont été aggravées, puisque l'homicide routier, quand il y a deux des circonstances que je vous ai indiquées, passe à 10 ans d'emprisonnement. Les blessures supérieures avec une ITT supérieure à 3 mois passent à 7 ans. Et les blessures ayant entraîné une ITT, donc des blessures inférieures à 3 mois, passent à 5 ans d'emprisonnement.
0: Bon, il y a quand même une évolution, on peut dire cela comme ça. 02 31 44 48 44, appelez-nous pour le droit routier ce matin.
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0: chanson toute douce, hein. Ça s'appelle quand même M. Pokora.
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0: C'est un avocat en droit routier qui répond à toutes vos questions ce matin, quelle que soit d'ailleurs votre demande. C'est Jérémy Villeneuve, 02 31 44 48 44. Surtout, n'hésitez pas, ça peut rapporter gros, on ne sait jamais. Le téléphone au volant, le téléphone au volant, peut-il désormais devenir une circonstance aggravante ? La réponse est dans la question.
2: La réponse, vous avez tout à fait raison, la réponse est dans la question. En réalité, c'est déjà une circonstance aggravante. Et puis, sur le téléphone, on peut distinguer finalement trois cas. On a les écouteurs au téléphone, ça c'est, enfin les écouteurs aux oreilles pendant qu'on conduit, c'est évidemment interdit.
0: Ouais.
2: On a également quand on manipule le téléphone, là encore c'est interdit, hein, c'est une amende forfaitaire de 135 euros, 3 points de retirer sur votre permis de conduire. Mm-hmm. Et on a aujourd'hui, je vois beaucoup ça quand je circule en voiture, c'est les personnes qui attachent leur téléphone sur leur pare-brise, sur un porte-téléphone et qui le manipulent. Alors sachez que à ce niveau-là, seule la consultation du GPS est autorisée à ce moment-là. Et si les services de police vous contrôlent et constatent que vous êtes en train de consulter autre chose, vos mails, vos messages, les réseaux sociaux, eh bien, sachez que vous pouvez être verbalisé pour utilisation du téléphone au volant.
0: Ou suivre une série, il y en a qui le font aussi. Je ne sais pas comment ils font. Suivre une série et conduire en même temps, ça me paraît compliqué. Mais bon, donc évidemment, tout cela est à proscrire. Le plus simple, c'est de laisser son téléphone mal à rigueur dans le coffre. Comme ça, au moins, on est sûr.
2: Exactement.
0: Les radars urbains, les radars intelligents, sont-ils juridiquement contestables ?
2: Alors,
0: ceux qui voient tout, justement.
2: Les radars intelligents, pour l'instant, voient tout. Alors, il y a des discussions, bien évidemment, ça va dépendre toujours de la situation. En soi, aujourd'hui, les textes qui les posent sont légaux et il n'y a pas de difficulté. Après, c'est toujours selon la situation, il faudra apprécier en fonction de ce qui s'est exactement passé, parce que c'est des radars, entre guillemets, qui voient tout, la vitesse, les feux de circulation, potentiellement, justement, l'usage du téléphone. Donc, il va falloir regarder, effectivement, en fonction de la situation.
0: C'est ça. Les radars automatiques, de toute façon, peuvent se tromper ou dysfonctionner également. Ça arrive, ça ?
2: Alors, aujourd'hui, c'est beaucoup plus rare. Mais, effectivement, il y a des contrôles à réaliser, déjà, sur la question de la forme. Et après, il peut y avoir une mauvaise manipulation, une mauvaise installation du radar qui peut rendre celui-ci discutable et contestable.
0: Alors justement, si on estime avoir été flashé injustement, quelles sont les démarches à faire immédiatement ?
2: Alors, sur le coup, rien à faire. Vous attendez de recevoir votre petit avis de contravention.
0: Sympa.
2: Toujours. Et après, en fait, une fois que vous avez l'avis de contravention, vous avez 45 jours et pas un plus pour contester. Donc, soyez vigilants, c'est un délai qui passe très vite, surtout aujourd'hui. Hein. Et alors, en fonction de la situation, soit vous écrivez simplement en suivant les modalités qui sont prévues derrière l'avis de contravention, soit vous devez consigner une somme, pour les excès de vitesse notamment, avant de pouvoir contester.
0: Et si on n'était pas au volant au moment du flash, si on avait prêté sa voiture par exemple, et qu'on n'a pas envie de payer l'amende parce qu'il n'y a pas de raison ?
2: Eh bien, sur l'avis de contravention que vous recevez, il y a également un formulaire justement pour donner l'identité de la personne qui était au volant.
0: Bon, vous avez des questions sur les radars, la conduite sous CBD, le permis à points et que sais-je encore ? 02 31 44 48 44, nous prendrons une première question de Claudine, qui est à Versant dans un instant.
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0: ça se redonne bien, c'est Bubble Star. Laurent vous le dit, 9h25.
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0: Route, téléphone, vitesse, alcool, les sanctions se durcissent-elles? Ben justement, on essaie de vous apporter toutes ces réponses ce matin jusqu'à 10h02 31 44 48 44. Jérémy Villeneuve, on a Claudine Averson avec nous. Bonjour Claudine.
3: Oui, bonjour.
0: Vous appelez pour votre beau-fils?
3: Oui, pour mon beau-fils, voilà, oui.
0: Il s'est fait arrêter par la police, quelle est la raison?
3: Alors, je vais vous expliquer. La semaine dernière, il s'en allait au travail, il était 5h du matin. Mmh. Il s'en allait au travail, et puis en arrivant du côté de la clinique du parc, c'était dans le noir complet, une dame qui faisait son footing, qui était tout en noir, au moment que lui est arrivé sur le passage clouté, cette dame s'en allait pour emprunter le passage clouté. Mmh. Donc il l'a vu vraiment au dernier moment, il s'est pas arrêté, bon la dame a levé le bras, mais il s'est pas arrêté, il a pas pu. Hein. Et il s'est fait arrêter un peu plus loin par 3 voitures de police, ils étaient 2 par voiture, donc c'est ça. Ils l'ont arrêté, alors pas de gyrophare, ils l'ont arrêté comme ça. Ils lui ont demandé tous ses papiers, contrôle d'alcool test et tout ça, mais il en avait pas, il ne boit pas d'alcool. Et ils lui ont dit, bon ben écoutez, ça faut un retrait de 6 points en moins.
0: C'est cher payé, effectivement. Bah, alors, oui. Bon, on comprend bien la situation. C'est-à-dire qu'il faisait nuit. On en parlait aussi en antenne de ces conditions de circulation quand il fait nuit et que les gens traversent d'un coup tout en noir, donc on ne les voit pas. Et c'est vrai que c'est un vrai problème.
3: Hein. Oui.
4: Ah bah, c'est sûr que dans ces conditions, c'est extrêmement difficile de bien voir. Et on recommande effectivement d'adapter la vitesse, notamment au minimum possible, hein, bien sûr. Alors. Effectivement, pour votre beau-fils, malheureusement, on est sur un refus de priorité d'un piéton et les sanctions contenues de l'évolution législative, les sanctions ont été alourdies il n'y a pas si longtemps que ça.
0: Donc c'est vraiment 6 points.
4: Et en fait, on passe sur une amende forfaitaire et effectivement 6 points en moins sur le permis, sachant que les 6 points sont retirés au jour où vous payez l'amende.
0: Mmh. Et il n'y a aucune possibilité de faire quoi que ce soit, c'est-à-dire prouver que vraiment la personne a traversé d'un coup, que faisait nuit, qu'on ne l'a pas vu. C'est difficile de prouver ça?
4: Alors, sur ce type d'infraction, c'est extrêmement difficile parce qu'en réalité, on est sur une contravention. Et donc, ce qui va se passer, c'est que les services de police, eux, dressent un avis de contravention avec une constatation d'infraction. Et quand vous avez cet avis, eh bien, ça fait foi jusqu'à preuve du contraire. Et votre parole, malheureusement, devant les services de police et devant éventuellement le tribunal de police, ne vaut pas grand-chose face au PV des services de police. Donc, sauf à avoir quelqu'un avec vous qui peut attester de la situation et de la, j'ai envie de dire, du caractère de force majeure de la survenance de cette personne qui traversait, eh bien, il n'y aura pas grand-chose à faire du point de vue de l'infraction.
0: Bon, ben, Claudine, c'est pas terrible tout ça. Hein.
3: Oui, oui. Mais comment se fait-il qu'ils ne lui ont pas demandé à signer la contravention?
4: Aujourd'hui, ce sont des PV électroniques. D'ailleurs, je ne suis pas sûr qu'il ait reçu en tant que tel l'avis de contravention. Il va le recevoir normalement dans les jours qui arrivent.
3: Bah, cette semaine, normalement. Ils lui ont dit jeudi ou mercredi ou jeudi.
4: Il n'y a plus, comme c'était le cas avant, à signer l'avis de contravention. Tout aujourd'hui est dématérialisé. Eux envoient ça et c'est transmis directement par courrier. C'est au moment où vous recevrez l'avis de contravention que s'il souhaite contester, eh bien, il peut le faire.
3: Oui,
0: malheureusement, oui.
3: Vraiment, il ne l'a pas vu. Elle s'en allait pour passer sur le passage côté. Oui. Au moment que lui, il arrivait, vraiment, il ne l'a vraiment pas vu.
0: Non, mais c'est un vrai problème. C'est effectivement, quand il fait nuit, surtout quand les gens sont habillés tout en noir et qu'ils traversent d'un coup, l'automobiliste ne voit pas. C'est une réalité. Donc, il faut adapter et la vitesse. Et puis, quand on est aussi piéton, essayer de regarder s'il y a une voiture qui arrive ou pas. C'est bien.
3: Elle est partie pour traverser.
0: Bah oui, parce qu'elle était prioritaire sur son passage.
4: Et quand vous êtes piéton, pour limiter les risques, parce que là, ça a été vu et voilà. Mais n'oubliez pas, si vous courez de nuit, pensez à mettre des gilets réfléchissants, des lumières, que vous puissiez être vu.
0: Exactement.
3: Et là, elle n'en avait pas. Elle était
0: on a bien compris, Claudine.
3: Apparemment, elle avait un casque sur les oreilles.
0: Écoutez, Claudine, on ne peut pas vous dire autrement. Malheureusement,
3: merci beaucoup.
0: Bon courage à votre beau-fils. On vous souhaite une bonne journée malgré tout, Claudine. Merci à vous. Au revoir.
3: Bonne journée, au revoir.
0: Allez, appelez-nous. Continuez de le faire. 02 31 44 48 44.
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0: Et notez dans le Calvados au cœur du Pays d'Auge un spectacle drôle et poétique de l'association W qui vous est proposé. Ça s'appelle Les jambes à son cou. Trois artistes jouent avec les expressions du quotidien comme partir du bon pied ou avoir le cœur sur la main en les transformant en mouvements acrobatiques et en danse. Entre humour, imagination et jeu de corps, le spectacle émerveille autant les enfants que les adultes. À découvrir, ce sera demain, mardi 19 mai à 20h au Théâtre de Lisieux et sur lisieux-normandie.fr. Dans l'Orne, concert de Mar, trois artistes, Elsa Corr, Charlotte Espiesas et Rebecca Roger Cruz, un trio vocal vibrant et métissé, porté par des influences bretonnes, galiciennes, occitanes, vénézuéliennes. Trois artistes qui mêlent voix, percussion, accordéon, une rencontre musicale fluide, pleine d'énergie, vous vous en doutez, à découvrir là encore ce mardi, 19 mai à 20h30, au 46 Grande Rue du Mel-sur-Sarthe et sur culture.orne.fr.
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0: En 1997, trois frères débarquent avec un refrain que personne ne comprend vraiment, mais que tout le monde chante. M-Bop de Hanson devient l'hymne pop impossible à oublier. Et c'est pour vous maintenant à 9h31.

0: Bamba. C'était Anton. 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
0: Voilà, c'est un lundi de reprise, hein. Après un pont de l'ascension, faut s'y remettre. On vous attend pour vos appels 02 31 44 48 44 et c'est un avocat en droit routier qui vous répond ce matin. Quel que soit votre souci, c'est Jérémy.

0: évolution de la situation qui tend vers une autonomisation des véhicules. Faut savoir que on est en France dans un des pays les plus avancés sur ce point-là. On a depuis 2025 des ce qu'on appelle alors l'autonomie des véhicules se fait en 5 classes. De 0 où il n'y a aucune autonomisation à 5 où la voiture est entièrement autonome. Aujourd'hui, en France, on est depuis 2025 sur une législation de niveau 3. Niveau 3, c'est la voiture peut conduire en certaines situations comme sur l'autoroute. Cependant, on a l'automobiliste qui doit toujours avoir le véhicule à la main. Et sur la législation de normalement mi-2026, peut-être en 2027, on va évoluer au niveau européen pour évoluer sur du niveau 4, c'est-à-dire que la voiture pourra intervenir toute seule, sans aucune intervention, mais dans certaines zones géographiques bien précises.
1: Ouais, ça fait un peu peur, hein, quand même. Hein. Mais bon, c'est l'évolution. Les réseaux sociaux, les comportements routiers, là, il y a de quoi dire, il y a de quoi faire. Les vidéos de rodéo urbain, on en voit quelquefois, c'est terrible, sur TikTok, hein, notamment, ou Snapchat, facilitent le travail de la justice, pour le coup.
0: Ah bah, assurément, puisqu'en réalité, sur ces vidéos, personne ne fait attention aux plaques d'immatriculation, à tout ça. Et souvent, ce sont des vidéos qui sont échangées en public. Donc, si on a les services de police qui souhaitent rechercher des éléments, ils se connectent sur des profils et ils peuvent retrouver facilement ces vidéos et les exploiter, notamment pour identifier les auteurs des troubles
1: et être poursuivis pour
0: pour ces différentes infractions.
1: Autre chose, les influenceurs automobiles, est-ce qu'ils ont une responsabilité particulière, vous savez, dans le matériel qui est proposé, par exemple, sur les véhicules, ce genre de choses?
0: Alors, sur les influenceurs, la difficulté, c'est que bien souvent, les influenceurs ont des responsabilités qui sont limitées. Aujourd'hui, ils ont une obligation essentielle sur laquelle il faut extrêmement faire attention, c'est quand ils font des publications. Si c'est un produit placé, il faut bien qu'ils fassent mentionner le fait que c'est une publication commerciale. Mm-hmm. Après, engager leur responsabilité sur le fait qu'ils vous ont conseillé tel ou tel produit qui est défectueux, malheureusement, c'est quelque chose qui est limité puisque c'est vous qui allez entreprendre la démarche d'acheter, quand bien même c'est sur les conseils de cet influenceur.
1: Mm. Et puis les dashcams, ces caméras qui sont attachées sur les voitures qui permettent de filmer finalement son trajet. Qu'est-ce qui se passe si on publie une vidéo comme ça sur Internet?
0: Eh bien, les dashcams alors sont autorisés. Hein. Aujourd'hui, ces petites caméras qu'on met à l'avant ou à l'arrière du véhicule pour filmer ses trajets, il n'y a pas de difficulté. Elles peuvent être utilisées, notamment en matière de preuves, en cas d'infraction, pour justement identifier notamment ce qui se passe ou discuter. Dans le cas où justement, on a eu notre précédente auditrice qui expliquait que son beau-fils n'avait pas pu voir la personne traverser. Là, on pourrait très bien imaginer que celui-ci puisse contester et devant le tribunal de police apporter la preuve en utilisant la dashcam pour montrer que la personne a surgi devant elle et qu'il ne pouvait rien faire.
1: Donc c'est peut-être pas si mal, mais c'est pas légal.
0: Donc c'est pas si mal. La seule difficulté, c'est que on est sur une problématique de respect de la vie privée et de RGPD. C'est-à-dire que si vous publiez ces vidéos sur Internet, justement sur les réseaux sociaux par exemple, il faut absolument flouter les personnes que vous voyez.
1: Voilà, ou sinon le garder pour soi.
0: Ou sinon effectivement le garder pour soi.
1: Allez, vous pouvez encore nous appeler, n'hésitez pas. Il n'est pas timide, on est là pour vous répondre, surtout mon invité Jérémy Villeneuve pour le droit routier ce matin. 02 31 44 48 44, dépêchez-vous.
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0: Chiki Boom, c'était Niagara. 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
1: Vous avez eu un souci sur la route, vous êtes fait arrêter avec un retrait de points, vous n'êtes pas d'accord, ou vous avez d'autres questions pour le droit routier, Jérémy Villeneuve vous répond. Mais dépêchez-vous, hein, 02 31 44 48 44. Quand on n'a plus de permis, peut-on malgré tout conduire certains véhicules ?
2: Alors, bien évidemment, quand vous avez plus de permis, vous pouvez conduire tous les véhicules qui ne nécessitent pas d'être titulaire du permis de conduire. On pense notamment, par exemple, aux scooters moins de 50 cm3, les voitures sans permis. Aujourd'hui, tout ce qui va être... alors, voitures sans permis, donc tout ce qui va être, par exemple, AMI ou...
1: Donc ça, c'est possible, quelle que soit la raison pour laquelle on nous a retiré le permis.
2: Alors, dès lors que le retrait de permis est un retrait administratif, oui. Mm-hmm. Si c'est un retrait judiciaire, là où, sur le principe, oui, vous pouvez avoir toutefois un bémol, c'est que vous pouvez avoir une interdiction de conduire de tout véhicule terrestre à moteur qui est prononcée par le tribunal. Et dans ces cas-là, effectivement, par contre, bien évidemment, même ces véhicules sans permis ne peuvent pas être conduits, y compris une trottinette électrique, puisque mm-hmm. c'est un véhicule
1: terrestre. Bon, il reste le vélo, quoi.
2: C'est ça.
1: Ah, et encore. Qu'est-ce qui se passe lorsqu'on commet plusieurs infractions en même temps ?
2: Alors, c'est très simple. Si ce sont des délits, le cumul des délits va être poursuivi par les services de procureur de la République et vous serez convoqué selon une modalité de poursuite. Sur la question du permis en tant que tel, il faut savoir que vous pouvez obtenir un retrait de 8 points maximum, c'est-à-dire que si vous faites cumuler des infractions qui peuvent entraîner 12 points, en réalité, on pourra ne vous en retirer que 8, à l'exception de l'infraction de conduite sous alcool et sous stupéfiant.
1: D'accord.
2: Puisque là encore, la loi qui a institué l'homicide routier, eh bien, a augmenté, et désormais, quand vous commettez ces deux infractions, vous avez un retrait de 9 points sur votre permis de conduire. Mmh.
1: Petite différence entre infraction simultanée et infraction successive.
2: Eh bien, c'est une différence assez facile, dès lors qu'en réalité, les infractions successives, c'est des infractions que vous allez commettre sur plusieurs jours, par exemple, et que vous allez avoir un excès de vitesse là, un refus de priorité là. Là, les retraits de points s'enchaînent sans limitation. Par contre, le cumul d'infractions, c'est quand, sur un très très court laps de temps, vous allez cumuler un certain nombre d'infractions en même temps ou, au moment d'un contrôle routier, les services vont relever plusieurs infractions sur votre véhicule. Là, dans ces cas-là, on est sur un cumul d'infractions qui sera limité par les points que je vous ai indiqués.
1: Voilà, quelquefois, ça peut être la poisse.
2: C'est
1: quand même une mauvaise série. On terminera d'ici quelques instants par une dernière question. Ce sera Lionel à Saint-Honorine-du-Fuy.
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0: Elle chante chien au pluriel. C'était Louane.
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0: Et notre expert est avocat en droit routier à Caen, c'est Jérémy Villeneuve pour vous répondre ce matin et en particulier à Lionel qui est maintenant avec nous à Sainte-Honorine-du-Fay. Bonjour Lionel.
3: Oui, bonjour.
0: Bonjour. Vous avez un souci visiblement.
3: Oui, c'est pour un prêt de permis pour le côté de 6 mois. Et puis, entre deux, je me suis fait avoir à conduire.
0: Oui.
3: Sans alcool, la deuxième fois quand je me suis fait avoir.
0: Oui.
3: J'ai récupéré mon permis entre deux.
0: Mm-hmm.
3: Et je vais passer au tribunal bientôt. Je peux encourir quoi comme peine?
0: Jérémy Villeneuve.
4: Eh bien, ça va être... En fait, c'est une infraction. J'imagine que vous avez déjà été convoqué et auditionné. C'est une infraction autonome, hein, la conduite malgré suspension du permis de conduire. Vous risquez jusqu'à 2 ans d'emprisonnement et 4 500 € d'amende, je dirais. Le plus inquiétant, le plus difficile, c'est surtout que vous risquez la confiscation obligatoire de votre permis de conduire et potentiellement une nouvelle suspension, voire une annulation de votre permis de conduire.
3: Mmh. Ouais, mais comme j'avais déjà le permis enlevé, il faut me l'enlever une deuxième fois.
4: Vous aviez le permis enlevé pour une suspension ou pour un retrait?
3: Une suspension de 6 mois pour l'alcool.
4: Bien, la suspension, vous avez dû faire les démarches pour récupérer votre permis de conduire. Donc
3: oui,
4: vous l'avez récupéré.
3: Mais... Ah oui, là j'ai récupéré, et puis vu qu'entre deux, je me suis fait arrêter... Et là, je repasse au tribunal, là, bientôt.
4: Eh bien, le tribunal pourra très bien prononcer l'annulation de la suspension de votre permis de conduire. Même si, au moment où vous aviez commis l'infraction, il était suspendu. J'ai envie de dire, d'autant plus, c'est une circonstance constitutive de l'infraction.
3: Ouais.
0: Voilà.
3: Le juge peut être clément, vu que je travaille, que ce soit tout. Il peut...
4: Ça va dépendre de ce que vous apporterez au tribunal comme élément, monsieur.
0: Mmh.
3: D'accord.
0: Bon, bon courage, Lionel. Hein.
3: Ben, merci. Est-ce que je peux faire un petit coucou
0: Allez, rapidement, allez-y.
3: C'était pour dire bonjour au restaurant Les Fines Fourchettes à Condé-sur-Noireau.
0: Ben voilà, on les salue au passage. Au bonne journée Lionel à Sainte-Honorine-du-Fay. Bon courage.
3: Au revoir.
0: On va terminer rapidement avec Jean-Marie qui est au Mont-Donné. Bonjour Jean-Marie.
5: Oui, bonjour.
0: Alors vous avez été verbalisé place Saint-Sauveur à Caen parce que visiblement vous étiez en sens interdit mais il n'y avait pas de panneau, c'est ça?
5: Il n'y a pas de panneau, il n'y a rien du tout. Ce jour-là, je voulais déposer mon papa à sa mutuelle parce qu'il a des difficultés à marcher. Et à plein sauveur, j'ai pris une direction et rien ne m'indiquait qu'il y avait un sens interdit. Quoi.
0: Bon.
5: Donc j'ai perdu 4 points. 4 points plus 90 €. Mmh. Mais j'ai contesté.
4: Ben, et vous avez fait ce qu'il fallait à partir du moment où vous contestiez effectivement avoir commis l'infraction.
0: Ouais, il n'y a pas de panneau à l'entrée.
5: Il n'y a rien du tout, rien n'indiquant que cette voie était en sens interdit.
0: Okay.
4: Vous étiez passé par quelle voie?
5: La voie où il y a la mutuelle, comment vous dire, où il y a eu le restaurant qui a été brûlé.
0: Oui, oui.
5: Donc moi je venais de la rue Pimani.
4: D'accord, et à ce moment-là, effectivement, il n'y a pas forcément de marqué de panneau.
0: Du rond-point, là, du grand rond-point, certainement.
5: Ouais.
0: Et il n'y a pas forcément de panneau. Donc le plus simple, c'est de contester en faisant une photo alors de l'entrée.
5: Voilà, c'est ça. Moi, j'ai fait des photos dans tous les voies qui étaient à cette rue et j'attends une réponse. Quoi.
4: Tout à fait, n'hésitez pas. Avec les travaux qu'il y a pu y avoir, effectivement, peut-être qu'un panneau a été enlevé et n'a pas été remis à sa place. N'hésitez pas en tout cas effectivement à prendre des photos. L'idée aussi, ça peut être d'aller sur Google Maps, puisqu'on a Google Street View, où on voit justement les éléments et peut-être qu'il y aura un passage à proximité de la date sur laquelle ça vous est arrivé. Et vous pourriez justifier, en plus d'un élément un peu plus objectif, et dater de la situation et de l'absence de panneau.
5: Voilà, alors que j'ai peut-être emprunté cette voie, mais on me dit un sens interdit, alors que moi j'étais encore dans le véhicule et que voilà, je déposais mon papa devant sa mutuelle. C'est ça que je ne comprends pas. Donc, et en plus, on me dit que c'est peut-être verbalisé par une caméra, donc j'ai un doute, quoi.
0: Bon, oui, là il faut apporter des preuves.
5: Voilà, tout à fait. Donc pour l'instant, j'attends la réponse, on verra bien.
0: Bon.
4: Parfait.
0: Eh bien, écoutez, oui, puis vous nous tiendrez au courant, d'accord, Jean-Marie ?
5: Très bien.
0: Hein,
5: très
0: de
5: bien.
0: La suite
5: merci
0: des
5: beaucoup.
0: Événements, et puis ne pas hésiter à vous faire aider, hein, dans ce cas-là aussi, d'un avocat, par exemple.
5: Voilà, tout à fait. Oui.
0: Merci, Jean-Marie. Passez une belle journée.
5: Merci à vous.
0: Merci
5: bonne
0: à
5: journée,
0: vous.
5: Au revoir.
0: Au revoir. Merci à vous, Jérémy Villeneuve, d'être venu ce matin.
4: Mais je vous en prie, tout le plaisir pour moi.
0: Mais voilà, pour tout ce qu'on pouvait dire. Et on rappelle les journées de la sécurité routière au travail, ben, c'est cette semaine. Il voilà, faut y penser également, parce que ça fait des dégâts, quelquefois. Bienvenue chez vous, c'est votre émission à retrouver aussi en podcast sur ici.fr. Demain, la CAF sera dans nos studios. Vous pourrez poser toutes vos questions à location entre 9h et 10h.
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0: Orion Song, vous aurez noté Billy Paul. Et avec Valère Correa, c'est par ici les économies après les infos de 10h. Aujourd'hui, nous vous proposons un sujet sur l'assurance auto en complément de notre sujet sur le droit routier. Et puis, on s'intéressera aujourd'hui à une initiative solidaire qui transforme un geste du quotidien en véritable soutien pour le handicap. Les bouchons en plastique que beaucoup jettent encore machinalement peuvent en réalité faire toute la différence. Pour en parler, je recevrai Dab Delaporte, président fondateur de l'association Bouchons 276.
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0: Sur votre radio locale, ici, Normandie, il est pile 10h. Là, Jean-Baptiste Marie, bonjour.
2: Bonjour. 70% de grévistes chez les conducteurs des Astrobus. Le réseau de transport en commun de Lisieux et son agglomération, c'est ce que dit la CGT ce matin. Le syndicat qui appelle à la grève aujourd'hui et demain. Certaines lignes de ramassage scolaire ont ainsi été suspendues. Des lignes principales et complémentaires du réseau Astrobus sont aussi perturbées par ce mouvement. La CGT dénonce une baisse des rémunérations et une mauvaise qualité du matériel roulant régulièrement en panne. Dans l'Orne, un bâtiment agricole a été détruit par un incendie hier. Près de 150 tonnes de fourrage sont parties en fumée. Ça s'est passé à Méry, près de Train. Une quinzaine de sapeurs-pompiers descendent le secours de Train, mais aussi de Falaise et Argentan ont été dépêchés sur place pour éteindre les flammes au moyen de 3 lances à incendie. Près de 50 ans après la dernière visite, un pape va-t-il venir à Lisieux ? Léon XIV sera en France du 25 au 28 septembre prochain, c'est certain. Le Vatican l'a confirmé ce week-end. On parle de Paris, de Lourdes. Et nous, ici en Normandie, on se demande s'il ne fera pas un crochet par Lisieux. La ville de Sainte-Thérèse n'a plus eu de visite papale depuis 1980, le 2 juin 1980 précisément. Jean-Paul II y avait célébré une messe à la basilique. Alors pour l'instant, le diocèse ou le sanctuaire de Lisieux mise davantage sur 2027, l'an prochain donc, c'est-à-dire sur ici.fr. Un héros de la Seconde Guerre mondiale fête ce lundi ses 108 ans, Ernest Buist, vétéran canadien qui a débarqué le 6 juin 44 à Bernières-sur-Mer pour libérer Saint-Aubin. Il est le deuxième homme le plus âgé du Canada et le doyen des vétérans du D-Day. Il avait été grièvement blessé à la jambe le 5 juillet 1944 lors d'une attaque allemande à Carpiquet. Il avait dû être amputé. Et pour célébrer son 108e anniversaire, le fils d'Ernest Buist appelle tous ceux qui voudront bien lui écrire un message à le faire par email. On vous donne l'adresse au standard d'ici Normandie, appelez-nous 02 31 44 48 44. En sport, en football, rendez-vous ce soir 18h pour le dernier Allo Malherbe de la saison sur ici Normandie. Après la défaite 3-1 vendredi dernier pour l'ultime match de la saison en national, conclu à une triste 8e place, les grandes manœuvres vont commencer en coulisses pour former la future équipe du Stade Malherbe, celle qui aura pour objectif de remonter en Ligue 2. C'est la volonté du coach Gaël Clichy qui va devoir remodeler son effectif. Alors est-ce que ces dossiers et ceux des futurs recrues seront gérés par un certain Mathieu Bodmer? La question se pose. L'ancien milieu de terrain du Malherbiste, mais aussi du PSG et de Lyon, a annoncé hier qu'il démissionnait de son poste de directeur sportif au Havre. Le HAC qui a obtenu son maintien en Ligue 1 hier soir. Mathieu Bodmer avance des divergences avec ses dirigeants pour justifier son choix. Et son nom revient avec insistance du côté de Caen depuis plusieurs semaines. Alors l'intéressé n'a pas démenti ni confirmé hier, expliquant seulement que les seuls clubs normands avec lesquels ils pourraient travailler sont Évreux et Caen.
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2: Nathalie, quel est le programme météo de ce lundi?
4: C'est pas un lundi au soleil, mais non. On aura un week-end au soleil, ce qui était cher.
5: Mieux, moi je trouve. Bon, bref. Sauf pour ceux qui ne travaillent pas le lundi, forcément.
4: La journée est couverte. Effectivement, on a des averses qui tombent ce matin sur la plaine de Caen, dans le Pays d'Auge, le Pays d'Auge, sur la côte de Nacre, sur l'ouest de la région. Elles devront s'arrêter donc à la mi-journée, avec un vent faible à modéré de sud-ouest. Les températures, elles vont grimper aussi à partir de demain, rassurez-vous. Donc pour aujourd'hui, 13 à Vimoutier, Mortagne-au-Perche, Sourdeval, 14 à Villy-Bocage, René-sur-Odon, Plessis, Flers, La Ferté-Massé, Alençon, Avranches, 15 à Bellem, Lisieux, Caen, Ouistreham, Maromans, Chonfleur et Sartilly dans le Sud-Manche. Belle journée.
2: Mais vous aussi.
4: Merci. Prochain rendez-vous avec l'information, c'est à 11h.
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4: Bon, la musique, c'est 3 minutes capables de remettre une journée entière à sa place. 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
1: Bon, chaque jour avec Valère Correa, c'est un bon plan pour notre pouvoir d'achat. Aujourd'hui, on va parler assurance voiture.
2: Avec la participation de Thierry qui m'a écrit sur mon mail parisilleséconomies@radiofrance.com. Je suis un fidèle auditeur matinal de votre chronique et de ici, puisque là c'est top Thierry, merci. Voici une action simple qui peut potentiellement concerner tous les retraités. Pour ma part, j'ai gagné 60€ par contrat assurance auto auprès de mon assureur en déclarant simplement que je venais d'être en retraite. Le gain correspond à la suppression de la clause dépassement pour aller au travail des contrats. Ils sont maintenant uniquement en usage privé. Bien joué Thierry, hein, il n'y a pas de petites économies et surtout on n'aime pas jeter notre argent par les fenêtres dans Paris City des économies et c'est bien ce que vous allez nous éviter de faire.
1: Bon alors comment savoir si on a une option domicile-travail dans notre contrat ?
2: C'est une bonne question parce que ce n'est pas sûr que vous ayez cette option. Regardez votre contrat ou le résumé de vos garanties, notamment sur votre compte en ligne. Et si vous ne trouvez pas, contactez un conseiller et vous lui demandez si vous avez cette option et surtout combien elle coûte parce qu'elle peut aussi être inclus dans un package dans votre contrat. Et si vous payez 50-60€ par an pour avoir une option dont vous n'avez pas besoin, comme l'assurance de votre véhicule pour les trajets domicile-travail, vous savez ce qu'il vous reste à faire, la supprimer. Alors un petit rappel aussi au passage, n'oubliez pas qu'il est vraiment important de vérifier une fois tous les deux ans, même une fois par an, c'est encore mieux, la position de votre assurance sur le marché, parce qu'en matière d'assurance, la fidélité, en général, ne paye pas. Vous connaissez cette astuce, vous avez un bon plan pour payer moins cher notre assurance voiture, pensez à m'écrire par ici leséconomies@radiofrance.com.
1: Bon, merci Valère, belle journée et à demain pour nous parler cuisine.
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0: Charles Doré, famille ou pas famille, sur votre radio locale ici Normandie. Passez une belle journée près de Caen à Roux, où le centre d'animation accueille le festival Ma Parole et propose un spectacle gratuit pour les petits des 7 ans, Contes animaux pour clavier mal intentionné. Ce sera le jeudi 28 mai à 20h.
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0: Allez, recycler utile, c'est possible, même essentiel en Normandie. Une association Bouchon 276 s'engage depuis des années pour collecter des bouchons plastiques et financer des actions concrètes en faveur des personnes en situation de handicap. Son président, fondateur Dab de la Porte, est avec nous aujourd'hui pour nous expliquer comment chacun peut participer. Bonjour, Dab de la Porte.
3: Bonjour Nathalie, bonjour à tous les auditeurs d'ici Normandie.
0: Bouchon 276, que fait votre association au quotidien, dites-nous?
3: Alors, depuis 2003, l'association Bouchon 276 apporte des aides financières aux personnes en situation de handicap sur les 5 départements normands. Et donc, si nous apportons des aides financières, on a trouvé un moyen, depuis la création de l'association, de récupérer des fonds. Ça veut dire qu'on demande aux Normands de collecter tous les couvercles et tous les bouchons en plastique.
0: Bien sûr. L'idée aujourd'hui pour votre association, c'est d'élargir justement cette collecte partout en Normandie.
3: Effectivement, nous sommes bien implantés dans l'Eure, en Seine-Maritime, un petit peu dans l'Orne et l'Oise. Et maintenant, nous souhaitons nous agrandir sur le département du Calvados pour couvrir forcément plus de collectes, plus d'argent. Je rappelle que nous sommes tous bénévoles, Bouchon 276, et donc on aura plus d'argent pour financer des projets divers, quels que soient les handicaps sur le territoire normand.
0: Alors, il y avait un risque de changement dans la collecte de ces bouchons. Est-ce que vous pouvez nous expliquer ce qui ne se fera pas finalement, mais il y a eu une petite frayeur?
3: Effectivement, Nathalie, on a reçu il y a à peu près un mois un mail de notre recycleur nous disant qu'il n'acceptait plus que les bouchons en PEHD. En résumé, ça voulait dire uniquement les bouchons plastiques de boissons. Et la semaine dernière, contre ordre, le recycleur est revenu sur sa décision. Désormais, il accepte, comme auparavant, tous les bouchons et tous les couvercles en plastique.
0: Donc, on le rappelle, tous les bouchons et couvercles plastiques sont concernés par les collectes, y compris les bouchons qui sont attachés aux bouteilles.
3: Voilà, il suffit d'un petit clic, de le détacher,
0: exactement,
3: de le déposer dans un de nos points de collecte, et là, forcément, on va apporter une aide aux personnes en situation d'handicap. Sur la Normandie, ça peut être aménagement de salle de bain, aménagement de voiture, l'éducation de chiens guides, de chiens d'assistance, achat de tablettes, c'est vraiment très varié.
0: Voilà, d'où l'importance que les habitants jouent le jeu, bien évidemment. On parlera de ces points de collecte d'ici quelques instants, vous ne bougez pas.
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0: 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C'était Texas.
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0: Un petit geste pour vous, mais un grand pas pour la solidarité. Derrière la collecte de bouchons plastiques se cache une véritable chaîne d'entraide. En Normandie, l'association Bouchons 276 œuvre chaque jour pour donner une seconde vie à ces déchets. On continue d'en parler avec son président fondateur, Dab Delaporte. Dab Delaporte, combien de points de collecte existent aujourd'hui en Normandie ?
2: Alors actuellement, Nathalie, nous avons un peu plus de 550 points de collecte grand public, plus tous ceux qui sont situés dans les entreprises, car nous avons des entreprises, des collèges, des écoles qui mettent à disposition de leur personnel des box à bouchons qui sont fabriquées par un ESAT, l'ESAT d'Yvetot. Et donc, petit à petit, c'est comme ça que ces box à bouchons se remplissent et on aide les personnes en situation de handicap sur le territoire normand.
0: Vous avez d'autres besoins aujourd'hui ?
2: Oui, effectivement. Pour mieux nous implanter dans le Calvados, nous recherchons un dépôt. Un dépôt, c'est à peu près 100 mètres carrés couverts. Ça peut être une institution qui nous prête un dépôt, ça peut être une entreprise, de manière à ce que les points de collecte ramènent les bouchons collectés dans ce dépôt. Et quand sur le dépôt, nous avons environ 10-12 tonnes, on fait partir ces bouchons et ces couvercles en plastique vers notre recycleur.
0: Bon, donc espace couvert d'environ 100 mètres carrés situé sur Caen ou son agglomération de préférence, c'est ça ?
2: Effectivement, c'est pas obligé d'être en plein centre-ville de Caen, ça peut être sur l'agglo ou une commune autour, mais effectivement un bâtiment à peu près 100 mètres carrés couvert qui soit accessible facilement puisque les bouchons seront chargés dans un camion, donc il faut que ça soit accessible par un véhicule.
0: Voilà, on a bien compris, pour élargir la collecte et augmenter les actions en faveur du handicap. Comment les personnes peuvent-elles vous aider là aujourd'hui, dites-nous, alors en respectant déjà les nouvelles consignes de tri, ça c'est une première chose.
2: Oui, il faut respecter les nouvelles consignes qui sont redevenues presque comme avant, c'est-à-dire que l'on prend toujours tous les bouchons, tous les couvercles en plastique, on les dépose dans un de nos points de collecte. Je rappelle que c'est une action gratuite. On donne un bouchon ou un couvercle en plastique, au mieux on va le mettre à recycler. Si on le met à recycler, il sera effectivement recyclé, mais les personnes en situation de handicap n'en verront pas la couleur. Si on le dépose dans un de nos points de collecte, et ben là, ces bouchons vont se transformer en euros et nous permettront de financer différents projets. Et je voudrais quand même rappeler qu'en 22 ans, nous avons aidé plus de 1018 personnes pour un montant de 900 83 000 euros, tout ceci grâce à des bouchons ou des couvercles en plastique.
0: Ouais, c'est beau, hein, quand même. Hein. Où est-ce qu'on peut trouver toutes ces informations et vous suivre donc sur les réseaux, certainement ?
2: Bien sûr, on peut nous suivre sur notre site internet bouchons276.com. Nous sommes sur Insta, sur Facebook, sur X. Et pour nous contacter, le mail, c'est tout simplement communication au singulier @bouchons276.com.
0: Un geste simple, bien fait, permet de prolonger une belle chaîne de solidarité. Voilà, Bouchons 276, merci Dab Delaporte, passez une belle journée. À très bientôt.
2: Merci beaucoup Nathalie.
0: Au revoir. Et si vous avez manqué cette émission, retrouvez-la en podcast sur ici.fr, vous le savez. Notez aussi notre prochain rendez-vous demain avec les associations de notre région. Ce sera Saperlotte. Saperlotte, c'est une librairie solidaire qui vient d'ouvrir encore une nouvelle librairie. C'est un grand succès au rive de l'Ornacan.
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1: Ah, ce qu'on l'aime, le pain, le bon pain pour la fête du pain, 41e édition du concours de la fête du pain, c'est à Avenay et c'est organisé ce samedi et dimanche à l'abbaye aux Dames de Caen sur le thème l'élégance à la française. Bon, on va en parler ce matin dans Qu'est-ce qu'on mange avec Sylvain Cotigny, 10h30-11h.
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0: belle star à 10h31. Bienvenue si vous nous rejoignez.
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0: Et notez, dans le Calvados, un opéra, ça s'appelle la Callisto. Dans cet opéra de Francesco Cavalli, le dieu Jupiter use de déguisement pour séduire la nymphe Callisto, déclenchant quiproquo, jalousie et métamorphose. Il y a beaucoup d'humour, d'émotion, une histoire qui mêle donc manipulation et dessin, avec une mise en scène élégante portée par l'ensemble Correspondance et Sébastien Dossé. C'est mercredi 20 et jeudi 21 mai à 20h au Théâtre de Caen et sur théâtre.caen.fr. Dans l'ordre, on va pouvoir remonter aux origines du spectacle équestre grâce à une fresque vivante et spectaculaire qui retrace la naissance du cirque équestre moderne. Depuis plus de 250 ans, des chevaux, des artistes nous proposent des numéros magnifiques. Et c'est notamment dû à Philippe Asselet, qui est écuyer anglais et inventeur du cirque moderne. Ce spectacle est librement inspiré de sa vie et va nous offrir des numéros de dressage, de voltige ou encore de feu. C'est Genesis, Genesis cheval de spectacle, et c'est au Haras National du Pin jusqu'au 28 juin. Toutes les infos sur leur site internet.
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0: En 1990, Depeche Mode transforme le silence en tube planétaire avec Enjoy the Silence. Une chanson douce, plutôt mélancolique, assez hypnotique aussi. Hein, c'est signé Depeche Mode forcément. Et porté par un refrain qui est devenu mythique. Plus de 30 ans après, elle nous fait toujours le même effet, cette chanson. Je ne sais pas ce que vous en pensez. Enjoy the Silence, voici Depeche Mode.

0: Enjoy the Silence, Depeche Mode.
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0: Et bonjour Sylvain.
2: Bonjour Nathalie.
0: 100% gourmand, oui c'est sûr.
2: Ouais, exactement.
0: Oh, du pain, du bon pain.
2: Avec oui, en même temps. Pain. Exactement, en début de semaine, un bon pain pour bien commencer la...
0: Ah, même en fin de semaine.
2: Oui. 41e édition du concours de la fête du pain d'Avenay, qui est cette grande fête du pain qui aura lieu samedi et dimanche pour le grand public à l'abbaye aux Dames à Caen. C'est le siège de la région. Avec nous pour en parler, Serge Mauger, mais aussi Patrick Frémont. Serge Mauger, donc ancien boulanger de Mondeville.

0: exactement,
1: artisanal pour justement continuer à développer cette belle manifestation.
0: Oui, Serge Maugé, c'est vous les organisateurs maintenant.
2: Oui, hein, c'est nous depuis cette année, même si on était déjà présent régulièrement à la fête du pain depuis très longtemps, puisqu'à l'origine c'était Monsieur Huard, je crois, sur un coin de table qui avait dit, bah, banco, on pourrait faire la fête du pain, et du coup ça a duré 41 ans quand même, sachant qu'au niveau national on fête le 30e, donc ça fait
0: quelques... On a toujours eu de l'avance, donc.
2: on est très content d'être en avance dans la région.
0: Exactement, alors on va y revenir sur cette manifestation. J'invite déjà les boulangers à participer, sachez messieurs dames que vous pouvez encore vous inscrire, vous avez toute la semaine pour le faire, tardez pas trop non plus.
2: On préférait que ça soit anticipé, mais malheureusement avec les obligations du métier, ça se fait souvent en dernière minute, mais on arrive quand même à gérer.
0: Voilà, c'est pour ça qu'on aime bien le rappeler, surtout en début de semaine, de vous dire, eh bien, le week-end prochain, c'est ce qu'on appelle la fête du pain d'avenir, on appelle toujours comme ça, exactement. Quoi. Alors, avant de revenir sur cette manifestation, j'aimerais prendre des nouvelles de la boulangerie. Comment se porte la boulangerie dans notre région, quoi?
2: Alors, la boulangerie dans notre région, eh ben, je dirais que c'est un petit peu comme beaucoup de métiers, c'est très compliqué. C'est très compliqué, notamment au niveau de l'énergie. En ce moment, c'est très compliqué pour les boulangers. On a un gros souci aussi dans le recrutement de personnel. Alors, c'est pas forcément lié à la profession, parce que je pense que tous les corps de métier sont touchés. Donc, c'est pas spécifique. C'est pas spécifique au métier. On a aussi ce qui se passe actuellement, c'est faire beaucoup plus de chiffre d'affaires pour un résultat moindre, en fait. Il y a beaucoup de matières premières qui augmentent. Je pense que là, ça va continuer, notamment dans l'emballage. Et ça devient très, très compliqué. Il faut être très pointu dans la gestion, beaucoup plus qu'avant. Avant, on avait quand même
0: une marge de manœuvre,
2: on avait une grosse tolérance. Maintenant, si on n'est pas pointu dans la gestion, dans ces prix de revient, ça devient plus compliqué.
0: En même temps, vous bénéficiez d'un attachement culturel. Aujourd'hui, les boulangeries évoluent, il y a des nouveaux produits qui arrivent, une nouvelle forme, et il y a un attachement très fort.
2: Il y a toujours un attachement très fort, et... Alors, si on compare, on parlait souvent à l'époque du lieu de rencontre, c'était dans les petites communes où on avait le troquet ou le bar du coin. Je dirais que les bars du coin, il y en a de moins en moins. Par contre, les boulangeries quand même résistent. En fait, le lieu de rencontre reste principalement la boulangerie, et on se bat pour ça. On se bat pour ça dans les communes. On a notamment envoyé des courriers aux maires pour leur signaler que le groupement, s'il y avait besoin de réouverture de boulangerie dans les campagnes, que le groupement du Calvados était présent. Donc on a eu 2-3 retours, mais c'est pas suffisant. Je pense qu'il y a matière, en fait. On a plutôt des bonnes opportunités maintenant sur les ventes des boulangeries, parce que les boulangeries se vendent quand même relativement moins cher qu'à une période, et je pense qu'il y a des opportunités, et il faut les saisir, parce que vous avez des boulangeries qui sont à vendre, des belles affaires plutôt bien entretenu. En fait, c'est ce qui compte si on veut bien vendre son affaire. Et je pense que c'est le moment, et la boulangerie est toujours active.
3: Et pas hésiter à aller s'installer à la campagne, effectivement, parce qu'on en a besoin.
2: Aller s'installer à la campagne.
0: La 41e édition du concours de la fête du pain d'Avenay, c'est le week-end prochain. On va y revenir dans quelques minutes.
3: Juste après Charlotte Cardin.
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0: thérapie pour elle, Charlotte Cardin, ici, Normandie, c'est tous les jours à vos côtés. Et à Touques, par exemple, pour l'exposition Entre Chats, différents artistes et des œuvres autour du chat vous sont proposés, galerie des créateurs Place Saint-Pierre. C'est jusqu'au 28 juin.
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0: On vous parle du pain, pas n'importe quel pain, de la fête des pains. 41e édition du concours de la fête des pains, c'est prévu samedi et dimanche à l'Abbaye aux Dames de Caen, Sylvain.
3: Exactement, c'est le siège de la région pour situer avec un thème, l'élégance à la française cette année. Notre invité Serge Mauger, anciennement boulanger à Mondeville, président du groupement artisanal des boulangers pâtissiers du Calvados, c'est Patrick Frémon, président du comité des fêtes. Juste Serge Mauger, qui souffle sur les braises en ce moment là à Venez pour mettre le four en chauffe enfin.
4: Alors c'est Pierre Seret qui met le
3: qui était installé à Falaise avant.
4: Qui est installé à Falaise, qui a vendu, qui est en retraite maintenant.
3: Exactement, ouais.
4: Et qui a démarré la chauffe. Je crois qu'il démarre demain matin jusqu'à vendredi.
3: Pour faire cuire du pain.
4: Oui.
3: Qui sera vendu ensuite à la fête.
4: Qui sera vendu à la fête du pain pendant les deux jours. Le vendredi, on a la partie concours réservée aux professionnels,
3: ouais.
4: Donc on sera présent. Et le samedi, vous avez la vente publique. Et le dimanche, visite publique aussi. Et tout ce qui est boules de campagne sont cuites dans ce fameux four qui date de, je crois que tu sais mieux que moi, là, Patrick.
5: Ouais, c'est les années 1850
4: par là.
5: 1800, voilà, c'est ça. C'est parti d'un corps de ferme qui était assez étendu sur la commune, dont une partie malheureusement a été détruite.
3: Mais le four a été restauré,
5: et
3: toujours là.
5: Le four a été restauré et fonctionne.
3: Et ça y est, en ce moment même, là, ils sont en train effectivement de monter en température pour pouvoir faire les cuissons. Serge Mauger, vous l'avez dit, c'est donc la compétition là, pour les professionnels vendredi, car on a encore une fois les boulangers à participer. Alors on ne va pas tout détailler, mais le principe, différentes catégories, et l'objectif de tout ça, c'est valoriser le métier et le produit.
4: Mais valoriser le métier, le savoir-faire, et surtout on insiste beaucoup sur la transmission en fait. Parce que tout est là, si on veut que le métier perdure, il faut transmettre. Donc ce concours permet de aussi de se projeter, de savoir à quel niveau on est, et puis de savoir où on veut aller aussi.
3: Ça fait progresser les concours. Hein.
4: Ça fait progresser, et puis quand on gagne un concours dans une boutique, déjà ça valorise aussi
3: toute l'équipe,
4: ce qui est très important, parce qu'en fait c'est pas seulement une personne, c'est l'ensemble des gens qui travaillent dans cette boutique, et puis en fait ça amène aussi une nouvelle clientèle, les gens sont prêts à se déplacer de quelques kilomètres pour aller chercher le produit. Alors ça peut être un flan, une viennoiserie revisitée, un pain, un nouveau pain, une spécialité. Et en fait, c'est ce qu'on remarque, c'est que les gens maintenant se déplacent pour un produit chez un boulanger.
3: Ouais, il y a un changement de comportement.
4: Il y a un changement de comportement.
3: Les inscriptions, je disais, c'est important, sont ouvertes. Enfin, on aime le répéter à nos amis boulangers parce que des fois, ils ont un peu de mal à l'entendre.
4: Ah oui,
3: donc, comment ça se passe pour s'inscrire
4: En fait, on a travaillé sur le concours qu'on a envoyé. Donc, on a envoyé à peu près plus de 600 courriers avec les comités, enfin les bénévoles de Avenay, dans nos locaux à IF. Donc, on a fait un envoi un peu plus de 600 et puis un peu plus de 600 enveloppes. Et puis, on attend. Alors, chacun s'inscrit dans la catégorie qu'il souhaite. Donc, on a une belle catégorie. C'est l'ensemble du concours avec une remise de chèque de 1000 euros pour le gagnant. Et pour celui qui va être gagnant sur la partie campagne, c'est nouveau cette année, il participera au Salon de l'Agriculture à Paris, puisque maintenant il y a un concours pain de campagne qui a été mis en place depuis 2 ans. Il y a eu un premier coup d'essai l'année dernière. Et en fait, si on a un gagnant sur le campagne, alors si le premier ne peut pas se déplacer, c'est le deuxième qui prendra la place.
3: Voilà, ça permettra de valoriser vos produits. Ouais. N'hésitez pas à vous inscrire, c'est aussi une grande fête ouverte au public samedi et dimanche, et on en parlera dans quelques minutes.
0: Le programme.
3: Exactement.
0: Parfait.
3: Tout le programme.
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0: deep is your love, les Bee Gees. 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
1: Si vous ne savez pas quoi faire le week-end prochain, rendez-vous à l'Abbaye aux Dames de Caen, samedi et dimanche, pour la 41e édition du concours de la fête du pain d'Arnay, parce qu'il va se passer plein de choses sur place.
2: Exactement, avec des démonstrations et des expositions. On commence par les démonstrations, avec entre autres les élèves du lycée François Rabelais et du CIFAC, qui seront présents.
3: Tout à fait. Donc on a les deux meilleurs ouvriers de France, Valentin et Yann Tabourel, qui vont faire une démonstration avec des élèves. Et puis nous avons les professeurs du CIFAC aussi qui vont venir, je crois, ça va être une démonstration sur le sucre, un peu comme l'année dernière.
2: Il y aura du snacking aussi, parce que le snacking est en train de prendre sa place.
3: Oui, on a décidé de faire du snacking cette année, puisque si vous l'avez remarqué, dans les boulangeries, le snacking prend une place très très importante.
2: Exactement.
3: Donc on va avoir une démonstration de snacking, et puis bien sûr, les toques normandes qui vont être présentes aussi en démonstration.
2: Il y a un truc que vous avez oublié.
3: Oui, c'est le petit temps de sablé.
2: Ah.
3: Ça, j'y tiens beaucoup. En fait, ça s'est fait l'année dernière, période de Noël à l'Abbaye, avec je crois que c'était Yann et Valentin, et en fait, on s'est dit, pourquoi pas le refaire cette année. Et du coup, le samedi et dimanche, il y a un petit atelier pour les familles qui viennent avec leurs enfants. Ils pourront détailler leurs petits sablés, fabriquer leurs petits sablés, donc avec une cuisson sur place. Ils partiront avec leur petit diplôme, et puis si tout se passe bien, j'attends le retour, ils repartiront avec un petit tablier, une petite toque. Donc je vous invite vraiment à venir partager ça avec vos enfants.
2: Alors au-delà de l'animation, c'est aussi une sensibilisation,
3: oui,
2: et puis une transmission, parce
3: tout
2: que là c'est un premier passage quelque part.
3: Tout à fait, en fait on va avoir des professeurs qui vont leur faire voir comment étaler une pâte, comment découper à l'emporte-pièce, et puis ça permet de passer un petit week-end en famille très sympathique.
2: Et puis il y a toute la partie exposition aussi.
3: Ah oui, vous avez toute la partie exposition sur les deux jours. Donc sur la partie exposition, on a les croissants, on a les traditions, on a les pains de campagne, le pain brillé pain régional, on a les pièces artistiques, on a j'en oublie peut-être, viennoiserie créative, très important,
4: une nouvelle catégorie
3: avec vraiment des très très beaux produits. Donc voilà, c'est tout un ensemble, j'espère ne pas en avoir oublié. On parlait du brillé, je suis assez fan du brillé aussi.
1: Ouais,
3: on en voit normalement dans les boutiques,
1: voilà, petite vente. Nostalgie de l'enfance, hein, les tartines de pain brillé quand même.
3: Brillé avec du beurre,
1: ah bah oui,
3: et puis un
1: marron fumé,
3: mais voilà.
2: C'est parfait.
4: Le marché du terroir aussi.
2: Et tout cela, c'est gratuit pour le public, c'est important de le signaler. Exactement, dans un lieu qui est merveilleux, c'est un écrin donc pour accueillir cet événement.
1: On va encore manger.
2: Au siège de la région.
1: Pas le week-end prochain qu'on va maigrir.
2: Pour cette fête du pain.
3: Et la remise des prix le samedi dans l'escalier d'honneur pour les concurrents, les participants.
2: Et que le meilleur gagne, mais avant, pensez à vous inscrire.
1: Merci beaucoup. Quel sera le programme demain?
2: Demain, nous allons recevoir un jeune aventurier normand. Il s'appelle Axel. Il va partir avec son vélo. Il va faire 1400 km en Normandie. Il va aller d'école en école avec derrière son vélo un jardin.
1: Oh, quelle belle idée!
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0: Indochine et tes yeux noirs. La boîte à sons, ce sont des cadeaux. Un très beau cadeau en fin de semaine, puisqu'on va offrir un séjour découverte à la Thalle d'Azur de Ouistreham.
1: Le principe, un son, à vous de nous dire quel est le lien avec notre région. Alors écoutez plutôt. Ah 02 31 44 48 44. On vous souhaite bonne chance et on se retrouve dans quelques minutes.
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1: 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Vos infos avec Paul Florequin. Bonjour Paul.
3: Bonjour. Les conducteurs de bus de Lisieux sont en grève aujourd'hui. 70% des chauffeurs d'Astrobus ne sont pas venus au travail ce matin selon la CGT. Le syndicat dénonce le mauvais entretien des bus et une baisse des salaires. Une partie des lignes scolaires ont été suspendues ce matin. La journée risque d'être perturbée à Lisieux et dans son agglomération aujourd'hui. Le mouvement est aussi prolongé demain. Un hangar agricole ravagé par les flammes hier soir à Méry, près de Train dans l'Orne. 150 tonnes de fourrage sont parties en fumée sans faire de blessés. Une quinzaine de pompiers ont été mobilisés. Une cagnotte en ligne ouverte pour la famille de Johan, ce supporter du Stade Malherbe disparu le 9 mai dernier. Samedi, un corps a été retrouvé dans le canal de Caen. Il s'agirait du supporter, selon la mairie, en attendant l'autopsie pour confirmer son identité. Mais déjà plus d'une soixantaine de personnes ont versé de l'argent sur la cagnotte. Un héros de la Seconde Guerre mondiale fête ses 108 ans. Aujourd'hui, Ernest Buist, vétéran canadien. Il a débarqué le 6 juin 44 à Bernières-sur-Mer, a dû être amputé suite à l'attaque. Il est aujourd'hui le deuxième homme le plus âgé du Canada et le doyen des vétérans du D-Day. Sa famille propose de lui écrire un message sur son adresse mail à retrouver sur notre site ici.fr. Qui pour gérer les recrues du Stade Malherbe-Caen? Le nom de Mathieu Bodmer, l'ancien milieu de terrain de Malherbe, circule depuis quelques jours. Son nom circule depuis quelques jours. Mathieu Bodmer a annoncé hier sa démission de son poste du directeur sportif du Havre. Il n'a ni démenti ni confirmé son arrivée à Caen. Et rendez-vous dès ce soir sur ICI Normandie pour le dernier Allo Malherbe de la saison. Après la défaite 3-1 vendredi contre Bagne, le SMC termine à la 8e place du classement de National. Comment remonter en Ligue 2? Quel effectif pour la saison prochaine? On en parle à partir de 18h.
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1: Sylvain, vous nous faites un petit point météo.
4: Oui, alors c'est gris et ça va le rester tout au long de cette journée, c'est ce que nous dit Météo France, même si en principe on aura un peu plus d'éclaircies cet après-midi et que le temps devrait rester sec alors que l'on peut encore avoir quelques ondées ce matin, avec un vent faible à modéré de sud-ouest pour aujourd'hui.
1: Pour les températures du coup?
4: C'est plutôt doux, quoi. Allez. Le Gasté, c'est Moulin la Marche et Carouge 13 degrés, Honfleur, Villers-Bocage, Virflair, Bagnoles, Argentan, Alençon 14, 15 à Caen, Bayeux, Port-en-Bessin, Falaise, Saint-Pierre-sur-Dive et Avranches, 16 à Isigny-sur-Mer, Saint-Lô ou 40 ans.
1: Hein. Et pour la suite, alors tu vas.
4: Avec des risques d'averse, une bonne partie de la journée demain, avec quand même quelques éclaircies et surtout du vent, un vent assez fort avec des rafales à 50-55 km/h, le retour du soleil est prévu pour mercredi.
1: Merci Sylvain.
4: À tout à l'heure.
1: À tout à l'heure.
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4: Ravi de vous retrouver, j'espère que vous avez passé un bon week-end. Enfin, c'était même plus qu'un week-end, hein. C'était carrément 4 jours, c'était pratiquement des vacances.
0: Ça dépend pour qui.
4: Oui, exactement. Donc, il y en a d'autres qui, comme nous, ont travaillé. Oui, ben, on vous souhaite bon courage. Maintenant, tout le monde est à son poste, c'est parfait, on va pouvoir continuer ensemble. Et en musique, s'il vous plaît, avec un rythmique.

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2: Bienvenue, bienvenue à vous. Vous allez jouer, j'en suis sûr, cette semaine parce qu'il y a un très beau cadeau à gagner. On vous offre un séjour découverte Thalazur pour deux personnes à la Thalasso Thalazur de Ouistreham.
3: Oui.
2: Avec...
3: avec une nuitée en chambre double classique citadine Vuville, petit déjeuner, dîner menu Thalazur, trois plats, trois soins dont un massage, deux soins individuels Thalasso et un massage de 15 minutes. Belle valeur financière.
2: Hein. Ah oui.
3: Moi je tiens quand même à le souligner à chaque fois parce que voilà, on ne se rend pas toujours compte de ce que ça peut représenter financièrement, mais c'est vraiment un très très beau cadeau. Voilà, j'insiste là-dessus. Donc pour ce séjour découverte Thalazur pour deux personnes, tout un week-end pour vous faire du bien. Et c'est vrai qu'on en a tous besoin.
2: En plus,
3: je pense qu'on va avoir des maux de dos cette
2: oui,
3: semaine,
2: c'est vrai.
3: Des anniversaires. Des...
2: Ah oui, on a souvent ça, c'est les vrai. Semaines Thalasso, et tout le temps quelqu'un qui a mal au dos.
3: Oh, j'ai mal au dos. Oh, ça me ferait du bien.
2: Où ça ferait... Tiens, on va poser la question à Claude. À quand bonjour Claude.
3: Bonjour Claude.
4: Oui, bonjour.
2: Vous avez mal au dos, moi ?
4: Comment ?
2: Vous avez mal au dos ou quelque part ou pas ?
4: Non.
3: Oh, bah alors, vous êtes hors jeu.
4: Oui.
3: Très bien.
4: Oui.
3: Alors, on joue avec notre son. D'après vous, de quoi s'agit-il ?
4: Le lieu ne serait pas la colline aux oiseaux ?
3: Eh bien non.
2: Non.
3: Nous ne sommes pas dans la colline aux oiseaux.
2: Non. On va Claude, on va réécouter ensemble.
4: Oui.
2: Non, Claude.
4: Non,
2: désolé.
4: Bon, bah, pour la prochaine fois.
2: Oui. À bientôt.
4: Bonne journée.
2: Vous avez toute la semaine pour jouer avec nous.
3: Ouais.
4: Donc, on rappellera alors.
2: Oui, exactement. À bientôt.
3: À bientôt.
4: Au revoir.
2: Louis.
3: Est à Ferrières, à la Ferrière au Clocher. Au Clocher, c'est ça.
4: Exactement, bonjour.
3: Au Clocher. Où est-ce que c'est ça exactement avec nous
4: Entre Conche et Cabille.
3: Ah, ouais. D'accord. Ok.
2: Louis, on vous écoute.
4: Pour la musique.
2: Bah pour le son qu'on a entendu.
4: Ah oui. Here Comes the Rain Again de Eurythmics.
2: Ah ben bah non, mais ça c'était alors, le disque qu'on a passé avant.
3: On ne joue pas à donc deviner une chanson. Hein. C'est le son qu'on vient de vous passer.
2: Oui, c'est le petit extrait.
3: Oui, voilà.
4: Ah bah je vous avoue, j'étais au standard.
3: C'est un autre jeu, le jeu de la musique, mais c'est autre chose.
2: Bon. Ah, c'est pas grave, vous rejouerez avec nous.
3: Oui, vous rejouez. D'accord, à bientôt.
4: Ah bah j'espère.
2: On compte sur vous.
3: À bientôt. Au revoir. Bruno et Anisi.
5: Oui, bonjour, vous m'entendez ?
3: Et on vous entend très bien, 5 sur 5.
5: Oui,
2: merci.
3: 4
5: sur 5. Je suis au bord de la route, là. Et je confirme, Nathalie, à chaque fois, c'est des cadeaux incroyables.
3: Ah, merci.
5: On a la chance de pouvoir gagner. Et en tout cas, je suis content que le duo de Serza ait relâché Sylvain de sa cage.
3: Oh. Eh bien, pas moi.
2: En même temps, j'étais bien là-bas.
3: Ah. Oui, ça m'étonne pas.
2: Ouais, j'étais bien reçu, j'étais bon chaud, etc. Ouais, il y a plein de choses sympas à faire, donc c'était bien.
3: Et il s'était constitué une famille qui est ici.
2: Trouver des amis. Bruno.
5: Oui, alors, est-ce que ce que l'on recherche se passe dans le Calvados ?
3: Alors oui.
5: Moi, je pense le concours du Cré du Pan à Luc-sur-Mer, au parc de la Baleine. Je crois.
3: Alors, nous donner cette réponse, ça ne suffit pas. Il faut nous faire le Cré du Pan.
5: Alors là, je suis au bord de la quatre bois.
2: On s'en fiche.
5: J'ouvre.
2: Non, il n'y a aucun, il n'y a pas de prétexte, il n'y a rien.
5: J'espère qu'il n'y a pas de chasseur.
3: C'est drôle.
2: Et pan. Oh, bah zut alors.
3: Bonne réponse, hein. Bonne réponse. Voilà.
2: Effectivement, c'est le 30 mai. Alors, on vous en avait déjà parlé. Je vous en reparle parce qu'il y a une nouvelle catégorie. C'est ouvert aux enfants maintenant. Donc, les enfants qui veulent participer, vous pouvez toujours vous inscrire. Et je pense, Bruno, franchement, vous devriez vous inscrire.
5: Ben oui, alors malheureusement, je suis pas là le week-end prochain.
3: Oh, la bonne excuse.
5: Ah ben, décrocher la médaille d'or, mais je crois que je préfère décrocher la Thalasso.
2: Mais et Bruno, vous n'êtes pas là le week-end prochain ?
5: Non.
2: Ben ça tombe bien, c'est le 30, c'est dans 15 jours.
3: Ah, donc tout va bien, donc on peut vous inscrire. Eh ben c'est ce qu'on va se faire, on va se faire un plaisir.
2: Ouais.
5: Et blague à part, sur la commune de Luc-sur-Mer, il y a toujours vraiment des animations, vous essayez de faire des trucs sympas, et notamment l'été, en plus, là, sur la place du Petit Enfer, chaque fois, et puis avec le casino, petit chapeau.
2: Ouais, c'est sympa comme tout, vous avez entièrement raison. Moi aussi, j'aime bien.
3: Bon, c'est bien, Bruno, bravo.
2: À bientôt, Bruno.
3: Oui.
5: Eh ben, merci.
2: Et on vous offre le parapluie.
5: Eh ben super.
2: On vous inscrit pour le tirage au sort.
3: Quand même. Il préfère la thalasso visiblement
2: au cri du pan.
5: Merci de nous faire sourire en tout cas.
2: Le cri du pan sur le bord du bassin de la thalasso, ça peut être original aussi. Hein.
3: Ouais, mais là vous allez voir venir quelques blouses blanches je pense, qui viendront vous chercher.
2: À bientôt Bruno.
3: Au revoir.
5: À bientôt, bonne journée.
2: Au revoir. Et si vous voulez vous inscrire pour participer à ce concours, n'hésitez pas, prenez contact avec la mairie de Luc-sur-Mer. Mm-hmm. Deuxième son. Et ben voilà. On peut peut-être le réécouter ce son. (02) 31 44 48 44. Mais quel est le lien entre ce que vous venez d'entendre et notre région?
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0: Alors, de Palmas, ici Normandie, merci de votre fidélité à vie. Vous pouvez toujours et encore voir l'exposition « Sois belle quand la mode raconte la condition des femmes » de 1830 à 1914. C'est à voir au musée de Vire jusqu'au 1er novembre.
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0: Et écoutez bien ce son. À quoi vous fait-il penser? À quoi? À qui? Je ne sais pas.
2: Bah, oui.
0: Autre chose, hein, parce qu'on ne cherche pas forcément un lieu,
2: non,
0: ça peut être un personnage,
2: voilà.
0: Ça peut être une manifestation, ça peut être un peu tout. Alors, ce qui est sûr, c'est que c'est lié à notre région.
2: Bien sûr.
0: Vous connaissez le principe, vous nous appelez, vous nous posez des questions, on y répond par oui ou par non. 02 31 44 48 44. Très beau cadeau à gagner cette semaine, puisqu'on vous propose un séjour découverte Thalazur pour deux personnes à la Thalasso Thalazur de Ouistreham.
2: Parfait.
0: Réécoutons notre son. Et puis il y a le parapluie, aux couleurs de votre radio préférée.
2: Car... Pour aujourd'hui ou demain, et puis après c'est fini,
0: oui,
2: le soleil qui revient là.
0: À mon avis, ça servira plus tard, mais en principe, pour la fin de semaine, effectivement, ça devrait être très ensoleillé. Donc vous voulez jouer avec nous, vous nous appelez 02 31 44 48 44.
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0: Mais l'île au trésor avec les enfoirés. Et je vous rappelle que les Restos du Cœur ont toujours besoin de vous. Alors, si vous pouvez les aider financièrement.
1: Toute l'année, hein.
0: Exactement, c'est une première chose. Ensuite, si vous avez un petit peu de temps, quoi, et si vous voulez faire un peu de bénévolat, n'hésitez pas à pousser la porte d'un des Restos du Cœur de notre région. Quand on saura à la fois vous accueillir et vous pourrez partager donc, des moments de distribution et autres d'organisation avec les bénévoles qui sont déjà présents.
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0: Alors je suis quand même surpris, parce que nous n'avons pas de proposition pour ce son.
3: Oui, je ne
0: pense pas que ce soit le plus dur de tous les sons que l'on ait.
1: Bah, dites donc, on identifie bien quand même, quand je même, trouve.
0: On va réécouter. Alors quand c'est comme ça, souvent on vous donne un petit coup de main, on vous aide, on vous donne un indice.
1: Voilà, enfin. On cherche une manifestation.
0: Voilà, je dirais même une exposition.
1: Oui.
0: Oui.
1: Oui, oui, on peut le dire.
0: On le dit. Eh oui, nous cherchons une exposition, quoi. On réécoute le son. Alors, on cherche une exposition, mais laquelle ? À vous de nous le dire, vous nous appelez 02 31 44 48 44. Vous nous posez des questions et cette question, elle vous aidera peut-être à trouver la bonne réponse. Peut-être profiter de notre parapluie, c'est le cadeau du jour. Voire même de partir pour un séjour découverte à la Thalasso Thalazur de Ouistreham où vous passerez un bon moment puisque vous avez un dîner. Et en plus, si vous avez la chance qu'il fasse beau, vous pourrez dîner sur la terrasse.
1: Ah, mais complètement, terrasse face à la mer. Donc, une adresse pour vos repas aussi, donc à n'importe quel moment de l'année.
0: Tout à fait, c'est ouvert à tout le monde et quand vous voulez.
1: Et puis, je tiens à le préciser, il y a une nouvelle carte, été à partir du 17 juin, Brasero, ah on adore, tous les vendredis et dimanche midi, une offre sortie de plage, donc à l'heure de l'apéro, tous les vendredis de 18h à 20h30, et ça c'est chouette.
0: Eh bien écoutez, profitez-en, n'hésitez pas. 02 31 44 48 44, on le réécoute une fois. Et je vous ai dit, on cherche une exposition.
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0: Découvrez une exposition dédiée à l'Afrique subsaharienne, avec son histoire, mais aussi au travers de ses artistes. Une soixantaine d'œuvres qui abordent l'histoire coloniale et post-coloniale, vues par des artistes africains. Peinture, sculpture, photographie. Décolonisation. C'est une exposition à voir en ce moment au Mémorial de Caen jusqu'au 11 novembre. Plus d'infos sur memorial-caen.fr. 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Autant de titres à reprendre en cœur. Goldman, concert 100% Goldman, le 6 juin à l'Anova d'Alençon. Il reste encore quelques places à anova-alençonexpo.com.
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0: Le temps de tomber la chemise et vous pourrez jouer juste après avec nous. Tentez votre chance et peut-être gagner un séjour découverte à la Thalasso Thalazur de Ouistreham.

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0: On l'écoute.
3: Il y en a un qui a peur, là. On recherche une expo.
0: Catherine est à Putange-le-Lac. Bonjour Catherine et bienvenue.
4: Bonjour. Oui, bonjour.
0: Ça va Catherine?
4: Ça va bien, merci.
0: Nous sommes ravis de vous accueillir.
4: Merci à vous.
0: Alors, on écoute votre question, ma chère.
4: Ma réponse.
0: Il faut poser une question avant.
4: Non, il dit, vous, il faut poser des... Alors, d'accord.
0: C'est pour faire avancer les choses.
4: Okay, okay.
0: Ça voilà. Peut vous aider. Hein,
3: mais il est tout le temps comme ça, il est vieux jeu. Ah, c'est épouvantable.
0: Alors, je préfère ne pas répondre.
4: Est-ce que ça se passe à Falaise?
3: Non.
4: Oh, bon, eh bien, donc j'ai tout faux. Donc, ok, alors voilà. Ça ne se passe pas à Falaise. Non. Ça pour une autre fois,
3: absolument.
4: Merci.
3: Au revoir.
4: Au revoir.
0: Jean-José, t'as Lisieux.
5: Bonjour. Oui, bonjour Nathalie, bonjour Sylvain. Est-ce que l'événement se passe à Bagnoles-de-l'Orne?
0: À Bagnoles-de-l'Orne?
3: Non.
0: Non.
5: Ah.
0: Et non. Vous pensiez à quoi? Vous pensiez à quoi, tiens?
5: Eh bien, l'exposition des véhicules anciens Carcoffi le 24 mai à Bagnoles.
3: Vous trouvez que le son, c'est
0: attendez,
3: ce sont des véhicules anciens?
0: Attendez. Écoutons.
3: Pour le cheval, éventuellement véhicule ancien, mais le reste, ça ne peut pas.

0: T-Rex, Stéro, Stégosaure, donc ce sont des bestioles que je ne connais pas, sur l'hippodrome de la Cité des Ducs à Alençon.
1: Ouais. Eh ben oui.
2: Bonne réponse.
1: Super. Alors, c'est quoi déjà, vous nous avez dit
0: Alors, c'est une exposition de dinosaures, enfin de bestioles. Des vieilles bestioles.
2: Ouais, des grosses bestioles hein, quand même. Hein.
0: Voilà, tout ouais. à fait, qui font très peur ouais. et qui seront sur l'hippodrome de la Cité des Ducs à Alençon.
1: Tout à fait.
2: Sylvain les a bien connus.
3: Oui. Oh. Ouais, voilà. Il y a un T-Rex de 13 mètres à découvrir.
0: 13 mètres, hein, Dieu.
3: Ah, bah oui, c'est ça, Dieu. Exactement.
0: Ah, j'ai vu qu'il y avait un requin, un vélociraptor, et puis je. Enfin,
3: il ouais. Il y en a une palanquée, hein. Il y en a une palanquée.
2: Faut, faut y emmener les enfants parce que les enfants se passionnent quand même pour les
0: dinosaures. Oui, pour tout ce qui est grosses bestioles comme ça, oui, ça doit. Oui.
3: Okay. Eh ben écoutez, Jean-Jacques, c'est pas mal joué ça quand même cette histoire.
0: Ah, c'est très gentil, merci beaucoup.
3: Le parapluie est pour vous.
2: Oui,
3: c'était
2: c'est
3: le
2: bien,
3: petit cadeau
2: bon.
3: De bienvenue, c'est tout ça, voilà.
0: C'est madame qui va être contente.
3: Et puis la thalasso.
2: Oui, si vous voulez y aller avec madame, séjour découverte
0: de Thalazur. C'est magnifique.
2: Bon, oui, hein. Pour de Thalazur de Ouistreham. Est-ce que c'est là où vous allez vous balader quand vous allez à la mer ou...
0: Oui, des fois, tout à fait. Bon, du côté de Cantal, Ouistreham, tout ce qui est bord de mer assez, assez proche. Quoi.
2: Bon, il y aura donc en jeu une nuitée pour vous.
0: Ah oui.
2: Petit déjeuner, dîner quand même.
0: Oh, ben, Dieu.
2: Ben, Dieu, quand même. Et trois soins par personne, dont un massage de 15 minutes et deux soins individuels thalasso avec massage de 15 minutes.
0: Exactement ce qu'il me faut. Ah, c'est parfait.
2: On était sûr parfait, que vous en aviez besoin.
3: J'ai mal dans le dos.
2: Ah, ouais, moi aussi. Ah, mal. Oh. Ah, j'ai mal à la hanche.
3: J'ai mal partout.
0: Non, j'ai rien d'en parler, vous savez.
2: Bon, vous êtes sur le tirage au sort de vendredi, tirage au sort vers 11h45 vendredi.
3: Ok.
0: D'accord, ben j'y serai, j'écouterai, il n'y a pas de souci.
3: Ça marche, Jean-Jacques. Bonne
2: merci.
3: Journée à vous.
2: Au revoir.
0: Ben, écoutez, merci beaucoup, puis continuez comme ça.
2: Merci beaucoup.
3: Merci.
0: Bonne journée,
3: même.
0: Au revoir.
3: Troisième son pour aujourd'hui.
2: C'est la robe de Sicile. Enfin, pour moi, c'est la robe de Sicile.
3: Ça passe pas inaperçu, c'est pas le but.
2: Bah, dites donc, c'est chic, hein.
3: Ah ouais, mmh. On réécoute. Mmh.
2: C'est la robe de Sicile. Enfin, pour moi, c'est la robe de Sicile.
3: Ça passe pas inaperçu, c'est pas le but. Quel est le lien avec notre région, quoi? Bonne chance à vous, 02 31 44 48 44. Hein.
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0: On organise tout au mieux. Mm-hmm. Donc la première chose, c'est de réécouter notre son. Quoi.
2: C'est la robe de Sissi. Enfin, moi, c'est la robe de Sissi.
3: Votre pays inaperçu, c'est pas le but.
0: À vous de trouver le lien avec notre région. Quoi.
2: Bien sûr.
0: Annick est à Luc-sur-Mer.
4: Bonjour Annick.
5: Bonjour, comment allez-vous?
4: Bien, bien, bien. Est-ce que vous aviez trouvé le concours du cri du pan tout à l'heure?
5: Non,
4: parce que c'est à Luc.
0: Oui, c'est voilà. Chez vous, c'est sur votre commune.
5: Ah, ben j'ai vu ça, j'y joue beaucoup alors.
4: Allez, on vous écoute Annick.
5: Alors, je pense, est-ce que ça se passe à Deauville?
4: Non.
5: Ah bon, d'accord.
0: Ouais, voilà.
5: Je
0: ne
5: vais pas vous embêter plus longtemps.
0: Ben, on va s'arrêter
4: et
0: là.
4: Et pas vous non plus. À bientôt, Annick.
0: Roselyne est à Yves. Bonjour, Roselyne.
4: Bonjour, Roselyne.
6: Oui, bonjour, Nathalie et Sylvain. Je voudrais savoir si ça se passe dans le Calvados.
4: Oui.
0: Oui, oui, oui, oui, oui.
6: Est-ce que c'est la nouvelle exposition dédiée à la mode féminine au musée de Vire Normandie?
4: Non. C'est vrai que c'était bien pensé, je trouve.
0: Ouais.
4: Un petit peu, tu quand même.
0: Ouais. Ouais, je sais pas.
4: Mais non.
0: J'aurais pas illustré comme ça. Mais bon, oui, pourquoi pas. Mais non, non, non, non.
4: Bah, Roselyne, elle l'aurait illustré comme ça.
0: Oui. À bientôt.
6: Oui, voilà. Allez, à bientôt. Au revoir.
4: Jean-José qui rejoue avec nous à l'Isia.
0: Oui, tout à fait.
7: Oui, rebonjour. Est-ce que ça se passe au Zénith de Caen?
4: Eh bien, au revoir et bonne journée.
0: Désolé, mais non, Jean-José.
7: D'accord.
0: À bientôt.
4: À
0: bientôt.
4: À très vite.
0: Laurence est à Falaise. Bonjour.
8: Oui, bonjour. Laurence. Alors, moi, je vous propose... Est-ce que ça se passe à Dives-sur-Mer?
0: À Dives-sur-Mer?
4: Est-ce que ça se passe à Dives-sur-Mer, Sylvain?
0: Oui.
4: Ah.
8: Oui, alors moi, je pense aux féeries vénitiennes, masques et loups, qui se déroulent ce week-end.
4: Et ben voilà, c'est
0: et
4: ça.
0: Ben voilà. C'est un bel événement, une belle manifestation.
8: Oui, très bien.
0: Hein?
4: Oui, c'est chic.
8: Oui, j'ai fait des photos l'année dernière et c'est magnifique.
0: Ouais, donc samedi et dimanche, je vous invite à aller à Dives-sur-Mer parce que c'est vrai que tous les ans, ça prend un peu plus d'ampleur et que c'est très beau.
4: Exactement.
0: Quoi. C'est un peu notre carnaval de Venise à nous, quoi.
4: C'est joliment dit.
0: Et oui.
4: Qu'est-ce que vous êtes poète.
0: Oui, exactement. Surtout le lundi. Laurence, le parapluie, il est pour vous.
4: Oui.
8: Okay. Et puis voilà, j'espère qu'il ressort.
0: Ah ben je comprends. Hein.
8: Pour faire un cadeau pour la fête des mères, pour ma maman.
4: Oh, pour votre maman, comment s'appelle-t-elle votre
8: Jacqueline.
4: Maman Jacqueline. Elle nous écoute là en ce moment?
8: Peut-être, oui.
4: Bon, ben, on lui passe le bonjour en tout cas, Jacqueline. Bah oui, c'est bientôt la fête des mères.
0: C'est ce week-end.
8: Ça lui ferait du bien.
4: C'est ce week-end la fête des mères?
0: C'est le week-end.
8: Non, c'est le week-end, le dernier week-end
4: oui,
8: de mai.
4: Bien. Oui, c'est toujours le dernier week-end.
0: Ok,
8: justement, je peux passer une petite annonce.
0: Oui, allez-y.
4: Allez-y.
8: Alors, le week-end de la fête des mères, le 31 mai, il y a un vide-grenier à RN.
0: D'accord.
4: Eh ben, c'est bien. Donc,
8: voilà.
4: Voilà. Pour faire de bonnes affaires, vous exposez vous-même, Laurence?
8: Oui, et puis des membres de ma famille font partie des bénévoles qui organisent.
4: Très bien. Donc, à RN, voilà. Dernier week-end.
8: À RN, oui.
4: C'est noté.
0: Et bonne fête des mères.
4: En même temps,
0: à bientôt Laurence.
4: À bientôt
8: et merci.
0: Et félicitations tout d'abord. Quatrième son, ce sera le dernier pour aujourd'hui.
4: Pas mal.
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0: Eh ben voilà. Mais quel est le lien avec notre région?
4: On vous en dit pas plus.
0: On vous invite à nous appeler. 02
4: 31
0: 44
4: 48
0: 44.
4: C'est beau.
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0: Roberta Flack.
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0: Oui, c'est notre dernier son pour aujourd'hui. Je vous invite à bien l'écouter, peut-être le décrypter pour trouver le lien avec notre région.
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0: Clarisse, c'est à Vierville-sur-Mer. Bonjour Clarisse.
5: Bonjour Clarisse.
6: Oui, bonjour.
0: Il faisait zip. Vous connaissez cette chanson quand même?
6: Ah oui, de Claude François.
0: Ah
6: oui,
0: bah oui,
5: exactement.
0: Quand même, on l'a tous chanté.
5: Voilà.
0: Alors,
6: bien sûr.
0: Après avoir chanté tout l'été, qu'allez-vous nous proposer?
6: Alors, est-ce que c'est une bourse aux jouets qui se passerait dans l'Orne?
0: Non, il ne s'agit pas d'une bourse aux jouets, ce que nous cherchons.
6: Eh bien, je continuerai de chercher. Merci beaucoup.
0: Tout à fait.
5: À bientôt.
6: Au revoir.
5: Au revoir, Clarine.
0: On va demander à Roselyne Naïf ce qu'elle en pense. Oh, ouais. Bonjour.
6: Rebonjour.
0: Rebonjour.
6: Est-ce que c'est un événement qui se passe dans l'Orne?
5: Est-ce que c'est dans l'Orne?
0: Oui.
5: Ben, il semblerait bien.
0: Tout à fait.
6: Alors, je propose au musée des jouets de la Ferté-Macé. La soirée cosy conviviale, 23 mai. En soirée.
0: C'est tout, vous nous avez tout dit?
6: C'est à l'occasion de la nuit des musées, un musée qui ouvre exceptionnellement ses portes.
0: Parce que effectivement, c'est exactement cela qu'il fallait donc découvrir avec cette ouverture dans le cadre de la Nuit européenne des musées de 18h à 22h, l'entrée est gratuite et vous pourrez, pour ceux qui ne le connaissent pas encore, découvrir ce musée du jouet au passé d'un moment. Roselyne.
6: Oui.
0: C'est fait, c'est bon, c'est gagné, le parapluie pour vous, vous êtes inscrite pour le tirage au sort de vendredi.
6: Merci beaucoup.
5: Vous êtes contente?
6: Très content.
0: Peut-être partirez-vous à la Thalasso Thalazur de Ouistreham pour un très beau séjour. C'est ce qu'on vous propose de gagner tout au long de cette semaine. Nathalie, à demain.
5: Demain, demain,
6: merci,
5: Sylvain.
6: Bonne
5: journée à vous tous.
6: Au revoir.
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0: 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Ils sont de retour pour votre plus grand plaisir. 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
0: Et toujours des tonnes. 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Je vais enfin t'avoir.
2: Ah là là, mes chéris, comme on est content de reprendre la compétition avec vous.
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0: Sur votre radio locale, ici Normandie, il est midi. Vos infos, c'est avec Paul Floroquin. Bonjour Paul.
5: Bonjour.
0: Le réseau de bus perturbé à Lisieux aujourd'hui.
5: 70% des chauffeurs d'Astrobus sont en grève toute la journée selon la CGT. Le syndicat dénonce le mauvais entretien des bus et une baisse des salaires depuis la gestion du réseau par Keolis en 2023. La direction veut à tout prix faire des économies quitte à détruire les conditions de travail des employés selon Pascal L'Enfant, délégué CGT.
6: C'est surtout pour faire un avertissement à la direction qui mette la pression de plus en plus aux collègues. Alors moi je veux bien qu'on nous mette la pression mais qu'on ait du bon matériel. Parce qu'en ce moment c'est panne sur panne, dont des pannes qui sont assez graves. Nous avons les mécanos qui n'ont pas les moyens de bosser et qui sont aussi en manque de personnel. On avait signé un accord sur les fériés. Lui il a changé ça en mettant sur les RH, sur les repos hebdomadaires. Donc là c'est plus la même musique. Donc nous les gars veulent récupérer leurs fériés comme c'était avant et qu'ils soient payés double sur le temps décompté comme c'était avant aussi. Mais un truc tout bête, quand on lui prouve par A plus B que si on déclare moins d'impôts d'année en année, c'est qu'on gagne moins. Il dit non, c'est pas possible. Ben, j'ai écouté, on va vous ramener nos fiches d'impôts puis vous verrez. Ils ont certainement fait avec l'aglo un contrat à l'épacrète, ça c'est leur problème. Mais entre guillemets, c'est le personnel qui prend. Alors pour l'aglo, très bien, parce que ce sont nos impôts, donc je comprends. Mais il faut aussi penser au personnel. Normalement, ils bossent pour progresser, on ne bosse pas pour régresser.
5: À Lisieux et dans son agglomération, une partie des lignes scolaires ont été suspendues ce matin. Le mouvement est aussi prolongé demain. Toujours à Lisieux, 50 ans après la dernière visite, un pape va-t-il revenir dans la ville de Sainte-Thérèse? Mystère. Léon XIV sera en France du 25 au 28 septembre. Le Vatican l'a confirmé ce week-end. Le pontife ira peut-être à Paris, à Lourdes. Et pourquoi pas chez nous, en Normandie? Le diocèse ne confirme rien, mais la porte reste ouverte. C'est à lire sur ici.fr.
0: Une loi pour faciliter le quotidien des agriculteurs étudiée à l'Assemblée nationale.
5: Une loi d'urgence portée par le gouvernement quelques mois après les manifestations des agriculteurs l'hiver dernier. Plusieurs mesures sont étudiées concernant les retenues d'eau, les importations de produits cultivés avec des pesticides interdits chez nous, ou encore un allègement administratif. Cette loi est attendue par Anne-Marie Denis, présidente de la FRSEA Normandie, premier syndicat de la profession. Elle veut que ce texte aboutisse.
7: Il y a des petites choses qui sortent, mais c'est pas assez efficace. Ça n'arrive pas sur le terrain. Donc nos agriculteurs ne savent pas ce qui se passe. L'État les laisse rêver, qui ont des réglementations différentes, des lois, de l'assouplissement, le droit de, comme sur les produits, il y a la loi Egalim qui a été mise en place. Le souci depuis un certain temps, c'est que les lois qui doivent être mises en place sont toujours arrivées à l'étude, soit à l'Assemblée, soit à tout niveau différent, mais elles n'arrivent jamais à aller jusqu'au bout avec les éléments qu'on souhaite obtenir sur cette loi-là.
5: Anne-Marie Denis, présidente de la FRSEA Normandie, était notre invitée ce matin sur la radio Ici Normandie. Son interview à retrouver sur ici.fr. 150 mètres carrés de fourrage parti en fumée à Méry, près de Train dans l'Orne, hier soir. Un incendie impressionnant s'est déclaré dans un bâtiment agricole vers 18h sans faire de blessés. Une quinzaine de pompiers ont été mobilisés. On ne connaît pas les raisons de ce départ de feu.
0: Une cagnotte en ligne ouverte pour la famille de Johan.
5: On vous en a parlé sur Ici Normandie. Ce supporter du stade Malherbe a disparu le 9 mai dernier en sortie de boîte de nuit. Samedi, un corps a été retrouvé dans le canal de Caen. Il s'agirait du supporter selon la mairie, en attendant évidemment l'autopsie et l'enquête pour confirmer son identité. mais déjà plusieurs centaines d'euros ont été récoltés sur cette cagnotte. Quelques jours après le dernier match du Stade Malherbe-Caen, c'est aujourd'hui le dernier Allo Malherbe de la saison. Après la défaite 3-1 vendredi contre Bagne, le SMC termine à la 8e place du classement de National. Comment remonter en Ligue 2? Quel effectif pour la saison prochaine? On en parle sur Ici Normandie à partir de 18h.
3: Et puis un héros de la Seconde Guerre mondiale fête ses 108 ans aujourd'hui.
5: Ernest Buist, vétéran canadien, a débarqué le 6 juin 44 à Bernières-sur-Mer. Blessé dans l'attaque, il a dû être amputé. C'est aujourd'hui le doyen des vétérans du débarquement. En cadeau, sa famille propose de lui écrire un message sur son adresse mail à retrouver sur notre site ici.fr.
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3: Sylvain, un petit point météo. C'est gris et ça va le rester cet après-midi. Ça devrait être sec en revanche dans le ciel normand avec un vent faible à modéré de sud-ouest.
5: Côté température,
3: 13 à L'Aigle, Gasté, 14 à Honfleur, Villers-Bocage, Argentan, Alençon, 15 à Caen, Bayeux, Saint-Pierre-sur-Dives, Avranches, 16 à Isigny-sur-Mer, Saint-Lô et 40 ans. Enfin, je vous souhaite à tous et à toutes une excellente journée. Je vous donne rendez-vous demain à partir de 10h30. À demain.
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2: Bonjour la France. Ah, nous sommes de retour après une semaine de meilleurs moments du Taquet. Ça y est, on a repris le collier. Et attention, nous n'avons pas repris le collier n'importe quel jour. Car aujourd'hui, c'est un jour exceptionnel. Et oui, c'est la Saint-Éric.
10: Oh, c'est trop d'honneur, Valérie.
2: Oh
10: bonjour,
2: là là. Bonjour. Alors, bonne fête à tous les Éric.
10: Oh, merci.
2: Évidemment, bonne fête à Éric Bastien qui a l'ego de la taille de l'Arkansas.
10: Oui, là, il va être encore plus grand grâce à vous. Hein.
2: Comment ça va?
10: Bon, écoutez, comme un jour de fête, franchement, très heureux de revenir derrière le micro avec toi, Valérie.
2: Eh ben voilà.
10: Et surtout, prêt à en découdre.
2: Que va-t-il se passer après une semaine de pause? Est-ce qu'il va enfin gagner plusieurs candidats? On ne sait pas. En tout cas, cette semaine, mes petits chéris.
10: Ah, il y a du beau cadeau.
2: On vous gâte. Et oui, parce que le cadeau de la fin de semaine pour le gagnant de la finale, c'est un séjour pour 4 personnes au parc Astérix. Alors attention les amis, cap sur l'Egypte au parc Astérix. Astérix.
10: Oui.
2: J'ai voulu faire une vanne.
10: Astérix.
2: Alors c'est une nouvelle zone au décor antique. Il y a 50 attractions, spectacles, vous allez affronter les remous de la descente du Nil, vous allez prendre de la hauteur avec l'envol d'Ibis, mais surtout vous découvrirez, c'est automatique.
10: Oui.
2: Alors vous allez jouer pour un séjour de 2 jours pour 4 personnes au parc Astérix, une nuit à l'hôtel du parc en chambre familiale, les petits déjeuners, les dîners compris. Et évidemment, pour que vous puissiez aller jusqu'au Nil, simplement avec un chameau peut-être, mais en tout cas nous on vous donne 100 euros en carte carburant, histoire que vous soyez contents. Ça c'est le premier prix. Le deuxième prix, qu'est-ce que c'est?
10: Direction l'Egypte.
2: Ah, l'Egypte aussi, oh mon Dieu.
10: Oui.
2: Oh là là.
10: Se déroule en ce moment, Valérie, le séminaire des druides.
2: Oh my God.
10: Deux druides s'affrontent, Panoramix et Joe Malongo.
2: Oh,
10: mais. Oui, Joe Malongo, c'est Panoramix qui, de son côté, prépare, vous le savez, la potion magique.
2: Oh, magique.
10: Tandis que l'autre prépare ses dosettes. Ses dosettes, ses 32 dosettes.
2: Oh, mon
10: Dieu. Qui l'emportera? Qui réalisera la meilleure potion du café magique? Réponse d'ici la fin de la semaine.
2: Eh ben, c'est super. Allez, les deux premiers candidats qui vont tenter de se qualifier pour ces magnifiques cadeaux en Égypte, c'est Lydia et Florian. Bonjour, les amis.
11: Bonjour.
10: Bonjour.
2: Alors, Lydia, tu joues avec ici Loire-Océan. Tu habites à... Alors, je ne veux pas mal prononcer. Comment s'appelle ta... Comment ça on dit?
11: Bouaille.
2: Bouaille. Alors, elle habite à Bouaille. Tu as 63 ans. Tu as un chéri qui s'appelle Jeannot. C'est ça?
11: Oui.
2: Tu as des enfants?
11: Oui, deux.
2: Laurent et Adeline. Et tu as même deux petits-enfants.
11: Oui, Théo et Arthur.
2: Oh là là là là là là. Alors, tu as un petit chien qui s'appelle Pixie.
11: Oui.
2: Qu'est-ce que c'est, le modèle du petit chien?
11: Ah là, on appelle ça, vulgairement parlant, un bâtard.
2: Oui.
11: Un croisé beagle espagnol.
2: Ouais.
11: Qui va avoir 16 ans.
2: Oh.
11: Et c'est une tripate, elle a eu un accident, donc ça fait 4 ans qu'elle elle n'a plus que 3 pattes.
2: Oh bah là.
11: On a pu amputer la patte avant, mais comme c'est un chien qui est bas... Et ça pouvait le faire.
2: Ah
11: donc
2: ben.
11: Ça fait 4 ans qu'elle... Mais c'est compliqué, à vrai dire.
2: Elle trottine.
11: L'année 2026 va être compliquée.
2: Oh, Minette, Pixie qui a 16 ans. Oh, bon. Alors, tu as aussi une tortue qui s'appelle Patrette.
11: C'est ça.
2: Oh, et qui n'est pas toute jeune non plus, la tortue.
11: Bah, le problème, c'est qu'elle a 20 ans, mais elle peut vivre jusqu'à 60, donc je pense qu'elle ira plus loin que moi.
2: Bah oui,
9: elle va nous survivre.
2: Elle va nous survivre à tous, hein, ça c'est certain.
11: Oui.
2: Alors, tu es retraitée, mais quand tu travaillais, tu étais assistante maternelle et aide à domicile, c'est ça?
11: Exactement.
2: Et alors, ça t'a plu? C'était bien?
11: C'était très bien. Ah, c'était très bien. De passer des couches pour enfants au XXL le soir, Ouais. Moi, je faisais le tour de la vie d'une personne en une journée.
2: Ah ben, c'est un très très bon résumé. Ah, oui. Très très bien.
11: Voilà.
2: Alors, on va
11: passer du début de la vie à la fin de la vie. Voilà.
2: Eh ben, voilà.
11: C'est beau.
2: Ah ben, c'est bien. Tu faisais un petit panel comme ça. Alors, on
11: Exactement.
2: Va tout de suite. Tiens, je vais t'emmener loin.
12: Oui.
2: Je vais à Rio.
9: Il aurait fallu mettre Marc sur le Nil, vu que c'est l'Égypte.
2: Hein. Oui. Mais là, on va à Rio parce que c'est une question sur Rio.
9: Ah, d'accord.
2: En 2025, c'est la ville de Rio qui a obtenu le titre de ville la plus agréable à vivre. Est-ce que c'est vrai, est-ce que c'est faux? Top chrono, 5 secondes.
11: Bon, au pire, je peux dire vrai.
2: Alors non, c'est faux, parce que figure-toi que le Global Livability Index, qui classe toutes les villes selon la stabilité, la santé, la culture, eh bien, ce n'est pas Rio. La ville la plus agréable à vivre, c'est Copenhague. Voilà, donc pas de point
11: d'accord.
2: Pour toi.
9: Florian est avec nous. Bonjour Florian.
13: Bonjour Eric, bonjour Valérie.
2: Bonjour.
9: Ouais, je mets des X partout hein, cette semaine. Tu as 34 ans, tu habites à 40 ans. 40 ans, c'est non pas le l'âge, hein, c'est bien une ville qui s'appelle 40 ans et c'est dans la Manche. T'es normand,
13: voilà,
9: toi. T'es un normand,
13: oui,
9: toi.
13: Je suis normand, ouais.
9: Et ben,
13: ouais.
9: Voilà. Sois le bienvenu. Tu vis avec qui? Qui partage ta vie?
13: Ah ben, elle s'appelle Lucie, ma copine.
9: Lucie, t'aimerais bien l'emmener, Lucie, au parc Astérix pour tout un week-end.
13: Oh. Ben oui.
9: Vous avez un petit chien qui s'appelle Idéfix? Non, pas du tout.
13: Non, Mario.
9: Petit Mario. C'est quoi ton modèle comme race? Ton petit chien, c'est quoi?
13: Un labrador.
9: Un labrador.
2: Oh là là là.
9: Oh, c'est beau ça. C'est,
2: on adore.
9: Les chiens des présidents, ça, les labradors. Alors, Florian, bon, t'appelles Flo, c'est normal, mais ta chérie, Lucie, t'appelle comment? C'est quoi ton petit nom dans l'intimité, mon Florian?
13: Mon chat.
9: Mon chat d'amour. Florian, je suis heureux de t'accueillir dans l'aventure, mais tu sais, chacun de mes candidats doit choisir son camp. Est-ce que cette semaine et aujourd'hui pour cette manche, tu es un Gaulois ou tu es un Romain? Qu'est-ce que tu choisis? Ça va déterminer les questions. Tu choisis quoi?
13: Un Gaulois.
9: Tu choisis le Gaulois, ça détermine les questions des Gaulois. Oui, car j'ai une fille Gaulois.
2: Une fille
9: en Romain.
2: Bien sûr.
9: Florian, voici cette question, elle vaut un point. Petit extrait. Oh, excusez-moi, attendez. Il est quelle heure? Midi 11, vous pouvez me le refaire ça?
2: Oui. Mais qu'est-ce que tu dis, Flipper? Tu veux aller acheter du chocolat en ville? Mon Dieu!
9: Je sais que vous faites des efforts pour la satirique, mais
2: ouais,
9: si vous arrêtez,
2: oui, parce que...
9: allez regarder les vidéos.
2: J'essaie
9: quand même.
2: J'essaie de faire des vannes aussi. Enfin,
9: non, vous faites le cri du
2: Flipper. Oui, voilà, allez.
9: Dauphin. Les dauphins ont des poils dans les oreilles. Moi, je l'affirme. Les dauphins ont des poils dans les oreilles. Vrai ou faux? Top chrono, Florian, on y va. 5 secondes.
13: Vrai.
9: Vrai. Eh bien, tu as raison. Félicitations, c'est une bonne réponse. Les dauphins possèdent bien des petits poils, qui sont des poils sensoriels autour du museau lorsqu'ils sont bébés. Et ben, tout ça, ça leur permet voilà, de vivre, d'être différents et de pouvoir repérer les choses.
2: Ils sont différents, c'est des céréales violeurs, hein, tu le sais. Voilà. Bon. On aime bien les dauphins, mais quand même. Allez, ça fait un point pour Florian. Pas de point pour Lydia. Et là, tout de suite, c'est Étienne ou Edani. Oh, comme un boomerang. Une petite chanson pour les Eric. Bonne fête, les Eric.
9: Merci.

0: Une semaine avec Étienne Daou et Dany, comme un boomerang qu'on n'a pas pris dans la figure. Parce que ça fait mal, hein, Valérie.
1: Jungle.
0: Votre jeu de midi. Vous voulez repartir en vacances?
1: Mais j'étais bien en vacances, j'étais Angoulême, l'île de Ré. Oh, j'adore la Charente.
0: Excusez-moi, est-ce que vous pouvez refaire le flipper le dauphin? Parfait.
1: Voilà. Alors, nous sommes avec Lydia qui n'a pas de point, Florian qui a un point. Lydia, il paraît que tu aimes bien bricoler, dis donc.
2: J'aime bien bricoler.
1: Eh ben oui, bah oui.
2: Oui.
1: Alors, qu'est-ce que tu fais quand tu bricoles?
2: Alors, j'essaie de faire des choses en bois de temps en temps, mais le résultat n'est pas prodigieux. Mais bon, je me satisfais d'un rien.
1: Bon, voilà. Enfin, il paraît que Jeanneau a dit, elle a très, très, très, très bien réussi les joints du carrelage.
2: Ah, c'est un fait. On a racheté une maison et on retape une maison. Et c'est vrai que je me suis attaquée aux joints du carrelage et il m'a dit, tu les as fait mieux que moi.
1: Ah.
2: C'est vrai que de ce côté-là, ça va.
1: Ah, ouais. C'est bien ça, dis donc. C'est pas donné à tout le monde les joints du carrelage.
2: Oui. Alors, c'est vrai. Au lieu de faire que des fumées, c'est clair.
1: C'est vrai. Je suis d'accord avec toi. Alors, voilà. Elle aménage son nouveau jardin, me dit-on dans l'oreillette. Il paraît qu'on fait une petite rocaille.
2: Oui. Alors oui, j'essaye de faire une sorte de petit jardin, là, je vais essayer de faire un petit bassin aussi, mais pas un grand pour pas que Pâquerette se noie, parce que c'est pas une tortue aquatique. Et voilà, j'aime bien mettre des petites figurines dans le jardin, j'aime bien faire un jardin un peu vallonné, donc oui.
1: Ah, et dans la...
2: aménager ça tranquillement.
1: Mais donc du coup, au bout de la fontaine, il y aura un petit bassin ou pas?
2: Ouais, mais alors vraiment, histoire de tremper les histoires de...
1: Ah, histoire de... Ok, d'accord.
2: Ouais.
1: Bon, ok, d'accord. Et il paraît que tu n'es pas un cordon bleu, mais attention, tu sais faire du pâté.
2: Ah ouais, du pâté de foie de volaille.
1: Alors ça, moi, tu vois, j'adore cuisiner, je ne sais pas faire du pâté. Donc tu vois, c'est...
2: Ouais, oui.
1: Voilà. Alors ça, tu peux aussi cuisiner de la blanquette.
2: Oui.
1: Mais...
2: Maintenant, je peux. Avant, je ne pouvais pas, parce qu'on a été tout l'hiver sur un petit réchaud de gaz pour retaper la maison.
1: Ah.
2: Et c'était un peu compliqué. Mais là, maintenant que la cuisine prend forme, je vais pouvoir m'y remettre plus.
1: Ah bah c'est bien, ça. Voilà. Ok. Mmh. Alors, est-ce que tu vas marquer le premier point?
0: Non.
1: Écoute-moi bien, toi. C'est pas parce que c'est ta fête. Oui, c'est ta fête.
2: Mais parce que ça va être ta fête.
0: Oui, ouais,
1: voilà.
0: Ouais,
1: exactement. Ouais. Bravo. Ouais. Alors, Lydia, tiens, je t'emmène chez voir ton frère.
0: Oula.
1: Teddy Riner. On l'embrasse, Teddy Riner. Alors.
0: On prend un escabeau pour l'embrasser, quoi.
1: Oui, mais moi, je l'adore. C'est un ami. Alors, le judoka Teddy Riner a remporté 5 médailles d'or olympiques. Est-ce que c'est vrai ou faux? Top chrono, 5 secondes. Teddy Riner a remporté 5 médailles d'or olympiques.
2: Alors, il en a eu au moins 5, oui.
1: Oui, il en a eu 5. 3 en individuel, Londres, Rio, Paris, et 2 par équipe mixte, Tokyo 2021, Paris 2024. Bravo, tu as un point, Lydia.
0: Florian a décidé d'être un Gaulois, en même temps, c'est un Normand. Il y a les aventures, les Normands dans les aventures d'Astérix Obélix.
1: Bah oui, les Normands, c'est les pauvres.
0: Oui. Florian est avec nous, Florian qui vit avec Lucie, qui est auxiliaire ambulancier.
3: Oui.
0: Ça va, ça te plaît, c'est un métier sympa?
3: Ah oui, très sympa. Mais j'aime bien le contact avec les patients. Puis ça, j'emmène les petites dames chez le kiné.
0: Ouais.
3: Donc voilà, ça se passe bien.
0: C'est sympa.
3: Et puis des fois, je fais des gardes du PH avec les SAMU.
0: D'accord, mais tu fais pas ça depuis longtemps. A priori, c'est un nouveau métier pour toi.
3: Oui, c'est un nouveau métier, ouais. C'est une reconversion.
0: Ok. Et tu faisais quoi avant, si je ne suis pas indiscret, avant d'être...
3: Chauffeur-livreur.
0: D'accord. Tu as été cuisinier également dans une maison de retraite.
3: Oui, ouais. Aussi cuisinier dans une maison de retraite. Ah,
0: bah alors ça veut dire que tu sais faire plein de bonnes choses à manger, rassure-moi, évidemment.
3: Ouais, c'était plus de l'assemblage, parce que la maison de retraite, c'est plus de la vraie cuisine.
0: c'est malheureux de le dire, mais je pense que, ouais, effectivement, c'est un peu ça, quoi. Ah bon, côté quand même, côté cuisine, c'est Lucie hein, qui s'en charge. Je crois que côté plat préféré, on est sur des escalopes de dinde avec de la crème et des champignons. Hein.
3: Voilà.
1: Oui, mais c'est bon.
0: C'est normal.
1: Oui, on adore.
0: Le pot-au-feu.
3: On adore.
0: Alors, pour tout ça, il faut faire du sport. Est-ce que tu es sportif?
3: Je fais de la marche à pied, je fais pas trop de sport.
0: Déjà, tu vas voir les sportifs, c'est déjà du sport et tu soutiens quelle équipe? Je crois que t'es très footeux, toi. Hein. T'es très foot. Hein.
3: Oui, très footeux, ouais. J'adore le Stade Malherbe des Camps.
0: Ça, c'est l'hymne du Stade Malherbe de Caen. Tu soutiens l'équipe de France, le Real Madrid, rien à voir. T'es un bon supporter, quoi.
3: Exactement.
0: Et puis, t'aimes pêcher, eh oui.
3: Oui, j'adore pêcher aussi, ouais.
0: Un petit coin de paradis avant que je te pose une question, en Normandie, pour aller pêcher, petit coin sympa.
3: Bah, il y en a plein, hein.
0: T'en as pas un comme ça à nous donner?
1: Mais ça ne se donne pas. Oh, c'est comme les coins à champignons.
0: Comment tu m'as dit qu'il l'a donné?
3: Tu t'habites.
0: Voilà, allez, question, on y va.
1: Ça, c'est la musique quand Eric est arrivé ce matin à Radio France, avec des gens qui jetaient des fleurs et des pétales sous ses pieds.
0: Avec moi.
1: Avec lui.
0: La franchise Astérix, pour un point, prépare dans le sud de la France un nouveau parc. Parc géant baptisé Parc Obélix. Est-ce que c'est vrai ou faux? Top chrono, 5 secondes. Est-ce que dans le sud de la France, il y aura un nouveau parc, Parc Obélix? Tu dis faux? T'as raison, moi je trouve que c'est une bonne idée, mais non, il n'y a aucun projet géant dans le sud de la France. Ouvert en 1989, je rappelle que le parc Astérix qui vous invite cette semaine accueille chaque année des millions de visiteurs avec ses 40 attractions. Bravo Florian, un point.
1: Allez, un point pour Lydia, deux points pour Florian, et là tout de suite, do you remember?
0: Bien sûr qu'on s'en souvient.
1: Qu'aujourd'hui c'est lundi, Saint-Éric.
0: Bien sûr.
1: Allez, on écoute tout de suite Earth, Wind and Fire, September. À tout de suite mes petits chéris, on vous aime.
0: Est-ce qu'il y aura un petit peu le dauphin dans la musique? Ah oui, il est là.

0: A Wheel and Fire.
1: And Fire.
0: Fire, and Fire, September.
1: Yes.
0: Fire.
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0: Bah oui.
2: On est au taquet.
1: Nous sommes au taquet avec Lydia qui a un, Florian qui a deux. Et Lydia, alors Lydia, je suis ravie de rencontrer enfin quelqu'un qui a le même talent inutile que moi.
0: Imiter de dauphin.
1: Non, elle sait faire des nœuds aux queues de cerises dans sa bouche. Et ça, c'est grâce à Twin Peaks. Parce que moi, j'ai vu le film, enfin la série, pardon, j'étais fan de la série de David Lynch. Et dedans, nous avons une jeune fille qui fait ça. Et ça m'a impressionné. Ah bah, j'ai pas de nœud de cerise, là. T'as vu comment tu as, pourquoi t'as eu l'idée de faire ça, toi, ma petite Lydia?
3: Bah, j'en sais rien. C'est ma maman qui m'a appris ça quand j'étais petite. Et je l'ai toujours fait.
1: Ah bah, voilà.
3: Et les petits que je gardais, pareil, je leur apprenais. Enfin, les plus grandes, je leur apprenais à le faire.
1: Eh oui.
3: Après le repas.
1: Mais c'est dur à faire, hein?
3: Ah bah complètement.
1: C'est inutile, mais c'est dur.
3: Mmh. Oui, c'est vrai, mais ça occupe. Hein.
1: C'est vrai, ça, je suis d'accord avec toi.
3: Et c'est un anti-stress aussi, enfin, bien quand on n'en arrive pas, ça en vient.
1: Ah
3: mais
1: oui.
3: En général, oui. Ça dépend de la longueur des queues.
1: Voilà, ça, et tout est que longueur de queue, tu sais. Alors,
0: tu ne rebondis pas.
1: Non, ne rebondis pas.
3: Non, absolument pas. Non, non.
1: Voilà, elle ne veut pas que tu rebondis.
0: Oui, non, non.
1: Voilà.
0: J'ai l'impression qu'elle ne m'aime pas, Lydia.
1: Oui, mais parce que tu ne dis que des choses horribles. Alors.
3: Non, parce que j'aime pas, parce que je suis contre la Normandie, moi, parce que à la base, je suis bretonne. Donc,
1: Normandie,
3: bretonne. Oh là là. C'est Michel qui nous sépare, c'est pas bon.
0: Oh là là. Ah là, c'est la guerre, ça.
3: Oh non.
1: Alors,
3: non, je souhaite bonne chance à Flo, il n'y a aucun problème.
0: Ah, bon,
1: ah quand même. Alors ma chérie, c'est le quiz musical. Aujourd'hui, on va faire des standards, mais des standards d'il y a très longtemps. Je vais te faire écouter la première chanson et après tu me diras qui chante. Allez, on écoute.
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0: C'est qui sur le top chrono?
1: On dirait Marilyn Monroe.
0: Oui, c'est Marilyn Monroe qui aurait eu 100 ans aujourd'hui. Enfin, cette année en tout cas. Et en ce moment, il y a une grande exposition à la Cinémathèque à Paris qui est consacrée. Bravo, premier point. Alors écoute bien pour le deuxième point. Il s'agit d'un chanteur, Back to the Past. Écoute bien.

0: qui chante, top chrono.
1: Serge Reggiani.
2: Et c'est une...
0: Bonne réponse. Oui, c'est Serge Reggiani. C'est une chanson qui est une ode à la résistance. Hein. Oui. Les loups dans Paris, c'est l'armée allemande qui rentre dans Paris. Bravo, tu as 2 points, tu passes en tête. Tu as 3.
3: Florian, donc Normand, Bretagne, Normandie. On va pas débattre, hein, Florian. Tu sais que moi, j'étais en vacances en Normandie, hein, je te dis. Là, je reviens tout juste de Normandie. Hein.
4: Ah oui, oui, oui. Mais pour moi, le Mont-Saint-Michel nous appartient.
0: Et voilà, c'est reparti.
3: On ne commence pas à rentrer là-dedans. Florian, j'ai même pas le temps de tapoter avec toi. On le fera tout à l'heure. On va tout de suite jouer. C'est le quiz. On remonte le temps aujourd'hui. À toi d'identifier cette chanson qui a représenté la France. Non, je dis rien. Non, j'en ai trop dit déjà.

0: Nana, allez, top chrono, qui chante?
1: Alain Barrière.
0: Alain Barrière. Et c'est vrai que cette chanson a représenté la France au concours de l'Eurovision 1963. C'est l'un des plus grands succès d'Alain Barrière.
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3: Elle était si jolie.
2: Bien sûr.
3: Ah, il y a ma vie aussi. Ma vie.
0: Ah oui.
3: Ma vie.
0: On continue, Florian?
1: Ouais.
0: Ouais.
3: Bah ça fait 3 points pour Florian, 3 points pour Lydia.
0: Oui, oui, oui. Mais la Florian, autre chanson à découvrir. Qui chante?

0: Et top chrono.
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1: J'en ai aucune idée.
0: Actrice, comédienne, succès dans les années 60-70, cette chanson date de 73. Peut-être que Lydia a la réponse. Qui chante ?
2: Marie Laforêt.
0: Bravo !
3: Voilà, Marie Laforêt, c'est aussi la maman de la réalisatrice Lisa
0: Azuelos.
3: Eh bien, ça fait 3 points, Lydia. 3 points, Florian, c'est magnifique.
0: Ouais, c'est bien.
3: Et là, tout de suite, c'est la réclame, l'actualité dans toutes vos régions, grâce aux 44 locales de votre radio. Ici, à tout de suite.
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7: Dans le Calvados, un tout nouveau comédie club a vu le jour en Normandie. Il est porté par Kev Adams. Le Fridge qui existe depuis 2020. Chaque fois, le public assiste à des soirées inédites, une expérience collective autour de l'humour. Et concrètement, 6 plateaux de 4 humoristes sont programmés dans la région jusqu'en juin. Et le prochain Fridge Barrière Comedy Club, c'est samedi à 19h et 21h dans l'ancienne discothèque au sein du casino de Deauville. Et puis dans l'Orne, Elsa, Rebecca et Charlotte, des voix féminines pour un trio qui est la rencontre entre 3 traditions, 3 sensibilités et 3 énergies. Une exploration d'un répertoire breton, galicien, vénézuélien et andalou avec à la fois de la polyphonie mais aussi des percussions hypnotiques. Vous entendrez des chants de lavandière, des complaintes de bergère ou encore des récits de marins avec Mar 3A à découvrir demain à 20h30 à la salle Daniel Rouault et c'est au Mail-sur-Sarthe.
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3: Et je vous rappelle que cette semaine, nos candidats s'affrontent pour se sélectionner pour la finale. Le premier prix, il s'agit d'un séjour pour 4 personnes au parc Astérix, direction l'Egypte avec la descente du Nil, l'envol d'Ibis ou même encore, c'est automatique. En tout cas, vous pourrez dormir dans le parc, vous aurez les petits déjeuners et les dîners et 100 euros de carte carburant. Et si vous n'avez pas ce magnifique prix, vous aurez quand même un magnifique cadeau. Il s'agit de la machine expresso EO fabriquée par Malongo avec 32 dosettes et 6 verres en verre. On reprend la compétition avec Lydia et Florian qui sont à égalité. Ils ont 3 points. Alors, ah là là là là, notre petite Lydia, il paraît qu'un jour, une seule fois dans ta vie, tu as fait du ski. Pour faire, enfin, à la montagne, pour du ski. Parce que ça a été une expérience très dure, hein. Tu t'es totalement fait tirer par le tire-fesse, t'as pas pu rester debout, donc tu t'es fait tirer par le tire-fesse, et puis t'as descendu toute une piste noire sur les fesses. Qu'est-ce qui s'est passé?
2: Bah, j'étais avec ma fille, c'est la première fois qu'on y allait, donc j'avais 45 ans, et j'étais avec ma fille, elle me fait monter sur un télésiège, du coup, et arrivé en haut, on s'aperçoit que pour redescendre, c'était une piste noire, donc moi j'en avais jamais fait, j'ai dit je descends sur les fesses.
3: Eh ben oui, mais tu t'es quand même du coup cassé le coccyx parce que t'es tombé sur une plaque de glace.
2: C'est en arrivant au bar, on devait aller boire un chocolat chaud, il y avait une plaque de glace que j'ai pas vue et je me suis vautrée.
3: Aïe, aïe, aïe.
2: Et j'ai cassé 2 bâtons de ski pendant la semaine.
3: Oh là là là là là là, oui non, donc là on est sur... t'as jamais refait de ski en fait.
0: Non mais faut pas insister.
2: Non, je suis jamais retournée à la neige, non.
3: Ah mais en même temps...
0: C'est mieux.
3: Bah oui. Si quand tu y vas, tu te casses le coccyx et tu pètes les bâtons, c'est pas bien, mais pas bon. Par contre, t'as adoré la tour de l'enfer de Disney. Ça, tu t'es régalé là.
2: Ah ouais. Mes enfants m'ont offert ça pour mes, c'était mon Noël là, donc j'étais avec mon gars et ma fille, tous les trois.
5: Oh.
2: Ils m'ont offert un week-end là-bas, j'avais jamais été, c'était mon rêve d'y aller.
5: Et du coup,
2: j'ai pris mon courage à deux mains, j'ai dit si tu te ramènes dans 10 ans, tu vas peut-être faire un AVC. Donc là, j'en ai profité, j'ai tout fait tant que j'ai pu. Et je suis rentrée vidée, mais hyper contente, avec des très bons souvenirs. Et j'ai pu voir le spectacle de la Reine des Neiges qui venait juste d'ouvrir. Et...
3: Je ne mentirai plus jamais.
0: Ça, toute la journée
3: c'est
0: encore.
3: C'est pour. Alors, je sais que c'est la Saint-Éric, mais un auditeur
0: une auditrice
3: du Poitou nous a appelé pour nous dire vous êtes bien gentil, mais c'est aussi la Saint-Corinne.
0: Non, je ne partage pas, madame.
3: Bonne fête à toutes.
0: Saint-Éric aujourd'hui.
3: Corinne. Alors.
0: Ouais, bonne fête, Corinne.
3: Bonne fête, Éric. Bonne fête, Corinne.
0: Ouais.
3: Alors, ma petite Lydia, c'est la question à choix multiples. Je vais te poser la question, te proposer des réponses, et puis tu me donneras, après les 10 secondes, ta réponse, ton choix. Et tiens, je t'emmène. Hop.
0: Bouska ?
3: Ah non, c'est Karen Taylor. C'est Karen Taylor. Alors, écoutez bien, aujourd'hui, lundi 18 mai, c'est la Saint-Éric, c'est la Sainte-Corinne, mais c'est aussi le début du tournoi de Roland-Garros. J'embrasse Benoît Paire qui va démarrer le tournoi. Alors, écoute-moi bien, à toi de me dire... Alors, vraiment, de quoi est principalement composée la terre battue des courts de tennis ? De sable rouge, de briques pilées, de roches volcaniques ou de sueur d'Éric Bastien ? Alors, de quoi est composée la mythique terre battue ? Sable rouge, briques pilées, roches volcaniques, sueur d'Éric Bastien. Top chrono, 10 secondes.
2: J'aurais bien dit Eric, mais c'est un peu gros. Je vais rester sur la brique pilée.
0: Alors, Eric est gros, j'aime pas trop l'association. Hein.
2: Oui, c'est vrai que c'est pas le visuel, je m'excuse. Je
0: retire.
3: Eh bien, oui, c'est de la brique pilée. C'est une fine couche de brique rouge broyée. C'est elle qui donne à tous ces terrains la couleur ocre et les rebonds magnifiques.
0: Ouais.
3: Voilà, allez, ça fait 3 points. Tu es à 6.
0: Et qui va faire un jeu cet match ? C'est mon Florian, c'est mon petit Gaulois, c'est mon Normand, mais oui, mon Florian. Qui...
8: Oui.
0: Alors, on parlait de trucs qui fait un peu peur là, à Disney avec Lydia. Toi, t'aimes bien te faire peur aussi avec des films.
3: Ah.
8: Les films d'horreur, j'adore ça.
0: Ah. Alors, Lucie, qui est ta chérie, aime pas trop ça, visiblement.
8: Non, elle aime pas trop ça, non. Elle veut pas trop quand elle regarde avec moi.
0: Ouais. C'est quoi tes films préférés, films d'horreur préférés, du coup ?
8: Oh là là, il y en a plein.
0: Hein, écoute celui-ci.
8: Il y a
0: celui-là, là. Tu le reconnais, celui-là ?
8: Massacre à la tronçonneuse.
0: Mais oui, il est fort, hein. Bon, pourquoi pas, c'est bien de se faire peur.
3: Moi, j'adore.
0: Oui. Tu as quelques défauts aussi. Tu t'emportes assez vite. Tu es un Normand.
8: J'aime bien avoir raison, mais j'aime pas avoir tort.
0: Je comprends.
3: T'aimes bien dire que le Mont-Saint-Michel est normand, mais bon.
0: Oui, D'ailleurs, la réalisatrice nous a dit qu'Alain Barrière, qu'on écoutait tout à l'heure, était breton.
3: Eh oui, bien sûr.
0: Aujourd'hui. Hein. Tu t'emportes assez vite, je le disais. Tu es joueur, tu es taquin. Et en même temps, si tu étais un animal, tu serais quoi ? Et tout s'explique.
8: Le lion.
0: Eh oui, voilà, c'est ça.

0: Benmar. C'est le 15 on m'arrive. Bon, voilà.
1: Générique, s'il vous plaît.
2: Oui, en cette Saint-Éric, je méritais bien un tapis rouge. C'est pas parce que vous avez mis un pull et que je rêve de vous marcher dessus.
3: Non, mais c'est vrai. Le gars me menace de me marcher dessus parce que j'ai un sweat rouge.
2: Vous avez un pull rouge, j'ai envie de défiler sur vous.
3: Alors, quand il dit une saloperie, il vous voit. Vous remarquerez tous.
2: Ouais.
3: Les auditeurs ont déjà remarqué sur Facebook, j'ai eu plein de messages dans ce sens.
2: C'est pour atténuer.
3: Voilà, c'est pour atténuer.
2: Pour être plus doux.
3: Ouais.
2: Alors, certes, Roland Garros, mais ça ne vous a pas échappé. Nous sommes en plein festival de Cannes, qui se tient là depuis quelques jours, depuis le 12 mai jusqu'au 24 mai. Petite question QCM. Combien pèse environ une palme d'or de Cannes, festival de Cannes, la palme d'or. Combien ça pèse environ? Voici les propositions. 1 kilo, 1,2 kilo, 1,4 kilo, ou le poids cumulé de Valérie et d'Éric, je rappelle, 200 kilos de bonne humeur chaque jour. Top chrono, 1 kilo, 1,2, 1,4, notre poids réuni avec Valérie.
4: 1 kilo.
2: Tu mets 1 kilo, la palme d'or de Cannes. Alors, tu seras couvert, ouais, évidemment, on est sûr que je suis bien. C'était 1,2 kilo, c'est fabriqué en or, c'est du 18 carats. C'est Chopard qui fabrique cette palme d'or qui a été créée en 1955 et qui porte le blason de la ville de Cannes.
3: Ça s'inspire des blasons, des blasons de la ville. Bon, bah, ça fait 6 pour Lydia, 3 pour Florian. Et là, tout de suite, ah, on adore. Il y a le, je vous rappelle qu'il y a le film de Olivier Toledano, Eric Nakache.
2: Oui.
3: Hein, Eric Toledano, Olivier Nakache.
2: Tout à fait, oui.
3: Et Dupont juste une illusion. Bah, Dupont et Dupont, juste une illusion. Allez le voir au cinéma. C'est magnifique. Et là, c'est juste une illusion de Jean-Louis Aubert. On adore. À tout de suite, mes petites chéries.
2: Parce que c'est le titre du film, en fait.
3: C'est le titre du film.
2: Jean-Louis Aubert. Le film s'appelle Jean-Louis Aubert.
3: Non, le film s'appelle juste une illusion, petite patate.

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1: Mon Dieu. Alors, ma petite Lydia qui est en tête avec 6 points, ça, ce n'est pas
2: juste. Je précise aussi, je suis du signe du lion.
1: Et voilà, donc elle ne va pas se laisser faire, quoi. Crois-moi bien qu'il y a Varmus, sa crinière va se faire ses pattes.
3: Bah, j'en ai une aussi, et Florian aussi.
1: Hein. Ouais, bien sûr, vous avez des crinières, oui, surtout toi, là. Pardon. Alors, ma petite Lydia, il paraît que comme ça, on aime procrastiner.
2: Oh mon Dieu.
1: Ah mince.
2: C'est un de mes talents, oui.
1: Ah, c'est un de vos talents, cher ami. Alors, comme ça, vous faites comme dans la chanson. Aujourd'hui, peut-être. Ou alors demain. Eh oui.
2: Voire après-demain.
1: D'accord. Bon, bah, en même temps, t'en es consciente.
2: Ah, ben, complètement. J'essaye de m'améliorer, mais c'est pas évident.
1: Ah oui. Bon, non. Mais alors, qu'est-ce que tu fais quand tu procrastines, quand tu glandes, quoi, hein, voilà.
2: Je commence à mettre du linge à repasser. Je me dis, bon, je vais attendre qu'il y en a un peu plus, et après, je suis débordée. Je me dis, bah non, en fin de compte, j'ai pas le temps là, donc je ferai ça, je consacrerai une journée, et toujours là. J'entame quelque chose dans le jardin, pourtant, Dieu sait que je l'adore. Et j'arrête, et je repars faire autre chose, et je les classer les papiers, c'est pareil.
1: Oh oui.
2: Je les passe, et après, les classer dans les classeurs, on verra ça plus tard, et puis.
1: Ouais, mais on n'aime pas tout ça, on n'aime pas. Bon, enfin bref.
3: En fait, c'est remettre au lendemain ce qu'on pourrait faire.
1: C'est ça, procrastiner. C'est ça. Voilà.
3: J'ai compris. Merci beaucoup, Lydia, d'avoir joué avec nous. Victoire de Florian aujourd'hui. On jouera demain avec Lydia.
1: Voilà, on verra bien. Tu arrêtes tout de suite d'embêter ma candidate. Alors, il paraît que
2: Il me déstabilise.
1: Je vais te restabiliser, moi. Il paraît que t'aimerais déjeuner avec Jean-Jacques Goldman, que tu adores.
2: Ouais.
1: Et voilà. Ben, on te le souhaite d'aller au bout de tes rêves et de déjeuner avec Jean-Jacques Goldman. Et dis donc, il paraît que t'as un trèfle à quatre feuilles que ta voisine t'a donné, que c'est ton porte-bonheur. Et ben, faut demander au trèfle. Voilà.
2: Ouais.
1: Voilà.
3: Voilà. Quand les trèfles parlent.
1: Parce que les trèfles parlent, c'est parce que tu ne connais pas le...
3: Parlez à votre trèfle, vous ?
1: Mais j'en ai pas. Si j'en avais un, je lui parlerais.
2: Ah, il ne connaît pas le langage des fleurs.
1: Mais il ne connaît rien. Qu'est-ce que tu veux que je te dise, Mathilde ?
3: C'est vraiment pas fait, hein, aujourd'hui.
1: Mais oui, c'est un homme. Voilà, c'est tout bon.
2: Voilà, ça résume.
1: Ça résume bien, voilà. Alors, ma chérie, c'est la question cash qui va te valoir 5 points si tu la trouves. Tiens, je t'emmène... Ça, c'est le générique d'une émission que j'adore, qui s'appelle Des trains pas comme les autres. Tu connais, Lydia, Les trains pas comme les autres ?
2: Ouais, j'en ai regardé.
1: Oh, moi, j'adore cette émission, c'est magnifique.
2: Ouais, c'est vrai que c'est joli, il y a des beaux paysages.
1: Oui. Alors, on va parler de trains, et je vais te poser la question suivante. Quel célèbre train relie traditionnellement Paris à Istanbul ? Quel célèbre train relie traditionnellement Paris à Istanbul ? Top chrono, 10 secondes. Paris-Istanbul, le train s'appelle... Et l'Orient Express, c'est un... Eh oui, il a été mis... Il a été mis en service à la fin du 19e siècle, il traverse plusieurs pays européens, et puis il est devenu surtout célèbre grâce au roman policier d'Agatha Christie. Voilà, pas de points pour toi.
3: Florian, ça va peut-être faire nos affaires, ça, on va voir comment ça va se passer dans un instant. On reste à 3 points, effectivement, en Normandie. Florian qui vit avec Lucie, qui aime la pêche, le foot, qui suit le stade de Malherbe de Caen, qui s'emporte un peu vite. Bon, voilà, quelques petits défauts. J'ai un message pour toi, Florian. Tu es prêt à l'écouter ?
4: Oui. Alors ? On n'attend pas Patrick ?
3: Alors ?
4: On n'attend pas Patrick, oui.
3: Bah, qui c'est qui dit ça ?
4: Franck Dubosc ?
3: Bah oui, pourquoi on parle de Franck Dubosc et pourquoi on entend Francky ? D'accord. Alors, sur ta fiche, c'était peut-être pas la bonne. Il paraît que tu aimerais déjeuner avec Franck Dubosc. Il paraît même que tu as été au camping des Flots Bleus. Mais alors, si tu ne te souviens pas de ce que tu fais de ta vie, dis-le-moi, Florian.
4: Si, j'ai été au camping des Flots Bleus avant, c'est en train de se...
3: Eh oui, c'est vrai qu'il y a eu un incendie au camping des Flots Bleus. Franck Dubosc, acteur préféré ?
4: Oui, acteur préféré.
3: Bon, je te souhaite de déjeuner avec lui, en tous les cas, voilà, si l'occasion se présente. Un petit mot sur ta rencontre avec Lucie.
4: On s'est rencontrés sur Internet.
3: Ah ouais ? Sur Facebook, comme on dit.
4: Facebook rencontre, oui.
3: Comme les Franck Dubosc. Alors cette rencontre, pourquoi Shabadabada ? Qu'est-ce qui s'est passé ?
4: On s'est rencontrés sur la plage.
3: Ouais. Quelle plage ?
4: À Ouistreham.
3: Tu sais que j'étais il y a 2 jours ? Il y a une plaque avec ton nom et celle de Lucie. Je me suis recueilli.
4: Ah. Ouais, il y a un cadenas, non ?
3: Il y a quoi ?
4: Vous avez vu le cadenas ?
3: Non, j'ai pas vu le cadenas. Première rencontre sur la plage de Ouistreham, donc en Normandie. Ça a matché vite, du coup ? Vous êtes ensemble depuis combien de temps, maintenant ?
4: Ça va bientôt faire 3 ans.
3: 3 ans ? Bon, c'est une belle histoire. Dis-moi, on parle, tu joues avec moi, mais la dame qui est à côté de moi et qui porte un pull rouge, tu la connais un petit peu quand même, Valérie Damido, tu racontes?
5: Oui, je l'ai rencontrée à Pont-Audemer, dans un supermarché.
1: Bah oui.
3: On fait ce qu'on fait au supermarché de Pont-Audemer.
1: Bah oui, même qu'elle a une amie qui a une petite maison pas loin d'Honfleur, voilà, elle a le droit de faire ses courses à Pont-Audemer.
3: C'était en 2022.
5: Bah oui,
3: Et alors, vous étiez là pour une séance de dédicace, Valérie?
1: Mais j'étais pas là que pour ça, j'étais là aussi pour ça.
3: Voilà, et il est fan de vous. Je commence à vous dire vous, c'est que je...
1: Voilà, tu vas me banner. Alors, non. Attention.
3: Non, mais tiens, alors, t'as fait quoi avec Valérie? T'as fait la photo, comment elle était, Valérie, dans la vie?
5: Bah, elle est super gentille, elle est simple et elle est vraiment gentille, ouais.
1: Merci.
3: Je crois qu'on ne connaît pas la même personne.
5: Aussi, elle a accepté avec plaisir.
1: Eh oui, évidemment, parce que je suis gentille.
3: Écoutez,
1: pose ta question, il est tout déstabilisé, il croyait que t'allais dire que c'était une vraie connasse.
3: Vous me parlez de quelqu'un que je ne connais pas, donc. Je ne sais pas de qui vous parlez. Florian, voici ta question qui vaut 5 points. C'est une question cash, question cuisine, extra.
1: Hey. J'aurais tellement aimé que ma réalisatrice préférée me trouve la version de Georges Alain. Ah là là, Georges Alain, je t'aime, hein, mais quand tu chantais cette chanson,
3: ouais.
1: On l'écoutera peut-être après la question.
3: Non, vaut mieux pas. Quelle soupe froide originaire d'Espagne est préparée avec des tomates? Top chrono, 10 secondes. Une soupe froide originaire d'Espagne est préparée avec des tomates.
5: Gazpacho.
3: Le gazpacho, une soupe froide traditionnellement préparée avec des tomates, concombres, des poivrons, de l'ail et de l'huile d'olive. Oui, monsieur, c'est populaire en été. Ça vient d'Andalousie. C'est le gazpacho. Bravo.
1: Alors, 8 pour Florian, 6 pour Lydia. Et là, tout de suite, ah là là, la Corse débarque à Marseille bientôt. Eric vous en parlera après cette magnifique chanson de Attiletta et Francis Cabrel, Cara Mariuccia. Vous écoutez ici, on vous aime. À tout de suite.

0: Robert, juste une illusion. Si on s'inquiète pour Valérie Damido, l'illusion qu'elle va gagner aujourd'hui, comme chaque jour.
1: Ah là là, fais-moi un petit jingle, Matara, vas-y.

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1: Magnifique. Alors là, tout de suite, après cette magnifique annonce de la Corse à Marseille, c'est la réclame.
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1: Et comme on a la meilleure équipe, on l'a. Georges Alain, qui sent.
0: Oh là.
1: Voilà.
0: Millions de gens, regardez ça.
1: Allez, merci Georges Alain de ce moment absolument exceptionnel. Alors, Lydia 6, Florian 8.
0: C'est moche de se moquer comme ça.
1: C'est moche, pardon Georges Alain. Alors, ma petite Lydia, il paraît qu'on collectionnait les tortues, mais les dauphins, mais que maintenant on collectionne les tortues.
4: Oui.
1: Alors, combien de dauphins as-tu ?
4: Ah, j'en avais à peu près une centaine. Maintenant, je dois en avoir la moitié parce que je commence à m'en débarrasser petit à petit, sauf ceux qui sont sentimentaux de personnes qui m'ont fait ça.
1: Ok. Voilà. Bon, pour t'encourager à gagner ce petit bingo, je te mets ton chanteur préféré. C'est toi qui as choisi la chanson.

0: le portrait de Calogero. Qu'est-ce qu'il est doué, ce Calogero, on l'adore.
1: Ah oui.
0: Oh là là, bien, alors ma chérie, écoute, c'est simple. Là, si tu l'emportes, bah tu l'emportes. Voilà, alors.
2: 10h55. Si tu l'emportes, bah tu l'emportes. Valérie Davido.
0: Alors, c'est le bingo. À mon top chrono, tu auras 10 secondes pour me donner un maximum de Valérie célèbre. Toutes les Valérie célèbres. Voilà, attention, top chrono, c'est parti. Valérie quoi ?
3: Valérie Damino.
2: Damino.
3: Valérie Kapelski. Valérie Le Mercier. Valérie.
0: Bon, tu m'en as donné trois. Il y avait Valérie Mérez, oui. Valérie Benaïm, Valérie Beg, Valérie Traveller, Valérie Benguigui, Valérie Bonneton et Valérie Expert. Voilà, tu m'en as donné trois. C'était pas mal.
2: Vous êtes de loin, préféré. Hein?
0: Bien sûr.
2: Florian nous a envoyé une photo. Je ne reconnais pas la personne qui est à côté de toi, Florian.
0: Bah, c'est moi, pourtant.
2: Voilà, la photo de Valérie que tu as rencontrée à Pont, enfin en Normandie, hein, c'est ça. C'était.
4: À Pont-Audemer.
2: Exactement, à Pont-Audemer en Normandie. Bon. Alors, moi, ce qui me rassure un petit peu là, dans ce qui va arriver, c'est que toi, t'es un chanceux. Oui, parce qu'il y a un mois, t'as acheté un Maxi Blackjack à 5 euros. Et combien que t'as gagné, mon Florian ?
4: 500 euros.
2: 300 euros ?
0: Non, 500.
2: 500 euros. Ah ouais, avec 5 euros, t'en as fait quoi ? T'es à placer ?
4: Ah bah, que dois-je dire ?
0: Bah oui.
2: Des vêtements ?
0: Mais tout le monde n'est pas auvergnat comme toi. Mais 500 euros, il s'est fait un kiff, c'est tout.
2: Il s'est acheté un iPad, t'as aidé ta maman aussi, c'est sympa, t'as fait des petits cadeaux.
4: Oui.
2: Très agréable. Oui. Ça me prouve que tu as un petit côté chanceux. Allez, pour te faire plaisir, il est normand, voici Pierre Garnier. Il est normand.
5: Le meilleur de ce qu'on était.
2: Eh oui, les Normands, Pierre Garnier, comme toi, Florian, tu es au cœur du bingo, tu as mené, avec main de maître, 8-6, Mella dans le bingo. Voilà, ça vaut 10 points le bingo. Il faut faire plus que Lydia, qui a marqué 3 points, donc je veux 4. Ok, Florian ?
4: Oui.
0: Allez.
2: Tu me vois venir, nous allons jouer avec les prénoms. Et je te demande, merci Valérie pour cette préparation.
0: Je t'en prie.
2: Un maximum de Eric, dont c'est la fête aujourd'hui. Les Eric célèbres.
0: Tu vas plus faire les Corinne. Mais c'est les Eric. Allez.
2: Chrono, 10 secondes, les Eric célèbres.
4: Eric Cantona. Eric Antoine.
2: Oui.
0: Aïe,
2: il y en a que deux, Eric Serra, Eric Satie, Eric Romer, Eric Emmanuel Schmitt, Eric Ciotti, Eric Zemmour.
0: Éric Richon, le chef.
2: Oh là là, ça,
0: il y avait même Éric Bastien.
2: Oui, non, on peut penser.
0: Mais
2: ça suffit pas.
0: Non, c'est Lydia qui se qualifie pour la finale de vendredi. Bravo. Pour tenter de gagner un séjour pour 4 personnes au parc Astérix direction l'Égypte. Tu vas faire la descente du Nil, l'envol d'Ibis et tu découvriras cet Automatix ou peut-être que tu gagneras la machine à café Malongo. Bravo ma Lydia. Florian, tu as très bien joué.
2: Désolé,
0: Florian. Bravo Florian.
1: Pour Flora.
4: Bravo Lydia, bravo.
2: Bravo
0: Florian, merci pour cette petite photo que tu nous as envoyée de Pont-Audemer. Ça me fait bien plaisir, je t'embrasse très fort. Lydia, je t'embrasse à vendredi. Je remercie Céline à la réalisation, Sarah à la technique, Marian au standard, le professeur Coupez aux photos,
2: oui.
0: Éric Bastien, dont c'est la fête.
2: Merci Valérie, vous êtes formidable, je vous aime.
0: Allez, je vous embrasse tous et je vous retrouve demain, mes chéris.
2: Ah là, qui voilà ? Marine Le Génie.
6: Bonjour Eric, bonjour Valérie, ça va bien ?
2: Ça va bien vous ?
6: Bah oui, très bien. Notre invité nous aide à faire des économies tous les jours. Celui-ci, vous le connaissez
2: Valère.
6: Bien. Je reçois notre expert pouvoir d'achat, Valère Coréard. Ses chroniques se déclinent dans un très beau coffret de 60 cartes illustrées, des astuces pratiques et des bons plans pour dépenser moins et mieux.
2: Ça. Oh là là, ça me plaît de faire des économies. Ça va,
0: merci de Marine de penser à la Saint-Éric.
6: Un beau pouvoir d'achat.
0: Voilà,
2: merci. 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Quelle heure est-il, Valérie ?
0: Eh bien, il est 13h. Bonne fête, Eric. Bonne fête, Corinne.
2: Oh, qu'est-ce qu'elle est gentille, Valérie. J'étais gentil avec elle, demain ce sera pire. Il est 13h.
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6: Bonjour à toutes et à tous, bienvenue dans Ma France. Accusé de viol, Patrick Bruel se défend sur Instagram. Il conteste notamment le caractère contraint de sa relation avec Flavie Flamand, la journaliste a déposé une plainte pour viol pour des faits remontant en 1991. Laura Slimani de la Fondation des Femmes réagit dès le début de l'émission. Félix Bingui devant le tribunal correctionnel de Marseille, chef présumé du clan Yoda. Il est considéré comme étant l'un des plus grands narcotrafiquants français. Nous serons sur place. Les femmes sont plus exposées en cadmium que les hommes. On vous explique pourquoi dans quelques minutes. Du sport également au programme. Le championnat de Ligue 1 se termine. Roland-Garros commence bientôt. Qui dit Roland-Garros dit bac qui se rapproche. On ira en Gironde dans le journal des régions où des comédiens viennent coacher les élèves de terminale. Et puis je vous le disais, notre invité à 13h15, vous le connaissez bien. On accueille Valère Coréard, le monsieur bon plan du réseau ICI. Sa chronique par ICI, les économies se déclinent en boîte de 60 cartes illustrées. Il n'a jamais forcé une femme à des relations sexuelles et exclu de quitter la scène. Patrick Bruel, visé par plusieurs plaintes pour viol, réagit pour la première fois en postant un message sur son compte Instagram. Selon lui, il n'a jamais forcé une femme à des relations. Je vous le disais, il exclut de quitter la scène. Flavie Flamand, notamment, l'accuse de l'avoir droguée, violée en 1991 alors qu'elle avait 16 ans et que le chanteur était trentenaire. Des faits qu'il conteste vigoureusement. Bonjour Laura Slimani.
1: Bonjour.
6: Alors, vous êtes directrice du pôle projet à la Fondation des Femmes. Vous avez accompagné plusieurs femmes dans leur dépôt de plainte dans ce dossier. Je le disais, Patrick Bruel évoque une brève histoire, ni violente, ni contrainte, ni sournoise, avant d'ajouter qu'il comprend que sa différence d'âge puisse faire réagir aujourd'hui. Votre réaction à cette défense ?
1: Ouais, sa défense lui appartient et il pourra aussi la présenter devant les tribunaux. Moi, ce que je souhaite quand même dire, hein, c'est que les statistiques montrent qu'il y a moins de 2% de dénonciations calomnieuses en matière de violence sexuelle. Donc, quand on voit le nombre de femmes qui accusent aujourd'hui Patrick Bruel, il me semble que cette affaire doit être traitée avec le plus grand sérieux. Et moi, je crois les femmes qui le dénoncent. Je crois évidemment Flavie Flamand, qui avait d'ailleurs dénoncé ces violences sans le nommer auparavant dans son livre. Je pense que la société doit croire ses victimes. Il y a 30 femmes qui accusent aujourd'hui Patrick Bruel de violences sexuelles de différentes natures, mais avec un comportement, une stratégie qui est à chaque fois la même et une relation d'emprise, d'autorité quasiment toujours présente dans ces situations.
6: Moins de 2% de dénonciations calomnieuses dans ces affaires.
1: Oui, tout à fait. Tout à fait. Les dénonciations calomnieuses en matière de violence sexuelle, c'est extrêmement rare. Ça n'existe quasiment pas parce que gagnent les victimes à dénoncer de manière fallacieuse un homme qui est puissant, qui a du pouvoir, qui a de la notoriété, qui a la capacité médiatique à se défendre de manière beaucoup plus importante que ces femmes. Elles ont tout à perdre à porter plainte, à part regagner de la dignité et enfin obtenir justice. C'est pour ça que je les crois. La défense de Patrick Bruel lui appartient. Nous, en tout cas, effectivement, nous soutenons ces deux plaignantes qui, en fait, avaient déjà porté plainte il y a quelques années. Leur affaire avait été classée sans suite par le tribunal, par le parquet, comme ça arrive très souvent, malheureusement, en matière de violence sexuelle. Et donc, là, on souhaite effectivement que leur affaire soit réouverte. Ça, c'est complètement logique au vu du nombre de témoignages et d'affaires, du coup, qui ont été ouvertes par ailleurs.
6: Il y a aussi une pétition, Laura Slimani, qui demande l'annulation de la tournée de Patrick Bruel. Elle recueille près de 20 000 signatures. Vous aussi, vous boycottez chez la Fondation des Femmes cette tournée ?
1: Effectivement, on n'ira pas voir Patrick Bruel chanter, ça va sans dire. Moi, je pense qu'en tout cas, ce que montre cette affaire, c'est qu'il y a beaucoup d'impunité. Il y avait probablement des personnes qui étaient au courant de ce comportement de Patrick Bruel et qui ne l'ont peut-être pas dénoncé pour plein de raisons. Ce qu'il faut aujourd'hui, c'est que les salles, les producteurs, productrices qui ont la possibilité de ne pas produire Patrick Bruel, eh bien, elles prennent aussi leurs responsabilités. Et il faut aussi que, moi j'appelle en tout cas les personnes à prendre leurs responsabilités sur ces concerts et le fait de faire le choix ou pas d'y aller. Mais en l'occurrence, ce qui est important, c'est que la justice maintenant aille vite, qu'elle se saisisse de ces affaires et que effectivement on puisse mettre fin à cette impunité qui n'a que trop duré a priori. Il reste présumé innocent, mais nous croyons ses victimes.
6: Merci beaucoup Laura Slimani, directrice du pôle projet à la Fondation des Femmes, d'avoir été avec nous dans Ma France. Interview à écouter en replay sur ici.fr.
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6: Le MV Ondus, ce bateau de croisière touché par l'antivirus, vient d'accoster dans le port de Rotterdam aux Pays-Bas. Il reste 27 personnes à bord. des membres d'équipage, des soignants, tous testés négatifs et qui vont être placés en quarantaine ou à l'isolement chez eux. Le navire doit être désinfecté. 3 passagers du bateau de croisière sont morts de l'antivirus. Je vous le rappelle, 7 cas ont été confirmés, le dernier en date au Canada. Présenté comme le chef incontestable du clan Yoda, défait après une guerre sanglante contre la DZ Mafia en 2023, Félix Bingui, figure du narco-banditisme marseillais, comparaît à partir d'aujourd'hui et pour 3 semaines aux côtés de 19 coprévenus, tous membres présumés de son réseau. Un procès sous très haute sécurité devant le tribunal correctionnel de Marseille. C'est tout un système qui est devant la justice, avec donc ce principal prévenu, Félix Bingui, âgé de 35 ans, alias le chat Rémy. Vous suivez ce procès pour Ici Provence.
8: Oui, Félix Bingui, né en 1990 à Alès dans le Gard, barbe de 3 jours, pull de sport sombre et carrure imposante. Il rappelle son identité, puis se rassoit et écoute les présentations des autres personnes présentes ce matin devant la 7e chambre correctionnelle. Il jette alors un regard à celles et ceux qui vont se présenter à la barre, mais rapidement il baisse la tête. Son regard est souvent dans le vide et son visage ne montre aucune émotion, même retenue quand les éléments de l'enquête et détails du dossier sont énumérés par la cour. Un dossier qui est fourni, qui est détaillé, les enquêteurs ont révélé un réseau très organisé avec une répartition des rôles et une hiérarchie très précise. Et en effet, on voit défiler celles et ceux qui sont soupçonnés d'avoir servi d'une manière ou d'une autre ce réseau de trafic de stupéfiants. Voilà les nourrices qui cachent la drogue dans un appartement, les convoyeurs qui la transportent, les logisticiens qui organisent des locations de voitures ou les caches d'armes, les collecteurs d'argent enfin, et les blanchisseurs qui organisent la fuite des capitaux ou la manière de les réinjecter dans l'économie légale. Félix Bingui a lui longtemps clamé son innocence. « Je n'ai rien à voir dans ce dossier », disait-il en janvier dernier. Alors va-t-il continuer sur cette ligne de défense ? Le procès doit durer 3 semaines.
6: Réming à Marseille pour Ici Provence. Après les groupes Pierre et Vacances, Center Park et Bellambra, le réseau d'hébergement Gîtes de France annonce aujourd'hui avoir été victime d'une fuite de données de ses clients. Tous 3 portent plainte, mais veulent rassurer, aucune donnée bancaire n'a pu être collectée. Les femmes sont plus exposées au cadmium que les hommes, constat de l'ANSES, l'Agence nationale de sécurité sanitaire. On sait que des doses trop élevées de ce métal lourd pèsent sur notre santé, dans les céréales, le pain, les pâtes, les pommes de terre. Et les femmes subissent une double peine. Elles sont en effet plus contaminées que les hommes en cause des carences en fer, Nina Richard.
9: Tout se passe dans l'intestin, là où circulent les métaux utiles, fer, calcium, zinc, et inutiles, comme le cadmium.
10: Quand il manque de ces bons métaux, eh bien c'est le mauvais métal, le cadmium, qui prend la place.
9: Le docteur Pierre Souvet est cardiologue et président de l'association Santé Environnement France.
11: Vous avez dans l'intestin une sorte de protéine péniche qui transporte les métaux dans l'organisme. Eh bien s'il manque les bons métaux, particulièrement le fer chez la femme, eh bien c'est le mauvais métal qui va dans la péniche et qui rentre beaucoup plus dans notre organisme.
9: La cause de ces carences en fer, ce sont les règles menstruelles. 25% des femmes en âge de procréer sont concernées. Il suffit de comparer les lignes hommes-femmes de 2 dépistages de cadmium pour s'en rendre compte, surtout les lignes correspondant à la créatinine, un déchet présent dans l'urine.
11: La moyenne de contamination des femmes, elle est de 0,68 microgrammes par gramme de créatinine dans les urines. 0,68, les hommes en moyenne, c'est 0,2 de moins, c'est 0,47. Vous voyez qu'il y a une grosse différence et on retrouve cette différence en défaveur des femmes dans les autres études de l'ensemble des pays du monde.
9: Mais malgré cet écart, il n'existe aucune donnée dédiée aux femmes et aux conséquences de cette sensibilité au cadmium. Impossible donc de chiffrer combien de cancers ou maladies cardiovasculaires y sont liés.
6: Une proposition de loi doit être étudiée à l'Assemblée nationale en juin. Le texte vise à plafonner le taux de cadmium autorisé dans les engrais phosphatés. En foot, la 34e journée de championnat de France a livré son verdict. Ça y est, hier soir, pour l'ensemble des clubs de Ligue 1, Nice va devoir passer par les barrages contre Saint-Etienne pour éviter la Ligue 2. Le Havre se maintient, tout comme Auxerre. Dans la course aux places européennes, Marseille pourra jouer en Ligue Europa et Lille, qui finit 3e derrière Lens et Paris, peut accéder directement à la Ligue des Champions l'année prochaine, malgré une défaite hier soir 2-0 à domicile face à Auxerre. Ce dernier accro ne doit pas ternir une belle fin de saison de la part du LOSC, qui a quand même été fêté par ses supporters, Jean-Pierre Blimaud.
12: Il a fallu quelques minutes aux supporters lillois pour digérer la défaite, mais ils se sont très vite remis à chanter, acclamant les joueurs du LOSC qui ont fini par un tour d'honneur, même si dans les tribunes, certains comme Romain ont eu un peu de mal.
13: Je pense qu'il y avait mieux à faire, mais bon, la Ligue des Champions, c'est l'objectif de la saison, donc c'est intéressant, on a réussi à atteindre l'objectif, on verra la saison prochaine.
12: Le LOSC finit sur une fausse note, mais restait sur 13 matchs sans défaite en championnat, et cette 3e place, c'est ce qui compte le plus, estime l'attaquant Olivier Giroud.
14: La déception n'a pas été très longue à la fin du match, quoi. Dans son ensemble, ça reste une très belle saison. 16h.
15: L'entraîneur du LOSC, Bruno Genesio, a même remercié le RC Lens, grand rival régional, pour sa victoire à Lyon, décisive pour la qualification des Lillois.
16: Merci aux Lensois, au passage. C'est aussi grâce à eux si deux clubs du Nord vont participer directement à la Champions League, ce qui est quand même assez extraordinaire pour la région.
15: Et les supporters du LOSC, comme Louis, rêvent déjà à la suite.
17: Ah bah, ça va être fantastique, hein. L'année prochaine, on sera là pour supporter l'équipe en Ligue des Champions. Bon, malgré la défaite, la joie est là quand même. On va pouvoir célébrer la qualification.
15: Une 10e Ligue des Champions s'annonce donc pour le LOSC, peut-être avec Olivier Giroud. À 39 ans, l'ancien international se sent bien physiquement et ne ferme pas la porte.
6: Jean-Pierre Blimeau, quant à la ministre des Sports, elle dénonce aujourd'hui des scènes de violence inacceptables après l'envahissement de terrain pour le match Nantes-Toulouse, définitivement interrompu hier soir. Nantes était déjà reléguée.
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6: Le journal des régions avec cet appel à la prudence alors que commence aujourd'hui la semaine de la sécurité routière au travail. Et ce chiffre assez édifiant, environ 440 personnes meurent chaque année lors d'un déplacement lié au travail, les deux tiers sur un trajet domicile-travail. Peu de dirigeants de PME ou TPE sont conscients de ce problème, 20% seulement selon une étude de l'IFOP, mais certains, Yvan Plantel, ont décidé d'agir.
18: Dans le Pas-de-Calais, le directeur de Flandre C2E, Jean-Marc Feduti, a choisi de récompenser ses 19 salariés en lançant un challenge sécurité.
19: On cumule des points au fur et à mesure de l'année par rapport à certains critères qu'on a mis en place. Optimiser ses déplacements, prendre soin de son véhicule, partager son véhicule avec ses collègues. Pour ceux qui n'ont pas de véhicule, c'est savoir covoiturer. Et en fin d'année, voilà, on a des petits bonus sous forme de cartes cadeaux. On avait quelques PV, là, ça fait 2 ans qu'on n'en a plus enregistré.
18: Autre entreprise, bretonne cette fois-ci, elle s'appelle CEPI. Et les employés recevaient jusqu'à 90 PV par an, contre 1 ou 2 aujourd'hui.
20: Tout un processus, une discussion avec les salariés.
18: Elle est spécialisée dans la rénovation, son patron Jean-Michel Pinel, et ses 7 salariés traversent la France toutes les semaines.
20: Le temps de route est un temps de travail effectif, donc dans chaque planning, je regarde le nombre de kilomètres, je prends une marge de sécurité. Par exemple, quand on a un client à Lille ou à Lyon, on ne va pas forcément commencer sur le site du client à 8h lundi matin, mais plutôt mardi matin, parce qu'on va avoir le temps de route complet le lundi. Du coup, on paye le trajet aller-retour à 100% pour le salarié.
18: Et après quelques années de pédagogie, il assure que ses salariés se rappellent entre eux les règles de bonne conduite de la route.
6: Yvan Plantel, comment gérer son stress à l'approche du bac? Comment captiver son auditoire en vue du grand oral de terminale? En Gironde, au lycée du Barp au sud de Bordeaux, on accueille des comédiens pour accompagner les élèves. Stéphanie Scoc, vous avez assisté à une séance de 2 heures pour 80 lycéens.
21: Et cet homme qui essuie les plâtres, il s'est lancé dans la lecture d'un texte plutôt ardu du 19e, Mémoire de deux jeunes mariés, de Balzac.
22: Tu sors d'un couvent pour entrer dans un autre.
23: Regarde, tu me redis ces phrases. Sans nos promesses mutuelles, tu sors d'un couvent pour entrer dans un autre.
21: Tour à tour, les élèves passent derrière le micro. Cette fois-ci, c'est un texte de Victor Hugo.
24: Noir dans la neige et dans la brume, au grand soupirail qui s'allume. Misère. Quand ce trou chaud souffle la vie, ils ont leur âme si ravie sous leur haillon. Victor Hugo, des misérables, on sent les enfants qui ont faim. Reprends le début.
21: 2 heures d'atelier, on entendrait une mouche voler. À la sortie, on demande à Mohamed ce qu'il a appris.
25: À mieux faire ressortir mes émotions, m'exprimer et surtout laisser mon corps vivre aussi. J'ai ressenti honnêtement de la liberté.
21: Et Louise aussi se sent plus à l'aise.
26: J'ai tendance à laisser parler le stress à ma place. Et c'est justement ces exercices qui m'ont permis de pouvoir améliorer et de faire en sorte qu'ils ne prennent pas de dessus sur ma parole.
21: Un dernier conseil de la comédienne.
26: Si on respire, on stresse moins, on a une voix plus posée, plus agréable à écouter aussi. Et ça, il faut qu'ils s'entraînent.
21: Devant leur miroir ou leur copain, ils ont encore plus d'un mois pour trouver le bon ton. Le grand oral du bac aura lieu cette année du 22 juin au 1er juillet.
6: Stéphanie Scoc, ici Gironde. Un cobra toujours dans la nature à Castelginest, au nord de Toulouse, aperçu mardi dernier par 2 habitants dans les herbes hautes d'un jardin. Le reptile n'a toujours pas été capturé après 5 jours de recherche, Pascal Daniel.
27: Il a reçu 280 appels en absence en même pas 48 heures. Le président de l'association SOS Reptiles, qui participe aux recherches le long de l'Erse, a décroché son téléphone complètement par hasard hier, Dorian Bléliac.
28: 280 appels manqués à peu près, donc j'ai vraiment tout le monde qui veut me parler. Ouais, c'est entre les médias et tout ça, c'est pas rare qu'on intervienne sur ce genre de situation. Nous, en tout cas, l'association, là, ça a pris une ampleur, c'est quelque chose.
27: Équipé de chaussures et de pantalons de sécurité, ce bénévole de la protection animalière venu spécialement de Montpellier pour tenter de repérer la cachette du cobra n'arrête pas.
28: On cherche, on fouille, on fait du bruit, on essaie de repérer des cachettes potentielles ou un endroit dans lequel il aurait pu se mettre en fonction des températures, en fonction de l'environnement aussi.
27: Avec deux autres bénévoles, Dorian Bléiac cherche le reptile quasi non-stop.
28: On travaille de 8h le matin à 3h30, 4h la nuit.
27: Il n'a qu'un souhait.
28: Arrêter la psychose. Le cobra, c'est un naja-naja. Ce n'est pas un cobra qui est cracheur. Ce n'est pas un serpent qui va s'attaquer à l'homme. Donc, il n'y a aucune raison que quelqu'un se fasse mordre ou qu'il y ait un cas d'envenimation.
27: Dans un communiqué de presse commun daté de vendredi, les maires de Castelginest et de Saint-Alban demandent à leurs administrés de respecter toutes les consignes de sécurité et notamment l'interdiction d'accès aux abords de l'air.
0: Reportage Pascal Daniels, ici Occitanie. Après des mois de recherche, la joie et le soulagement immense des parents du jeune Elio, 4 ans et demi, après un appel lancé sur les réseaux sociaux, ils ont trouvé un donneur compatible. L'enfant niçois est atteint, je vous le rappelle, d'un cancer du sang rare. Son histoire est à lire sur ici.fr.
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0: 13h16, vous écoutez Ma France. Il nous aide à faire des économies, il nous donne chaque jour ses bons plans pour optimiser notre budget. Je reçois aujourd'hui l'expert pouvoir d'achat d'ici. Bonjour Valère Correa.
1: Bonjour Marine, bonjour à toutes et tous.
0: Merci d'être avec nous. Merci. Les auditeurs et auditrices vous connaissent bien avec votre chronique Par ici les économies, chaque matin, disponible aussi bien sûr en podcast et sur ici.fr. Des astuces pratiques, des bons plans pour dépenser moins et mieux, je le disais, que vous déclinez donc aujourd'hui en cartes illustrées dans un beau coffret. Alors malheureusement, Valère, on est à la radio, malheureusement, heureusement d'ailleurs. Non, est-ce que vous pouvez nous...
1: Ah, c'est moi qui vais le faire.
0: Ah oui, bah oui, vous travaillez un peu. Est-ce que vous pouvez nous le décrire? Donc 60 cartes illustrées, c'est ça, dans un beau coffret bleu.
1: C'est ça, 60 cartes, mais c'est pas des cartes pour jouer, c'est des cartes pour faire évoluer les habitudes qu'on a, qui sont pas toujours les bonnes, pour effectivement regagner du pouvoir d'achat, pouvoir d'achat, il y a pouvoir. Dans 60 cartes, sur le recto, en fait, à chaque fois, j'ai expliqué quelle économie on peut faire sur les sujets de consommation, d'alimentation, mobilier, mobilité, alimentation. Voilà, il y a 8 thématiques, en fait. Et à chaque fois, vraiment, je dis, voilà ce que vous pouvez faire, combien vous économisez. Et puis ensuite, au verso de la carte, on passe à l'action, on va plus loin, il y a des QR codes pour vraiment se mettre en marche et des explications plus précises. C'est ça, vraiment du pas à pas. Ouais.
0: Pourquoi avoir choisi ce format?
1: Je ne sais pas, c'est l'éditeur qui m'a dit, ça va être bien.
0: Non, mais c'est bien aussi pour les, je pense peut-être aux plus âgés qui sont habitués à avoir plutôt des choses sur les cartes, c'est pas mal.
1: C'est pas mal, et puis je pense qu'on peut les picorer, on peut en mettre une sur le frigo, on peut les faire circuler dans la famille. Il y a un côté très pédagogique, en fait, c'est un format qui est assez accessible. Malgré tout, il y a un petit livret qu'on a rajouté, qui n'est pas juste un mode d'emploi, ça va un petit peu plus loin. J'explique, voilà, pour moi, quels sont les 10 commandements pour mieux maîtriser son budget, à quoi servent les petits pictos aussi qu'il y a sur les cartes, parce qu'il y en a certaines, c'est aussi des actions écologiques, dans d'autres cas, c'est plutôt solidaire. Enfin voilà, on essaye, comme vous le disiez à juste titre, de dépenser moins, mais dépenser mieux aussi.
0: Et vous le disiez, il y a des... avec précision, à chaque fois, les économies réalisées. C'est comme ça que vous travaillez, Valère. Vous pouvez nous expliquer un petit peu votre méthode de travail?
1: Déjà, ce matin, j'ai calculé combien on pouvait économiser avec tout. Parce que je savais que j'allais venir, j'ai dit tiens, je vais regarder. Donc j'étais à 14 299 euros et j'ai enlevé de ça la renégociation du prêt immobilier où là ça peut être 15 20 000 euros.
0: Ah oui, parce que c'est variable.
1: Exactement.
0: On négocie bien ce qu'on négocie pas très bien.
1: C'est ça, en tout cas c'est important de le renégocier. En fait, moi je travaille d'une façon très simple. Déjà, j'ai la chance d'avoir plein de gens qui m'écrivent tous les jours et qui me partagent leurs astuces. Et donc ça, c'est une source d'inspiration qui est infinie parce que il y a beaucoup d'intelligence. Alors, en fait, moi je dis souvent de la contrainte naît le génie. Quand on a un budget serré, il faut bien trouver des solutions. Ces solutions-là, elles peuvent aider tout le monde. Donc déjà, ça, c'est une source d'inspiration. Et puis dans ma vie de tous les jours, je viens d'un milieu populaire, je sais ce que c'est les fins de mois difficiles, j'ai étudié en étant précaire, donc ça me parle. Et voilà, c'est des trucs, dans la journée, je vois un truc passer. Ouais, de bon sens. Par exemple, là, j'avais un ami qui a déménagé et puis il voulait refaire son lavabo. Je lui dis, mais tiens, tu sais que tu peux trouver des trucs gratuits. Il y en a des lavabos gratuits. Il me dit, mais qu'est-ce que tu me racontes, n'importe quoi. Et puis là, on a commencé à tirer un fil. Ouais. Il y a toujours des fils à tirer sur le pouvoir d'achat.
0: Vous parliez des habitudes des auditeurs qui peuvent vous inspirer. Je vous propose d'écouter ce reportage sur l'aide d'autoroute de Porte-les-Valences. On sait, les prix des carburants ont explosé ces derniers jours. Adèle Chiron a rencontré quelques automobilistes qui s'adaptent. Assis à une table de pique-nique, cette famille de Haute-Savoie va à Barcelone.
2: Juste pour l'aller, ça va être aux alentours de 150-160 euros. Par rapport à d'habitude, le coût du carburant, il rentre en ligne de compte. C'est-à-dire qu'on vraiment l'intègre dans le budget de vacances et on fait attention à, par rapport à ça.
0: Pour faire des économies, Alia, maman de 3 enfants, fait des sandwichs maison.
3: Là, on essaie de faire un petit pique-nique, donc pour ne pas aller de l'optique magasin, ça coûte un peu cher.
0: Elle fait aussi une partie des courses avant de prendre la route. Dans sa voiture à l'ombre, pour François, eh bien, le prix du carburant.
2: Pour le moment, ça a encore pas trop, on va dire, changer nos habitudes.
0: Il part une semaine dans le Vaucluse, mais par contre, pour les vacances d'été, ça sera différent avec sa famille.
2: Moins loin, et peut-être que ça sera plus court. Au départ, on devait aller donc dans de la famille, sur la côte atlantique, et après, on voulait partir en Espagne, sauf que ça allait faire beaucoup plus de kilomètres. Donc, on a dit finalement, au lieu de descendre dans le sud, on va monter en Bretagne.
0: En train de finir leur café, ce couple vient de Rouen, direction La Ciotat, 300 euros de carburant aller-retour.
4: Ça vient de la folie.
0: Alors, au volant, les habitudes changent.
4: On roule moins vite. On fait attention à la consommation instantanée.
3: Non, avant, on ne regardait pas, mais c'est vrai que maintenant, à 2,50 euros le litre.
4: Faire un bout d'autoroute, puis après sortir la nationale. Avant, on ne faisait jamais ça, quoi.
0: Le couple réfléchit même à passer à la voiture électrique.
5: Adèle Chiron, ici, Gare Lozère. Alors, beaucoup d'astuces dans ce reportage. Valère, vous avez noté quelques trucs que vous donnez déjà noté. Dans les cartes.
1: Ouais, on les donne. C'est vrai que la vitesse, c'est vraiment important. Quand on roule 10-20 km/h moins vite sur l'autoroute, on passe de 130 à 110. On fait des économies de carburant qui sont importantes, ça peut être de l'ordre de 10-15%. Il faut faire aussi attention à la pression des pneus, ça paraît tout bête, mais c'est 5-6% de consommation supplémentaire si on a des pneus sous-gonflés, puis c'est un sujet de sécurité. Puis parfois, et là on y pense moins, mais on a un siège vide. Bah avant de partir, quelques semaines avant, on poste sur une plateforme de covoiturage, j'ai un siège vide, je vais faire, je sais pas, Nancy, La Ciotat, bon là c'était, je sais pas, Rouen, La Ciotat, je crois. Et puis ça fait une participation aux frais d'une personne qu'on rencontre et qui va peut-être nous verser 30, 40, 50 euros. Ça c'est vraiment des solutions de bon sens et qui mis bout à bout... sans un coup de pouce.
0: Le pôle transport en ce moment, c'est une grosse préoccupation chez les auditeurs en esprit, ça a toujours été
1: Ouais, mais c'est une préoccupation, mais il y a un stress sur ça en France. En gros, la voiture, ça stresse, l'alimentation, ça stresse, il y a des sujets comme ça. En fait, quand on regarde, plus 30 centimes le litre, mettons, ça paraît extraordinaire. Une voiture, c'est 7 litres au 100. Quand vous ramenez ça à votre consommation mensuelle, quand vous avez besoin de votre voiture normalement, en fait, c'est quelques dizaines d'euros de plus. C'est pas non plus, je veux dire par là, bien sûr, c'est trop, mais c'est gérable. Et souvent, on se met à stresser là-dessus, donc on met tout là-dedans. Mais il y a d'autres sujets énormes qu'on pourrait gérer, genre le forfait téléphonique. Combien vous payez de forfait téléphonique? 30 euros, bah c'est 2 à 3 fois trop cher des prix du marché. Et ça, vous le multipliez par 12. Et puis, on peut rajouter l'assurance, on peut rajouter les abonnements dont on ne se sert pas, et j'en passe.
0: C'est qu'il faut du temps, en fait. Il faut se garder un peu de temps pour étudier le budget.
1: Il faut peut-être un peu moins scroller des vidéos inutiles sur les réseaux, comme on fait tous. Et effectivement, moi, chaque mois ou chaque trimestre, je fais vraiment un point. Ok, mon fournisseur d'énergie, ça fait combien de temps que j'ai renégocié mon contrat? C'est quoi les prix du marché? Mon assureur?
0: Là, alors, je me fais l'avocat du diable, mais bon, on a la flemme, quoi. Voilà, bah, ça a raté,
1: alors, jetez votre argent par les fenêtres. Si vous pouvez jeter votre argent par les fenêtres, faites-le.
0: Non, mais il faut être attentif. Voilà.
1: Il faut être concentré. Il faut écouter mes chroniques et puis celles des autres copains, copines qui travaillent là-dessus. Peut-être découvrir ses cartes, hein, sans faire trop de promos poussées. Et puis, se dire que dans pouvoir, il y a peut-être savoir. Et pour savoir, il faut se renseigner, il faut passer un petit peu de temps.
0: Ça. Question peut-être complètement idiote, mais est-ce qu'on a à un moment donné, on n'a pas fait le tour de toutes les astuces? Elles sont aussi qu'elles évoluent avec les nouvelles technologies.
1: En fait, on est dans une économie de marché, donc le point positif, c'est qu'il y a de la concurrence. Et quand il y a de la concurrence, c'est bon pour le consommateur. Donc déjà, il y a ça à regarder. Si je prends juste un exemple, moi j'ai découvert qu'il y avait des assureurs voitures qui vous proposent d'installer un boîtier dans votre voiture, et en fonction de votre conduite, vous êtes rémunéré. Je suis passé de 100 euros par mois à 50 euros par mois d'assurance.
0: Ah oui,
1: je ne savais pas que ça existait, c'est une innovation. Il y en a beaucoup d'autres, des innovations, des assos, des tiers-lieux dans les territoires, etc. Donc non, c'est en vérité un peu sans fin. Mais déjà, commencez par faire le tour des gros sujets. Vous allez voir vraiment, on découvre tout un univers de solutions qui est assez passionnant. Puis ça fait plaisir parce qu'on se rend compte qu'on jette un peu notre argent par les fenêtres.
0: Vous parliez des associations, Valère Correa, dans votre émission du samedi, par ici les économistes, à 13h.
1: Oui.
0: Vous en appelez beaucoup. Des associations. C'était le samedi 7 mai, donc samedi dernier, cet échange avec Karima Lebzir, elle est cofondatrice de Cycle Zéro. Elle récupère des matériaux de construction destinés à être jetés pour les remettre à disposition gratuitement. On l'écoute.
8: Bonjour.
1: Qu'est-ce que c'est Cycle Zéro?
8: Alors Cycle Zéro, c'est une solution qui permet de récupérer des matériaux de construction destinés à être jetés à la base pour les remettre sur le marché. Aujourd'hui, on jette énormément et c'est encore des matériaux utilisables. Donc nous, on organise leur réemploi.
1: Matériaux de construction, c'est-à-dire qu'est-ce qu'on peut trouver là sur votre plateforme en tant que particulier, par exemple ?
8: Alors, on peut trouver des portes, des fenêtres, du bois, de l'isolation, un peu de tout ce qui est encore en bon état et réutilisable. C'est totalement gratuit pour les particuliers. On préfère les redonner à la population pour éviter les problématiques liées au pouvoir d'achat qu'on constate actuellement.
5: Alors ça, c'est une vraie découverte, cette association Cycle Zéro.
1: Oui, il y en a plein d'autres. Hein, vraiment.
5: Ça concerne le bricolage un petit peu.
1: Ça concerne le bricolage, les petits travaux à la maison. Vous géolocalisez sur leur application et vous voyez autour de vous ce que des chantiers vous donnent. Parce qu'en fait, il faut savoir qu'un chantier, il a un gros coût avec les bennes, en fait.
5: D'accord.
1: Et quand on fait un chantier, il y a parfois des chaises, il peut y avoir des armoires, des lavabos, j'en passe. Et tout ça, ça part à la poubelle parce que c'est un chantier qu'on rénove. Ça peut vous intéresser si vous avez un besoin d'un objet, d'un bien, d'un matériau, d'avoir ça gratuitement. Parfois, il y a de la peinture, il peut y avoir du Béatrice, pour ceux qui connaissent un peu du placo, ce genre de truc. C'est extraordinaire. Je crois que c'est juste du... Même pas du dimanche, pire que ça. Mais je crois que c'est des parois en fait, de placo-plâtre qu'on peut mettre quand on fait des rénovations. Bref, tout ça, c'est gratuit, et vous faites faire des économies aux professionnels qui vous les mettent à disposition parce qu'ils ne payent pas les bennes. Vous voyez, c'est du bon sens.
5: Toute petite dernière question, Valère Correa. Pour vous connaître un petit peu mieux, finalement, quel est votre parcours ? Comment vous êtes devenu ce pro de la débrouille ?
1: Moi, je dis souvent qu'avant de parler des solutions, il a fallu que j'en trouve pour moi-même, quoi. Je viens d'un milieu qui était très compliqué, dans un contexte très compliqué. Et quand on est petit, il faut se débrouiller. J'ai toujours été admiratif de l'inventivité des humains. Je trouve qu'on est une espèce extraordinaire, qui trouvant toujours des solutions, on va partout où personne ne va, enfin tous ces trucs-là, quoi.
5: Mm-hmm.
1: Et donc, j'ai toujours été passionné par les solutions, plus écologiques à une période, plus entrepreneuriales à une autre. Et aujourd'hui, c'est le pouvoir d'achat. Et puis, je le redis, dans le pouvoir d'achat, il y a pouvoir. Et j'adore l'idée que, voilà, humblement, avec les contenus que je propose, des gens retrouvent du pouvoir. Voilà, je trouve ça assez, j'allais dire touchant. En tout cas, je suis fier de ça.
5: Eh bien, vous avez raison d'être fier. Merci beaucoup d'avoir été avec nous dans Ma France, Valère Correa, avec
1: le
5: pouvoir d'achat ici. On vous retrouve tous les matins donc sur ici.fr, par ici, les économies qui se déclinent donc désormais en cartes. Un beau coffret ludique, utile, 60 cartes illustrées à offrir en cadeau ou pour soi-même. C'est très bien aussi. Et c'est aux éditions Le Duc.
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5: C'est pas vrai, le rendez-vous anti-arnaque d'Aude Razzo, comme tous les jours pour finir l'émission. Aude, vous nous alertez sur les pièges à l'offre d'emploi, il y en a beaucoup en ce moment.
10: Et oui, parce que ces mails, je ne les avais encore jamais vus. Je vous parle souvent des faux messages de la Sécu pour renouveler la carte vitale, c'est l'arnaque la plus classique. Là, c'est pas ça. Assurance maladie, c'est écrit en gros. Bonjour, nos services procèdent à la vérification des coordonnées de contact. Et vous êtes invité à cliquer sur un bouton appelé « Remplir mes informations ». Première chose à savoir, la Sécu, la vraie, ne vous demandera jamais de cliquer sur un lien pour une mise à jour urgente. Et là, dans le mail, c'est urgent, date butoir dans 2 jours, ça laisse pas beaucoup de temps. Deuxième alerte, le mail vous dit, de manière élégante, que si vous ne cliquez pas, vous risquez de ne plus être remboursé la prochaine fois que vous allez chez le médecin. Alors, ce n'est pas écrit comme ça, on vous parle de garantir la continuité de vos prestations. Mais derrière, en fait, le message, c'est ça. Et ça ne va pas non plus. La Sécu ne va pas interrompre vos remboursements pour une histoire de numéro de téléphone ou d'adresse mail.
5: Alors, Aude, on a bien compris, mais comment on fait pour démasquer ces fausses annonces ? C'est pas évident ?
10: Alors là, c'est assez drôle, je dois dire. C'est un numéro au cas où j'ai besoin d'aide. Donc je fais ce qu'il ne faut surtout pas faire. Allons-y, j'appelle.
11: Bonjour et bienvenue chez Mondial Relais. Merci de votre appel. Nous allons vous répondre dans quelques instants.
10: Ah, c'est pas la Sécu. J'ai vérifié, c'est vraiment le numéro du service client de Mondial Relais. Les escrocs l'ont mis là, sans doute, histoire de faire sérieux. Copier-coller les numéros dans Google, bonne méthode aussi pour démasquer un malfaiteur.
5: Aude Razzo, vous êtes victime d'une arnaque, vous avez repéré une fausse information. Vous pouvez nous alerter en envoyant un mail à ici.arnaque@radiofrance.com. Je vous dis pour ma part à demain, bon après-midi à l'écoute d'ici en musique et avec les bons plans près de chez vous.
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15: Dans le Calvados, une comédie judiciaire qui explore la vie d'un couple sans histoire. Lui est vendeur en domotique, ces petits objets qui facilitent notre quotidien. Et elle, elle est avocate. Elle a la conviction que chaque personne a le droit d'être défendue. Un jour, le mari demande à sa femme de rentrer en toute urgence. Elle découvre un corps dans son salon et son propre époux est accusé du crime. Et la confiance va ainsi vaciller. Humour, suspense et tensions intimes se croisent dans cette histoire où chaque secret pèse lourd. Tu vas jamais me croire. Représentation samedi à 21h et dimanche à 17h au théâtre à l'ouest de Caen. Dans l'ordre, 10 danseurs et danseuses qui vont célébrer pendant plus d'une heure la joie d'être ensemble, le bonheur de danser et leur rencontre avec la nature et plus particulièrement avec la forêt. Une forêt de gestes qui va donc émerger peu à peu sur scène, en plein soleil, sous les arbres ou la pluie, dans l'eau ou la brume. Convoquez votre imaginaire pour The Gathering dans le cadre du festival Danser Partout. C'est jeudi 28 mai à 20h au Quai des Arts d'Argentan.
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le micro de 13h30 et une icône des années 80 pour vous accueillir sur votre radio locale ici Normandie. Sauvez-moi, c'était Jeanne Masse. Pas trop dur la reprise pour vous qui avez eu 4 jours de week-end. Bon, si c'est un peu compliqué, normalement, après cette chanson-là, ça devrait aller drôlement mieux. Voici Bruno Mars, Adjust Mind. 1, 2, 3.

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2: Le piment normand avec Adrien Beltoise qui revient d'un week-end en famille.
3: Oui, plus précisément d'un samedi en famille, puisque c'est avec pas moins de 15 personnes que je me suis rendu à Festiland. Mmh. Et 16 personnes à Festiland en plein week-end de l'Ascension, c'est une sorte de colonie de vacances interâge où tu sais d'avance que tu vas en perdre un ou deux dans la mêlée. Et c'est ok, c'est peut-être même un peu le projet. Festiland, donc le plus grand parc d'attractions de Normandie qui valorise l'histoire de notre région avec des thématiques comme

0: les années 1900, le Moyen-Âge, les Vikings, sans oublier bien sûr les pirates, les fameux dinosaures normands. Oui, oui, souvenez-vous de ces dinosaures Turgulovor qui, quand ils ont vu la météorite de leur extinction dans le ciel, ont juste dit « Eula !» Mais bon, c'est clairement un parc normand car c'est le seul parc où l'accès aux attractions est interdit aux personnes en état d'ébriété. Et ça, tu vois, ils se sentent pas obligés de le préciser chez Mickey. Nous, c'est marqué sur les panneaux. Tu sens que c'est un parc régional qui connaît bien son public. Un peu hypocrite d'ailleurs cette restriction sur l'alcool quand on voit que la mascotte, c'est un stégosaure habillé en viking. À mon avis, les concepteurs du parc eux-mêmes, ils ont pas tourné qu'à la cristalline. Et puis c'est sûr que c'est pas au Futuroscope qui vont te faire un alcotest avant la vienne dynamique. Hein. Et en même temps, tant mieux, car la seule manière de supporter le parc, c'est de le faire charger comme un tacos 3 viandes.
1: Alors Adrien, vous avez testé la nouvelle attraction Valkyrie ?
0: Bien sûr, Valkyrie, cette nouvelle montagne russe qui se fait dans un sens aller, puis dans le sens retour. J'imagine que vous avez déjà dû la tester, François, vous qui n'êtes jamais contre un coup de ça va, ça vient. Valkyrie donc, qui remplace un autre projet qui s'appelait initialement SMC. Une montagne russe aussi, et qui devait appuyer son tracé sur les résultats de la saison du Stade Malherbe. Problème, il y avait une longue descente et seulement quelques petites montées vers la fin. Une montagne russe tellement plate que c'était plutôt une montagne belge. Valkyrie donc, que j'ai pris grand soin de faire avec ma nièce de 4 ans et demi, elle qui a tout pile la taille limite pour monter dans cette attraction. Quel plaisir d'assister à la naissance d'un nouveau traumatisme chez elle. Moi qui m'en voulais d'avoir raté la mort de son chaton, me l'a consolé. Une telle expérience n'a vraiment pas de prix. Enfin si, 27,50€. Ah ok, j'ai compris le côté pirate normand maintenant, c'est bon, je l'ai. Au final, une belle journée en famille, terminée avec des pizzas devant l'Eurovision. Un peu déçu du score de la France, surtout quand on voit que c'est les Bulgares les grands gagnants, alors que franchement, bah, ça se voyait, je chantais en yaourt bulgare. Ouais, 0 point pour
2: ça.
0: Je m'en doutais.
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0: couple dans la tourmente, chanté par Amel Bent, c'était Pourquoi tu restes. Ici Normandie, tous les jours à vos côtés à Alençon. Et jusqu'au 31 mai au Musée des Beaux-Arts et de la Dentelle de la Ville, il y a l'exposition Dentelle d'Alençon et du Puy, 50 ans de création dans les ateliers nationaux. À 14h, l'info en français dans le monde en 90 secondes, escale musicale en Italie. Voilà ce qu'on vous propose dans un instant avec Eros Ramazzotti, Sébastien Una Canzone.
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1: Et sur votre radio locale, Ici Normandie, il est 14h. L'information avec Maëlle Prévost.
2: Une deuxième enquête ouverte par le parquet de Nanterre après les plaintes visant Patrick Bruel pour violence sexuelle. Enquête sur des faits de viol commis en 2015 qui avait été classé sans suite en 2022. Le chanteur visé par plusieurs plaintes. Patrick Bruel qui répond, il n'a jamais forcé une femme à des relations sexuelles. Message posté sur son compte Instagram. Les liens se réchauffent entre la France et l'Algérie. Les deux pays ont acté aujourd'hui une reprise concrète de la coopération judiciaire. Le ministre de la Justice, Gérald Darmanin, a rencontré son homologue algérien. Il a notamment évoqué la situation du journaliste Christophe Glaize, incarcéré depuis 2024 pour apologie du terrorisme, alors qu'il était venu faire un reportage. Un retour au port scruté, celui du MV Ondus, le navire de croisière où s'est déclaré un foyer d'antivirus, a accosté ce matin à Rotterdam aux Pays-Bas. 27 membres d'équipage et le personnel médical vont être placés en quarantaine. Le navire va ensuite être désinfecté de fond en comble pour éliminer tous les restes d'antivirus. En revanche, c'est une autre maladie qui inquiète les autorités sanitaires. Une épidémie d'Ebola frappe en ce moment la République démocratique du Congo. 91 morts, 350 cas suspects. L'Organisation mondiale de la santé déclenche une alerte sanitaire internationale. L'OMS qui alerte, il n'existe ni vaccin ni traitement pour le variant qui circule actuellement. Et puis, quelles sont les plages, les ports et les plans d'eau à avoir obtenu le label pavillon bleu, gage d'une bonne qualité de l'eau? La carte de ces lieux de baignade est à retrouver sur notre site ici.fr.
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1: La météo et les prévisions de Météo France, un ciel qui va rester bien couvert toute cet après-midi. Le vent est faible à modéré, des températures qui commencent un petit peu à se réchauffer. 14 à 17 degrés pour les maxis. Dans le Calvados, 17 degrés à Colville-sur-Mer, Saint-Aubin-sur-Mer et Houlgate. 16 degrés à Cambourg-Guébu et Ry. 15 degrés à Cambremer, Aubigny et Jurques. Dans l'Orne, 15 degrés à Chanceray, Putange et Gassé. 14 degrés à Saint-Paterne, Aubé-Carouge. Et dans le Sud-Manche, 14 degrés à Saint-Laurent-de-Cuve. La suite des averses toute la journée demain. Et enfin, du beau soleil, mais mercredi après-midi.
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0: c'est un titre qui a été repris dans de nombreuses bandes originales de films, qui a été utilisé pour des pubs de voitures ou de parfums. C'était Via Con Me, Paolo Conte. It's wonderful, hein. Ici Normandie, merci de votre fidélité, notamment au Palingaren, sur le 102.6 et en DAP+, au château de la Pélonnière. Vous découvrez actuellement des sculptures et des photographies dans le cadre du festival Parcours Art et Patrimoine en Perche jusqu'au 14 juin. Et dans un instant, pour bien commencer la semaine, trois chansons françaises à la suite. Chanson dédiée à son fils Jérémy, Dieu que c'est beau, Daniel Balavoine, celui qui sera en concert dans le Calvados au Zénith de Caen les 27 et 28 octobre prochains. C'est complet depuis fort longtemps. Florent Pagny, la dernière chanson du monde. Et puis un titre signé Louis Chédid, c'est plutôt rare, hein, pour Alain Souchon. Pour une fois, c'est pas vous le dit. Chanson qui s'appelle On avance.
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2: Dans le Calvados, un spectacle où les très jeunes enfants, dès 6 mois, sont libres de leurs mouvements, sont invités à regarder, à ressentir, à explorer. Sous un arbre conçu comme un doudou géant, vous pourrez assister à un spectacle où des animaux marionnettes pointent leur nez quand bon leur semble. Puis juste après, place à l'exploration du décor comme terrain d'éveil pour jouer, palper, manipuler en autonomie. L'occasion pour les petits d'être spectateurs pour la toute première fois et de les éveiller à la beauté du monde. Une expérience à vivre avec votre bambin grâce à la compagnie À Demain Mon Amour pour Sous l'Arbre. C'est samedi 30 mai à 10h à C3 Le Cube de Douvres-la-Délivrande. Dans leur adaptation par des scolaires du spectacle musical Mamma Mia, créé à Londres en 1999, devenu ensuite un film avec Meryl Streep. Sur une île grecque, une jeune fille qui va se marier, qui va faire connaissance avec les ex-fiancés de sa mère et se demander lequel d'entre eux est le père qu'elle n'a jamais connu. Amitié, amour, nostalgie, une histoire portée par les plus grands tubes du groupe ABBA sur un air de Mamma Mia, joué par les élèves de l'ensemble scolaire Bignon, vendredi 29, samedi 30 mai à 20h30 au Carré du Perche de Mortagne.
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0: Zambie, ici votre radio locale en Normandie à Touques et jusqu'au 28 juin à la Galerie des Créateurs Place Saint-Pierre, l'exposition Entre Chats, différents artistes, des œuvres autour du chat bien entendu. À 15h, l'info en français dans le monde en 90 secondes et pour la musique, Jean-Jacques Goldman, patois, arrive également le nouveau tube de la star planétaire Taylor Swift, Hop Light, et puis une chanson qui va faire pâlir tous les marquis de Sade, Je vais t'aimer, Michel Sardou.
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1: En début de semaine, sur votre radio locale, ici Normandie, il est 15h. Maëlle Prévost pour les infos.
2: Les prix à la pompe seront plafonnés dans les stations Total Energy. Opération reconduite pour le week-end de la Pentecôte. Le détroit d'Ormuz toujours bloqué. Le prix du pétrole au plus haut. 2,15€ le gazole en moyenne. 2,04€ l'essence aujourd'hui. Et voilà de nouvelles aides qui se préparent. Le Premier ministre Sébastien Lecornu présentera jeudi de nouvelles annonces pour le mois de juin. Après le groupe Pierre et Vacances Center Parks, après le groupe Bellambra, c'est désormais le réseau des Gîtes de France qui a été victime ce week-end d'une fuite de données. Des informations de 389 000 clients ont été dérobés, nom, prénom, date de naissance. En revanche, les données bancaires ne sont pas concernées. Gîtes de France a déposé plainte. 70 kilos de cocaïne interceptés sur une moto. Belle prise pour les douanes dans les Pyrénées-Orientales, relayée par ici Roussillon. Le deux roues chargé de drogue dans les sacoches venait d'Espagne. Jamais en France, une telle quantité de cocaïne n'avait été interceptée par les douanes sur une moto. Le conducteur a été condamné en fin de semaine dernière à 5 ans de prison. Le Tour de France 2026 n'est pas passé, celui de 2027 non plus, mais on peut déjà l'affirmer, le Tour de France 2028 partira de Reims, annonce un instant des organisateurs. Et puis en plein festival de Cannes, une plage de la ville a été renommée, elle porte désormais le nom de Brigitte Bardot, hommage à la star du cinéma décédée en décembre 2025. Et pour le clin d'œil à la cause animale, les chiens seront autorisés certaines heures sur cette plage à Cannes.
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1: La météo et les prévisions de Météo France, un ciel qui va rester bien couvert toute cet après-midi. Le vent est faible à modéré, des températures qui commencent un petit peu à se réchauffer. 14 à 17 degrés pour les maxis. Dans le Calvados, 17 degrés à Colville-sur-Mer, Saint-Aubin-sur-Mer et Houlgate. 16 degrés à Cambourg-Ébus et Ry. 15 degrés à Cambremer, Aubigny et Jurque. Dans l'Orne, 15 degrés à Chancerey, Putange et Gacé. 14 degrés à Saint-Paterne, Aube et Carouge. Et dans le Sud-Manche, 14 degrés à Saint-Laurent-de-Cuve. La suite des averses toute la journée demain. Et enfin, du beau soleil, mais mercredi après-midi.
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0: vidéo d'un film contre toute attente, un film romantique sorti en 1984, Against All Odds, c'était Phil Collins. Ici Normandie, tous les jours à vos côtés, à Vire, 102.6 DAB+, pour nous écouter, et au musée de la ville jusqu'au 1er novembre, vous pouvez découvrir une belle exposition qui s'appelle Sois belle, quand la mode raconte la condition des femmes entre 1830 et le début de la Première Guerre mondiale, 1914. Et dans un instant, si on chantait tous ensemble, trois chansons françaises à la suite, un duo entre Mylène Farmer et le chanteur auvergnat Jean-Louis Murat, ce sera Regret, un artiste qui va venir chanter dans le Calvados aux Zénith de Caen le 10 décembre. Claudio Capéo, Qu'est-ce qu'il me restera? Et puis l'un des plus beaux textes signé Gainsbourg pour sa muse Jane Birkin, Fuir le bonheur de peur qu'il se sauve.
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1: 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Une découverte bouleversante dans le parc va raviver ses souvenirs enfouis et la lancer sur les traces de son mystérieux passé. L'Ange de Marchmont Hall, de Lucinda Riley, enfin au livre de poche. 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
2: Dans Calvados, un spectacle inclassable qui met en scène un musicien chanteur dans son concept électro. Il y a une panne des machines, le show vacille, c'est le dépouillement progressif, le masque tombe, sa fausse voix, ses faux cheveux. Mais au cœur du malaise qui s'installe, il y a une relation plus intime avec le public où l'homme simple se dévoile. Et quand le spectacle reprend, c'est autour de l'accident qu'il se joue. Une performance hybride de Boris Vigneron qui est à la fois acteur, acrobate, chanteur, musicien, humoriste, une diversité artistique à découvrir dans Canopée, samedi 30 mai à 20h30, c'est à la Saline de Cabourg dans le cadre de la saison culturelle de la ville. Dans l'ordre, l'exposition d'une artiste diplômée de l'école des Beaux-Arts de Rouen qui a été enseignante en art plastique avant de se consacrer totalement à ses deux passions, l'art et le cheval. Elle croque des instantanés équestres polo, les moments sur des champs de course ou sur les carrés de dressage ou encore le cheval, seule dans la perfection de ses allures et de son modèle. De retour dans son atelier sur la côte normande, elle restitue la majesté des équidés en montrant l'invisible. Découvrez vite l'exposition de dessins d'aquarelles de Simone Lhermitte. C'est jusqu'au 7 juin au Haras National du Pin.
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0: Un tube issu de la lignée Italo-Disco des années 80, Dolce Vita, Ryan Paris. C'est également la BO du film Camping avec le Normand Franck Dubosc. Allez, sur votre radio locale ici Normandie, bonne journée à Alençon jusqu'au 31 mai. Musée des Beaux-Arts et de la Dentelle, allez voir cette exposition qui célèbre 50 ans de création dans les ateliers nationaux des dentelles d'Alençon et du Puy. À 16h, l'info en France et dans le monde en 90 secondes. Et la suite de notre après-midi tout en musique, la guitare magique de Gary Moore pour Parisian Walkways. Il y aura également Vanessa Paradis, elle va venir chanter chez nous cet été dans le Calvados le 5 juillet à Beauregard et Ville-Saint-Clair. Elle chantera, j'en suis sûr, ce nouveau tube, Les Épines du Cœur. Et puis un tube 100% toulousain, 100% années 80, laissez-nous chanter, ce sera Gold.
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1: Bon après-midi sur votre radio locale, ici Normandie, il est 16h. C'est pour dire l'actualité avec Maëlle Prévost.
2: Flavie Flamand affirme n'avoir jamais entretenu de relation avec Patrick Bruel. L'animatrice qui a porté plainte pour viol contre le chanteur s'exprime dans Mediapart et dément la défense de Patrick Bruel. Ses avocats parlaient de relations épisodiques consenties. Il n'en est rien, répond Flavie Flamand. Patrick Bruel visé par plusieurs plaintes pour violence sexuelle. Dans l'affaire de la disparition du petit Émile au Auvernais dans les Alpes de Haute-Provence, le septuagénaire soupçonné d'avoir incendié la maison des grands-parents du petit garçon a été écroué aujourd'hui. Aujourd'hui, il restera en prison jusqu'à son procès au tribunal de Digne-les-Bains le 7 juillet prochain. Pour le moment, il n'a donné aucune explication sur son geste. Les prix à la pompe des stations Total Énergie seront encore plafonnés pour le week-end de la Pentecôte à partir de samedi prochain. L'essence bloquée à 1,99€, le gazole à 2,09€. Les prix du pétrole au plus haut alors que le détroit d'Ormuz est toujours bloqué. Un organisme vient d'être créé en Iran pour gérer officiellement la circulation dans le détroit. Cap à l'Est pour le Tour de France. Après deux grands départs à l'étranger, Barcelone cet été, Édimbourg en 2027, l'édition 2028 partira de Reims, annonce des organisateurs cet après-midi. Les quatre premières étapes mettront à l'honneur le Grand Est. Les cyclistes et la caravane passeront par Charleville-Mézières, Épernay, Metz, Thionville et Verdun. Et puis la porcelaine de Limoges, officiellement reconnue par une indication géographique protégée à l'échelle européenne. Premier savoir-faire à bénéficier de cette nouvelle protection dans l'Union européenne.
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1: La météo et les prévisions de Météo France, un ciel qui va rester bien couvert toute cet après-midi, le vent est faible à modéré, des températures qui commencent un petit peu à se réchauffer, 14 à 17 degrés pour les maxis, dans le Calvados, 17 degrés à Colville-sur-Mer, Saint-Aubin-sur-Mer et Houlgate, 16 degrés à Cambourg-Ébu et Ry, 15 degrés à Cambremer, Aubigny et Jurques, dans l'Orne, 15 degrés à Chancerey, Putange et Gassé, 14 degrés à Saint-Paterne, Aube et Carouge et dans le Sud-Manche, 14 degrés à Saint-Laurent-de-Cuve, la suite des averses toute la journée demain et enfin du beau soleil, mais mercredi après-midi.
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1: Ici Normandie, vos chansons préférées toute la journée en concert le 8 octobre et le 27 janvier 2027 au Zénith de Caen. La Lune, c'était Christophe Maé. Allez, on commence cet après-midi, cette semaine avec un grand éclat de rire. Écoutez ça.
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4: Le piment normand avec Adrien Veltoise qui revient d'un week-end en famille.
5: Oui, plus précisément d'un samedi en famille, puisque c'est avec pas moins de 15 personnes que je me suis rendu à Festiland. Et 16 personnes à Festiland en plein week-end de l'Ascension, c'est une sorte de colonie de vacances interâge où tu sais d'avance que tu vas en perdre un ou deux dans la mêlée. Et c'est ok, c'est peut-être même un peu le projet. Festiland, donc le plus grand parc d'attractions de Normandie qui valorise l'histoire de notre région avec des thématiques comme les années 1900, le Moyen-Âge, les Vikings, sans oublier bien sûr les pirates et les fameux dinosaures normands. Oui, oui, souvenez-vous de ces dinosaures Turgulovor qui, quand ils ont vu la météorite de leur extinction dans le ciel, ont juste dit Eulor. Mais bon, c'est clairement un parc normand car c'est le seul parc où l'accès aux attractions est interdit aux personnes en état d'ébriété. Et ça, tu vois, ils se sentent pas obligés de le préciser chez Mickey. Nous, c'est marqué sur les panneaux. Tu sens que c'est un parc régional qui connaît bien son public. Un peu hypocrite d'ailleurs cette restriction sur l'alcool quand on voit que la mascotte c'est un stégosaure habillé en viking. À mon avis, les concepteurs du parc eux-mêmes, ils ont pas tourné qu'à la cristalline. Et puis c'est sûr que c'est pas au Futuroscope qui vont te faire un alcotest avant la Vienne dynamique. Hein. Et en même temps, tant mieux, car la seule manière de supporter le parc, c'est de le faire charger comme un tacos 3 viandes.
4: Alors Adrien, vous avez testé la nouvelle attraction Valkyrie ?
5: Bien sûr, Valkyrie, cette nouvelle montagne russe qui se fait dans un sens aller, puis dans le sens retour. J'imagine que vous avez déjà dû la tester, François, vous qui n'êtes jamais contre un coup de ça va, ça vient. Valkyrie donc, qui remplace un autre projet qui s'appelait initialement SMC. Une montagne russe aussi, qui devait appuyer son tracé sur les résultats de la saison du Stade Malherbe. Problème, il y avait une longue descente et seulement quelques petites montées vers la fin. Une montagne russe tellement plate que c'était plutôt une montagne belge. Valkyrie donc, que j'ai pris grand soin de faire avec ma nièce de 4 ans et demi, elle qui a tout pile la taille limite pour monter dans cette attraction. Quel plaisir d'assister à la naissance d'un nouveau traumatisme chez elle. Moi qui m'en voulais d'avoir raté la mort de son chaton, me l'a consolé. Une telle expérience n'a vraiment pas de prix. Enfin si, 27,50€. Ah ok, j'ai compris le côté pirate normand maintenant, c'est bon, je l'ai. Au final, une belle journée en famille, terminée avec des pizzas devant l'Eurovision. Un peu déçu du score de la France, surtout quand on voit que c'est les Bulgares les grands gagnants, alors que franchement, ça se voyait, je chantais en yaourt. En yaourt bulgare. Ouais, 0 point pour Sylvain. Je m'en doutais.
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0: l'un des groupes de Jimmy Somerville, une voix magique des années 80, Bronski Beat, Small Town Boy, sur votre radio locale, ici Normandie. Bonne journée à Maugis-sur-Huisne, 102.6 et DAB+ pour nous écouter. Et au château de la commune, vous découvrez actuellement des dessins et des gravures dans le cadre du festival Parcours Art et Patrimoine en Perse qui a lieu jusqu'au 14 juin. À suivre, trois chansons françaises. À la suite, un peu de reggae, Stan the Ghetto, Bernard Lavillier, le chanteur de Louise Atta, Gaëtan Roussel en solo, Gaëtan qui viendra le 3 juillet à Beauregard et Will Sinclair, sa nouvelle chanson qui s'appelle Tout s'en va sur son dernier album Marjolaine, et puis une artiste qui est en tournée avec votre radio locale ici, elle sera avec Ici Normandie le 30 octobre au Zénith de Caen, la chanson Sur ma drôle de vie de Véronique Sanson.
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2: Dans le Calvados, un tout nouveau comedy club a vu le jour en Normandie. Il est porté par Kev Adams. Le Fridge, qui existe depuis 2020, chaque fois le public assiste à des soirées inédites, une expérience collective autour de l'humour. Et concrètement, 6 plateaux de 4 humoristes sont programmés dans la région jusqu'en juin. Et le prochain Fridge Barrière Comedy Club, c'est samedi à 19h et 21h dans l'ancienne discothèque au sein du casino de Deauville. Et puis dans l'Orne, Elsa, Rebecca et Charlotte, des voix féminines pour un trio qui est la rencontre entre 3 traditions, 3 sensibilités et 3 énergies. Une exploration d'un répertoire breton, galicien, vénézuélien et andalou avec à la fois de la polyphonie mais aussi des percussions hypnotiques. Vous entendrez des chants de lavandière, des complaintes de bergères ou encore des récits de marins avec Mar 3A à découvrir demain à 20h30 à la salle Daniel Rouault et c'est au Mail sur Sarthe.
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0: Matin. Alors pour ceux qui sont à court d'idées, Fred Ballard a trouvé quelques excuses pour rester sous la couette un lundi matin à tout âge. Écoutez ça.
1: À l'école, il y a toujours un prof qui picole. Qui pue de la gueule. Enfin, en même temps, ça va ensemble, souvent, tu vois. Moi, j'avais ma prof de bio. Elle pue de la gueule, c'était une horreur, ma prof de bio. Je te jure, tu peux pas travailler dans ces conditions-là.
2: Alors, même si cette excuse est un chouïa limite au niveau crédibilité, c'est vrai qu'une haleine de bouche d'égout peut provoquer vomissement, maux de tête et évanouissement sur le lieu de travail, mais aussi sur le trajet du travail. Donc oui, l'haleine fétide est un filon à creuser.
1: Souvent, le matin, c'est le genre de gens que tu rencontres le matin à 7h du matin dans le métro. Tu sais, quand tu vas bosser, que t'es là sur la barre au milieu là, c'est que t'es déjà toute pleine d'huile là. Et là, le mec qui pue la gueule, il est là. Il est pour toi, il est là.
2: Voilà, visiblement Arnaud Ducret a bien exploité l'excuse foireuse des odeurs nauséabondes pour se faire porter pâle. Une excuse qui aura bien servi à Julien Santini pour zapper les réunions du lundi qui commençaient toujours par un tour de table pour se présenter.
3: On se connaissait tous. On se présentait et j'étais stressé. Et je me disais, mais Julien, ça n'est pas normal de se mettre dans des états pareils, alors que dans le fond, tu sais comment tu t'appelles.
2: Oui, alors quand on en arrive à ce point-là, plutôt que de trouver une bonne excuse pour pas les botter, il faut trouver un autre boulot. Hein. Faire marrer les gens le soir, par exemple, c'est moins stressant comme boulot. Et c'est beaucoup plus rigolo, surtout le lundi matin.
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0: Un titre signé par le Normand Arnold Turbouz pour son ami toujours Étienne Dao, c'était Épaule Tatou, ici votre radio locale en Normandie à Touques. Jusqu'au 28 juin, l'exposition Entre Chats à la Galerie des Créateurs Place Saint-Pierre, avec différents artistes, des œuvres autour du chat, bien entendu. À 17h, l'info locale et la suite de notre après-midi tout en musique. Nouvel album pour le chanteur de la Creuse, Gauvin Serres, Boulevard de l'Enfance, et sur ce disque, il y a la chanson qu'on va écouter, Silence Radio, et puis l'Italie représentée par Laura Pozzini, La Solitudine.
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0: C'était Laura Pozzini, la solitudine.
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0: Allez, très belle fin de journée sur votre radio locale. Ici, Normandie, il est 17h. L'info locale avec Paul Floroquin. Bonsoir Paul.
2: Bonsoir.
0: Et plusieurs interpellations ont lieu aujourd'hui à Hérouville-Saint-Clair.
2: Des interpellations qui font suite à une opération anti-drogue. C'est ce que confirme en tout cas la mairie. Plusieurs dizaines d'agents ont écumé les rues d'Hérouville ce matin. Carole Louis, bonsoir.
3: Bonsoir.
2: Ce dispositif important a eu lieu dans différents quartiers de la ville.
3: Oui, la présence de nombreux policiers cagoulés et armés a interrogué certains passants ce lundi matin dans le quartier de la Grande Aile à Hérouville-Saint-Clair. C'est l'un des quartiers QPV de la ville, comprenait quartier de la politique de la ville, les ex-quartiers prioritaires. Le procureur de la République de Caen nous confirme une opération effectuée sur commission rogatoire d'un juge d'instruction dans le cadre d'une enquête sur trafic de stupéfiants. Plusieurs quartiers ont été visés par cette descente majeure de forces de l'ordre le 10 jours, selon le maire Rodolphe Thomas. On ignore pour le moment encore l'origine précise de cette opération des forces de l'ordre, mais plusieurs personnes ont été interpellées, des trafics et incivilités de tous ordres, contre lequel le maire d'Hérouville-Saint-Clair, Rodolphe Thomas, a fait l'une de ses priorités. Si les trafics sont isolés, insiste l'élu, il convient d'arrêter de condamner tous ceux qui contribuent à troubler l'ordre public. En 2023, l'élu s'était d'ailleurs porté partie civile dans un procès pour trafic de drogue, réclamant plus de 100 000 euros à 4 jeunes jugés. Une manière à l'époque, selon lui, de montrer sa volonté à soutenir et à défendre les habitants face aux trafiquants de drogue. L'enquête en cours pourrait conduire à de nouvelles interpellations et décisions de justice.
2: Les explications de Carole Louis. Une partie de la salle des Baladins à Douvres-la-Délivrande ravagée par les flammes hier soir. L'incendie s'est déclaré un peu avant 21h sur le toit de la salle communale avant de s'étendre à l'étage du bâtiment. Aucun blessé n'a été recensé par les pompiers. Les conducteurs de bus de Lisieux sont toujours en grève depuis ce matin. 70% des chauffeurs d'Astrobus ne sont pas au travail. Ils ont manifesté devant le siège de Keolis en début d'après-midi. La CGT dénonce le mauvais entretien des bus et constate des baisses de salaire depuis 2023. Une partie des lignes scolaires ont été suspendues ce matin. C'est aussi le cas ce soir. Le mouvement de grève est prolongé demain.
0: Alors, l'été approche, les baigneurs se préparent et les communes aussi.
2: C'est toujours mieux de faire trempette quand l'eau est propre. Plusieurs communes ont reçu le label Pavillon Bleu aujourd'hui, symbole de leur engagement pour un tourisme durable, notamment avec une eau de qualité. Dans le Calvados, 4 communes vont pouvoir hisser le drapeau. Deauville, Honfleur, Dives-sur-Mer et Colville. Colville, d'ailleurs, labellisée pour la 15e année consécutive. Et puis un autre rapport concernant la qualité de l'eau a été publié aujourd'hui par l'Agence Régionale de Santé de Normandie. 92% des sites de baignade de la région sont de bonne ou d'excellente qualité. Seules les plages de Saint-Côme de Fresné ou de Trécy-sur-Mer sont d'une qualité insuffisante, selon l'ARS.
0: Allez, rendez-vous important ce soir sur notre radio locale ici Normandie.
2: Le dernier Allo Malherbe de la saison, après la défaite 3-1 vendredi contre Aubagne. Le SMC termine à la 8e place du classement de National. Comment remonter en Ligue 2? Quel effectif pour la saison prochaine? On en parle dans une heure à partir de 18h.
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2: Rodolphe, la météo, la nuit prochaine, vent et quelques gouttes au menu.
0: Oui, de nombreux nuages avec encore de rares averses possibles. Le vent va se lever avant l'aube, il soufflera en rafale de 55 km/h.
2: Pour demain, Météo France prévoit un mardi bien maussade.
0: Au lever du jour, quelques pluies éparses, elles cesseront rapidement et la matinée va se passer sous un ciel souvent nuageux. Dans l'après-midi, ciel variable avec les passages nuageux qui s'accompagnent. Il y aura souvent d'averses et jusqu'en milieu d'après-midi, le vent sera assez fort localement avec des pointes à 55 km/h.
2: Et des températures qui continuent de remonter.
0: Ouais, et c'est pas fini. Hein. 8 à 11 degrés au lever du jour, 17 à 20 pour les maxis. Ça se réchauffe un peu, on va pas s'en plaindre. Dans le Calvados, on attend 20 degrés demain à Honfleur, 19 à Bayeux-et-Vire, 18 degrés dans l'Orne à Flers et 17 à L'Aigle et dans une Manche, 18 degrés à la Épénel. La suite, de plus en plus de soleil au fil des heures mercredi, jeudi beau et chaud, 25-26 degrés à peu près.
2: Merci Rodolphe.
0: Voilà. À tout à l'heure, 18h. La route, alors, dans le Calvados, attention à cet accident signalé par Bison futé sur l'A84 en direction de Caen, à Saint-Ouen-des-Besaces sous la voie de droite est neutralisé. Le périphérique Canet maintenant, avec quelques ralentissements en cours actuellement au nord au niveau de la porte d'Angleterre et puis à l'est au niveau de la porte du Pays d'Auge à Mondeville dans les deux sens de circulation. Et puis un petit bouchon qui s'est formé à la sortie de la 13 pour vous qui arrivez sur Caen depuis Paris. Bouchon situé sur la bretelle de sortie de l'échangeur de Mondeville en direction de Caen. Information de bison fuité. On fait la route ensemble. Si vous êtes témoin d'une difficulté sur votre parcours, faites passer l'info 02 31 44 48 44. Ici mobilité, le trafic des trains, alors dans le Calvados, en gare de Caen, dans l'Orne, en gare d'Alençon, pas de soucis particuliers. Les prochains trains en départ ou l'arrivée sont pour l'instant tous à l'heure et bon voyage.
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0: Allez, 17h05, ça n'a pas été trop trop dur de se remettre au boulot pour ceux qui avaient 4 jours de week-end, dites donc. On s'y habituerait presque. Rassurez-vous, il y a peut-être un week-end de 3 jours qui arrive le week-end prochain. Sauf que la semaine complète, ça va aller quand même, hein. Si ça va pas, bah, y a une petite chanson qui va vous mettre d'attaque. Le parking des anges, Marc Lavoine.

0: Le parking des Anges, Marc Lavoine.
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0: Un festival véritable dénicheur de talents. Si je vous dis Angèle, Clara Luciani, Pierre Demar ou encore Juliette Armanet, et ils ont tous chanté sur la scène de ce festival, ils sont devenus connus et ils enflamment maintenant les Zénith et autres Bercy. Eh bien, ce festival s'appelle Cabourg Mon Amour et la prochaine édition, c'est dans pile un mois, 18, 19 et 20 juin prochain. On va découvrir ce festival, pas comme les autres qui se passent sur une plage à Cabourg. Dans un instant, juste après, une nouvelle voix de la chanson française à suivre. Elle s'appelle Oria et sa chanson Soirée Mondaine.

0: soirée mondaine, c'était Oria, ici votre radio locale en Normandie à Alençon, jusqu'au 31 mai au Musée des Beaux-Arts et de la Dentelle, l'exposition Dentelle d'Alençon et Dupuis, 50 ans de création dans les ateliers nationaux.
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0: Et dans un mois pile, voilà ce que vous pourrez entendre sur la plage de Cap Cabourg. Mais il y aura ça également. Et puis aussi ça, bah c'est un petit coup de cœur pour moi, écoutez. Et même une victoire de la musique, dites donc.
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0: Voilà, Zélie, Vendredi sur mer, Billets doux, encore Sam Sauvage, qui font partie de la programmation du festival Cabourg mon amour, 18, 19, 20 juin, plage de Cap Cabourg, avec Romain Renoux qui est avec nous. Bonsoir Romain.
4: Bonsoir.
0: Le papa en quelque sorte de ce festival, on est à un mois, on en est où là?
4: On est bien à un mois tout pile, en effet, bah, ça va vite arriver. On attend que la météo se fasse un peu plus belle que ces derniers jours et on sera parfait.
0: Ça y est, la programmation a été complètement annoncée. La petite cerise sur le gâteau, c'était Zélie quand même.
4: Bah, Zélie qui revient, en effet, qui était venue il y a 2 ans déjà, donc sur la petite scène, et qui revient cette année sur la grande scène et en clôture du festival, puisque ce sera le samedi soir.
0: Et puis il y a Sam Sauvage qui revient aussi. Alors lui, il a carrément explosé depuis presque sa première scène l'année dernière à Cabourg mon amour. Depuis, hop, album, victoire de la musique, et il revient quand même.
4: Exactement, et c'est un peu ça l'anecdote, c'est que c'était un de ses premiers festivals, Cabourg, et lui qui vient du nord de la France, en bord de mer aussi, bah, ça lui a bien parlé, ça lui a plu, et du coup on a misé sur lui pour qu'il revienne cette année, après sa victoire de la musique en effet. Donc voilà, on est très contents et ce sera le jeudi.
0: Alors il y a des artistes qui vont chanter en live, il y aura pas mal de DJ sets, notamment avec Julien Granel, qui lui chante aussi, mais là il vient en DJ, hein, Julien.
4: Exactement, ouais. Ouais, il a vraiment un répertoire incroyable pour faire la fête les pieds dans le sable sous sa version DJ set avec que des tubes, donc on est très content de l'accueillir et ouais, je pense que ce sera un moment à pas rater, hyper festif sur la plage.
0: C'est l'effet moustache ça, tout de suite ça met l'ambiance quoi.
4: L'effet moustache et l'effet coloré, puisque je pense que c'est l'homme le plus fun et le plus coloré de France.
0: Et puis on l'a dit, c'est un festival qui est dénicheur de talents. Alors il y a certains artistes qui sont autoproduits, hein, qui sont complètement indépendants, qu'on va découvrir dans ce festival, ce sera le cas de Noé.
4: Exactement, il y en a qui sont entièrement indépendants, qui font tout eux-mêmes, qui démarrent eux-mêmes. Noël a la chance d'être accompagné par le chantier des Franco, qui est l'accompagnement des francopholies de La Rochelle. Mais sinon, au-delà de ça, elle avance toute seule dans sa carrière et on est très content de la recevoir cette année à Cabourg.
0: Alors les réseaux sociaux, ils sont déjà très actifs, ça donne très envie parce que vous postez plein d'images des éditions précédentes. On voit cette belle ambiance qu'on a pendant ce festival Cabourg en amour sur la plage. On voit des sourires, on voit des gens heureux, c'est ça l'ambiance du festival Cabourg mon amour.
4: Oui, au-delà des concerts et de la découverte, on est vraiment sur un événement très convivial à taille humaine. On peut venir en famille, même avec des enfants en bas âge, et tout un tas d'activations, d'animations et de contenu autour des concerts font qu'on peut passer 3 jours entre amis ou en famille pour s'amuser. Et en plus, quand il fait un temps comme l'an dernier, c'est assez magique.
0: Bon, et du côté du merch alors cette année, Romain, on a quelques petites nouveautés, on peut déjà spoiler ou pas du tout?
4: Des nouveautés, oui, hein, chaque année, nouvelles collections, mais voilà, on va rester sur les basiques, le t-shirt pour le début de soirée, et puis le sweat pour 22h quand il commence à faire un peu plus frais, et puis toujours la fameuse casquette, on va essayer d'en prévoir un petit peu plus cette année, puisque chaque année on est en rupture.
0: Voilà, bah c'est toujours un petit souvenir qu'on aime bien ramener d'un festival, ce merchandising. Voilà, dépêchez-vous de réserver. Il y a bien entendu cabourmonamour.fr, ça c'est le site officiel du festival. Il y a les réseaux sociaux et on rappelle les dates. Donc dans pile un mois, on y sera sur la plage de Cap Cabourg, 18, 19 et 20 juin prochain. Merci beaucoup Romain Renoux de Cabourg mon amour, habitué à tous ceux qui bossent de près de loin sur le festival et toutes les petites mains, les bénévoles qui vont rejoindre au fil des jours. Voilà, merci Romain, à bientôt.
4: Merci, à bientôt.
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0: Ici Normandie, vos chansons préférées toute la journée. Ici à Gimme Love. Et dans un instant, un artiste qui rentre concernant le Calvados, le 9 octobre, au Zénith de Caen, Laurent Voulzy.
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0: Le paradoxal système de Laurent Voulzy.
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0: Dans le Calvados, une comédie judiciaire qui explore la vie d'un couple sans histoire. Lui est vendeur en domotique, ces petits objets qui facilitent notre quotidien. Et elle, elle est avocate. Elle a la conviction que chaque personne a le droit d'être défendue. Un jour, le mari demande à sa femme de rentrer en toute urgence. Elle découvre un corps dans son salon et son propre époux est accusé du crime et la confiance va ainsi vaciller. Humour, suspense et tensions intimes se croisent dans cette histoire où chaque secret pèse lourd. Tu vas jamais me croire. Représentation samedi à 21h et dimanche à 17h au théâtre à l'ouest de Caen. Dix danseurs et danseuses qui vont célébrer pendant plus d'une heure la joie d'être ensemble, le bonheur de danser et leur rencontre avec la nature et plus particulièrement avec la forêt. Une forêt de gestes qui a donc émergé peu à peu sur scène, en plein soleil, sous les arbres ou la pluie, dans l'eau ou la brume. Convoquez votre imaginaire pour The Gathering dans le cadre du festival Danser Partout. C'est jeudi 28 mai à 20h au Quai des Arts d'Argentan.
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0: Allez, 17h30, c'est lundi soir. J'espère que la reprise n'a pas été trop dure pour vous. Vous en êtes où là de votre journée de travail? Peut-être terminée, peut-être en cours, ou peut-être sur la route. En tout cas, que vous soyez encore au boulot, à la maison, dans la voiture ou autre. Eh bien, écoutez, c'est de la bonne musique qu'on a partagée ensemble. Et digne fils du papa et de sa maman, hein. Sylvie et Johnny avec ce tube, voici Hi. C'est David Hallyday et c'est votre radio locale ici.

0: David Hallyday en concert dans le Calvados le 12 décembre au Zénith de Caen. Ici Normandie, l'actu musicale du jour. On accueille Émilie Mazoyer. Salut Émilie.
1: Salut tout le monde. Émilie au rapport pour votre dose quotidienne d'actualité musicale. Ce 18 mai marque l'anniversaire de la naissance d'une grande voix de la chanson française.

0: Charles Trenet nous a quittés il y a 25 ans, mais pour les 113 ans de sa naissance, rappelons-nous, il y a de la joie, Douce France, la Nationale 7, la mer, le soleil, qui a rendez-vous avec la lune, le jardin extraordinaire ou encore boum, quand notre cœur fait boum. Mais oui, rien de ringard à écouter Trenet encore en 2026 et à le transmettre aux jeunes générations qui, j'en suis sûre, nous remercieront. Tiens, en parlant de transmission, Francis Cabrel et son asso Les Voix du Sud ont lancé l'appel à candidature pour les 59e rencontres d'Astafor qui auront lieu au mois de septembre.
1: Mais ça continue encore et encore, c'est que le début, d'accord, d'accord.
0: Les rencontres d'Astafor, sacrée expérience pour les jeunes artistes sélectionnés qui passent 8 jours dans le village de Francis Cabrel, au sein de l'ancienne école primaire transformée en salle de répète, avec un parrain toujours chevronné. Il y a déjà eu Vianney, Alain Souchon, Stéphane Echer, Calogero. Ils écrivent des chansons ensemble, en atelier, pour présenter à la fin du stage un grand concert. Alors si vous êtes auteur-compositeur, autrice-compositrice, pour tenter cette aventure collective, rendez-vous sur le site internet des rencontres d'Astafor, Voix du Sud. .com. The Cheap Show, le premier album d'Anaïs, a 20

0: Mon cœur, mon amour, c'était il y a 20 ans. Anaïs célèbre cet anniversaire avec une nouvelle version de ce tube qui sortira vendredi, le 22 mai, en même temps que la version vinyle de l'album pour la première fois. Fan des Beatles, vous allez avoir envie de faire un petit tour à Londres en 2027 pour l'ouverture au public de l'immeuble mythique du 3 Savile Row. C'était le QG des Beatles et de leur label Apple à la fin des années 60, là où ils ont joué leur fameux dernier concert sur le toit. À découvrir dès l'an prochain, 7 étages d'archives, d'expos, une boutique et la recréation de la session studio de l'enregistrement d'une chanson que vous connaissez bien.
1: Eh ben, Londres, à Londres, hein, on est bien d'accord. Merci beaucoup, Émilie Mazoyi. À tout à l'heure, 20h, 21h, décibels, l'émission sur notre radio locale, ici Normandie. Notre invité, Arthur Ferrari, le fils de Nino Ferrer, et Rachel Almalric, qui est directrice du musée Henri Martin de Cahors pour l'exposition Nino Ferrer, peintre, à voir jusqu'au 31 décembre.
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1: Et chaque semaine, nous mettons en avant une ville, un bourg, un quartier et ses habitants. Ce sont les Normands d'ici avec vous, Julia, bonjour.
2: Bonjour, Rodolphe.
1: Alors, cette semaine, nous sommes à Caen, quartier Nord, plus précisément la Pierre Osée.
2: Oui, la Pierre Osée, c'est un quartier populaire, marqué par une forte densité d'habitats collectifs, la présence de nombreux équipements et aussi un tissu associatif très riche.
3: Bien, bonjour, moi je suis Clémence Durand, je travaille donc à l'AFF sur le programme des colocations à projet solidaire CAPS.
2: Clémence est chargée de projet à l'AFF sur des problématiques en lien avec l'environnement, l'intergénérationnel, l'isolement des seniors, la vie des quartiers. L'idée, c'est de mettre en relation des étudiants avec les habitants.
3: Donc l'AFF, c'est une association qui est nationale et ici sur le pôle de Caen, on propose à des jeunes de s'engager de trois manières différentes. Donc on a des services civiques qui s'engagent quotidiennement. C'est des missions qui vont de 8 à 9 mois et qui s'engagent quotidiennement sur les quartiers, sur les différents projets qui sont vraiment au cœur des quartiers. On a le mentorat, donc qui permet à des jeunes étudiants principalement d'accompagner un enfant dans sa scolarité, dans son parcours de vie. Et le dernier volet d'engagement, c'est les colocations à projet solidaire CAPS, qui permettent à des jeunes d'intégrer du coup des colocations dans les quartiers et de faire des projets avec et pour les habitants des quartiers.
2: Une aventure associative qui met en action l'envie d'engagement des étudiants et le besoin de solidarité. Parmi les différents programmes, il y a les colocations à projet solidaire CAPS.
4: Moi je m'appelle Jean-Christian Capot, je suis originaire du Bénin et je suis arrivé à Caen il y a quelques années directement et j'ai rencontré la FEV. Et je suis CAPS depuis quelques années. C'est vraiment un engagement personnel qu'on fait. Moi, je suis un jeune depuis 3 ans à peu près. Et il est un peu comme mon petit frère, en fait. Et on fait beaucoup d'activités scolaires, par exemple, l'aider à faire ses devoirs. On ne fait pas ça à sa place, mais on est là pour l'aider à plus avoir confiance en lui, etc.
2: Jean-Christian est un capteur, comme de nombreux étudiants. En échange d'une coloc à prix modéré, eh bien, il s'engage à faire du bénévolat, à venir en aide aux habitants du quartier, en s'investissant dans les associations ou dans l'aide aux devoirs.
4: C'est le fait d'aider les autres. Je fais partie d'un organisme ou d'une association qui lutte pour les inégalités sociales et également le fait de vivre avec les autres, ça aide aussi beaucoup, surtout pour moi qui venais à peine d'arriver en France. J'avais besoin aussi d'être entouré de jeunes qui partagent la même vision de vie que moi et c'était super sympa. Et j'ai toujours aimé la vie associative et depuis je suis tombé amoureux de l'association en fait. Contrairement effectivement à ce que j'ai entendu avant d'arriver, c'était un peu, on me disait c'est un quartier prioritaire, parfois c'est pas très sécurité. Enfin, il n'y a pas assez de sécurité, mais depuis que je suis ici, j'ai jamais vu quelque chose de tel. Et j'aime bien être ici.
2: L'engagement, ça a du sens pour Jean-Christian. Actuellement, il est étudiant en dernière année à l'université de Caen. Il se destine à devenir professeur d'allemand. En attendant, il continue le bénévolat dans le quartier de la Pierre Osée.
1: Et ben voilà, nos Normands d'ici que vous retrouvez toute cette semaine dans ce quartier, également sur ici.fr. Et demain, nous irons découvrir l'école Brassard du quartier de la Pierre Osée à Caen, une école d'art appliqué. Allez, cadeau pour vous! 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

0: Mambo number 5. Ça sent un petit peu le tube du camping, on prépare les vacances, hein. Mambo number 5, c'était Lou Béga, et sur votre local ici Normandie, merci de votre fidélité à Vire jusqu'au 1er novembre au musée de la ville. Il y a une belle exposition à découvrir qui s'appelle Sois belle quand la mode raconte la condition des femmes entre 1830 et le début de la première guerre mondiale 1914. Et on va féliciter notre gagnante de cette fin de journée, elle habite dans le Calvados, dans l'agglomération cannaise, elle s'appelle Julie, et Julie elle vient de remporter deux invitation pour un spectacle musical qui s'appelle Black Legends, qui aura lieu au Zénith de Caen vendredi 5 juin à 20h. 2 heures de show, un siècle d'histoire et de musique afro-américaine traversée par ses joies, ses combats, ses fêtes et son groove. Le Black Legends Live Band, tout ceci en live avec des tubes de Ray Charles, de Michael Jackson, de Billie Holiday, de Beyoncé, de Nina Simone, de Marvin Gaye. Voilà un beau moment de musique que va s'offrir Julie, et elle a remporté ce cadeau parce qu'elle a donné la bonne réponse à cette question sur l'un des chanteurs de ce type de musique. Quel chanteur était surnommé Mr. Dynamite, Mr. Dynamite in French? J'avais fait deux propositions, Ray Charles ou James Brown. C'est bien entendu James Brown. Félicitations Julie, et bon spectacle aux élites de Caen.
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0: 100% des 80, confidence pour confidence, Jean Schultes.
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0: Merci de votre fidélité à votre radio locale. Ici Normandie, il est 18h. L'info locale avec Paul Florequin. Et si vous voyez un pavillon bleu sur la plage, bah c'est bon signe.
2: Oui, ça veut dire que l'eau est de très bonne qualité pour faire trempette. 384 plages en France ont reçu le label pavillon bleu aujourd'hui, symbole de leur engagement pour prendre soin de leur zone de baignade. Et bien dans le Calvados, deux communes vont pouvoir hisser le drapeau, Honfleur et Colville-Montgomery. Colville d'ailleurs labellisée pour la 15e année consécutive. Marie-Christine Leroux est la conseillère déléguée à la gestion environnementale.
3: On le demande parce qu'on pense que c'est important pour notre commune, de montrer l'exemple, de valoriser aussi les actions qui sont faites par les élus et les habitants tout au long de l'année. On est une commune littorale, avec une plage, certes une plage du débarquement, mais passé ce caractère historique, c'est un lieu où il fait bon vivre, où on a beaucoup de biodiversité, des gravelots, des crapauds, des salamandres qui sont l'emblème du bois du Caprice. Derrière ce label, il y a le contrôle des eaux de baignade, tous les 2-3 jours à peu près en saison et avec 18 points de contrôle. On a un contrôle du pavillon bleu qui viendra nous inspecter sur la saison entre juillet et août et qui vérifie un grand nombre des points du label, allant de la présence de la douche à la propreté, au fait qu'on a bien mis les poubelles, que l'équipement du poste de secours est conforme à ce qu'on a annoncé et qu'on a bien un vrai programme d'éducation à la biodiversité.
2: Et puis un autre rapport concernant la qualité de l'eau a été publié aujourd'hui par l'Agence régionale de santé de Normandie. Plus de 90% des sites de baignade dans la région sont de bonne ou d'excellente qualité.
0: Des dizaines de policiers ont écumé les rues d'Hérouville ce matin.
2: Des policiers armés et cagoulés, notamment dans le quartier de la Grande-Delle, l'un des quartiers prioritaires de la ville. Les agents ont effectué plusieurs descentes de police dans le cadre d'une enquête sur fond de trafic de stupéfiants. Plusieurs personnes ont été interpellées. Selon le procureur de la République de Caen, l'enquête est toujours en cours. À Douvres-la-Délivrande, la salle des Baladins ravagée par un incendie hier soir. Le feu s'est déclaré un peu avant 21h sur le toit de la salle communale avant de s'étendre à l'étage du bâtiment. On ne connaît pas les raisons de ce départ de flamme. Et puis les transports de l'agglomération de Lisieux toujours paralysés depuis ce matin. 70% des chauffeurs d'Astrobus sont en grève. Les employés dénoncent l'état lamentable des bus et constatent des baisses de salaire depuis 2023. Une manifestation a eu lieu en début d'après-midi devant le siège de Keolis en charge du réseau. Le mouvement de grève est aussi prolongé demain. Une partie des lignes scolaires sont suspendues.
0: Alors il y aura une pointe d'émotion ce soir sur notre radio locale ici Normandie.
2: Et oui, c'est le dernier Allo Malherbe de la saison. On reviendra sur la défaite du SMC 3-1 vendredi contre Aubagne. Les footballeurs canets terminent à la 8e place du classement de National. Alors quel objectif, quel effectif pour l'an prochain? On en parle dans quelques minutes sur ici Normandie. Et puis un rappel important concernant vos impôts. Si vous faites une déclaration papier sans passer par internet, attention, dernier jour aujourd'hui pour envoyer votre dossier par la poste. Mais si vous faites votre déclaration en ligne, vous avez jusque jeudi dans le Calvados pour tout finaliser et jusqu'au 4 juin pour les habitants de l'Orne.
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2: La nuit prochaine, Rodolphe, vent et quelques gouttes au menu.
0: Oui, de nombreux nuages encore avec de rares averses possibles et le vent va se lever avant l'aube, il soufflera en rafale de 55 km/h.
2: Pour demain, Météo France prévoit un mardi bien maussade.
0: Au lever du jour, quelques pluies éparses, elles cesseront rapidement, la matinée va se passer sous un ciel souvent nuageux. Dans l'après-midi, ciel variable avec les passages nuageux qui s'accompagneront souvent d'averses et jusqu'en milieu d'après-midi, le vent sera assez fort localement avec des pointes à 55 km/h.
2: Et des températures qui continuent leur remontée.
0: 8 à 11 degrés au lever du jour, 17 à 20 pour les maxis. Alors dans le Calvados, 20 degrés demain à Romanche, 19 à Caen et Falaise, dans l'Orne, 18 degrés à Argentan, 17 à Alençon et dans le Sud-Manche, 18 degrés à Avranches. La suite, de plus en plus de soleil au fil des heures mercredi, jeudi beau et chaud, 25-26 degrés à peu près.
2: Merci Rodolphe.
0: Pas mal, bonne soirée. Alors, la route dans le Calvados, sur le périphérique de Caen, des ralentissements en cours, notamment sur la partie nord de la rocade, au niveau de la porte d'Angleterre, dans les deux sens de circulation. Pas mal de monde aussi à l'est, dans les deux sens, que ce soit depuis la porte de Paris jusqu'au rond-point bleu à If, en centre-ville de Caen, difficulté en raison du chantier du futur tracé du tram, avec des ralentissements dans le secteur du parc des expositions de l'Hippodrome. Voilà, c'est un petit petit peu compliqué, hein, mais c'est pour la bonne cause, parce qu'on va avoir un beau tram tout neuf dans les mois qui viennent. Et si vous êtes témoin d'une difficulté sur votre parcours, 02 31 44 48 44.
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0: En tram, en bus, à la maison, dans les magasins, dans la voiture, du coup de partout, sur notre radio locale ici Normandie, avec tous ces tubes qu'on prend très fort au cœur. L'Aziza, c'est Daniel Balavoine, belle soirée à tous.

0: là, Daniel Balavoine, ici Normandie. Merci de votre fidélité, notamment à Bellem. 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
0: Et bien c'est parti, c'est le 36e dernier Allô Malherbe de la saison. Et on termine par une fête au bagne, évidemment. Ça aurait été trop beau. Bonsoir Olivier Duc.
3: Bonsoir Rodolphe, bonsoir à tous et à toutes. Effectivement, 3 buts.
0: Belle défaite.
3: Bah, fin de série d'invincibilité de Cajun violet pour le SMC. Bah, qu'en avez-vous pensé?
0: Bah voilà, on va faire un petit bilan de la saison avec nos invités, mais avec vous également au 02 31 44 48 44. Malherbe qui a déjà basculé sur la prochaine saison.
3: Ouais, je pense que ce sera pareil dans cette émission. Hein. Les joueurs vont partir en vacances, mais côté coulisses, ça s'active. Nasser Larguet, Mathieu Bonnemer, Marc Rivoland, des noms, ça discute évidemment. Mais est-ce que cela va aboutir et avec qui? Et puis on connaît déjà les dates de reprise, on en reparle tout au long de l'émission.
0: Et puis on aurait aimé avoir une petite pensée hein, ce soir pour la famille de Johan, ses proches.
3: Ouais, fidèle supporter de Malherbe, il était porté disparu depuis la semaine passée. Son corps a été retrouvé ce week-end. Une cagnotte a d'ailleurs été ouverte afin de lui rendre un dernier hommage. On a une grosse pensée évidemment pour lui et ses proches.
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3: Et pour cette dernière de la saison 2025-2026 du Beau Monde, autour de la table, les habitués, un autre consultant, Patrice Garande. Bonsoir Patrice.
4: Bonsoir.
3: Aline Châtel, notre consoeur de sport à Caen. Bonsoir Aline.
5: Bonsoir.
3: Et puis notre confrère du Parisien et syndic de presse, Esteban Pinel. Bonsoir Esteban.
6: Bonsoir.
3: Je rigole parce qu'il y en a un qui est en train de s'étouffer là, je ne sais pas du tout.
4: Mais non, c'est Patrice, c'est nous a fait ma voix est sortie, c'est pas ma voix.
3: C'est pas votre voix.
4: Bonsoir.
3: D'accord.
4: Non, c'est la voix de Jeff Manaclock.
6: C'est l'émotion de la dernière, sûrement.
3: C'était une doublure voix. Ben, je vous propose de commencer par le dernier match de la saison avec un on s'en moque ou on ne s'en moque pas. Hein, vous connaissez le principe. Hein.
4: On ne se moque pas de Patrice.
3: Je vous donne une info, vous pensez qu'elle vaut le coup, vous me dites on ne s'en moque pas, et puis vous pensez qu'elle n'a aucun intérêt, ben, vous me dites on s'en moque. Le brassard de capitaine pour Yanis Clémentia, puis à son entrée de jeu pour Armand Nianduillet. On s'en moque ou on ne s'en moque pas? Cette dernière petite attention.
7: Moi, je m'en moque en tout cas. Ah, oui, c'est aller de dessus pour moi.
5: Oui, je.
3: Ah, rien à battre. Ok, d'accord. La fin de la série d'invincibilité. Hein. 7 matchs sans défaite et de clean sheet. 4 matchs sans se prendre de but pour le SMC. On s'en moque ou on s'en moque pas?
7: Non. On s'en moque pas. Hein,
5: Ah, c'est dommage, mais c'est vrai que c'est le dernier match de la saison à Aubagne. Bon. On s'en moque pas, mais il y a quelques circonstances, peut-être, atténuantes.
3: Ouais, c'est un peu un classique hein, pour les matchs de fin de saison à l'extérieur. L'année dernière, on avait perdu à Bastia pour le dernier match de Ligue 2. On avait perdu à Rodez 2-0. On avait perdu à Pau 2-1, il me semble.
7: À chaque fois, avec vous, au commentaire.
3: Pas toujours. À vous, c'est pas moi. La rentrée de Sofiane Gomis pour jouer une petite minute, sa première chez les pros. On s'en moque ou on s'en moque pas?
7: Bon, on s'en moque pas. Une première pour un gamin, c'est toujours bien, même si ça n'a pas duré longtemps, mais voilà.
5: Bon, c'est une belle histoire, hein, parce que c'est vrai que c'est un garçon qui jouait en équipe première, mais en régional 2 la saison dernière, ou en régional 3, à 16 ans, qui arrive ici à Caen, qui gravit toutes les marches, qui marque beaucoup de buts, en 19, en Gambardella, en réserve, alors qu'il joue latéral, et qui joue en pro, c'est vraiment une belle histoire, c'est sympa.
3: Alors, on l'a vu, on l'a croisé lors du match de la réserve, il était tout content de cette première minute, il s'en souviendra évidemment. Quel cliché qui va commenter la Coupe du Monde sur la BBC? On s'en moque ou on s'en moque pas?
7: Rigolo.
5: Ah oui,
3: ouais, dans les consultants.
7: il pourra parler des grandes équipes. Il va être surpris par le niveau, je pense. Ça va changer.
6: Il est en Curaçao, je sais pas.
7: Non, après, vu la carrière qu'il a fait là-bas, c'est quand même... Voilà, après, ça n'a pas d'incidence directement sur nous, là, autour de la table, pour le club non plus. Donc, voilà, c'est bien pour lui, mais ça ne me surprend pas, en tout cas.
0: Ils vous ont pas appelé, Patrice?
7: La BBC, j'aurais un peu de mal. Et puis vous, nous, on la fait pas.
3: Non, je crois pas. Je n'ai pas demandé à notre directeur ni notre rédactrice en chef. Je ne suis pas sûr qu'on nous envoie au Mexique, au Canada ou aux États-Unis.
0: Hein. D'accord, bon, c'est pas grave. En tout cas, nous, on voyage dans cette émission. Hop! Enchaînant! On va en Pologne à 18h14, à Varsovie, avec Jean-Patrick. Bonsoir, Jean-Patrick.
8: Bonsoir Olivier, bonsoir Rodolphe, bonsoir Patrice et bonsoir Esteban.
0: Voilà. Bonsoir. Heureusement que vous êtes là pour la dernière Jean-Patrick, parce que vous êtes beaucoup intervenu hein, tout au long de l'année.
8: Ben, c'est parce que je vous écoute beaucoup aussi.
0: D'accord, ouais. Et alors,
8: toutes les semaines.
0: Petit et bilan, alors... on attend votre bilan Jean-Patrick.
8: Ben justement, c'est la deuxième saison d'affilée médiocre, pour pas dire plus. Malgré les changements d'entraîneur, malgré les changements de joueurs, ben c'est tout aussi médiocre que la saison passée. Donc le problème vient peut-être d'ailleurs. Cette saison, on s'est très vite rendu compte qu'on ne pourrait pas jouer la montée. D'ailleurs, j'espère qu'au moment de faire tous les bilans, on ne se laissera pas aveugler par la récente série plutôt positive contre des adversaires qui n'avaient plus rien à jouer et qui, eux, avaient atteint leur objectif. Et puis voilà, on repart en national la saison suivante, sans beaucoup plus de visibilité que l'année dernière au même moment. Et puis, on se demande un peu ce qui s'est amélioré et quelle a été la progression depuis, parce que je vois pas d'amélioration concrète depuis ce moment-là.
3: Oui, allez-y.
8: Et puis sinon, j'aurais voulu vous remercier, Olivier, vous et votre équipe, parce que contrairement au Stade Malherbe, vous avez fait preuve de stabilité. Pas de dégradation dans vos performances.
0: Ouais, c'est ce qu'on croit, ça. C'est le showbiz, vous savez, on fait croire des trucs.
8: Et puis moi qui suis loin, j'ai pas souvent l'occasion d'avoir contact avec le Stade Malherbe ou la Normandie. Et voilà, c'est super de pouvoir vous écouter toutes les semaines et j'espère vous retrouver dès le mois d'août.
3: Écoutez, merci beaucoup Jean-Patrick sur cette saison 8e place, 8 victoires, 16 nuls, 8 défaites. Effectivement, c'était moyen quoi.
6: Mais c'est dommage que Jean-Patrick soit si loin, sinon je lui aurais payé un café parce que c'est exactement ce que je pense. Je trouve que d'ailleurs
0: on s'est grand seigneur, un café.
6: Je trouve que moi j'ai été interpellé par exemple par la fête totale qu'il y a eu à l'occasion du dernier match à la maison contre Concarneau. Alors ok, c'était la fête du COP, mais j'ai trouvé tout le monde content. Les joueurs étaient contents, la célébration était quand même très poussée, je trouve, au pied du COP. Et c'est vrai que c'est en oublié qu'on a gagné que 8 matchs. C'est le quatrième plus faible total en national et qu'on termine quand même dans l'anonymat et qu'on a l'impression que les 3 victoires de suite contre des équipes qui étaient quand même pas des foudres de guerre nous ont fait passer un statut dingue. Les discours, je les ai trouvés très gênants de ce point de vue-là.
3: Ouais, mais je pense que c'est un peu faussé aussi. Il y avait 30 ans du MNK, mais aussi le départ de Didier Gauchot qui a pris la parole. D'ailleurs, c'est bien fait chambrer par tous ses partenaires qui, comme le garçon est assez timide, donc il y avait ce discours aussi un petit peu d'émotion. C'est peut-être ça aussi, Aline, qui oui, sur les célébrations, c'était pas évident. Non,
5: je partage quand même l'avis d'Esteban parce qu'effectivement, qui ne saute pas, je crois que vous sentez des choix comme ça qui sont vraiment du sort de victoire. Après, on sait, hein, le football, le sport en général, mais le foot en particulier, oublie vite et a très vite envie de se réenthousiasmer. Et on a aussi envie de repartir sur quelque chose de positif. Le contexte était favorable, il y avait eu cet anniversaire effectivement du MNK. Mais je suis d'accord aussi avec les propos qu'on a entendus. Il faut faire attention à l'analyse. Néanmoins, voilà, on a envie que ça se passe mieux, que ça se passe différemment, et c'est aussi en étant positif quand on voit malgré tout quelques progrès qu'on peut reconstruire quelque chose d'autre. Donc bon, espérons pouvoir malgré tout s'appuyer un petit peu sur ce qu'on a vu ces dernières semaines.
0: La positive attitude. Allez, Eric est avec nous à Gouville-sur-Mer. Bonsoir Eric.
9: Oui, bonsoir.
0: Bonsoir.
9: Alors, effectivement, un commentaire quand même rapide au vu de cette saison, où moi je considère que on peut pas incriminer le staff, l'organisation, le club. Moi aujourd'hui, c'est ce qui m'interpelle, c'est globalement l'attitude des joueurs qui sont pros. Donc j'ai entendu l'intégration samedi dernier d'un jeune futur pro. Mais quand on est pro, moi je considère qu'on doit aller au bout des choses. Et la démonstration de cette saison, et notamment du dernier match, ça n'a pas du tout été pro. Puisqu'en fait, bon, on revient à 1-1, hein, et puis en fait, bon voilà, on se satisfait de ça, et puis on laisse filer les dernières minutes. Et quand on est pro, on va au bout des choses. Et là, moi je crois que des joueurs de National, de N2, il y en a à plein qui peuvent être pro. Mais quand on est pro, on est pro jusqu'au bout.
3: Patrice, vous pensez qu'ils n'ont pas été pros jusqu'au bout? Ça aurait pu tourner ce match sur une dernière victoire. Bon, ça a très mal défendu sur le dernier but pris, mais...
7: Oui, après, on peut toujours faire une analyse comme ça. Après, moi, je trouve que, encore une fois, ce match-là... il y avait une équipe qui avait un plan de jeu défensif, joué sur les transitions. C'est un match où on s'est fait piéger. Je trouve que ce match, dans les intentions, tout ça, on l'a bien commencé. Et à partir du moment où on a pris ce but, ça devenait compliqué. Alors après, il y a eu des erreurs sur les deux derniers buts qu'on ne doit pas faire à ce niveau-là. Mais j'ai dit d'ailleurs, quand on était à l'antenne, que ce match reflète toute la saison de Malherbe. Il y avait tout ce qui nous a manqué, il y avait dans ce match. Et aussi les promesses, parce que les premières minutes de ce match, alors les 15, les 20 premières minutes, j'en sais rien, je sais pas chronométré, mais pouvaient laisser entrevoir quelques promesses qu'on a vues quelques fois dans des matchs, des mi-temps qui étaient réussis et d'autres mi-temps qui étaient catastrophiques. Donc voilà, donc ce match-là résume le bilan de Malherbe sur le terrain. Donc voilà, alors après, être pro, pas être pro, chacun peut avoir son opinion là-dessus. Moi, je pense pas, hein. Quand on fait un déplacement pour aller à Aubagne, c'est pas la porte à côté, je sais pas comment ils y sont allés, mais une fois qu'on est là-bas, on joue, quoi. On joue, donc moi je pense que les joueurs, ils ont fait leur match, ils se sont fait piéger contre cette équipe qui jouait plus rien, qui était pas à foudre de guerre, mais voilà, c'est comme ça, mais encore une fois, c'est... Pendant ce match-là, on a montré tout ce qui nous a manqué pendant cette saison.
0: Voilà Eric, bonne soirée à Gouville-sur-Mer et si vous aussi vous avez envie de participer à ce dernier Allo Malherbe de la saison, 02 31 44 48 44, à tout de suite.
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0: Il au trésor, les enfoirés.
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0: Dans le Calvados, un spectacle où les très jeunes enfants, dès 6 mois, sont libres de leurs mouvements, sont invités à regarder, à ressentir, à explorer. Sous un arbre conçu comme un doudou géant, vous pourrez assister à un spectacle où des animaux marionnettes pointent leur nez quand bon leur semble. Puis juste après, place à l'exploration du décor comme terrain d'éveil pour jouer, palper, manipuler en autonomie. L'occasion pour les petits d'être spectateurs pour la toute première fois et de les éveiller à la beauté du monde. Une expérience à vivre avec votre bambin grâce à la compagnie À Demain Mon Amour pour Sous l'Arbre. C'est samedi 30 mai à 10h à C3 Le Cube de Douvres-la-Délivrande. Dans l'ordre d'une adaptation par des scolaires du spectacle musical Mamma Mia, créé à Londres en 1999, qui est devenu ensuite un film avec Meryl Streep, sur une île grecque, une jeune fille qui va se marier, qui va faire connaissance avec les ex-fiancés de sa mère et se demander lequel d'entre eux est le père qu'elle n'a jamais connu. Amitié, amour, nostalgie, une histoire portée par les plus grands tubes du groupe ABBA sur un air de Mamma Mia, joué par les élèves de l'ensemble scolaire Bignon, vendredi 29, samedi 30 mai à 20h30 au Carré du Perche de Mortagne.
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0: Alors, Olivier Duc, on a pas mal de monde autour de la table hein, ce soir. Hein, tous ceux qui sont venus un petit peu régulièrement.
3: Oh oui, les habitués. Hein,
0: les habitués.
3: Leur, leur ronde serviette. Voilà, exactement. Alice Catel de Sport raconte,
0: les boomers.
3: Notre consultant est Stéphane Pinel, qui est syndic du Stade Malherbe.
0: Mais qu'est-ce que c'est que ce truc de syndic du Stade Malherbe exactement? C'est quoi ce...
4: Mais oui, Esteban, qu'est-ce que c'est?
0: Qu'est-ce que c'est que ce truc? C'est un emploi fictif ou quoi?
3: C'est non payé. Non, c'est un petit rôle pour mettre de l'huile dans les rouages quand c'est possible entre... Le club est presque quoi, amener les joueurs.
5: Pour faire respecter la zone, mixte, par exemple, pour que les joueurs passent bien devant les journalistes, sinon, et y compris les...
0: Un peu nounou,
5: les
0: quoi.
5: Oui,
0: Comme le festival de Cannes qui amène les acteurs au tapis rouge, quoi.
5: Oui, voilà. Mais au moins, les acteurs, ils viennent au festival de Cannes.
3: Les joueurs, ils viennent pas toujours. Les joueurs qui sont partis en vacances du côté du Stade Malherbe, c'est pas terminé, parce qu'il y a beaucoup de points d'interrogation avec des fins de contrat dans les staffs, mais aussi le fameux organigramme, depuis le temps qu'on nous parle de cette réorganisation. Ça commence à brûler un petit peu. On parlait de l'arrivée de Nasser Largué, qui est plus que dans les tuyaux. Et maintenant, c'est Mathieu Bodner. Mathieu Bodner qui a annoncé hier qu'il arrêtait avec le HAC. Jusqu'ici, ni confirmation, ni affirmation, ni démenti de sa part. Ni confirmation, ni démenti de la part du Stade Malherbe de Caen. Et ce serait quand même une sacrée prise pour le Stade Malherbe de Caen.
4: Ah bah complètement. Enfin, franchement, Nasser Largué et Mathieu Bodner, ce serait... inespéré, Mathieu Bodner avec alors à voir avec qui il arriverait aussi parce qu'il a quand même deux acolytes proches. Bon, ce serait exceptionnel pour je trouve un club de national et en plus le Stade Malherbe dans la situation dans laquelle il est, ça commence par là un investissement, recruter ce type de personnes hein, avant tout n'importe quel joueur, voire même assurément avant n'importe quel coach. Donc ouais, ce serait super. Alors on s'est pas encore fait, mais c'est vrai que ça a l'air d'être en bonne voie. Ça tarde un peu, à ce stade de la saison, il va falloir aller vite derrière.
3: Il y avait le risque des barrages derrière pour le Havre, donc ça aurait fait un peu bazar, ça aurait pu reporter d'une semaine les possibilités. Et puis Nasser Largué, il est encore normalement
4: sous contrat jusqu'au 30 juin
3: avec l'Arabie Saoudite, enfin pour la formation. Deux garçons que vous connaissez, Patrice, Nasser Largué et...
6: Oui, les deux, je les connais très bien, mais après, moi, je peux que me réjouir par rapport à ce nom-là. Déjà, on est sûr qu'il y a des compétences. Après, plus important, c'est que ces compétences soient mises au bon endroit dans le club. Alors, Nasser, je viens de voir, c'est conseiller, j'ai lu quelque part conseiller du président. Alors, personnellement, je ne sais pas ce que c'est conseiller du président. Par contre, s'il est responsable de toute la politique sportive du club, de la formation aux pros et tout, alors lui, il a les compétences parce qu'il a quelques heures de vol, on va dire, et des résultats partout où il est passé, c'est un maître dans la matière. Et il a une expérience aussi, parce que même si ce n'est pas sa volonté première, il a eu pendant un court moment l'Olympique de Marseille, qui n'est pas n'importe quel club, dans des conditions très difficiles, et il est sorti. Donc la formation des pros, la salariette autour de tout ça, c'est pour moi top. Quant à Mathieu Bodner, il est, que dire, bon, déjà son attachement au club, tout le monde le connaît, même s'il était au Havre, c'est pas, voilà. Et il a prouvé aussi toutes les compétences qu'il avait par le travail qu'il a effectué au HAC. Et lui, c'est un malade de foot. Il vit foot, il mange foot, des matchs, il en voit, et donc voilà, donc on peut que se réjouir. Maintenant, il faut attendre, parce que pour l'instant, il n'y a pas de confirmation de la part de Mathieu Bonnemer, c'était une évidence, il vient de démissionner hier, donc voilà, pour des raisons, il va pas dire, voilà, donc je pense que il va falloir attendre un petit peu, et je pense qu'il va être aussi sollicité par d'autres clubs. Il a peut-être tout simplement envie, parce que c'est ça use, de faire un break, enfin voilà.
3: C'est ce qu'il était entendre hier aussi, c'est ce qu'il a dit. Il a dit, retrouver d'abord mes enfants, couper le téléphone et puis revoir ça en septembre.
6: C'est un très bon communicant, donc oui. il a évoqué toutes les possibilités qu'il avait, qui sont brefs, il ne faut pas lui donner tort. Et puis, mais peut-être qu'on sera surpris, peut-être que la semaine prochaine, il y aura une annonce de fête, j'en sais rien. Mais en tout cas, ces deux noms-là sont je trouverais, ça serait super pour le Stammer.
3: En tout cas, le Stammer de Caen qui espère aller très très vite, parce que Gaël Clichy nous l'a dit, il voudrait dans les 15 prochains jours d'avoir déjà ses premiers noms, 15 prochains jours, 3 semaines pour qu'à la reprise le 24 juin, il puisse y avoir au moins un effectif un peu plus complet. Et puis du côté du Stammer de Caen, évidemment, le plus vite ce sera fait, le plus rapidement on pourra se mettre un peu aussi au travail pour la saison prochaine, Aline.
4: J'ai l'impression qu'il a mis un petit coup de pression quand même, Gaël Clichy, là, sur les dernières semaines dans sa communication pour justement faire en sorte que les choses accélèrent, parce qu'elles ont une petite tendance quand même à traîner depuis quelques temps. Et oui, bah lui, ça va vraiment être, voilà, évidemment, sa première saison pleine et celle où il peut recruter. Et on sait qu'il a vraiment pris les choses en main, qu'il, bon voilà, hein, c'est un jeune entraîneur, il est à fond. Donc, ouais, ce sera important de très vite pouvoir avoir un gros noyau dur, mais je pense que le travail qu'il a déjà effectué sur les 6 derniers mois, il doit se faire ressentir avec les joueurs qui resteront, parce que mine de rien, il restera, je pense, quand même pas mal de joueurs malgré tout de cette équipe, hein, puisque la plupart sont sous contrat, parce qu'il y aura beaucoup de transferts. Bon, aujourd'hui, c'est difficile de le dire.
3: Il y a quelques joueurs qui resteront sous contrat, effectivement, on en reparlera tout à l'heure.
7: Allez, 02 31 44 48 44 pour intervenir dans cette émission. Franck est avec nous à Caen. Bonsoir, Franck.
8: Oui, bonsoir à toute l'équipe.
6: Bonsoir.
8: Oui, moi je voudrais parler de cette fameuse Ligue 3, parce que comme la Ligue, le National, ancienne version, vient de se terminer, et on commence à voir un petit peu les contours de cette nouvelle division. Et moi je vois quand même beaucoup d'aspects positifs. Par exemple, excepté l'affiche du jeudi soir, tous les matchs qu'on diffuse le samedi seront le samedi, apparemment. Il y aura diffuseurs payants, donc ça veut dire plusieurs entrées d'argent pour les clubs. Il y aura possibilité, je crois, si je ne dis pas de bêtises, d'avoir une possibilité de voir la vidéo, je crois, 2 ou 3 fois, enfin, d'avoir des challenges, je crois. Tous les clubs sont professionnels, donc j'aurai une meilleure qualité au niveau des clubs. Donc moi, je vois pas mal de points positifs et je voudrais savoir si vous partagez mon optimisme.
3: Alors moi, ce qui m'inquiète, c'est que il y aura du professionnalisme, il y aura 0 euros, enfin il y aura une enveloppe qui va être développée dans un premier temps, 430 000 euros, mais c'est vrai que pour les droits télé par exemple ça va être 0, et pour les retransmissions on en discutait avant l'émission, Esteban, ça risque d'être plutôt le jeudi pour le Stammer de Caen, vu les affiches et tout ça, enfin d'expérience en général on met toujours les plus gros.
9: Ça risque de crisper un petit peu. Il y aura 5 caméras au passage quand même pour cette affiche qui offrira effectivement une exposition
3: au
9: National, au Ligue 3, à la Ligue 3 inédite. Mais c'est vrai que pour les supporters du côté de Caen notamment qui viennent de loin, ça va effectivement crisper, ça c'est certain. Maintenant, effectivement, je rejoins Franck, je trouve que c'est quelque chose qui est assez innovant. C'est un championnat qui veut faire la chasse aussi à l'anti-jeu, va être un petit peu un laboratoire de pas mal de mesures contre l'anti-jeu. Moi, c'est mon cheval de bataille, je trouve ça insupportable, donc je suis très content. Il y aura par ailleurs effectivement aussi des barrages d'accession avec des petits play-offs, des demi-finales et finales.
3: Ouais, la moitié des équipes seront concernées par de l'enjeu.
9: Voilà, donc je pense que ça peut être assez intéressant. Et puis si l'issue est heureuse, on pourra dire qu'on aura vécu cette première saison de ce nouveau championnat. Et puis aussi dire quand même que c'est un championnat qui va accompagner les équipes qui viennent. Il y aura parfois pour les petites structures qui arrivent un an pour se mettre en conformité. Donc ça peut être un bon tremplin entre le monde amateur et le monde professionnel.
7: Voilà Franck, bonne soirée à Caen. Et
3: merci, bonne soirée.
7: On se retrouve dans un instant pour la suite d'Allo Malherbe, mais vous aussi pour participer à cette émission 02 31 44 48 44. À tout de suite.
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0: Gaël Smith.
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0: I am ready for the World Cup.
3: Yes, of course.
0: Yes.
3: Do you speak English?
0: I can comment for the BBC too. Like Gaël Clichy.
3: C'est pas gagné. Vous avez fait la même école au niveau anglais, Rodolphe et Patrice, non?
4: Non, mais je pense que si la BBC a hésité, là...
0: Ils vont plus hésiter. Je regarde mon téléphone, il n'y a plus d'appel.
3: La suite de Allo Malherbe, et l'on va parler d'un malherbiste qui prend sa retraite. 550 matchs pro, dont 104 avec Malherbe.
0: C'est
3: il
0: bon.
3: En a été le capitaine. Ah, il est avec nous ce soir. Il s'agit de Romain Thomas. Bonsoir Romain.
5: Bonsoir à tous.
6: Bonsoir.
3: Ben, merci d'être avec nous. À 37 ans, vous raccrochez les crampons. C'était le moment où vous le sentiez au niveau du corps, ça disait stop.
5: Ouais, je pense que c'est un tout. Il y avait un peu moins de motivation aussi ces dernières semaines. L'année était un peu plus compliquée aussi parce que j'ai eu pas mal de blessures au début. Et voilà, j'estimais que j'avais fait le tour et qu'il était temps pour moi d'ouvrir un nouveau chapitre.
3: Quand on décide d'arrêter Gaël Clichy, on parlait récemment de la fin de carrière, de la préparation. On a vu Stéphane Mandanda écrire aussi un livre dessus. Faut prendre le temps pour prendre cette décision.
5: Oui, bien évidemment. Bon, il y a tout un aspect qui est important, c'est aussi l'aspect familial où on a bien posé le pour et le contre. Et puis, ça faisait un petit moment que je pensais à ma reconversion aussi. J'ai eu la possibilité de m'inscrire à différentes formations, donc je vais être vite occupé dans les mois qui arrivent.
3: Vous disiez, hein, vous voulez rester dans le domaine du foot, hein. Ça c'est quelque chose qui vous passionne.
5: Complètement, oui. Pour le moment, je me vois pas faire autre chose. Passionné que je suis, j'ai envie d'essayer de transmettre maintenant. On va voir où ça me mènera, mais du moins, c'est l'objectif dans les prochaines semaines, les prochains mois.
6: Vous êtes un proche de Stéphane Moulin, on le sait, vous lui en avez parlé de votre idée de...

0: complètement. Et il s'est mal terminé, mais ça a été une très très belle expérience. Les deux premières années, quand même, on a fait deux belles saisons, même s'il n'y a pas eu la montée, on termine dans les hauteurs du classement. Après, la dernière, comme je le disais juste avant, c'était un peu plus dur avec la descente. Mais on s'y est bien plus en famille. C'est une très belle région. C'est un super club avec un super public. Et j'espère qu'une chose, c'est qu'il remonte dès l'année prochaine.
1: Est-ce qu'on vous propose un job dans le coin, en Normandie, en haute, en basse Normandie, ça, vous diriez oui?
0: Pourquoi pas? Après, il faut avoir la possibilité, mais dans un premier temps, je vais retourner en Bretagne, là, dans mon club formateur, et puis après, on verra bien de quoi sera fait l'avenir.
2: Peut-être consultant ici, Brésil.
0: Ouais, pourquoi pas? Je sais pas. Après, on verra bien. J'espère déjà aller un peu sur les terrains avec les jeunes et puis voir ce que ça donne.
1: Vous avez eu quelques soucis de physique hein, en fin de saison. Est-ce que le corps aussi, à un moment, quand on a une aussi longue carrière que la vôtre, il dit un petit peu stop? On a quelques douleurs qui deviennent récurrentes?
0: Ouais, j'avais fini blessé l'année dernière à Caen déjà. J'avais réussi à reprendre à Valenciennes en faisant les 4-5 premiers mois sans aucune douleur au tendon d'Achille. Et puis juste avant Noël, la douleur a réapparu et après ça a été un petit peu compliqué. Mais oui, effectivement, faire du sport tous les jours, je pense pas que ce soit hyper conseillé pour le corps humain. Et arrivé à 38 ans, là, bientôt, dans un mois, effectivement, il y a des douleurs qui apparaissent un petit peu, mais. Et comme je dis, j'étais assez épargné au niveau des blessures durant toute la carrière. Après, il y a l'aspect de la motivation où je sentais que là, qu'il y avait un peu moins de motivation. Bon, je jouais moins aussi, donc ça allait de pair, je pense. Mais aller à l'entraînement tous les jours, je commençais à en avoir un petit peu marre.
1: Une dernière petite question, c'est concernant le Stade Herbeau-Camp. Vous disiez, on espère que le voir remonter rapidement. Vous suivez encore l'actualité, tout ce qui se passe autour, tout ce qui se dit, ces matchs qui se déroulent cette saison et puis les projets pour l'année prochaine.
0: Ouais, bien sûr, j'ai suivi toute la saison. J'ai encore beaucoup de copains dans l'équipe. J'ai essayé de prendre des nouvelles régulièrement. Je pense que l'année prochaine, je les vois bien faire une bonne saison avec. Je trouvais, là, par rapport à ce que j'entendais avec Gaël Clichy, c'était assez compliqué au départ à tout mettre en place, mais je trouve que le message est en train de passer et les derniers résultats sont cohérents. Donc, s'il a la mamie sur le recrutement et tout, je pense que ça peut être hyper intéressant l'année prochaine.
1: Patrice Garand, un conseil pour un néo-retraité, si ce n'est se mettre au cigare.
2: Et à Michel Sardou.
3: Oui, Sardou, ça
1: donne la pression. Il est plutôt Coldplay, Romain Thomas. Il est plutôt Coldplay.
3: Chacun son style. Non, pas de conseil. L'important, c'est qu'il fasse ce qu'il a envie de faire, ce qui lui plaît. Après, on sent bien dans les propos que le football est sa passion et qu'il ne va pas lâcher ça. Après, je suppose qu'il va se diriger vers l'entraînement. Alors après, est-ce que c'est les jeunes, est-ce que c'est les pros? Ça, c'est une question.
0: Ouais, dans un premier temps, on reste avec les jeunes, au centre de formation à Brest, et puis après, on verra bien à prendre mes repères, parce que c'est un autre métier aussi, voir si tout me correspond, etc. Et puis après, il sera temps de faire un bilan là-dessus aussi.
3: Ok.
4: Romain, je lisais quelques extraits du livre de Steve Mandanda, qui était très touchant. Alors, sa situation est bien différente de la tienne, mais néanmoins, est-ce que quand on arrête sa carrière et qu'on a vécu ça pendant toutes ces années, cette adrénaline, le vestiaire, tout ce qui va avec, est-ce qu'il y a toujours une petite crainte quand même sur la petite mort du sportif?
0: Si, j'ai lu, je pense acheter le livre. J'ai lu quelques phrases fortes. Et je comprends complètement ce qui, pour avoir discuté avec des copains à moi qui viennent d'arrêter la carrière, enfin, il n'y a pas si longtemps, on s'y retrouve complètement là-dedans. Je me suis juré, moi, de justement. J'ai un parcours un petit peu atypique aussi, mais de ne pas être surpris de la pré-carrière et essayer d'anticiper un petit peu, quoi. Essayer d'être tout de suite occupé dès le mois de juillet, août, là, avec. Avec le milieu du foot, c'est plus facile, mais. Surtout pas rester chez soi à tergiverser, parce que je pense que je serais du style aussi à me poser 1000 questions et pas prendre de plaisir, quoi. Donc l'objectif, c'est que le cerveau soit en marche quand même assez rapidement après la carrière.
1: Romain, merci d'avoir été avec nous dans Allo Malherbe, le dernier de la saison. Merci d'avoir pris le temps de discuter. On vous souhaite une bonne retraite, profitez-en bien.
0: Ouais, c'est gentil, plein de bonnes choses à tout le monde aussi.
1: Merci beaucoup, bonne soirée.

0: Merci. Allez, 18h46, Jean-Bernard, rapidement, ah, Benny Bocage, qui est avec nous.
1: Voilà, bonsoir. Bonsoir. Question à First Coach Garande.
2: Yes.
1: Yes. Avec Mathieu et Nasser, oui. Pensez-vous enfin que le Stade Malherbe ait une boussole et un objectif? Parce que ça, c'est cher à, dans vos propos, pas d'objectif affiché, on ne sait pas, pas de direction.
3: Oui, mais on a déjà une réponse, puisque Gaël Clichy a dit, pour lui, l'objectif, clairement, c'était la montée. Il a même dit, voilà, clairement, c'est la montée. Et il a dit, j'espère que, je suis sûr, pour les dirigeants, ça va être la même chose. Mais en tout cas, avec la configuration qu'il va y avoir dans ce groupe de Ligue 3, encore une fois, je le dis... comme je l'ai dit l'année dernière, mais on a vu ce que ça a donné, l'objectif ne peut pas être autre que celui de la montée. Alors c'est sûr que quand vous avez dans l'organigramme du club Nasser et Mathieu, vous avez plus de chances, je pense. Après, avoir une certaine continuité en conservant Gaël Clichy, et puis ne pas se tromper sur les joueurs pour former un groupe qui va s'atteler à la tâche et qui va être prêt pour atteindre cet objectif.
0: Voilà, merci beaucoup Jean-Bernard, et bonne soirée au Béni Bocage. Et les dernières minutes d'Allo Malherbe, 02 31 44 48 44, dans un instant.
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0: in my heart, c'était Quarter Flash.
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0: 18h52.
2: Votre cote auprès de la BBC a remonté grâce à ça.
0: Ouais. Et Olivier Giroud sera consultant aussi pour la BBC.
2: Oui.
0: Voilà. Il est en de tomber.
3: Mais c'est pas vraiment mon compte, ça.
0: Je sais pas, moi. Il m'a pas appelé pour le dire.
2: Patrice Garon est en train de dire que votre information, elle date. Voilà.
0: D'accord.
2: Voilà. Okay. Ça fait toujours plaisir.
0: Ça fait plaisir. Je lui parle
2: plus. Il est temps que
3: je l'ai su plus tôt dans la journée.
2: Oui.
3: Mais j'ai un peu plus de temps que toi de regarder.
0: Bah oui.
3: Bah oui.
0: C'est un travail.
2: Il est temps que cette saison se termine, je vois bien. Il y a des tensions internes dans le groupe. On termine par peut-être un petit tour du web.
0: Ah bah si vous voulez, c'est où, c'est page combien?
2: Ah là là, il a sorti ses lunettes, il regarde, il n'a rien suivi. Je laisse ramer. Allez,
0: ah oui, et on commence par un tour aux Pays-Bas.
2: Oui, voilà. Alors bien sûr, comme on est très doux dans les langues, hein, c'est du néerlandais le commentaire du premier des deux buts de Noé Le Breton hier qui envoie Nimègue en barrage de la Ligue des Champions. L'ancien malherbiste a marqué 5 buts effectués, 4 passes décisives en 22 rencontres cette saison. Rebond plutôt réussi du côté des Pays-Bas. Et Esteban Pinel, parce que je sais que
4: le spécialiste Pays-Bas.
5: Et il s'est imposé parce qu'au départ, il n'était pas du tout dans le 11 et petit à petit, il a vraiment gagné sa place à devenir indiscutable, à finir d'ailleurs aussi en équipe de France espoir. Et puis bah ouais, les deux buts de la qualification hier, dont un beau 1-2 avec le poteau.
4: Mais pas le plus artistique quand même.
5: Non, c'était vrai,
4: pas
5: volontaire, habile. Le poteau. Habile.
0: Et puis un poste de Malherbe aujourd'hui pour saluer le premier départ d'un de ses joueurs.
2: Alors on l'a pris juste après le coup de sifflet final face à Aubagne. Bah voilà, vous le saviez, Didi Gaucho qui s'était adressé aux supporters du COP après le dernier match face à Concarneau la semaine passée.
6: Merci à tous ceux qui ont merci aussi au club, merci à tes dirigeants, à toutes ces personnes qui travaillent dans le club, qui m'ont soutenu pendant les moments difficiles.
2: Voilà, il aura joué 87 matchs avec le SMC et récolté 22 jaunes et 2 rouges, soit un avertissement tous les 3 matchs et demi. Polyvalent, mentalité de guerrier, humainement fiable, c'est un garçon qu'on aura énormément apprécié, qui aura fait vraiment le taf, Patrice Garon.
3: Ah oui, pratiquement à chaque match, il a été irréprochable, il a toujours donné 100%, même dans les matchs où il était un petit peu moins bien, en tout cas, dans l'attitude, on ne peut pas lui reprocher grand-chose. Après... voilà, il a fait ce choix-là, c'est dommage, parce que c'est quelqu'un sur qui on aurait pu s'appuyer la saison prochaine, mais après, bon, par rapport à des offres comme ça, et puis son envie aussi, lui, de vivre autre chose, c'était difficile de le garder, mais c'est un des joueurs qui est exempt pratiquement de tout reproche sur cette saison.
2: Il avait raté une opportunité de partir à Bruges il y a 2 ans, oui.
5: Et grosse connexion entre Caen et la Pologne, hein, quand même, ces dernières années. Au niveau des agents, je pense qu'il doit y avoir des petites autoroutes parce que Brahim Traoré, Bruno Balthazar, là, Didi Gaucho, c'est improbable comme destination.
2: Alors, dans un sens, ça marche moins bien quand même. Hein. Alors, on faudra revoir la filière.
0: Voilà. Alors, WAM, l'émission qui est revenue sur l'anniversaire du MNK 96.
2: Avec Fabrice Coursin, un des fondateurs du Malherbe Normandie Cop, qui était avec nous la semaine passée. Seb, le président de WAM Malherbe, était notre invité la semaine passée également. On connaît ses talents de chanteur. Hein. On a découvert ses talents d'imitateur lors d'un quiz sur 1996, année de naissance du MNK 96.
7: Qui est-ce qui se marie en 1996 à Neuilly?
8: Sarkozy.
7: Non, alors c'est Sarkozy qui marie
8: Jacques Martin.
9: Un mariage en 1980.
7: Célébré par Sarkozy.
8: Alors attendez, je vais vous limiter.
10: Wow, Kiki, hey.
7: J'ai toujours pas de peur.
9: La question c'est avec qui vous
10: avec
9: la tia-tia.
7: Non, en général, il y a 30 ans.
2: Voilà, il y a du talent sur l'émission sur Radio Phoenix pour le sourire en podcast.
0: C'est pas qu'il imitait en plus, ça.
2: Voilà pour ce petit tour du web, et puis évidemment, tout au long de cette saison, on aura eu énormément d'activités, mais là, ces dernières heures, bah forcément, tout tourne autour de la saison prochaine avec ses potentiels arrivés, cet organigramme qu'on attend avec une certaine impatience.
5: Et important aussi pour relancer la saison du point de vue même des réabonnements qui vont bientôt arriver, pour les partenaires aussi, parce que c'est vrai que ça n'a quand même pas été une saison très emballante, ni pour quand, ni même sur le spectacle proposé au stade, parce que les adversaires, c'est quand même pas tous non plus des grandes équipes. Et voilà, c'est bien aussi, je pense, pour amorcer quelque chose d'un point de vue populaire et contractuel avec beaucoup de partenaires qu'il y ait des belles annonces et un élan qui soit recréé.
2: Avec, encore une fois, un autre élan et encore les supporters qui espèrent encore pour l'année prochaine. On verra cette intersaison avec les recrutements, avec l'organigramme et avec cette campagne d'abonnement qui arrivera aussi, Patrice.
3: Ben oui, mais il faut être patient. Je ne sais pas quand ils vont annoncer les choses, mais bon, maintenant que c'est fini, ils vont avoir toute l'attitude pour le faire, ou ils vont peut-être décider d'attendre que les gens qu'ils ont... Parce que je voulais revenir sur quelque chose qu'on a dit tout à l'heure, c'est pas parce que les gens, c'est pas officialisé que les gens peuvent pas travailler. Nasser, il est en fin de contrat, mais je sais pas s'il en avait sur lui, mais je crois qu'il est plutôt par là.
2: Oui,
3: donc il peut commencer à travailler,
2: oui,
3: et si Mathieu... Aussi. A fait le tour des possibilités qui lui restaient, qu'il a décidé de venir à Caen et qu'il s'est déjà mis d'accord avec Caen, rien n'empêche de travailler. Hein. D'autant alors. Plus que Joël sera avec la BBC.
2: C'est bien finir la saison de Allo Malheur dessus. Bah, merci beaucoup, Patrice Garand, d'avoir été avec nous.
0: Mais il est payé par ça ?
3: Pas beaucoup.
0: Ah, merci. Il n'y a pas de jeu ?
2: Non.
0: Eh ben on est déçus, parce qu'on aurait bien terminé.
3: On aurait bien fini sur un petit jeu.
0: Enfin bon. On va remercier tous ceux qui sont venus quand même pour cette dernière de la saison.
2: Merci beaucoup Aline Châtel, Sport à Caen. Merci beaucoup Esteban Pinel du Parisien. Merci à Thibault à la réalisation. Et puis également Hugo qui était à l'accueil et qui nous a accueillis au téléphone.
3: C'était pas filmé là.
2: Non, là,
0: bah, merci.
2: Mais pas tant que non plus,
0: parce que c'est plus cher. Parce que c'est plus cher si on filme.
2: Non, mais attends, son image.
3: Alors, on t'aime pourquoi.
0: Merci beaucoup, Olivier. Tu pas de
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0: Et très belle soirée sur votre radio locale. Ici Normandie, il est 19h. Il arrive dans un instant avec ses tubes des années 80. Laurent Petit-Guillaume et tout de suite le journal avec Gaël Prévost.
15: Une semaine après la fusillade qui endeuillait le quartier des Moulins à Nice, 3 personnes sont mises en examen pour meurtre en bande organisée. 2 hommes et 1 femme placés en détention provisoire, annonce du procureur de Marseille aujourd'hui. Une attaque sur fond de narcotrafic liée à des guerres de territoire, selon lui. Et parmi ces 3 personnes, Myriam Roch-Massarin, se trouve le tireur présumé.
16: Un homme de 30 ans qui dit avoir quitté la région parisienne il y a quelques jours pour s'installer à Marseille. Lui clame son innocence. Pourtant, son téléphone portable a bien émis un signal dans le quartier des Moulins, à l'endroit où le tireur à trottinette a tiré sur des habitants. La police a aussi découvert que son téléphone a bien borné à Roquefort-les-Pins, là où les suspects ont brûlé la voiture qui contenait la trottinette de l'assaillant. Le trentenaire est connu des services de police, il a déjà fait l'objet de 7 condamnations et il est actuellement sous contrôle judiciaire pour vol aggravé. La jeune femme de 26 ans mise en examen est-elle suspectée d'avoir hébergé le tireur chez elle à Nice ? Et le troisième suspect, âgé lui de 19 ans, reconnaît avoir conduit les 2 véhicules retrouvés par la police entre Marseille et Nice, mais il assure qu'il ne savait pas à quoi il devait servir.
15: Myriam Roch-Massarin, ici à Jure. Selon le procureur, ces arrestations permettent permis d'éviter un nouveau drame puisqu'une nouvelle opération criminelle était en préparation. Les livreurs Deliveroo et Uber mettent la pression sur les plateformes. Une grève la semaine dernière, une sommation aujourd'hui pour dénoncer des salaires dérisoires, des enchaînements effrénés, une pression constante. Les syndicats CFDT et Union Indépendante mettent en demeure les deux plateformes. Ils espèrent obtenir plus de transparence, notamment sur les salaires des livreurs que vous avez rencontrés, Laurine Benjebrien.
17: En octobre dernier, après 6 ans à livrer des repas pour Uber Eats, Maury Kaba, la trentaine, a un souci lors d'une commande.
18: Les boissons sont inversées. Le VC a pris la commande et a dit qu'il va déclarer à Uber qu'il n'a pas reçu. Le lendemain matin, je n'arrive pas à me connecter.
17: Il est alors accusé d'avoir partagé son compte avec quelqu'un d'autre, mais impossible pour lui de se défendre.
18: Ils ont quel numéro ? On n'a plus de possibilité de contacter avec eux.
17: Depuis, son compte est bloqué et il se retrouve sans aucune source de revenus.
18: Je n'arrive même pas à payer mon loyer. C'est 4 000 euros à payer des dettes.
17: Depuis 2 ans, 1500 livreurs ont été déconnectés des plateformes sans aucune explication, selon le syndicat Union Indépendant. Son délégué national, Fabien Tosolini, dénonce également une opacité dans le système de rémunération.
19: Deux livreurs assis devant le même restaurant qui vont livrer la même commande au même endroit peuvent être payés 2,86 ou 4,50 euros. Et ça, sans qu'à aucun moment on ne comprenne pourquoi ils sont payés de cette façon-là.
17: En mettant en demeure Uber Eats et Deliveroo, la CFDT espère également mettre la lumière sur les conditions de travail de ces livreurs souvent invisibles, sa secrétaire générale Marie-Lise Léon.
20: Derrière chaque clic, il y a un travailleur de l'ombre qui subit des conditions inacceptables.
17: Des accusations rejetées en bloc par Deliveroo, la plateforme assure qu'elle répondra aux syndicats par les voies juridiques et le dialogue social approprié.
15: Deliveroo qui assure aussi que l'algorithme qui fixe le salaire des livreurs est conforme à la norme européenne. Un bracelet en cuir, un cadran coloré, une aiguille pour les heures, une aiguille pour les minutes. Mais pourquoi une montre de la marque Swatch dessine autant les foules ? Eh bien, c'est l'appât du gain. La montre en quantité limitée, vendue 400 euros, se revend bien plus cher en ligne. Vous avez peut-être vu ces images ce week-end, des files d'attente interminables, des mouvements de foule devant les boutiques qui finissent parfois sous les gaz lacrymogènes de la police. Alors à Rennes, on n'en est pas arrivé là, mais tout de même, 150 personnes devant la porte samedi pour acheter cette nouvelle montre, la Royal Pop. Le rideau était resté baissé, mais quand il s'est levé aujourd'hui, Valentin Belleville, l'ambiance était plus apaisée.
21: Cette fois, la boutique a prévu de quoi calmer les esprits. Deux vigiles à la porte filtrent les entrées au compte-gouttes. Et puis cette petite affiche collée sur la vitrine. La collection Royal Pop n'est pas en vente à Rennes. Pas de quoi décourager Loïc, 56 ans.
22: Ah bah c'est pas grave. J'ai une pièce avec moi. Je vais attendre là jusqu'à ce qu'ils la remettent en vente.
23: Je crois qu'il y a d'autres campeurs avec vous là-bas.
22: Je peux rester en autonomie 15 jours. J'essaierai.
21: Loin des 150 personnes de samedi dernier, ils sont une petite vingtaine devant la boutique en ce début de semaine. Mais certains sont là depuis longtemps. Ce jeune passionné de montres fait le pied de grue depuis 4 jours.
24: Ouais, j'ai pas trop envie de parler, non, je suis fatigué. J'ai attendu depuis jeudi soir, j'ai dormi 2 heures. Et on est encore debout.
21: Grande déception pour lui de découvrir que la boutique n'a pas la montre.
24: On est revenu cette nuit, mais pour rien, quoi. Dans le froid, et les gens ils disaient ouais, mais là il faisait froid cette nuit. Jeudi soir il pleuvait et tout, on était vraiment sous le vent et tout. Enfin, moi je voulais mon truc, je suis collectionneur, je l'attends. Premier arrivé, premier servi, mais ça s'est pas fait.
21: Et dans la file d'attente, certains avouent que s'ils arrivent à obtenir leur Royal Pop, ils la revendront probablement. La montre vendue 400 euros par Swatch se monnaie déjà en ligne jusqu'à plus de 2000 euros pour certains modèles.
15: Reportage Valentin Belleville, ici à Armorique. 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
0: La météo la nuit prochaine, vent et quelques gouttes au menu, de nombreux nuages encore avec de rares averses possibles, le vent va se lever avant l'aube, il soufflera en rafale de 55 km/h et pour demain Météo France prévoit un mardi bien maussade, au lever du jour quelques pluies éparses, elles cesseront rapidement et la matinée va se passer sous un ciel souvent nuageux, dans l'après-midi ciel variable avec les passages nuageux qui s'accompagneront souvent d'averses jusqu'en milieu d'après-midi, le vent sera assez fort localement avec des pointes à 55 km/h, des températures qui continuent leur remontée, 8 à 11 degrés au lever du jour, 17 à 20 pour les maxis de ce mardi, alors dans le Calvados 20 degrés à Honfleur, 19 degrés à Bayeux et Vire, dans l'Orne 18 degrés à Flers, 17 degrés à L'Aigle et dans le Sud-Manche 18 degrés à Saint-Hilaire-du-Harcouët, la suite de plus en plus de soleil au fil des heures mercredi et un jeudi beau et chaud. Allez, des tubes mythiques, des tubes 80, des tubes 100% années 80, c'est avec vous Laurent Petit-Guillaume.
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2: Bonsoir à tous, très heureux de vous retrouver au bon endroit, à la bonne heure, pour partager une heure de chansons devenues des tubes dans les années 80. Elles sont passées parfois de kitsch à culte, de has-been à mythique. Aujourd'hui, on les met à l'honneur, et ça commence comme ça.
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0: C'était Indochine, bien sûr, 3 nuits par semaine.
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0: Et oui, le groupe phare des années 80, porte-voix de toute une génération en quête d'identité, en pleine rébellion. Et depuis ces années-là, eh bien Nicolas Sirkis n'a cessé de renouveler cette mission grâce à sa musique. 3 nuits par semaine est sorti en 85. Et cette histoire d'une relation intense mais éphémère concerne encore aujourd'hui la nouvelle génération. Indochine, c'est ça, 3 générations, phénomène unique. Et s'il y en a un autre qui réunit toutes les générations, c'est aussi Michael Jackson. Tout de suite, Beat It.
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0: à Bailar Calypso. C'était Elie Medeiros. Alors, si vous voulez à tout prix danser le calypso, comme nous le préconise Elie Medeiros, avec ce tube sorti en 87, c'est un mouvement de va-et-vient des pieds avec balancement et ondulation du corps sur un rythme très rythmé, façon musique des Antilles. Bon, bah voilà. Si vous préférez un bon slow bien classique, j'ai ce qu'il faut. Dans un instant, Monsieur Eddie Mitchell avec le cimetière des éléphants, c'est juste après ça.
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0: L'ambiance des années 80, ça continue sur votre radio Ici Normandie, juste après ces petites infos.
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3: Dans le Calvados, c'est un spectacle inclassable qui met en scène un musicien chanteur dans son concept électro. Il y a une panne des machines, le show vacille, c'est le dépouillement progressif, le masque tombe, sa fausse voix, ses faux cheveux. Au cœur du malaise qui s'installe, une relation plus intime avec le public où l'homme simple se dévoile. Et quand le spectacle reprend, c'est autour de l'accident qu'il se joue, une performance hybride de Boris Vigneron qui est à la fois acteur, acrobate, chanteur, musicien, humoriste, une diversité artistique à découvrir dans Canopée, samedi 30 mai à 20h30, c'est à la Saline de Cabourg dans le cadre de la saison culturelle de la ville. Dans l'ordre d'exposition d'une artiste diplômée de l'école des Beaux-Arts de Rouen qui a été enseignante en art plastique avant de se consacrer totalement à ses deux passions, l'art et le cheval. Elle croque des instantanés équestres au polo, les moments sur des champs de course ou sur les carrés de dressage ou encore le cheval, seule dans la perfection de ses allures et de son modèle. De retour dans son atelier sur la côte normande, elle restitue la majesté des équidés en montrant l'invisible. Découvrez vite l'exposition de dessins d'aquarelles de Simone Lhermitte. C'est jusqu'au 7 juin au Haras National du Pin.
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0: Toc Toc, c'était It's My Life.
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0: C'est le plus grand succès international de ce groupe, Toc Toc, sorti en décembre 83. Allez, tiens, pour la mémoire et pour l'histoire, décembre 83, ce mois-là, la princesse Caroline de Monaco se marie à Pierre Cassiraghi. Le syndicaliste polonais Lech Walesa reçoit le prix Nobel de la paix et à Paris, le film À nos amours de Maurice Pialat reçoit le prix Louis Deluc. Eh oui, 100% années 80, c'est aussi ça, de la culture, de l'histoire. Bon, on revient vite à la chanson, hein. Stéphane Echer, combien de temps ? Succès de l'année 87.
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0: Dire Straits, Walk of Life. Tout peut arriver dans la vie d'une chanson. Walk of Life était une phase B. Elle devait même être exclue de l'album Brothers in Arms. Et puis finalement, le public en a fait un tube. Voilà, tout s'arrange. Décibel, c'est à 20h. Ce soir, Émilie Mazoyer reçoit Arthur Ferrari, le fils de Nino Ferrer, pour une expo consacrée à son père. En attendant, place à Jean-Jacques Goldman, Quand la musique est bonne, juste après ça.
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1: Dire Straits, Walk of Life. Tout peut arriver dans la vie d'une chanson. Walk of Life était une phase B. Elle devait même être exclue de l'album Brothers in Arms. Et puis finalement, le public en a fait un tube.
2: 20h, c'est l'heure de Décibel. Toute l'actualité musicale avec ce soir une facette méconnue de Nino Ferrer.
3: On dirait dessus le temps du longtemps.
2: Adoré par le public dès ses débuts dans les années 60, grand connaisseur des musiques noires américaines, chanteur à la voix exceptionnelle, compositeur et auteur follement créatif et doué, Nino Ferrer était aussi peintre. Ouais, Nino Ferrer, peintre, c'est le nom de la grande exposition qui vient de s'ouvrir au musée Henri Martin de Cahors et qui durera toute l'année pour découvrir le travail de peintre et de dessinateur de Nino. On en parle ce soir avec son fils Arthur Ferrari et Rachel Amalric. Elle est la directrice de ce musée qui va vous donner pour sûr l'envie de faire un tour dans le sud.
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2: Salut à toutes, salut à tous. Et merci d'avoir choisi ici pour passer votre lundi soir. L'actu musicale de ce 18 mai. C'est l'anniversaire de la mort de Chris Cornell, le chanteur de Soundgarden qui nous a quittés bien jeune, à l'âge de 52 ans. Il y a 9 ans, on écoutera donc Soundgarden à la fin de l'émission parce que c'est un groupe qui a façonné le son rock des années 90. Notre découverte nous emmènera très très loin, le plus loin qu'on puisse aller sur notre petit globe terrestre, puisqu'on va carrément de l'autre côté, en Polynésie. 12 heures de décalage horaire, et pourtant, croyez-moi, on est complètement en raccord quand il s'agit de la musique de Vaiteanui, un groupe polynésien, donc à découvrir ce soir. Ce sera notre coup de cœur. On vous donnera aussi des nouvelles du punk. Oui, ce mouvement musical a 50 ans, avouez que c'est quand même pas mal. Parti comme ils étaient partis, on n'aurait pas mis un billet. 50 ans du punk, on va fêter ça en musique et en vous conseillant un bon bouquin. Et puis on va jouer au blind test tout à l'heure sur le thème des garçons en chanson. Si ça vous inspire, appelez-nous dès maintenant pour vous inscrire au blind test. Le numéro du standard où vous attend Alexandra, 0810 055 056 0810 055 056, a gagné ce soir justement un très bon bouquin au blind test, l'histoire de The Inspector Clouseau, ce groupe qui est de Mont-de-Marsan, dans les Landes, et qui, depuis presque 20 ans, est un groupe de rock farmers. Oui, ils conjuguent la ferme et la scène, la culture, l'élevage d'un côté, les tournées mondiales de l'autre. L'histoire de The Inspector Clouseau a gagné ce soir au blind test. Inscrivez-vous, venez jouer. 0810 055 056. On joue d'ici une quarantaine de minutes. Et à 20h03 presque, j'accueille en duplex des jolis studios d'ici Occitanie mes invités de ce soir, Rachel Amalric, bonsoir.
6: Bonsoir Émilie, bonsoir à toutes les auditrices et tous les auditeurs.
2: Vous êtes la directrice du musée Henri Martin de Cahors et vous êtes la commissaire de l'exposition Nino Ferrer, peintre. À vos côtés, ou même en face de vous, je crois, si je me souviens bien de la géographie de ce studio, il y a Arthur Ferrari, bonsoir.
7: Bonsoir, bonsoir à tous, bonsoir Émilie.
2: Bonsoir Arthur, vous êtes ingénieur du son, réalisateur, éditeur, musicien et le fils de Nino Ferrer qui nous réunit ce soir, le Nino musicien, le Nino peintre et vous le Nino papa aussi. Donc,
7: exactement.
2: Voilà, et vous participez évidemment activement et votre frère Pierre Ferrari également à cette grande exposition. Alors ma première question, elle sera pour vous Arthur Ferrari, vous devez être sollicité forcément, vous et votre frère, autour de la mémoire de Nino Ferrer, de ses chansons, qui pour mettre une chanson dans un film, qui pour organiser une expo, des photos, des hommages. Qu'est-ce qui a fait que l'offre du musée de Cahors, l'offre de Rachel Amalric, vous l'avez acceptée?
7: On avait le désir de dévoiler, de faire sortir toutes ces toiles qui étaient accrochées dans la maison, la plupart. Ouais. Et il y avait déjà eu quelques expositions, même du vivant Nino, mais c'était très anecdotique. Et c'était la chance de le mettre pour la première fois dans un musée.
2: C'est ça, il est au musée, un vrai beau musée, pour le coup, le musée Henri Martin de Cahors. C'est un musée d'art et d'histoire, alors qui a été créé il y a longtemps, hein, Rachel Amalric, en 1833, et qui a eu de grands travaux très récemment. En fait, la réouverture est assez récente, hein, c'est ça?
6: En effet, le musée a réouvert après 6 ans de travaux et puis la parenthèse Covid en 2022.
2: Ok, alors maintenant, à vous Rachel, justement, directrice de musée, qu'est-ce qui fait ? Comment on fait la différence entre un artiste, alors qu'on adore Nino Ferrer, mais qui aurait un hobby d'être peintre et qui peindrait des toiles pour se faire du bien, pour se faire plaisir, etc. Comment on fait la différence entre ça et en fait un artiste peintre, dessinateur qu'il faut exposer au musée?
6: Alors d'abord, la vraie question, c'est est-ce qu'on doit faire la différence ?
2: Oui.
6: Et ensuite, la réponse, c'est Nino qui nous la donne lui-même. Il explique que quand on a une nature d'artiste, on s'exprime de différentes manières et toutes ces expressions sont des créations, sont des expressions artistiques. Il s'exprimait par la musique, mais il s'est exprimé aussi par la peinture et le dessin, mais par le jardinage aussi. Il a aussi été acteur. En fait, c'est un homme qui est entier et avec des facettes multiples. Il, quoi qu'il fasse, c'est de l'art.
2: Ouais.
6: Et c'est un petit peu la leçon qu'on apprend en observant la vie de Nino Ferrer.
2: C'est ça, un artiste total. J'aime bien cette définition. Arthur, vous pensez que ça lui aurait plu, artiste total ?
7: Bon, oui, mais je pense qu'il le savait, comme Rachel vient de le dire, c'est qu'il l'a témoigné plusieurs fois, plusieurs reprises, et c'était sa façon de s'exprimer.
2: Ouais. Alors, il y a une grande incompréhension qui est devenue même peut-être le drame de la vie de Nino Ferrer, c'est que ses premiers succès étaient des chansons, je mets des guillemets, rigolotes, même si au niveau de la production musicale et de sa voix digne de James Brown, il n'y a rien à dire, mais les thématiques étaient rigolotes, c'était un chien qu'on cherche.
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2: Ou encore un grincheux qui grinche.
5: Oh, hé, hein, bon. Qu'est-ce que j'ai fait de mes clés, mes lunettes et mes papiers, mon veston, mon lorgnon, mon étui d'accordéon. Oui, je sais.
2: Alors, ces succès-là, ils ont fini par devenir toxiques pour Nino Ferrer, qui ne voulait pas rester enfermé dans cette image de chanteur rigolo, qui ne méritait pas d'ailleurs, mais bon, c'était cette cage-là que les médias avaient choisi pour lui. Est-ce que vous pensez, tous les deux, que justement, il a beaucoup plus de liberté dans sa peinture, dans ses dessins ?
6: Oui, définitivement. Non seulement il avait plus de liberté, mais en plus c'est un art qui est moins exigeant en termes techniques et en logistique. Finalement, un carnet et un crayon, ça suffit pour s'exprimer et pour croquer quelque chose, même si on va y travailler plus tard. Et puis il avait choisi à la Taillade de peindre au milieu du salon, donc c'était tout à fait accessible à n'importe quel moment. Je crois que ici on a quelque chose dans lequel il est non seulement libre, mais en plus indépendant. À tout point de vue, même si Arthur peut nous raconter à quel point il était indépendant du point de vue de la musique à un moment ou à un autre.
7: Oui, musicalement aussi, il a fait partie des premiers à s'autoproduire, à s'auto-éditer. Et l'industrie musicale à ce niveau-là, ça coûte énormément d'argent parce qu'il y a le matériel et il y a les musiciens et il y a toute une organisation complètement incroyable à dégager. Alors que la peinture, oui, on est juste avec son crayon, son carnet, quelques tubes de peinture, son chevalet, mais ça y est, on est libre.
2: Alors dans le catalogue de l'expo, on apprend qu'en fait, il a toujours peint et dessiné dès les années 50. Arthur, à l'instant, Rachel parlait de la Taillade, c'est donc la maison dans laquelle il peignait. Vous, vous l'avez vu, du coup, peindre comme ça, au milieu du salon, ça faisait partie de votre vie quand vous
7: étiez petit ? Bien entendu, oui, c'était notre vie au quotidien. Au quotidien, moi je suis né en 79, ils ont acheté cette maison en 77, et il s'est remis à peindre activement mi-80. Donc moi, oui, c'était l'enfance, quoi, l'enfance du papa qui est derrière son chevalier au milieu du salon.
2: Et cette maison, la Taillade, elle est représentée plusieurs fois
7: dans
2: l'exposition. Ouais. Ouais, voilà. Oui. Est-ce que vous pouvez nous décrire un peu ce lieu ? Donc, vous nous avez dit, en fait, il arrive là-bas, oui, au milieu des années 70. La famille arrive là-bas dans les années 70.
7: Bon, en 77, ouais. Et c'est une maison merveilleuse sur un rocher, enfin sur un rocher. Il y a quelques bouts de roches, des petits bouts de falaise, d'où son nom, la Taillade. Sinon, c'est entouré d'arbres. Et il y a une propriété de 23 hectares qui s'ouvre vers le plateau. Et c'est complètement magique, oui. On est coupé du reste du monde, on est bien.
2: Et pour vous, Rachel, je te rappelle, vous êtes la directrice du musée qui présente cette exposition-là. C'était important l'ancrage régional à côté de Cahors de l'artiste.
6: En effet, c'est vraiment une partie importante de notre projet scientifique et culturel. C'est l'axe territorial, c'est de présenter les propositions, les interprétations et de ce paysage et plus largement des artistes locaux et entre guillemets avec, comme pour Nino Ferrer, une aura nationale, voire internationale. Oui. Là, l'intérêt pour nous, c'était justement la convergence, c'est-à-dire que Nino Ferrer, il n'est pas arrivé par hasard à la Taillade. Il l'a choisi, il en a fait son refuge, il la représente tantôt perché sur une falaise, tantôt sur un nuage, et c'est là où justement on voit à quel point lui aussi il était attaché à ce territoire qui lui a permis aussi de retrouver une forme de sérénité, cette sérénité qu'il trouve également dans la peinture.
2: Donc la sérénité, c'est une des raisons du choix de ce lieu. Arthur Ferrari, ils vous ont dit, vos parents, vous ont donné d'autres explications pourquoi avoir choisi de s'installer dans cette région?
7: Ouais, il y en a plusieurs, enfin plusieurs. Il y en a une autre aussi, Nino, à l'époque des années 60, 70, où il faisait beaucoup de galas, ce qu'on appelait à l'époque les galas, c'était les concerts. Et donc, il traversait la France et régulièrement, les passages dans le Lot lui ont laissé un souvenir vraiment chaleureux et accueillant. Pour lui, c'était une terre très accueillante et chaleureuse. Et après, les lumières, évidemment, et les paysages lui ont rappelé la Toscane, l'Italie, avec ses collines.
2: Oui, il est né à Gênes. Ouais.
7: Et ça lui a permis de croiser plein de choses et de trouver son lieu, je pense. Et ça, c'est arrivé du nord du Lot, où il a loué un château pendant 3 mois en 76 pour enregistrer un album. Et c'est là qu'il commence à se décider de vouloir partir de Paris. Et du coup, il s'est mis à visiter des maisons en partant du nord du Lot. Voilà. Il est tombé sur la Taillade qui est tout au sud.
6: Un des points communs des artistes qui sont présentés au musée Henri Martin, c'est des artistes qui, selon la formule d'André Breton, ont cessé de se désirer ailleurs. Et Nino a cessé de se désirer ailleurs quand il a connu le Lot.
2: C'est joliment dit. Et le Lot, voilà, qui lui a apporté visiblement beaucoup et bien lui rend hommage aujourd'hui au musée Henri Martin de Cahors. L'exposition Nino Ferrer, peintre, dont on va continuer à parler, elle a ouvert le 6 mai et c'est jusqu'au 31 décembre, les amis. Donc si vous nous écoutez à Paris, à Lille, en Bretagne, que ne sais-je, partout en France, dites-vous que vous avez jusqu'au 31 décembre pour aller faire un petit tour à Cahors et visiter cette exposition. Mais à force de parler de Nino, on a envie de l'entendre chanter et rendre hommage. Tiens, décidément, il y a beaucoup de questions d'hommage ce soir à ces idoles, ces chanteurs noirs américains. Je veux être noir. Nino Ferrer sur votre radio. 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

0: voix. Quelle chanson, Nino Ferrer, Je veux être noire. Vous écoutez ici, il est 20h15. Moi, je suis dans mon studio à Paris et dans les studios toulousains d'ici Occitanie. Il y a mes invités ce soir, Rachel Amalric, qui est la directrice du musée Henri Martin de Cahors, et Arthur Ferrari, fils de Nino que nous venons d'entendre. Et tous les deux viennent nous parler donc de la grande expo Nino Ferrer, peintre, qui est jusqu'au 31 décembre à Cahors. Alors, on a parlé de centaines de peintures, hein, c'est ce que disait Arthur tout à l'heure. Rachel, comment avez-vous sélectionné les œuvres qui sont présentées pour beaucoup pour la première fois au musée dans l'expo?
1: Là-dessus, je dirais que il y a toujours beaucoup de débats. D'abord parce que il n'y a pas plus de place sur les murs qu'il y a de place sur les murs.
0: Donc, dans sa maison, visiblement.
1: Effectivement, il y en avait partout.
0: Oui, voilà.
1: Alors d'abord, on a cherché partout, on a été partout, on a décroché de partout. Ouais. On a eu la chance justement que Pierre et Arthur nous ouvrent la maison et nous permettent vraiment de tout voir. Et à partir de là, en fait, dans un musée, ce qu'on fait, c'est qu'on se concentre d'abord sur la matérialité des œuvres, sur les œuvres elles-mêmes, sur ce qu'elles représentent. On les regarde longuement et à partir de là, voilà, on peut commencer à en parler, à voir un petit peu quel fil on peut tirer et quelles sont les associations qu'on peut faire avec la connaissance qu'on a de l'homme, de l'artiste, au sens du musicien aussi. Et on a fait des choix qui sont plus ou moins thématiques dans certaines salles et qui sont plus stylistiques, c'est-à-dire montrer un panel des différentes propositions artistiques de Nino Ferrer. Le principe, ça a été de dire que bah, il fallait que ce soit quand même agréable et confortable. Donc on a limité notre choix à une soixantaine d'œuvres. Mais je ne veux pas dire que c'est les plus belles parce qu'en fait on ne peut pas dire ça. Mais en tout cas, elles ont une véritable cohérence. Il y a une véritable progression dans cette expo, d'autant qu'on part des œuvres et on arrive tout doucement vers l'homme parce qu'on le découvre différemment. Et on arrive vers la dernière salle où là, on a une magnifique vitrine biographique qui se présente comme une frise qui se déroule sous les yeux des visiteurs. Et à mon avis, ils y passent déjà des heures et ils vont y passer des heures.
0: Et alors le tout avec un accompagnement musical. Là, c'est vous, Arthur Ferrari, qui vous êtes occupé de ça, accompagnement sonore de l'expo?
2: Oui, un environnement sonore pour essayer de s'immerger dans les coulisses un peu de cette vie chronologique autour de Nino, de sa vie. Et on a peut-être un peu cette sensation d'être en coulisses avec Nino à travers les différentes années de production, de musique, de choses qu'il ait pu raconter, d'archives personnelles qu'on ait pu retrouver. C'est vraiment une balade autour de lui. Mais ce qui est compliqué dans ce genre de création de book, c'est de pas perturber aussi la lecture du spectateur. Donc c'est une performance à découvrir.
0: C'est ça, bah voilà. Non, mais pour le coup, c'est une expérience à 360. Il se passe vraiment plein de choses. Et donc la vitrine biographique dont vous parliez, elle est scénographiée par votre frère Pierre Ferrari. Et alors on me dit, alors je ne l'ai pas encore vue, évidemment, je crève d'envie d'arriver à Cahors, mais pour le moment j'y suis pas. Qu'il y a là des centaines d'objets, des vêtements, des costumes de scène, des photographies, des objets du quotidien, des souvenirs personnels. Donc là, c'est hyper intime. Qu'est-ce que vous avez ressenti en voyant ça, Arthur et Rachel, la première fois?
2: C'est encore une fois, comme ces peintures qui arrivent dans la maison, c'est notre maman qui nous avait créé ce genre de vitrine. Je pense que Pierre s'était inspiré un peu de ça déjà. C'est dans les années 2000, on a juste mis un isolant dans le grenier pour le rendre vivable. Qui est moins de fuite d'eau et de... elle avait commencé à sortir des caisses, les objets, mais ça y racontait une histoire. C'était vraiment c'était très très beau, c'était très agréable. Et c'est vrai que c'est beau de le voir sortir. C'est encore une fois, ça permet de raconter la vie de Nino qui est tellement folle que c'est beau.
0: Et avec évidemment alors beaucoup de dimensions différentes, hein. On a bien compris que c'était pas un homme monolithique, ni un artiste monolithique, Nino Ferrer, mais même dans ce que je vois là de l'exposition, il y a à la fois des toiles hyper colorées, alors moi je n'ai pas le vocabulaire artistique et je m'en excuse, mais on parle de surréalisme, c'est ça, pour beaucoup de ces choix artistiques?
1: Alors on parle d'une inspiration surréaliste. En fait, Nino, c'est un homme qui est extrêmement cultivé, qui connaît très bien son histoire de l'art, qui fait des exercices d'historien de l'art aussi, même dans ses peintures, il est inspiré. Et donc, oui, il y a un côté surréaliste, aussi bien par rapport à la question des choix, des thématiques et finalement des représentations elles-mêmes, un côté un petit peu aussi onirique, que par rapport au fait qu'il a une inspiration qui est presque d'ordre philosophique sur certaines toiles. On a aussi des inspirations plus anciennes, avec des inspirations plus médiévales, peut-être un petit peu différentes, peut-être plus noires que les surréalistes. On parle souvent de Bosch ou de Bruegel quand on compare certaines de ces toiles. Et en fait, ce qui est intéressant, c'est qu'il n'y a pas un mot qui va pouvoir résumer la peinture de Nino Ferrer, sinon on n'aurait mis qu'une toile. Ce qui est intéressant, c'est de venir voir les 60 œuvres qui sont présentées. Il y en a même une petite partie qui va être renouvelée parce qu'elles sont sur des supports fragiles. Et ce qui est incroyable, c'est la richesse qu'il propose. Il faut savoir qu'au-delà des thématiques surréalistes, ou en tout cas des sujets qui peuvent être surréalistes, il y a aussi une présence assez importante des sujets religieux qui va interpréter, réinterpréter. Il y a aussi, comme je disais, des exercices d'histoire de l'art un peu classiques, hein, les trois petites grâces, par exemple. Et il y a un travail incroyable sur la couleur, mais je dirais avant tout sur le dessin. Et puis on présente des gravures.
3: Oui, des gravures à l'eau forte. Alors là, on est vraiment sur du noir et blanc, du gris. Et ça aussi, c'est, enfin voilà, c'est ça contraste, hein, quand on voit l'affiche de l'expo avec une maison, donc la fameuse taillade sur un nuage, avec de la fumée, une grosse fumée qui sort de trois cheminées, rouge, jaune, verte. Et derrière, voilà, on a des gravures comme ça en noir et blanc, très très dépouillées. Oui, on se sent bien qu'il se passe plein de choses différentes.
1: Oui, et puis là sur les gravures, on est aussi sur les œuvres, je dirais, de la maturité. Il a appris à graver très tard dans sa vie avec Caroline Bouillet, et qui est une artiste graveur. Elle expliquait que il a pris le temps de travailler, de réfléchir. Il a parmi les 13 gravures qu'il a fait, il y en a 9 qui sont consacrées à ce qu'il a appelé le traité de la navigation. Donc ça a été très réfléchi, très pensé. Et d'ailleurs les commentaires qu'on a mis à côté de chacune de ces gravures permettront aux visiteurs de découvrir finalement les symboles qui peuvent se cacher, ou peut-être tout simplement une proposition d'interprétation de ces gravures. Ce qui est certain, c'est que c'est très différent, et en même temps ça le représente tellement parce qu'il est avant tout un grand dessinateur, et pour être un bon graveur il faut être un excellent dessinateur.
3: Nino Ferrer, oui, on veut le découvrir, le redécouvrir, découvrir des parties de sa vie et de son art dont on n'avait pas forcément connaissance avant. Et puis écouter sa musique, évidemment. Alors je me tourne vers notre expert ce soir, Arthur Ferrari. Est-ce que vous me validez la maison près de la fontaine?
2: Bien sûr.
3: Vous l'aimez, cette chanson?
2: Ouais. Oui, c'est très beau. Encore une fois, c'est une partie de toujours la vie de Nino qui recherchait et qui pouvait écrire et composer, ce qui ne lui était pas encore arrivé.
3: Oui.
2: Il y a plein de chansons qu'il a écrites dans ce sens-là. Ma vie pour rien, par exemple, un des premiers morceaux qu'il a composé et qui retrace un peu tout comment la vie s'est découlée, ses parents qui sont partis de telle ou telle façon, ce qu'ils faisaient.
3: Alors on l'écoute. Nino Ferrer, la maison près de...

0: progrès, chantez pas. Nino Ferrer, 1972, l'album Métronomie, un album concept incroyable et du rock progressif de très haut niveau.
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0: été quelque chose cet album Métronomie. Alors tout comme le côté artiste peintre de Nino Ferrer est méconnu et on répare ça avec cette expo. Arthur Ferrari, vous n'avez pas envie parfois aussi de faire connaître des albums de votre père Nino Ferrer, je ne sais pas comment, mais secouer les gens et leur dire écoutez ça. C'est, ouais,
1: c'est ce qu'on a toujours cherché à faire avec les moyens du bord, on va dire. Mais en tout cas, avec notre maman Kino et Pierre, mon frère, chaque date d'anniversaire, chaque année où il peut se passer quelque chose, on cherche à proposer d'autres, de faire entendre autre chose, comme Nino l'avait souhaité, de toute façon, faire entendre ses albums comme des symphonies, disait-il.
0: Ah, c'est beau, c'est beau. Allez, restez bien sur votre radio. Ici, il est 20h28. On va refaire un petit tour au musée Henri Martin avec Arthur Ferrari et Rachel Amalric, parce qu'on ne peut pas laisser comme ça Nino Ferrer. On n'a pas encore une autre dose. Et puis ensuite, le blind test ou encore un petit coup de cœur musical direction la Polynésie. À tout de suite.
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0: 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Évidemment, tout le monde connaît dans la discographie de Nino Ferrer un bon téléphone.
5: 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Et il n'y a jamais personne.
0: Mais il a sorti des albums pendant longtemps, par exemple La Désabusion en 1993. Pour le coup, c'est un album qui a été fabriqué à Cahors, enfin à côté de Cahors, à la Taillade, la fameuse maison dont on parlait tout à l'heure. Et là, il y a tout un tas de surprises dans ce disque. On ne se lasse pas de la fantaisie et des bonnes idées de Nino.

0: années Mozart, une de ces chansons-là qu'il reste à découvrir. Alors, ce serait une erreur, Arthur Ferrari, de dire que votre père Nino était un chanteur rigolo, mais il y a de l'humour et de l'esprit dans ses chansons, il y en a toujours eu. Est-ce que vous trouvez que ça ressort aussi dans ses peintures, dans ses gravures qui sont exposées ?
1: Oui, complètement. Je pense qu'on a autant d'humour et de désespoir comme ses albums.
0: Ouais. Le désespoir donc n'a pas été comblé, n'a pas été adouci ni par la musique, ni par l'art, la peinture, ni par la vie de famille, ni par rien. Il faut le rappeler, Nino Ferrer, il a mis fin à ses jours en 1998. Est-ce que c'était un mal-être que rien pouvait combler?
1: Bah sûrement, ça sera toujours compliqué d'avoir une réponse claire là-dessus. Je pense qu'il avait un désespoir, une peur de la vie et du progrès, justement. Quand on parle de la maison près de la fontaine, le progrès, ça, il avait une inquiétude sur le, ouais, sur l'évolution du monde et le futur.
0: Rachel Amalric, vous sentez ça, vous aussi, ces deux pôles très forts dans l'art de Nino Ferrer, dans sa peinture, de la joie pure et du désespoir hyper profond?
2: Oui, on est vraiment dans une polarisation et une ambivalence parfois. C'est-à-dire qu'on a des couleurs éclatantes, on a un travail incroyable, je le disais, avec le dessin. Mais on a des sujets qui sont profonds, qui sont parfois sombres, qui démontrent effectivement cette inquiétude. On a par exemple Plus de poissons, où on voit dans la désabusion, c'est-à-dire que dans l'album, il a utilisé certaines de ses œuvres, dont celle-ci, pour le petit livret du disque compact. On voit un monde où on est arrivé au bout de ce progrès, il n'y a plus de poissons, on a ces oiseaux qui nous regardent, un oiseau qui nous regarde et qui nous accuse de ce qui se passe, c'est-à-dire que lui, il n'a plus à manger. Quand on regarde le monde extérieur où on a la taillade comme ça perchée sur une falaise, la falaise elle est attaquée, au fond il y a quand même les tours de refroidissement de Golfech,
0: oui, la centrale nucléaire,
2: ouais, tout à fait, puisqu'elle est à quelques 50 km de la taillade. Cette inquiétude, clairement, il la disait hein, dans ses interviews, il la chantait, mais on sent aussi dans ses œuvres qu'il y a parfois des basculements possibles, une interprétation plus profonde, et en même temps, il y a une vraie joie de vivre, il y a une vraie joie de peindre, et ça, on va la retrouver, cette joie, dans les représentations de la taillade, on va les retrouver aussi dans une représentation qui s'appelle la chorale. On a le bonheur du chant, on a le bonheur coloré des différentes voix, des différents sons qui peuvent sortir de cette chorale. On a aussi des choses, on parlait de finesse et d'humour, on a aussi des choses un petit peu loufoques avec la vie chez les automobiles, ces visages voitures avec des yeux et des corps humains. C'est un mélange de tout ça, mais en réalité, c'est ce qui fait un homme complet.
0: Ouais.
2: Il a plein de contradictions, plein d'émotions et plein de choses à nous dire.
0: L'expo Nino Ferrer, peintre au musée Henri Martin de Cahors. Elle a ouvert cette expo le 6 mai dernier. Que vous ont dit les premiers visiteurs ?
2: Ils sont fans. On est absolument ravis. Vraiment, on a des retours extrêmement positifs. Moi, mon plaisir, c'est en fin de journée d'aller ouvrir le livre d'or et de le faire dérouler comme ça et de voir ces explosions de joie sur le papier. Des gens qui disent c'est superbe, on a découvert quelque chose d'incroyable, on connaissait pas ou on connaissait, on est ravis de voir ou de revoir, de découvrir, de redécouvrir. Ceux qui nous disent qu'ils adorent la scénographie, ceux qui trouvent ça émouvant, touchant, ceux qui vraiment ont pris un plaisir incroyable à voir ces couleurs éclatantes. On a des critiques dithyrambiques, en tout cas c'est celle que je peux lire tous les soirs sur le livre d'or depuis l'ouverture. Je suis ravie de les partager avec vous.
0: C'est celle-là qui compte. Merci beaucoup Rachel Amalric, merci Arthur Ferrari.
2: Merci beaucoup.
1: Merci
0: à vous. L'expo, vous l'avez compris, est recommandable et recommandée jusqu'au 31 décembre prochain à Cahors au musée Henri Martin. Tarif plein 9€, réduit 5€, c'est gratuit pour les moins de 18 ans et tous les premiers dimanches du mois, organisez-vous pour aller y faire un tour avant le 31 décembre. On se quitte en écoutant South, qui est la version originale, le Sud ayant été, Arthur, une traduction commandée. Mais ouais, l'original est en anglais, hein, c'est ça.
1: C'est la genèse en anglais, oui, bien sûr. Et c'est comme ça qu'il l'a écrite, composée, qu'il souhaitait l'entendre. Après, il s'est pris au jeu quand même de faire une version française. Et je pense qu'il se doutait que ça valait sûrement le coup. Ce qui lui a donné aussi la liberté de créer.
0: C'est vrai. Mais là, on va l'écouter comme il l'a imaginé. South, Nino Ferrer. C'est très chouette de pouvoir parler de lui, de ce grand artiste au magnifique répertoire.

0: Quel bonheur d'écouter Nino Ferrer et South, c'est tiré de l'album Nino and Radia. Merci à l'équipe d'ici Occitanie de nous avoir permis de réaliser ce duplex. C'est Thomas Boyard qui était aux manettes.
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0: La musique punk a 50 ans, ça mérite bien un beau gros bouquin pour fêter ça. C'est les éditions GM qui ont dégainé un bouquin vraiment commémoratif qui raconte le mouvement, la mode, les fans et puis les groupes évidemment américains comme les Ramones, anglais comme les Sex Pistols et même quelques français, les Garçons Boucher, Berruerie Noire et aussi les Vampas. Les 50 ans du punk de A à Z de Francis Dordor et Jean-Éric Perrin, c'est en librairie cette semaine. Bon anniversaire le punk et la bise à Manu Chao.
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0: Suite qui continue leur aventure. Hein, le 15e album studio des Vampas vient de sortir. Il s'appelle Où va nous ? 40 ans d'existence pour les Vampas et des concerts, évidemment, en 2026. Hein, festival d'été, j'en ai sous la main, notamment au Pont du Roc le 31 juillet prochain. Les Vampas qui vont aussi jouer à Lyon au Transborder le 12 juin.
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0: Allez, on joue au blind test ce soir avec Evelyne. Bonsoir.
2: Bonsoir, Amélie.
0: Bienvenue dans Décibel. Et puisqu'on est toujours nombreux pour jouer au blind test, puisqu'on est toujours plus en rire.

0: l'agriculture et les tournées mondiales. C'est un super bouquin, je suis ravie de vous l'offrir.
1: Merci beaucoup.
0: Et Evelyne. Ah bah,
1: merci.
0: Alors, vraiment, vraiment. Alors le thème du Blind Test ce soir, ce sont donc les garçons en chanson. Est-ce que c'est un thème qui vous inspire,
1: Evelyne? Oui.
0: Bon, on va voir, on va voir. J'ai pris quand même des chansons qui sont très très connues. Et j'espère que ça va bien se passer pour vous. On cherche donc le nom des interprètes des chansons. Et évidemment, l'idée c'est de les retrouver le plus rapidement possible, ces interprètes, en tout cas plus rapidement que le deuxième candidat. Evelyne, Kevin, donnez bien votre prénom avant de proposer votre réponse. On est parti avec une première chanson qui parle d'un garçon. Dites-moi, qui chante ça ?
1: Kevin, celui Vartan, et Vartan.
0: Oui, en même temps.
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0: 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La grande Sylvie Vartan, Kevin et Evelyne, vous avez dit vos prénoms exactement en même temps. Donc c'est un point partout. C'est bien, on a des bons candidats ce soir. Ils réagissent vite. On va faire un petit tour ouais, dans un autre style musical.
1: Chercher le garçon.
0: Alors, très bon très bon karaoké, mais comment s'appelait ce groupe? On est en 1980. Et le groupe porte le nom. Alors, c'est en deux mots. Le premier mot, c'est un moyen de transport. Et le deuxième mot, c'est le mot fille, mais en anglais.
1: Scooter girl.
0: Alors, c'est pas scooter girl. Un moyen de transport où on paye un chauffeur.
1: Taxi girl.
0: Oui, taxi girl. Uber girl, non.
1: J'aurais pas trouvé. Hein.
0: Taxi girl. Ça fait partie des chansons qu'on a tous dans l'oreille, dans nos playlists, etc. Mais après, le nom du groupe, ça fait pas partie des infos essentielles qui sont comme ça accessibles tout de suite dans le cerveau. J'en conviens. Taxi Girl, chercher le garçon. Alors là, dernière chanson, grand gros tube des années 80. Mais qui chantait ça?
1: À cause des garçons.
0: Oui, à cause des garçons, chantez pas. À cause des garçons.
1: Ah, c'était mieux ça. On a dansé la suite dans les rooms.
0: Ah oui, hein. À cause des garçons.
1: C'est un peu comme partenaire particulier. C'est pareil, c'est à peu près pareil.
0: Ouais, c'est la même époque. Alors, à part que là, quand même, à cause des garçons, attention, auteur-compositeur, Alain Chamfort et Pierre Grillet, s'il vous plaît. Donc, c'est pas rien, à cause des garçons. Et au cœur, paraît-il, on ne sait pas si c'est vrai ou pas, si c'est une légende, moi j'étais pas en studio avec eux, évidemment, il y aurait Nagui, Smaïn et l'acteur Jean-Pierre Calfon, voilà, qui ferait partie des chœurs de À cause des garçons. Et Alain Chamfort, évidemment, puisqu'il faisait partie des gens qui avaient créé le titre. Je sais pas si quelqu'un était dans ce studio et peut nous dire si c'est vrai ou pas, on aimerait bien voir.
1: Alain Chamfort, un sacré numéro de la chanson française.
0: C'est vrai, bah, la prochaine fois qu'on
1: l'a vu. Manu Reva, la fièvre est dans le sang, trace de toi.
0: Tout par cœur, eh, bravo Kevin. Bah, rien que pour ça, il méritait son cadeau, Kevin et Evelyne également. On vous offre donc le livre Rock Farmers, The Inspector Clouseau. On vous souhaite par avance une très bonne lecture. Un autre garçon en chanson, plus récent, celui-ci, chanté par Elena. Bah oui, vous connaissez, Mauvais Garçon, c'est parti.
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0: Rihanna qui n'a pas gagné la Starac, mais j'ai l'impression qu'elle a vraiment gagné tout le reste. Si vous allez faire un petit tour sur ses réseaux sociaux, vous la verrez monter les marches au Festival de Cannes pour la deuxième année consécutive dans une robe absolument canon d'ailleurs. Bravo mademoiselle. Elena donc et son mauvais garçon, c'est tiré de son premier album Elle, qui est multi disque d'or, etc. Bravo, succès.
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0: Allez, quelque part au bout du monde, 24 heures d'avion. Hein. On fait d'abord Paris, Los Angeles, puis ensuite Los Angeles, Papeete. Ouais, c'est ça, à peu près 24 heures de voyage, 12 heures de décalage horaire. Nous voilà à Tahiti. Et à Tahiti, eh ben, y a de la musique. Il y a notamment une musique folk polynésienne qui n'est pas de la musique traditionnelle, qui n'est pas du folklore, mais qui est évidemment a ses racines sur le territoire polynésien. C'est ce que fait Vaiteani. Alors, Vaiteani, c'est un groupe, mais c'est aussi une femme, elle, qui chante, Vaiteani, avec Luc, lui, ils sont tous les deux, c'est un duo, Vaiteani. Ils sont programmés au Francofolie de Tahiti le 19 septembre prochain. Alors bon, moi j'y serai pas, peut-être que certains vénards d'entre vous pourront faire le voyage, mais j'avais vraiment envie de vous faire découvrir la toute nouvelle chanson de Vaiteani. Ils ont été encouragés notamment par Laurent Voulzy, qui les aime beaucoup, et moi j'aime vraiment faire voyager cette musique-là. Temoana Otehiro A, c'est le nom de la nouvelle chanson de Vaiteani. Allez tous à Tahiti.

0: Vanille, ça s'écrit V-A-I-T-E-A-N-I. Suivez-les sur les réseaux sociaux, allez leur donner de la force, parce que la folk polynésienne, faut s'y intéresser, c'est beau comme tout, je suis sûre que ça fait du bien à l'âme.
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0: Chris Cornell est mort il y a 9 ans, tout jeune, à l'âge de 52 ans. Il a mis fin à ses jours parce que, à l'époque, on aurait pu aussi en parler tout à l'heure avec le fils de Nino Ferrer, la santé mentale des artistes, c'était vraiment pas une priorité pour personne en général et certainement pas pour les maisons de disques en particulier. Alors voilà, Chris Cornell, au-delà d'être une des plus belles voix de l'histoire du rock, c'est aussi le mec qui a écrit la chanson qui vient en un quart d'heure. Et quand on pense que cette chanson, elle a marqué durablement le son des années 90, c'est même un maître étalon de ce qu'on a écouté pendant des années après, eh bien on lui rend hommage. Voici Soundgarden, Black Hole Sun.

0: hein, 1994, en train de fumer des clopes en cachette derrière le collège, et à écouter à fond Soundgarden, ce Black Hole Sun, hommage au grand chanteur Chris Cornell, qui nous a quittés il y a 9 ans. Merci d'avoir écouté Décibel, merci à l'équipe, Iris Guitoni, Sarah Bécard, Elodie Bianca Maria, Alexandra Sackberg, Franck Moilier, et l'équipe d'ici Occitanie.
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0: Il est déjà 21h, dites donc, bonne soirée les amis sur ICI.

0: Les Rita Mitsouko, Marcia Baila, la chanson préférée de MC Solar.
1: Les Rita Mitsouko, ça me rappelle le collège. J'avais une bande d'amis qui dansaient sur cette intro.

0: C'était quelque chose de révolutionnaire à cette époque-là. Une révolution dans la folie. Lenita Mitsuko, Marcia Baila.
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1: Avec Cœur de Rocker, Julien Clerc s'offre un nouveau souffle et séduit une génération plus jeune. Mais la chanson cache des confidences très fortes.
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1: L'artiste y évoque son choix de délaisser les études aux grandes dames d'un père qui le rêvait ailleurs. Loin des bancs de l'école, Julien n'a qu'une seule obsession, la musique. Mais le texte va plus loin et devient même une lettre ouverte à sa mère pour lui dire tout son amour. Il y confesse aussi son incapacité à rester fidèle. La musique ne suffit pas à combler tous ses manques.

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3: Son nom, Renaud Lémence.
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3: Renaud Lémence, chanteur, mais aussi comédien. Il fait de nombreuses apparitions dans les séries télévisées françaises. Mais sa véritable passion, c'est la chanson.

0: chanteur marseillais vient de sortir son premier album, Accoudé au bord du monde. Voilà que je suis. Renaud Lémans, un coup de cœur, ici Provence.
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1: Intéressons-nous au titre Je veux de Zaz, qui est d'abord né dans la rue.
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1: 2010, avant de signer en maison de disque, Zaz faisait la manche dans les rues de Montmartre. C'est là, sur le pavé, qu'elle teste ses premières chansons. Le déclic vient d'une simple petite annonce sur Internet où un compositeur cherchait une voix rock et cassée. Ensemble, ils façonnent ce titre qui prône l'amour et les liens humains plutôt que le luxe du Ritz. Pour donner du relief au morceau, la chanteuse y ajoute ses fameux bruitages à la bouche, une signature sonore immédiate que le public repère dès les premières secondes.

0: aujourd'hui encore, c'est ce message de liberté qui fait de Zaz l'une des artistes françaises les plus écoutées à l'étranger.
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un ami, c'est un artiste que j'aime beaucoup et qui, j'en suis certain, va passer de multiples générations parce qu'il est fait que du bon, il est fait que de bonheur.

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1: Vous écoutez Quand je creuse par le groupe Volcaillou.
2: On joue, un jeu, quand je creuse, je te retrouve.
1: Volcaillou, un duo formé par Simon et Timothée. Originaires du Sud Ardèche, ils se rencontrent à l'âge de 12 ans au conservatoire et commencent à écrire et composer pendant leurs années lycée.
2: C'est comme ça, c'est tout.
1: Aujourd'hui, le duo est un ovni, un alliage entre musique électronique et chanson française.
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0: Volcaillou avec Quand je creuse, un coup de cœur ici de Romardèche.
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2: Louis Thomas est notre invité et il a choisi l'Auvergne depuis un an déjà. Louis Thomas, l'Auvergne vous a ouvert les bras et vous êtes donc chez nous dans cette si belle région, on peut le dire. Même si la douceur du Tarn n'est pas là, la région vous plaît?
3: La région me plaît, ses saveurs aussi. Avant de venir à Clermont-Ferrand, j'avais commencé par m'acheter tous les fromages d'Auvergne pour...
2: pour être bien sûr de votre choix.
3: Ça faisait rire ma compagne. Je regardais les deux racines et des ailes sur l'Auvergne. J'essayais de m'imprégner avant d'arriver et je ne suis pas déçu.
2: Vous avez grandi dans le Tarn, dans une maison que vous appelez votre maison du bonheur et un peu auberge espagnole. Pour quelle raison?
3: Pour plusieurs raisons. Enfin, déjà le terme. Une maison, on a reçu toujours beaucoup, beaucoup de monde, des amis, déjà enfants, famille, amis de mes parents, avec des enfants qui avaient le même âge que nous, à tous jouer ensemble, construire des cabanes. Non, c'était vraiment une belle époque. Et puis ensuite, moi, j'ai pris le relais au lycée pour organiser mes premières soirées aux grandes dames de mes parents.
2: Ah oui. Ah là, ça plaisait moyennement, si je comprends bien. Peut-être trop d'amis et trop souvent à la maison.
3: Ça va, je ne casse rien. Je ne casse rien ou peu de choses ou des choses trop petites pour que mes parents le remarquent.
2: Un petit malin, un petit cachotier.
3: Oui, voilà. Donc,
2: vous avez évoqué les spécialités auvergnates, en tout cas ce beau plateau de fromage que nous avons la chance d'avoir. Qu'est-ce que vous aimez manger donc ici? Qu'est-ce que vous avez découvert de notre région Auvergne?
3: Alors, moi, je connaissais le Roquefort, c'est une partie de ma famille est avéronnaise. Et je dois vous avouer que je préfère le bleu d'Auvergne. C'est beaucoup plus crémeux et je le préfère tout simplement. Ensuite, je vais régulièrement à la Régalade, lieu emblématique de Clermont-Ferrand. Effectivement, son plateau de fromage est incroyable. Entre la Fondambert et la Comtesse de Buffy, on sait un peu plus haut, mais le fromage et sa carte des vins aussi est exceptionnelle.
2: Mais vous ne nourrissez pas de vin et de fromage. Quel autre plat cuisiné est-ce que vous aimez?
3: Alors moi, c'est plutôt l'Italie, car j'ai beaucoup voyagé, déjà des lycées, et j'y vais tous les ans. Tout ce qui va être gastronomie, je suis plutôt parti sur l'Italie que sur les plats français.
2: On le disait, hein, nous sommes dans votre showroom. Vous pouvez nous décrire un peu tout ce qu'on aperçoit, en tout cas les pièces maîtresses de ce showroom?
3: Tout ce que nous avons autour de nous provient de collectionneurs amateurs du 18e siècle, que ce soit des meubles ou des peintures. C'est vraiment les grands siècles. On a vraiment une expression des grands siècles français ici. Des commodes, des secrétaires, des fauteuils Louis XV, des portraits royaux, des tapisseries. C'est vraiment une expression classique. D'ailleurs, c'est le nom de cette vente, Intérieur Classique, qui pourra, je l'espère, satisfaire les envies de Clermontois pour meubler leur intérieur.
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4: 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J'espère que vous allez bien. Aujourd'hui, on va parler d'amour ou alors de célibat. Enfin, je sais pas, parce que on voit tellement de choses sur les réseaux sociaux. Oui, les hommes ceci, les femmes ceci. Une femme, elle m'a fait du mal au cœur. Mon mec m'a fait du mal au cœur. Il m'a trompé. Il est parti. Mais en fait, pourquoi vous vous mettez en couple? Vous savez qui vous mettez en couple? Vous vous mettez en couple avec un être humain. Alors un être humain, je vous rappelle quand même ce qu'il est capable de faire. Un être humain, ils ont créé la guerre, l'esclavage, la torture, le viol, le génocide et la télé-réalité. Et après, vous êtes surpris quand votre partenaire, qui est un être humain, il vous a mal parlé, ou alors il vous a trompé, machin et tout. C'est vous qui choisissez son vie. Pourquoi vous sentez qu'un être humain? Et après, vous êtes surpris quand ça se passe mal. Vous avez l'arrogance de croire qu'un être humain, il va bien vous traiter pendant 30 ans. Il y a des êtres humains, ils trichent au Scrabble. C'est quoi l'intérêt de tricher au Scrabble? Et vous leur confiez vos émotions, vous leur confiez votre cœur à un être humain, et vous êtes surpris quand l'être humain il vous fait un coup de Trafalgar, mais vous n'êtes pas bien. Arrêtez de vous mettre en couple. Mettez-vous en couple avec un esprit, voilà. Un humain en couple avec un esprit, voilà, l'esprit, au moins, il va pas t'emmerder. En même temps, un esprit, c'est un ancien être humain, donc si ça peut être merdant. Non, mais pas les esprits. Arrêtez de faire confiance aux êtres humains. T'as cru que ton partenaire, c'était qui? C'est Jésus. D'ailleurs, même Jésus, ils l'ont tué. Les êtres humains, même lui, c'est à voir. Et vous exigez une loyauté pendant 30 ans. Arrêtez ça. Arrêtez de vous mettre en couple avec des humains. Mettez-vous avec un arbre. Voilà. L'arbre, c'est solide, calme, silencieux, stable. Et en plus, il est enraciné, il peut pas partir. Voilà. Ton ex, il aurait dû essayer. L'arbre, tu peux lui faire des câlins. Il parle pas, il t'engueule pas. Tu peux oublier les sacs poubelles, il dit rien. Tu peux lui raconter ta journée, il ne juge pas. C'est mieux qu'un mec, c'est mieux qu'une meuf, c'est mieux qu'un psy. Alors après, niveau sexe, bah écoute, c'est du bois.
5: il est toujours dur. Alors après ça dépend de ce qu'on aime, hein, ça dépend de ce que t'aimes, tu vois. En même temps, si c'est pas très fun, au moins il te ghoste pas, l'arbre, tu vois. Il a pas d'insta, il pose pas de story ambigu en mode « je suis dans une forêt chelou ». Et le pire, c'est que des fois, tu parles à un arbre dans la vie, tu vois. T'as plus de réponses que quand tu parles à une copine. Parce qu'un arbre, lui, il te fait pas « rien, non, rien ». Non, c'est pas ça, mais laisse tomber. Alors, moralité, si vous vous mettez en couple avec un être humain, n'oubliez jamais qu'en face de vous, ben vous avez un être humain. 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
6: Parmi les plantes que nos mamies et papis glanent dans la nature, nous avons la sauge. On dit la chauvia ou la salvia en occitan d'ici. Déjà, il y a que simple, quelle plante. Savez-vous à quoi ressemble la sauge? De belles fleurs mauves avec de longues tiges. Qui a de la chauvia d'une chouvordier, des médecins n'a pas métier. Qui a de la sauge dans son jardin n'a pas besoin d'un médecin. En agriculture, on s'en sert pour les vaches quand elles ont le ventre gonflé. Pour les humains, pareil. Pour tout souci digestif, de ballonnement, une tisane de sauge règle le problème. Au XVIIIe siècle, les asthmatiques roulaient des feuilles de sauge pour les fumer. Pour être en bonne santé, une recette de tisane, une bonne eau bouillie dans laquelle infuse feuilles de sauge et de thym. Salvia bouillide, sauve la vie. Sauge bouillie, sauve la vie. Génial, non? Allez, adieu.
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1: Salut Brice Hizel.
2: Comment s'appelle déjà?
3: Je m'appelle David Pasquet, j'ai 55 ans.
1: C'est le musicien alors?
3: Je suis talabardeur, musicien, compositeur.
1: Ça c'est terrible les musiciens, ça branche toujours beaucoup les femmes. C'est dur pour les autres.
2: Mais qu'est-ce que tu fais là?
3: Je suis dans les petits bonheurs.
4: Allez, voilà la musique!
3: Vous habitez où, vous m'avez dit? Alors, moi j'habite à Vannes, je viens du centre-Bretagne, du Saint-Nicolas-du-Pélène.
1: Comment ça fait pour te retrouver là-bas?
3: Parce que je suis arrivé par la rencontre d'une fabuleuse femme qui a finalement m'a déplacé de mon centre-Bretagne.
5: J'ai jamais vu un homme avoir autant d'égards pour une femme.
3: J'habite là-bas depuis 95, il y a la mer, il y a la ville, il y a la campagne pas loin. Bon, il y avait une culture vannaise aussi à Saint-Nicolas, c'est-à-dire que c'est quand même le Pline qui est roi à Saint-Nicolas-du-Pélène. Et finalement, d'aller à Vannes, c'était pas aller tellement l'étranger pour moi.
5: Oui, enfin, en somme, tu n'as jamais quitté le département.
6: Pour ainsi dire.
7: J'ai acheté un petit 45 tours. Regarde.
3: Mon premier 45 tours, c'est un titi et gourminet qui te parle avec une petite musique derrière.
8: Gourminet, veux-tu jouer avec moi? Gourminet,
3: gourminet. Ouais, voilà. Gourminet, non. Bah, j'écoutais ça tous les jours. Hein. D'ailleurs, je crois qu'il restait toujours sur l'électrophone. Ça me rendait plein de joie et en même temps un peu de méfiance quand même, parce que titi, il faut qu'il fasse attention à Gourminet. Et Gourminet, c'est un malin.
9: Allez, vas-y, fais-nous rire.
5: Raconte-nous une histoire,
3: hein. Une blague courte.
10: Bon, vous y allez, oui.
3: Un jour, à la plage, celle-ci voulait toucher mon coquillage. Je lui ai dit, oh, fais-moi l'amour si tu veux, mais touche pas à ma coiffe. Très drôle.
11: Ce matin, exercice d'expression orale.
3: N'est que tout de la variante. Hein.
5: Ce qui signifie?
3: Ce qui signifie, c'est pas le tout de raconter les conneries.
5: Ah non, je confirme.
12: Oh, bon, dites pas de conneries.
3: Allez, salut, qu'elle à vous.
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13: À Aubervilliers, Sèvres ou encore rue Feder dans le 11e arrondissement de Paris, les baltos sont encore bien présents dans notre région et Thierry Boeuf nous en fait la cartographie au-delà, bien sûr, de nous raconter leur histoire. Voici la saga Bistrot de Paris.
14: Et le cocktail américain, c'est quoi?
15: C'est un cocktail grillé avec une sauce américaine, tomate, échalote, une pointe de cognac, du vin blanc. C'est un peu relevé.
16: Un déca,
17: pas des jambons, c'est un rayon de gruyère, chantal, rosier, jambon de pays.
18: Eh ben, tout ça, ça va aller dans la blanchette.
19: Voilà, petit.
20: Cigarettes, whisky et petites pépées, si vous les aimez bien roulées, papier à cigarettes, OCB. Gitane de Gainsbourg, menthol extra cool de Françoise Sagan, ronde fumée, et puis un jour de smog, 1er janvier 2008, tout s'est évaporé, les volutes et brouillards au comptoir ont disparu.
21: On a fait une soirée pour que tout le monde fume, donc musique, et puis on a mangé, et on a tous fumé. Mon collaborateur et moi, on n'a jamais fumé de notre vie, donc on a fumé une gitane maïs. Plus jamais on fumera. Hein.
20: Alors les fumeurs étaient priés d'aller fumer aux terrasses des cafés, le plaisir devenant coupable. Mais encore aujourd'hui, les marques de cigarettes font toujours enseigne. À Paris comme en banlieue, il existe encore, par exemple, des Marini.
22: 30 paquets de Marini.
20: Mais aussi des Rally, des Chiquitos, des Nemrod et des Balto. 1930, la CEITA, Société Nationale d'Exploitation Industrielle des Tabacs et des Allumettes, propose aux patrons de café une aide financière, des ameublements, des comptoirs, des terrasses. En contrepartie, l'établissement aura pour nom une marque de cigarettes ou de cigarillos. La puissante CEITA en rajoute une couche dans la presse populaire et la radio. Écoutez cette chanson publicitaire phénoménale de la marque Balto.
23: J'ai vu sur le paquet qu'il y a un bateau à voile. C'est à cause du bateau, c'est des bateaux qu'on les appelle. Mais non, mon gros bêta, pas des bateaux, mais des Baltos. des Baltos. C'est un mot qui vient de Baltimore.
20: Balto de Baltimore, imparable voyage et exotisme au bout de sa cigarette rougeoyante. Et voilà pourquoi il existe encore une bonne vingtaine de Baltos à Paris et en Île-de-France, comme celui d'Aubervilliers ou de Sèvres. Idem pour le Nemrod, rue du Cherche-Midi dans le 6e. Tout pareil pour le Rallye, la cigarette qui arrive avant les autres et qui gagne, rue Féderbe, dans le 11e. Le Rallye, où au passage, M. Philippe nous régale de délicieux choux farcis. Curiosité amusante, au 59 avenue de la Motte Piquet, un restaurant a pour nom la Gauloise, tandis qu'à quelques dizaines de mètres, boulevard de Grenelle, une autre brasserie se nomme la Gitane.
4: Avec filtre ou sans filtre, les Gitanes Caporal vous apportent sans réserve le plaisir de fumer.
20: Décidément, beaucoup de cafés bistro du bassin parisien ont succombé à la tentation. Après la cigarette, le jeu. Impressionnant le nombre d'établissements qui s'appellent le Vincennes, le Sulky ou le Longchamp. Témoin de la relation entre les bars PMU et le milieu mercantile des chevaux de course.
6: Tu es avec Christine, ma femme. Si tu savais ce qu'elle joue,
9: elle y connaît rien. Mais elle y croit, et entre nous, tu m'es pas fait qu'elle gagne aussi.
6: La comprendre, Charles. Avec le PMU aujourd'hui, on joue comme on aime.
20: Oui, on pourrait largement faire une thèse universitaire sur les enseignes de bistrot, la poésie frise Le Bon Coin de ce cher Jean-Louis Brasse dans le 18e, sans oublier le mythique Au Rendez-vous des Sportifs chez Balzac, un cadre de la boxe dans le 15e. Mais la Palme d'Or revient à ce patron en Val-de-Marne qui avait baptisé son bistrot dans les années 50, ici mieux qu'en face. En face se trouve la célèbre prison de Fresnes.
13: Ce qui ne freinera pas notre appétit pour autant, bien sûr. Merci beaucoup Thierry Boeuf, Bistrot de Paris. Si vous avez aimé cette chronique, vous pouvez la partager avec vos proches depuis l'application Ici.
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10: Sur Dijon, pas de Sissi chez Duclos Maillard. On pense Vic-Cartier et vin de Bourgogne. Un amour du terroir partagé par la clientèle. En voici la preuve avec Jeff, client fidèle chez Duclos Maillard.
16: Ça fait un an que je viens régulièrement ici. J'ai aménagé dans le quartier déjà. Et puis c'est vrai qu'ici, on est bien accueillis. Et on trouve des vins à des prix corrects, notamment parce qu'ils mettent quand même plus l'accent sur le produit que sur le marketing pour la boutique, par exemple. Moi et ma compagne, on est amateurs de vins. Et puis ici, on achète essentiellement des vins de Bourgogne.
10: Qu'est-ce que vous avez bu récemment ici qui vous a bien plu, qui vous avait été conseillé alors?
19: Le Bourgogne Chardonnay bio.
10: Oui.
19: Voilà, le château de Chemilly, ouais.
10: Qu'est-ce qui vous a plu dans le vin?
16: Il est vraiment bien rond, puis il rapproche d'un vin de très grande qualité de vin blanc de Bourgogne, quoi. Et puis il est à 25 euros.
10: Ah oui. Bonjour messieurs dames.
19: C'est pas mal, c'est assez élégant pour les fêtes, ça irait bien avec tout ce qui est viande blanche et tout, puis le chapeau. Mais il y a aussi le Montcli, j'aime bien le Montcli rouge 2022. Alors c'est dans les 25 euros.
16: Je pense que je vais faire un mix ouais, de quelques années bouteilles que vous avez évoquées.
19: Donc,
16: le code de Nuit Village,
19: deux comme ça.
16: Deux Chouray-les-Bonnes et,
19: ouais.
16: Et deux Montélier Rouge 2022, s'il vous plaît.
19: Le Chouray, il faudra bien le placer parce que c'est un 2023 et les deux autres, c'est les 2022. Donc le Chouray, vous le mettrez avant ces deux vins-là.
16: Ah oui.
19: Il faut savoir aussi les placer parce que si on met les vins trop prononcés devant les vins qui sont un petit peu plus légers et qui ouvrent le tiroir, la bouche, quoi, et ben les autres, on peut pas les savourer.
10: Ouvrir le tiroir, ça c'est vrai que j'avais jamais entendu, hein, et c'est l'expression qui sent le terroir à la cave du Clos Maillard rue de Senove à Dijon.
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1: Laetitia, 54 ans, j'habite à Saint-Jean-de-Bray, je fais partie depuis toujours de l'association ANCO. Alors ANCO, pour faire court, c'est Association Navigation sur le Canal d'Orléans, et on milite pour la réouverture de ce canal à la navigation, en le gardant dans son jus du XVIIe siècle, quelque chose de très naturel, on n'a pas envie du canal du Midi. Alors le permis bateau, moi je l'ai passé en 1997, j'étais toute jeune maman.
2: Ça vous fait quoi, Laetitia, quand vous conduisez un bateau?
1: Alors moi, ça me vide complètement la tête, je suis heureuse, en fait, j'aurais pu en faire mon métier. C'est mon échappatoire.
2: Grand bol d'air.
1: Ah oui, complètement. Le canal, c'est très calme, c'est serein. Et les écluses, moi j'adore, c'est sympa.
2: Pourquoi vous adorez?
1: Parce que d'une écluse à l'autre, surtout sur notre canal qui est déclassé, il y en a qui pulsent au niveau de l'eau. Il y a certaines écluses, ça passe par en dessous, on est soulevé doucement. Quand on est tous ensemble dans les écluses, on attend, on se marre bien. Et c'est simple. Hein.
2: C'est quoi les discussions entre mariniers quand on attend?
1: Oh là là, je ne sais pas si je dois le dire. Non, mais on chante, on rigole, c'est vraiment...
2: Vous avez une petite chanson de marinier là à nous chanter?
1: Oh,
2: a cappella.
1: A cappella, je chante très mal. Après, ce serait bienvenue sur le port d'Orléans. Eh oh, eh oh, bienvenue au port d'Orléans. Eh oh, voilà. Mais je suis nulle en chanson. Hein.
2: Ah non, c'était pas mal. Moi, j'aurais bien fait plus fort, quoi.

0: Mais c'est un milieu où il n'y a pas beaucoup de femmes.
1: Alors en effet, mais je pense qu'il y en a de plus en plus, surtout la Loire, ce qu'on appelle la Loire d'en bas, parce que nous on est la Loire d'en haut.
0: Attendez, c'est quoi la Loire?
1: La Loire d'en bas, ce serait plus vers Chalonne et puis arriver vers l'estuaire. Il y a beaucoup plus de jeunes sportifs, j'ai envie de dire, mais nous on va essayer de rajeunir aussi de ce côté-là. J'ai toujours très bien été accueillie de toute façon, je me suis même pas posé la question à vrai dire de savoir si j'étais une femme et qu'avec des hommes, je n'ai pas fait attention à ça.
0: Est-ce que vous avez des rêves ou des ambitions avec le canal d'Orléans, ou des voyages?
1: Le rêve, ce serait bien sûr qu'il soit réouvert à la navigation, que tout le monde puisse faire ce fameux triangle d'eau, canal de Briard, canal d'Orléans et la Loire. Ça dépayse complètement.
0: On a l'impression, du coup, là, quand on est sur ce triangle d'eau, d'être encore dans le Loiret.
1: Non. Non, non. Pour avoir fait le bief de partage, donc c'est vers Suré-aux-Bois il y a plusieurs années, j'avais l'impression que j'y ai jamais été. Mais d'être en Amazonie,
2: 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À Cognac, la solidarité ne date pas d'hier. Il y a plus de 100 ans, on distribuait déjà des repas gratuits aux personnes dans le besoin. Une soupe populaire avant l'heure, en quelque sorte, née dans une loge maçonnique et qui va rapidement provoquer une guerre ouverte avec l'Église. Dès le XVIIIe siècle, la franc-maçonnerie s'implante dans la cité cognacaise, notamment autour du négoce du cognac. Alors on y retrouve des noms bien connus dans la ville, hein. Martel, Ency, Autard, des notables, des élus, des négociants qui jouent un rôle majeur dans la vie locale. À la fin du XIXe siècle, dans le contexte de la Troisième République naissante et de ses différentes réformes sociales, eh bien, une idée émerge dans les rangs de la loge cognacaise qui est alors dénommée la Liberté. Il s'agit de créer une œuvre caritative nouvelle, efficace et laïque. Et cette œuvre, eh bien, va prendre le nom des fourneaux économiques. Concrètement, les fourneaux économiques, eh bien, on y distribue gratuitement des soupes, des légumes, de la viande, mais aussi du charbon et du bois de chauffage aux habitants les plus démunis. Et les archives de cette œuvre caritative montrent une solide organisation, hein, et un engagement qui va durer près de 40 ans. Donc on est vraiment là, clairement, face à un ancêtre des Restos du Cœur. Jusqu'alors, la charité, eh bien, c'était surtout l'affaire de l'Église. Et avec les fourneaux économiques, eh bien, la loge maçonnique, elle entre sur un terrain sensible. Et elle va concurrencer directement les œuvres religieuses locales. Très vite, les tensions montent. Des rumeurs circulent, des accusations de mauvaise gestion, voire de sabotage. Écoutez bien, en 1899, un des responsables de l'œuvre raconte même que des personnes payé par le clergé local, aurait mis du verpillé, du verpillé dans les aliments pour discréditer les fourneaux économiques et affaiblir la franc-maçonnerie cognacaise par la même occasion. Alors là, la riposte est immédiate, hein. L'Église crée à son tour ses propres fourneaux économiques tenus par des religieuses. Derrière l'aide aux plus pauvres, eh bien, on se rend compte que ce sont en fait deux visions du monde qui s'affrontent, hein. La charité religieuse d'un côté et la solidarité républicaine de l'autre. Malgré toutes ces péripéties, les fourneaux économiques des francs-maçons, eh bien, ils vont poursuivre leur action jusqu'en 1940, avant d'être stoppés par l'occupation et le régime de Vichy. Aujourd'hui, si on prend un peu de recul, on se dit surtout que ces fourneaux, eh bien, ils ont été une réponse simple et humaine à la pauvreté du quotidien. Un peu de pain et de chaleur pour ceux qui en avaient besoin.
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1: Salut Thomas Aubry.
2: Salut Quentin, bonjour à tous.
1: Ouvrons une nouvelle page de ton livre.
2: La raison 616, la plaine du Var. Alors c'est un terme que l'on utilise pour désigner l'immense vallée creusée par le fleuve Var, juste avant qu'il ne se jette dans la Méditerranée. Et vous allez voir que ce fleuve est fascinant. En fait, il prend sa source au nord-ouest du département, à Estaing, à 1800 mètres d'altitude. Pour arriver jusqu'à la mer, il traverse une centaine de communes, dont 87 dans les Alpes-Maritimes.
1: Mais alors Tom, je ne pense pas être le seul à m'être posé la question. Pourquoi est-ce qu'on a un fleuve entre Saint-Laurent-du-Var et Nice qui porte le nom d'un département voisin?
2: Alors tout d'abord, on doit le nom de ce fleuve à l'astronome antique Ptolémée. L'ouvrage des hommes et un fleuve nous dit que ce cours d'eau est capricieux et qui peut vite sortir de son lit, pas comme moi le matin tout à l'heure. Alors c'est pour ça qu'il tire son nom du verbe latin variare, qui veut dire changer.
1: Voilà, et pendant des siècles, le Var était en fait une frontière.
2: Et oui, ce fleuve était une barrière naturelle entre le royaume de France et le comté de Nice. Mais en 1790, lorsque l'on crée les départements français, on va assembler dans le sud-est de la France des villes comme Toulon, Grasse, Cannes et Saint-Laurent-du-Var. Mais Nice n'en fait pas partie. Et ce nouveau département, on va lui donner le nom du fleuve qui marque la limite du territoire national, le Var.
1: Bon, jusque-là, ça a l'air logique, c'est normal.
2: Oui, mais sauf que lorsque Nice devient française, définitivement française en 1860, le comté est rattaché à l'arrondissement de Grasse pour former les Alpes-Maritimes. Le Var ne borde plus le département auquel il a donné son nom, ce qui en fait un cas unique en France.
1: Ah, et donc ce fleuve va rythmer quand même la vie des habitants locaux pendant des siècles.
2: Ah, alors pas vraiment. Jusqu'au XVIIe siècle, la plaine du Var, c'était surtout un endroit où l'on promenait son troupeau. Et pendant très longtemps, si l'on voulait traverser le fleuve, eh bien on devait le faire à pied. En 1792, on construit le premier pont en bois, mais comme le fleuve est capricieux, les structures sont souvent endommagées.
1: Parce que le Var a souvent été en crue.
2: Et oui, au cours de son histoire, ce fleuve a débordé un bon nombre de fois. En 1857, une digue est emportée au niveau du vallon de Saint-Isidore. En 1930, le quartier Saint-Augustin et la promenade des Anglais sont sous l'eau. Et plus proche de nous, on se rappelle de la violente crue de 1994. L'aéroport de Nice et la préfecture des Alpes-Maritimes étaient complètement inondés. Cette crue, elle avait causé des dégâts estimés à 1 milliard de francs, soit 187 millions d'euros aujourd'hui.
1: Et on pense aujourd'hui aux dernières tempêtes aussi qui ont frappé le département.
2: Et oui, le Var et sa plaine sont donc des lieux que l'on doit aborder avec une grande humilité. Si pendant des siècles, personne ne construisait ici, c'est bien pour une raison. Alors gardons en tête que l'homme ne fait pas ce qu'il veut avec la nature, et ce fleuve capricieux, millénaire et parfois féroce nous le rappelle.
1: Et c'est aussi une bonne raison d'aimer la Côte d'Azur.
2: En plein dans le mille.
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3: Quand j'ai téléphoné à mes enfants, ils me font « Oui, t'as gagné, mais t'es pas dans le fauteuil rouge !» Et ils disent « Oui, je suis dans le fauteuil rouge !»
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3: Bonjour, je m'appelle Isabelle Desmoulières. J'habite Savonnières et je suis une fan de jeux télé. Je suis professeure de français dans un lycée tourangeau. Alors, j'ai toujours aimé regarder les jeux télé, notamment Nagui.
5: Bonjour.
3: C'était quand même, je pense, mon jeu de prédilection. Et autrement, je regardais Pyramide avec Patrice Lafont. J'aimais beaucoup.
6: Ne changeons rien à cette formule magique et jouons tout de suite à Pyramide.
3: En général, des jeux de culture générale et des jeux de lettres. J'étais une fan du Trivial Pursuit, l'édition, la première édition. Je la connaissais quasiment par cœur, donc oui, j'ai toujours aimé ça.
7: Ça a été quoi le déclic pour vous dire un jour, je vais m'inscrire, et surtout comment ça se passe, comment on se porte candidat?
3: C'est un malentendu. En fait, je venais d'être opérée et j'ai fait un test sans comprendre que j'étais en train de faire le test de culture générale pour être inscrite à Tout le monde veut prendre sa place. Je suis même pas sûre de vouloir y aller parce que je me disais que je vais être trop stressée. Et je crois que j'ai été rappelée après, trois semaines après. Et donc, je suis passée pour la première fois avec Nagui, où j'ai été challenger. Et en fait, ils m'ont rappelé 2 ans après. Est-ce que ça vous branche ? Et mon beau-fils, en fait, il se souvenait du beau cadeau qu'on avait eu, à savoir un séjour au ski. Allez, Isabelle, tu nous regagnes un séjour au ski. Je travaillais, mais peut-être 15 heures pour réviser. J'ai bachoté, j'en avais gratté des pages et des pages.
7: Qu'est-ce que ça a fait de vous voir à la télé ?
3: Mais hyper étonnée, surtout qu'avec le stress, ça déforme un tout petit peu les traits. Ils vous maquillent énormément, donc ça lisse la peau, mais c'est fou.
7: Alors oui, un petit peu de stress, forcément, mais avec de la discipline, de la stratégie et une bonne étoile, Isabelle a quand même décroché de sacrés cadeaux.
3: Un super ordi, 10 800 euros. Ils envoient bel et bien, il faut bien le préciser. Après, également, j'ai gagné à tout le monde à son mot à dire. C'est il y a moins de 6 mois et j'ai gagné 12 500 euros.
7: Et les plateaux télé lui ont donné envie d'écrire un livre.
3: En fait, moi, j'ai regardé en tant que spectatrice, mais je n'ai pas été la seule. Et c'est là que j'ai découvert des personnes qu'on peut appeler des haters, des détracteurs. Et ça a été le point de départ de réfléchir à quelle pouvait être la vie de ces haters, comment ils s'occupaient. Et donc, je leur ai inventé un quotidien.
7: Amis éditeurs, le manuscrit est fini. À vous peut-être de le faire vivre. Isabelle est ouverte aux propositions. Mais avant ça, un conseil.
3: Et le sourire, mais le sourire visuellement.
7: Et écoutez, ça fonctionne. Isabelle a gagné cet été un VTT au Blind Test d'ici Touraine.
3: Un plaisir à être là et un plaisir à jouer.
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3: Après, quand on gagne, c'est encore mieux.
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9: Je rêvais d'avoir une maison à la campagne. Cette maison, c'est comme si j'y étais née. C'est ma maison de famille.
10: Ma maison s'appelle l'Ostao de la Mar.
9: C'est une maison un peu envoûtante.
11: Eh bien, vous voyez, des livres et 3 fenêtres qui me donnent le paysage du pays, comme si c'était 3 tableaux.
12: Ils ont vécu ici.
0: Thibaut Gaudry.
13: Ce fut autrefois Montmartre ou Montparnasse. C'est aujourd'hui Saint-Germain-des-Prés, avec ses rendez-vous littéraires, ses silhouettes et ses figures. Avec Juliette Gréco qui en fut l'enfance et n'y est plus qu'une passante.
14: C'est toute nue, tout en poule, qu'elle a, qu'est ma jolie môme.
15: Symbole de liberté et de féminité, la jolie môme Juliette Gréco devient à la fin des années 50 la muse de Saint-Germain-des-Prés, avant de devenir une icône de la chanson française à texte. Ce qu'elle n'avait pas prévu, se rêvant plutôt danseuse.
16: Je donne mes textes à Cosma, il aime si tu t'imagines, et l'après-midi même, il en fait la musique. Moi je suis là, maintenant il va me falloir chanter. Et puis tout d'un coup le miracle s'est produit. Pour moi, il y a eu un miracle. Voilà, ça y est, je m'envole, je me mets à chanter. Et depuis, j'ai toujours chanté.
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15: Juliette s'échappe régulièrement de Saint-Germain-des-Prés, fuit le tourbillon de la vie parisienne pour goûter la douceur de vivre du Sud. En virée parfois à Saint-Tropez, avec ses copains Boris Vian ou François Sagan. Jusqu'en 1985, où elle est invitée à chanter au festival de Ramatuelle. Et c'est le déclic. C'est là qu'elle veut vivre avec son mari, le musicien Gérard Joannest.
18: Je voulais une maison face à la mer. Je voulais le soleil qui tourne autour de la maison toute la journée, parce que Gérard adore ça. Et je voulais une maison qui me permette de rêver dans le silence.
15: Elle achète un terrain et demande à Serge Melle, l'architecte du théâtre de Verdure où elle a chanté pendant l'été, de lui concevoir son futur havre de paix qu'elle baptise la Maya. Elle va en penser les moindres détails, comme cette table de jardin construite autour d'un mûrier platane ou la tortue en mosaïque au fond de la piscine.
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15: Juliette, contemplative, aime se ressourcer sur la terrasse, avec vue sur la Méditerranée, et dans son jardin constellé de toutes sortes d'espèces méridionales. Elle développe même une passion pour les orchidées blanches. Elle fait de ce jardin et de sa maison son petit coin de paradis, son refuge, celui qu'elle n'a jamais eu petite, et qu'elle partage avec ses chats, ses chiens, un ménate prénommé Goya, et même un bébé panthère. Mais on peut aussi la croiser dans Ramatuelle, au marché ou au café de l'Ormeau. Et puis, femme libre, c'est également une collectionneuse, notamment d'objets érotiques, mais aussi religieux.
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15: Elle était venue, elle aime toujours chanter au festival de Ramatuelle.
18: C'est vrai que ça ressemble un peu à Avignon, quand Avignon a démarré. C'est une chose totalement artisanale, faite d'amour, de tendresse et de sueur, de larmes de sang, de larmes de sel, de larmes de miel.

0: C'est dans cette maison, face à sa Méditerranée, le 23 septembre 2020, que la jolie môme quitte la scène.
1: Jolie môme.
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1: Les petits bonheurs, ce sont des rencontres au petit bonheur. Donc, au hasard, sans rendez-vous, sans se présenter, avec juste un tout petit et discret micro ici. Et en voici un de petit bonheur que je vous ai trouvé en Haute-Savoie, dans la commune de Rumilly, où pendant près d'une dizaine de minutes, j'ai suivi en voiture une monoplace qui circulait dans la ville. Alors maintenant qu'elle est arrêtée et que je m'en approche, je m'aperçois de mon erreur.
2: Bonjour.
1: Bonjour, c'est pas une monoplace, il y a deux places quand même.
2: Oui.
1: Et c'est quoi cet engin ?
2: C'est une arrêt à l'atome.
1: Alors, je vais attendre qu'il enlève son casque parce que là on comprend pas trop bien.
2: Voilà.
3: C'est une arrêt à l'atome.
1: Ça veut dire quoi ?
3: Un arrêt à l'atome, c'est un moteur, enfin une voiture entière anglaise. Donc avec un moteur Honda compresseur, 310 chevaux, pour un poids total de 150 kg.
1: Et quand je l'ai vu arriver tout à l'heure, parce que je vous ai croisé, vraiment, ça fait un petit moment là que je vous ai suivi, de loin, on a l'impression de voir arriver une monoplace.
2: Ouais, ça typique, ouais.
1: Ça, c'est autorisé à rouler ici sur la voie publique ?
3: Il n'y en a que 27 en France homologués sur route, et autrement, toutes les autres, elles sont sur piste.
1: Donc là, ça veut dire rouler avec un casque obligatoire ?
3: Ouais. C'est conseillé parce que si vous avez un accrochage, un accident.
1: En même temps, quand on a une voiture comme ça, on n'a pas trop envie d'avoir un accrochage.
3: Ouais, faut faire attention avec ça sur la route. Peut vite arriver des accidents.
1: Et alors là, c'était quoi ? Un petit tour pour le plaisir ?
3: Ah non, c'était juste pour poser chez Anthony. Il doit faire un petit check sur la voiture.
1: C'est qui, Anthony ? C'est un mécano ?
3: Ouais, Anthony.
1: Et ça, c'est votre voiture ?
3: Non, c'est la voiture à mon papa. Là, il est au travail et vu que j'ai un petit trou entre les cours, je l'ai ramené.
1: Mais oui, puis ça doit plutôt faire plaisir de ramener cette voiture-là, surtout.
3: Ouais, c'est cool, ouais, c'est fun. Ça fait plaisir.
1: Du coup, le papa, il roule beaucoup avec ?
3: Ouais, il roule plutôt pas mal, ouais. On l'a eu il y a un petit peu moins de 2 ans et on a roulé sur piste, ça va plutôt pas mal, ouais.
1: Et ici, dans l'agglo, à Rumilly ?
3: Pas trop sur la route, on évite un petit peu de rouler.
1: Parce que là, je vous ai suivi 3-4 km, je sais pas, on était vers Moy là-haut, là. Et vous avez bien vu le regard de tout le monde, quoi. Tout le monde vous mate.
3: Ouais, c'est vrai que c'est pas tous les jours qu'on voit une voiture comme ça, donc c'est drôle.
1: Vous, c'est une passion la voiture ?
3: Bah, moi, à côté de ça, je suis du karting de compétition.
1: Et... Ah oui, les chiens font pas des chats, quoi.
3: Ouais, ouais, t'as le père, t'as le fils, ouais, on peut dire ça, ouais.
1: Vous avez quel âge ?
3: J'ai 17 ans.
1: Bon, en général, les jeunes qui se lancent dans le kart et puis qui ont un petit peu des capacités, l'objectif, c'est pas le kart, c'est quoi derrière ?
3: Après, peut-être monter les échelons, mais ça coûte très très cher, donc pour l'instant, je suis bien dans le kart.
1: Bon, papa, il a les moyens de s'acheter une belle voiture quand même.
3: Oui, mais bon, une saison de monoplace, c'est 3 fois le prix de cette voiture, donc. Puis j'ai 2 grandes sœurs, donc faut que ça soit équitable.
1: En 17 ans, peut-être que vous commencez à avoir des perspectives professionnelles.
3: Oui, moi j'aimerais bien être horloger.
1: Ah oui, rien à voir, je m'attendais à un truc, voiture.
3: Ah non, du tout, c'est vraiment un loisir.
1: Et votre prénom ?
3: Alexis.
1: C'est quoi le dernier petit bonheur d'Alexis ?
3: Dernier petit bonheur, je sais pas, manger.
1: Conduire la voiture à papa, c'est pas un petit bonheur ?
3: Si, c'est un grand bonheur ça. C'est un grand bonheur. C'est pas pareil. Et ouais, je suis fier que mon père me fasse confiance, quoi. C'est incroyable de pouvoir conduire ça à 17 ans, j'ai beaucoup de chance.
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5: Il était une fois une légende à Santenay. Nous sommes en territoire viticole, toujours en Bourgogne. Cette histoire s'appelle Les Teux Blancs de Santenay. Un conte de Sandra Amani de l'ouvrage Légende du vignoble, édité chez l'Escargot Savant. Bonjour Sandra.
6: Bonjour Charlotte.
5: Les teux blancs de Santenay, c'est un rapport avec le vignoble ?
6: Oui. Vous allez le comprendre en écoutant cette histoire.
5: Nous sommes le 16 juillet 1919. C'est un grand jour à Santenay. Des milliers de fleurs ont été accrochées aux portes et aux fenêtres du village. Les cloches de l'église carillonnent à toute volée. Et les dames portent de longues robes claires et de beaux chapeaux. Lucille, la fille d'un des plus riches fermiers du village, épouse Norbert. Un ancien soldat, issu d'une famille plus modeste, qui s'est joliment distingué durant la guerre. Mais à présent, il a décidé de déposer les armes et de renoncer à cette noble fonction pour demeurer près de sa belle. Le travail ne manque pas à la ferme. Le père de Lucille possède aussi de beaux hectares de vignobles. Norbert est certain de ne jamais s'ennuyer.
7: Oh, quelle chance d'être au bras de Lucille. Une fille aussi belle et aussi riche. Oh, mais qu'elle était longue cette messe. J'ai cru qu'elle n'en finirait jamais.
5: Norbert n'a qu'un seul défaut. Il ne croit pas en Dieu. Il faut dire que les horreurs de la Grande Guerre ne l'aident pas à retrouver la foi.

0: elle, par contre, est très pieuse.
1: Mon jeune époux accepte au moins d'aller à la messe le dimanche.
0: Les jours passent. Lucille est heureuse. Norbert est devenu un fermier travailleur. Mais certains matins, il revoit du sang jaillir de la terre. Cependant, bien vite, il oublie les bombes et fait repartir ses magnifiques bœufs tout blancs dans son champ. Le soir, il peste auprès de sa jeune épouse, toujours en train de prier pour un oui ou pour un non.
1: Si ton Seigneur existait, il n'aurait pas permis tous ces morts dans les tranchées. Il n'aurait pas toléré les larmes de toutes ces pauvres femmes qui pleurent aujourd'hui, un mari, un fils, un frère.
0: Lucille ne répond plus. Elle préfère garder son calme. S'énerver pourrait nuire au bébé qui va arriver prochainement. Nous sommes le 10 juin 1920. Il fait un soleil superbe à Santenay. C'est la fête Dieu. Sur les coteaux, les vignes se prélassent dans leurs jolies robes vertes. Les villageois se préparent à assister à la grande messe. Mais dans la ferme de Lucille, le climat est loin d'être aussi serein. Norbert ne veut rien entendre. Il n'ira pas à l'église. Au lieu de cela, il travaillera dans les champs.
1: Je t'interdis formellement d'acquérir les bœufs ce matin. Au moins, si tu ne le fais pas pour moi, fais-le pour ton âme, mon chéri.
0: Norbert sort de la maison en claquant la porte. À midi, de retour de l'église, Lucille ne trouve pas son mari et décide de partir à sa recherche.
1: Oh, je vais aller voir au champ. Il doit y être avec les bœufs, pourvu qu'il ne soit rien arrivé. Tiens, quel est le plaisantin qui a amené ces trois rochers dans mon champ? Bon, ils ne gêneront pas le labour, c'est déjà ça.
0: Le soir tombe, Norbert ne revient pas.
1: Mais où peut bien être le jeune époux de Lucille? Pourquoi ne revient-il pas dans sa ferme à Santenay?
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1: Quelques mois après la fin de la Grande Guerre, un jeune couple s'est dit oui pour la vie à Santenay. C'est la légende des Teux Blancs de Santenay, de l'ouvrage Légende du Vignoble, édité chez l'Escargot Savant et écrit par Sandra Amani.
0: Norbert, ancien soldat traumatisé par la guerre et jeune marié, est toujours absent. Lucille, sa femme, est enceinte, mais garde espoir depuis ce fameux dimanche où Norbert a préféré aller labourer son champ plutôt que d'aller à l'église. Dans le village, la rumeur de sa disparition prend de l'ampleur.
1: Ah, quel salaud ce Norbert! En plus, il est parti lâchement en emmenant les bœufs et la charrue.
0: Un matin, un sentiment étrange pousse Lucille, sur le point d'accoucher, à se rendre dans le champ sous la roche pendue de son village, Santenay. Nous sommes en mars. Son gros ventre la gêne un peu pour marcher. Courageuse, elle lutte pour son enfant. Arrivée dans le champ, elle est saisie d'une violente douleur au ventre.
1: Appuie-toi contre moi.
0: Lucille a si mal qu'elle ne prête pas attention à cette voix lointaine d'homme. Machinalement, elle s'assied au pied du plus petit des rochers qui se trouve à côté d'elle. La douleur cesse et Lucille finit par s'endormir.
1: Repose-toi, tendre Lucille. Ton mari veille sur toi. Je ne t'ai jamais abandonnée. Je suis là, près de toi, avec nos bœufs et la charrue. Le Seigneur s'est vengé de mon impiété et m'a sévèrement puni. Ces trois rochers que tu vois là, c'est nous, les bœufs et moi. S'il te plaît, prie pour mon âme et tu me délivreras pour l'autre monde.
0: À son réveil, Lucille comprend pourquoi son mari n'est jamais revenu. Elle regarde un par un ces trois rochers.
1: Mon amour, bientôt tu ne souffriras plus. Je vais prier nuit et jour pour sauver ton âme.
0: Lucille se lève péniblement. Les contractions sont de plus en plus intenses. Le bébé sera là ce soir, elle en est certaine. Elle quitte le champ. Bientôt, elle reviendra près de ses rochers avec son fils ou sa fille. Et elle lui parlera de Norbert avec tendresse.
1: Aujourd'hui, on peut encore voir les trois blocs de pierre situés en dessous de la roche fendue. On les nomme les Teux Blancs de Santenay.
0: Eh oui, Charlotte. Le mot teux signifie roche dans les régions viticoles de Bourgogne. Il peut aussi désigner la falaise.
1: Heureusement, l'âme du pauvre laboureur n'est plus prisonnière de la pierre de Santenay depuis longtemps déjà. Malgré tout, si vous tendez bien l'oreille, vous pouvez encore entendre... père guider ses bœufs à travers champs et Lucile qui l'accompagne joyeusement en chantant.

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Sonia est née à Aubenas. Elle a grandi dans les Cévennes d'Ardèche. Après avoir été choriste pour les artistes des années 80, elle poursuit sa carrière avec Baiser Doré. Oh,